0: Maison Tellier, la timidité des arbres, un coup de cœur ici Normandie.
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2: Hello.
3: Bonjour, bienvenue dans Décibels. Et bonjour à votre traducteur aussi, Pierre-Édouard Bélanca. Bonsoir Pierre-Édouard.
2: Bonsoir Émilie.
3: C'est Pierre-Édouard qui va nous faire la voix de Stephen Triffitt. Alors avant de parler, Stephen, je propose qu'on écoute l'étendue de vos talents. Voici Sinatra.
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3: Et voici Stephen Triffitt.

0: Touron. Bravo, bravo Steven. Steven qui depuis des années donc parcourt le monde en chantant le répertoire de Frank Sinatra. Vous n'êtes pas américain comme Sinatra, vous êtes anglais Steven. Racontez-moi comment vous êtes arrivé à la musique de Frank Sinatra.
1: Well, I first sang a Sinatra song.
2: La première fois que j'ai chanté une chanson de Sinatra, c'était dans un karaoké. Il y a de très nombreuses années à Tenerife.
1: A friend of mine opened
2: et un ami
1: a
2: moi a ouvert un bar à karaoké et j'y suis allé pour le soutenir et j'ai bu quelques verres et c'était terminé.
1: Karaoke, New York, New York.
2: Voilà, en karaoké, j'ai chanté New York, New York et les gens ont dit « Wow, tu sonnes comme Frank Sinatra !» Donc je me suis dit « Ok ».
1: Donc
2: je suis fan de Frank depuis 15 ans.
1: I was working in Tenerife, but when
2: je travaillais à Tenerife, mais quand je suis rentré en Angleterre, j'ai décidé que comme les gens pensaient que j'avais une voix, je me suis dit que je chanterais dans quelques pubs et quelques clubs. Et j'ai fait beaucoup d'artistes, donc Frank Sinatra, Elton John, Billy Joel. Tout ce que je chante, les gens me disent « Ah, mais ça sonne comme Frank !» Donc je me suis concentré sur Frank Sinatra. Et puis j'étais dans un programme télé en Angleterre qui s'appelait Star in Their Eyes, où les participants font semblant d'être des gens qu'ils ne sont pas. Et j'ai gagné vraiment la finale, mais j'ai perdu la finale. Et puis après, j'ai été invité à aller aux États-Unis pour jouer le rôle de Frank Sinatra dans un spectacle américain dans la salle Copa.
0: Oui, au Sands.
2: Au Sands, exactement.
0: Le Sands Hotel, qui est l'hôtel mythique de Las Vegas.
2: À Atlantic City.
0: À Atlantic City. Alors, ce qui est fou, c'est que non seulement votre voix ressemble à celle de Frank Sinatra, mais également votre attitude, et puis vos grands yeux bleus, ne me dites pas. Ce sont des lentilles, Steven, ou ce sont vos vrais yeux bleus comme Sinatra?
1: These are my own eyes.
2: C'est mes vrais yeux.
0: Non, c'est incroyable. Et voilà, et ce look évidemment très chic qu'on adorait chez Frank Sinatra et qu'on retrouve chez vous. Évidemment, aux États-Unis, en Angleterre, j'allais dire dans le monde anglophone, Sinatra, c'est une religion. Comment trouvez-vous le public français par rapport au répertoire de Sinatra?
1: I find the French audience very, very good.
2: Je trouve que le public français est très bon, même s'ils ne comprennent pas ce que je dis entre les chansons. Ils comprennent la musique.
1: Et
2: puisque la musique est internationale, Frank Sinatra, comme vous l'avez dit, était international. Donc, tout le monde a sa chanson préférée. Chaque pays a sa chanson préférée. Et en Europe, une des chansons favorites, c'est Strangers in the Night.
1: Everybody loves Strangers in the Night.
2: Tout le monde aime Strangers in the Night ici.
1: Frank Sinatra hated that song.
2: Frank Sinatra détestait cette chanson.
0: Et vous l'aimez? You like it?
2: Il détestait. Ouais, moi je l'aime bien. Ouais.
1: He also hated My Way.
2: Il détestait également My Way.
1: Or Comme d'habitude, as you call it.
2: Yes. Comme d'habitude, comme vous l'appelez ici.
0: Comme d'habitude. Bienvenue en France,
1: that's
0: Steven.
1: The one,
0: Alors Sinatra, les amis, c'est pas compliqué, évidemment, c'est une légende américaine. 150 millions de disques vendus, 2000 chansons enregistrées sur 59 albums studio. Enfin, c'est absolument incroyable la carrière de cet artiste. Et donc avec nous ce soir, il y a Steven Triffitt, un artiste anglais qui chante partout dans le monde depuis des années les chansons de Frank Sinatra. Je crois que le premier album que vous ayez acheté de toute votre vie, hein, quand vous aviez 13 ans, Steven, c'était Frank Sinatra.
1: Yes, it was.
2: Oui, c'était le cas.
1: Everybody else was listening to punk.
2: Tout le monde écoutait du punk.
1: And I bought my first Frank Sinatra album.
2: J'ai acheté mon premier album de Frank Sinatra.
1: Of different songs of his.
2: Un mélange, une compilation de différentes chansons.
1: Yeah, I was the nerd.
2: Oui, j'étais un nerd, en quelque sorte.
0: Ah, c'est génial. Alors, ça vous a emmené très loin, quand même, cette histoire de Sinatra, vous le racontiez tout à l'heure, à la télé, puis aux États-Unis, qui est quand même le pays de Sinatra. Ça les énerve pas, les Américains, que ce soit un Anglais qui chante mieux qu'eux-mêmes les chansons de leur idole?
1: They didn't know I was English.
2: Ils savaient pas que j'étais anglais.
1: The director of the show,
2: le réalisateur, le metteur en scène du spectacle et les gens qui étaient avec moi dans le spectacle savaient que j'étais anglais, mais le public ne le savait pas jusqu'à ce que ce soit annoncé.
1: Much later on in the run
2: bien plus tard,
1: show,
2: pendant la tournée, et surtout à Las Vegas d'ailleurs.
1: I was being interviewed,
2: j'étais interviewé, now, comme maintenant. Je parlais comme ça,
0: avec un petit accent,
2: avec un petit accent américain.
1: And then by the end of the interview, we're getting yes, it's awfully nice. Thank you so much.
2: Je parlais plutôt avec cet accent très anglais.
1: Yeah, translate that one.
0: Il a réussi à traduire ça, Pierre-Edouard, pas de problème. Et en même temps, c'est drôle parce que ça fait comme une British Invasion, vous savez, comme dans les années 60, où les Beatles et les Rolling Stones sont allés envahir le marché du rock américain. Ben là, voilà, c'est Stephen Triffitt de Londres qui débarque aux États-Unis, mais aussi d'ailleurs partout en Europe, partout dans le monde. Hein, vous chantez Sinatra. C'est un spectacle qui tourne absolument partout, Stephen.
1: Yes, I've done shows all over the world.
2: Oui, on a fait des concerts un peu partout dans le monde.
1: If people invite me, I will
2: si les gens m'invitent, j'y vais. C'est aussi simple que ça.
1: Sometimes with massive bands.
2: Parfois avec des groupes gigantesques, et même dans un endroit comme la Turquie, où on se dirait que Franck n'aurait pas été très très grand. À Istanbul, par exemple, j'ai fait des shows, des concerts gigantesques, à l'époque où je pouvais aller à Moscou encore, d'ailleurs. Ça fait quelques années que je n'y suis pas allé maintenant.
1: The music hall in Moscow, just the major hall.
2: On faisait le music hall à Moscou, qui est gigantesque, et le public russe adore cette musique, donc... Évidemment, c'est un phénomène mondial.
0: Et il paraît, Stephen, que vous avez chanté avec Mick Jagger à l'anniversaire de Bob Geldof. C'est vrai, ça ?
1: That is true.
2: C'est vrai.
0: Wow. Yes. Mais quelle vie ! What a life !
1: Bob Geldof, Brian
2: Bob
1: May,
2: Geldof,
1: Jules Holland.
0: Il y avait Brian May aussi, de Queen.
2: Brian May, ouais. Jules Holland également.
0: Yeah. Oh là là, incroyable. Yeah,
1: on his 50th birthday.
2: Pour son 50e anniversaire. Bob a maintenant peut-être 70 ans, quelque chose comme ça, donc ça fait une vingtaine d'années.
0: Alors, il y a un truc qui est quand même assez fou chez Frank Sinatra, c'est qu'il fumait comme un pompier, il buvait comme un trou, il enchaînait les nuits blanches et pourtant il gardait sa voix de crooner. Quel est votre régime, Stephen ? Est-ce que comme Frank, vous fumez et vous buvez beaucoup, ou est-ce que vous êtes obligé de faire attention à votre voix ?
1: I used to smoke.
2: Avant, je fumais.
1: Now I don't.
2: C'est plus le cas aujourd'hui.
1: Mais boire,
2: un petit peu.
1: But I don't like Jack Daniels.
2: Mais j'aime pas le Jack Daniels.
0: C'était ça l'alcool de choix de Frank Sinatra, c'était du Jack.
1: Jack Daniels and also Chivas Regal.
2: Daniels et le Chivas Regal également.
1: Yeah. And a bit of vodka.
2: Et un petit peu de vodka.
0: Le petit déj des champions.
1: Yeah.
2: Oui, exactement.
0: Ça, c'est terrible. Avec modération, les amis, vous le savez. Mais c'est une vraie question.
1: Yes, in moderation.
2: Exactement, avec modération.
0: Comment entretenir cette voix qui, finalement, est votre outil de travail, Stephen?
1: Because I was in the West End in London.
2: Comme j'étais au West End à Londres pendant 4 ans et demi à faire 8 concerts par semaine, j'ai dû trouver une manière de garder ma voix.
1: And I've never been taught how to sing.
2: Et on m'a jamais appris comment chanter, donc c'est une technique que j'ai apprise au fur et à mesure des années et en faisant beaucoup de concerts. Que le pire que vous puissiez faire, c'est de trop parler.
1: And even whispering is not good.
2: Même murmurer, c'est mauvais.
1: I hum.
2: Mais je hum beaucoup. Je fais ça au fur et à mesure de la journée. Je fais ça en permanence. Et c'est comme ça que j'échauffe ma voix et que je la garde chaude. Je ne fais pas les échauffements comme beaucoup de gens font comme ça. Je ne suis pas d'accord avec ça. Donc je hum au fur et à mesure de la journée. Ça garde ma voix fraîche et lâchée. Ça marche pour moi. Et beaucoup, beaucoup d'eau surtout.
0: Chanter Frank Sinatra, ça n'est pas juste chanter, c'est interpréter. Écoutons 3 chansons cultes de Sinatra qui demandent, il me semble, des talents un peu différents. Quand il chante « It was a very good year », là c'est carrément un acteur qui est en train de jouer. Ouais,

0: titre de Sinatra, préférez-vous chanter, jouer, Steven?
1: Well, it's difficult because some
2: c'est difficile parce que
1: songs that everybody
2: certaines
1: knows,
2: des chansons que tout le monde connaît, il a enregistré tard dans sa vie.
1: But some of,
2: mais certaines des favorites chansons ont été enregistrées plus tôt dans sa vie. Donc, dans mes concerts, il y a un petit peu toutes les airs. Depuis que j'ai arrêté de fumer, mon amplitude de voix s'est agrandie. Donc ça me permet de faire le jeune Sinatra et le vieux Sinatra. Et en fonction de l'époque, j'essaie de reproduire ce style en particulier. Quand Frank était très vieux, il ne tenait plus ses notes aussi longues. Elles étaient beaucoup plus courtes. Donc ce que j'essaie de faire, c'est utiliser le style du jeune Sinatra pour les chansons du plus vieux Sinatra. Donc, j'espère que vous avez un peu le meilleur des deux mondes. Personne ne se plaint. On n'a pas reçu de plainte encore. Au contraire, ils disent, eh bien, j'ai entendu Frank enregistrer quatre différentes versions de My Way et maintenant j'ai entendu une cinquième grâce à vous. Donc, je prends ça comme un compliment.
0: Alors, vous pouvez prendre ça comme un compliment puisque le fils de Frank Sinatra, un de ses enfants, Frank Sinatra Jr., qui a dit « Stephen Triffitt is the best, the greatest, because he captures the soul of my father. Stephen Triffitt est le meilleur, le plus grand, parce qu'il a capturé l'âme de mon père. » Quand on reçoit un tel compliment, waouh, ça doit donner des ailes de la part de la famille de Sinatra.
1: Yes.
2: Oui.
1: It's one of those things that now stays with me.
2: C'est une de ces choses qui reste avec moi en permanence maintenant parce que dans ce milieu, ce métier, il y a des moments merveilleux et des moments plus bas. Donc les moments merveilleux sont vraiment extraordinaires et les moments difficiles sont vraiment très difficiles. Tout le monde traverse ça. Donc quand j'ai un moment difficile, je me rappelle des choses comme Frank Jr. qui dit ça à propos de moi. J'ai rencontré aussi Tina Sinatra, sa plus jeune fille, qui est venue voir un de mes concerts à Los Angeles. Donc je me rappelle de choses comme ça qui aident et qui me boostent.
0: Stephen Triffitt, c'est la voix, c'est The Voice. Écoutez-le chanter Fly Me to the Moon. C'est sur son album de 2014, The Definitive Rat Pack.
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back, la voix est de retour. C'est donc Stephen Triffitt, notre invité de ce soir, qui est sur scène et qui interprète le répertoire de Sinatra d'une manière sublime. Écoutez Stephen chanter Strangers in the Night.

0: C'est génial de se dire qu'en 2025 et 2026, puisque les dates sont déjà annoncées, on peut aller à un concert et profiter avec un orchestre de tout ce répertoire de Sinatra qui nous a quittés donc en 1998. Vous vous souvenez, Steven, quand Sinatra est mort?
1: I do. Oui. I was working on a cruise ship.
2: Oui, je travaillais sur un bateau de croisière à l'époque.
1: Being a guest artist.
2: En tant que artiste invité.
1: I had all of a sudden.
2: Et tout d'un coup, beaucoup de gens sont venus me voir pour me dire, oh, on est tellement désolé. Et je dis quoi? Qu'est-ce qui s'est passé?
1: You know, Frank is dead.
2: Ils m'ont dit, tu sais, Frank est mort.
1: Okay.
2: Wow. D'accord. Je savais pas. Et on me disait, wow, je suis désolé. Yeah. Comme s'il faisait partie de ma famille. On me disait, on est tellement désolé.
1: Okay.
0: Il a bien vécu, Frank Sinatra. Il est mort après 82 années d'une vie quand même assez folle. En première partie de votre spectacle, il y a un ami à vous qui s'appelle Mark Adams et qui lui chante du Dean Martin. Dean Martin était un des meilleurs amis de Sinatra. Ils étaient ensemble donc dans le Rat Pack. C'était cette bande de voyous, disons, de voyous showbiz hein, et de chanteurs. Il y avait aussi Sammy Davis Jr., etc. Vous avez recréer votre Rat Pack alors, c'est ça Steven?
1: Yeah, we do have a Rat Pack show.
2: Oui, oui, on a un spectacle Rat Pack également.
1: West End.
2: On était dans West End à Londres ensemble, c'est comme ça qu'on s'est rencontrés dans un spectacle qui s'appelait le Rat Pack Live de Las Vegas. C'était au Théâtre Savoy à Londres et dans beaucoup d'autres théâtres à Londres d'ailleurs. Et c'est là que j'ai rencontré Mark pour la première fois. Et on travaille ensemble maintenant depuis
1: 23-24
2: ans. Donc moi je fais mes spectacles tout seul, il fait ses spectacles tout seul et puis on se retrouve pour faire des trucs ensemble et puis on fait aussi des spectacles du Rat Pack. Donc c'est un peu comme les vrais gars à l'époque.
0: Incroyable de pouvoir vivre ça de nos jours. Est-ce que Steven Triffitt chante New York, New York? Vous vous demandez depuis tout à l'heure. Bien sûr que oui.

0: New York. Tiens, d'ailleurs, je ne vous ai pas demandé quel est votre préféré, votre chanson préférée de Sinatra, bien sûr.
1: I can quote Frank Sinatra.
2: Je peux citer Frank Sinatra. Là, il a dit qu'on lui demandait toujours quelle était sa chanson préférée, et il répondait, c'est comme lui demander quelle est votre nourriture préférée. Est-ce que c'est du steak ou est-ce que c'est des la glace? Mais on aime les deux, mais pas en même temps. Donc ça dépend de l'une, en quelque sorte. Donc je pense que parfois ça peut être une chanson comme All the Way.
1: And other times, all my tomorrows.
2: I bet all my tomorrows.
1: Don't you go away mad? That's another one. You
2: don't you go away mad? C'est une chanson qu'on n'entend pas assez. Et je la chantais quand on était à Las Vegas. Ça c'est vraiment de très très bonnes chansons.
1: Are emotive as well in different ways.
2: Qui sont très émotives de plein de manières différentes. Et surtout All the Way, ça fait pleurer les gens vraiment.
0: J'imagine évidemment qu'avec toutes ces années à étudier, Frank Sinatra à chanter, vous avez dû vraiment regarder toutes les vidéos disponibles, les concerts filmés, les interviews filmées, justement. D'après vous, c'était quel genre d'homme alors ? Il a une réputation un peu sulfureuse.
2: Sa réputation dépend d'à qui vous demandez.
0: Si on demande aux filles, c'est pas terrible, hein ?
1: Yes. I've met a few of his women.
2: Quelques-unes de ses femmes.
1: They all had different things to say.
2: Dans ma vie, elles ont des choses très différentes à dire à son sujet. Certaines dont on ne pourrait pas les dire à la radio.
1: He was very, very generous to his friends.
2: Très généreux envers ses amis.
1: But very unforgiving if.
2: Mais par contre, il était impitoyable si vous le trahissiez de quelque manière que ce soit. La relation très célèbre qui a fini avant qu'il se remette et qu'il redevienne ami après 20 ans de rupture amicale, c'était Sammy Davis Jr. Sammy l'avait énervé, il avait dit quelque chose dans la presse et Frank ne l'a pas pardonné avant de très nombreuses années. Je crois que c'était l'événement ultime, c'est ce qui les a rapprochés au final. Mais comme je disais, oui, il était très généreux, c'était un père très aimant. Oui, il avait ses relations.
0: Et le côté alors un peu bandit, bon, et je suis sicilienne comme lui, donc je sais bien qu'on a très vite fait de nous cataloguer de mafieux, mais il y a des histoires de Sinatra. Était-il ou pas en cheville avec la mafia? Est-ce que le FBI le surveillait vraiment? C'est quand même des histoires légendaires. Vous avez étudié ça ou pas?
1: Well, he was from Hoboken.
2: Eh bien, il était de Hoboken.
0: Dans New Jersey.
2: Et Hoboken, c'est de là que viennent c'est là qu'on envoyait les immigrants italiens. Et on les laissait là. Et le gouvernement américain ne faisait pas attention à eux. Donc il fallait qu'eux-mêmes fassent attention à eux. Donc les familles siciliennes, comme la mafia ou comme vous voulez les appeler, les gens allaient voir ces familles pour les aider, pour de l'argent, pour du travail, pour tout ça. Bien sûr, la manière dont ça fonctionnait, c'est qu'ils vous faisaient une faveur et vous leur deviez une faveur. Et donc la mère de Frank Sinatra était la mère de Hoboken pendant un petit moment, avec l'aide de la famille, bien sûr. Donc c'est comme ça que les rumeurs sont arrivées. Il connaissait ces gens, bien sûr. C'était le résultat de sa propre famille. De son enfance. Il a probablement rendu quelques services pour eux. Le fait de faire élire Kennedy président, c'était Frank qui a fait une faveur au Kennedy, qui parlait à tous ces gens de famille, et ces voyous, comme vous disiez. Et puis ça s'est mal passé, et puis ils ont voulu le tuer, et puis ils ont voulu voir un concert, et puis ils l'ont aimé à nouveau. Donc oui, il y avait une relation bizarre, mais c'était à cause de l'époque dans laquelle il est né, de où il vivait, de où il a été élevé. Je ne crois pas qu'il ait fait vraiment quoi que ce soit d'illégal pour la mafia. Mais oui, il avait ses connexions, tout simplement, à cause de son éducation et de là où il a grandi. Tout le monde, c'était le cas de tout le monde là-bas.
0: Merci beaucoup d'être venu nous voir, Stephen Triffitt. Sinatra, le 110e anniversaire, la tournée The Voice is Back. Merci à notre invité Stephen Triffitt et à Pierre-Édouard Bellanca qui a assuré la traduction.
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2: Bonsoir Alain Chamfort.
3: Bonsoir Émilie.
2: Bienvenue dans Décibel. Je ne peux que vous féliciter ce temps fort Chamfort. Ça m'a fait la semaine quand c'est sorti.
3: Ah oui, à ce point.
2: J'adore ce petit jeu de mots. C'est comme vous. C'est drôle et chic.

0: Bon, ben, on voilà. a réussi notre coup, alors c'est bien, c'est un petit peu l'idée qu'on voulait, c'est avoir quelque chose qui résume effectivement le contenu de cet album. Quoi.
1: C'est tellement mieux que Best Of.
0: Oui, voilà, c'est un peu commun, c'est un peu réchauffé, tout le monde... Bon, voilà, ça fait renouveler un petit peu la présentation de ce genre de disque.
1: Quoi. Exactement, on va parler de ces temps forts qui se déclinaient déjà en spectacle, qui sont donc maintenant sur disque et aussi en livre, richement illustré, c'est un bonheur. Temps fort, donc c'est un triple CD avec les hits.

0: sites des plus anciens ou plus récents d'ailleurs.
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0: C'est Whisky Glass avec Sébastien Tellier. Dans le CD2, c'est votre sélection, vos chansons préférées. Et puis dans le CD3, les inédits, les remixes et les duos. Donc c'est pour toujours, mais en fait, à la faveur d'un remix, on peut toujours un petit peu modifier sa chanson des années plus tard.
2: Si on veut refaire des nouvelles versions, on peut.
0: Voilà,
2: oui,
0: c'est possible.
2: Voilà. Enfin, en ce qui concerne les remixes, là, ils sont. D'abord, ça a été confié. C'est pas moi qui les ai faits. C'est un garçon qui s'appelle Aéroplane.
0: Ouais.
2: Et il est parti des versions originales. Donc, de toute façon, c'est encore la version originale qui a lieu aujourd'hui d'être.
0: Ouais.
2: Qui, voilà. Donc, ça n'enlève pas l'angoisse qu'on a quand on vient chanter pour la première fois sur un disque.
0: Allez, écoutons une chanson que vous connaissez par cœur, les avis. C'est Manu Reva qui est en version single dans les temps forts. C'est des triples compilations

0: On vous a entendu hein, chanter chez vous.
1: Ça va, c'était pas mal.
0: Manu Reva, Alain Chamfort, c'est le premier titre du premier CD de cette triple compilation qui en fait est comme une introduction au travail d'Alain Chamfort. Si vous l'avez suivi de loin ces années en disant « Ah, je l'aime bien, mais est-ce que je connais vraiment son travail ?» Là, en fait, il y a une très bonne sélection.
2: Alain. Voilà, c'est fait pour ça en réalité. Ouais. Parce que les gens qui me suivent depuis le début, ils connaissent toutes mes chansons. C'est plus une invitation à ceux qui ont une idée comme ça, qui ont été séduits par deux trois chansons, puis qui connaissent pas véritablement mon travail. Donc c'est un truc plus complet. Voilà, c'est de me suivre dans mon parcours pendant, je sais pas, ça a démarré autour de Manu Reva, un petit peu avant, je crois, et puis jusqu'à aujourd'hui, parce qu'il y a des extraits des derniers albums et même des inédits. Voilà, donc c'est une présentation plus globale de ce que j'ai fait, quoi.
0: Moi, ce que j'aime chez vous, j'aime plein de choses chez vous, Alain Chamfort, mais c'est à quel point on ne peut pas dire de quand date telle ou telle chanson. La Grâce, par exemple. La Grâce, ça pourrait être de l'année dernière, ce qui est le cas. Ça pourrait être une chanson des années 70. On ne sait pas, on ne sait pas.
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0: Ça tient à quoi l'intemporalité d'une chanson?
2: Je crois que c'est être en accord, en connexion avec son époque, quoi. C'est-à-dire d'avoir toujours une curiosité pour la façon dont on doit avancer dans son processus personnel, mais aussi intégrer les notions d'arrangement, de production qui évoluent constamment. Ouais. Le son bouge tout le temps. Enfin, tout est en mutation constamment, mais la musique elle est en évolution constante. Alors, c'est des rencontres de styles différents qui viennent d'un seul coup se cohabiter, fusionner. Et puis ça emmène encore plus loin et etc. Et la musique a toujours évolué comme ça, donc il n'y a pas de raison que ça s'arrête. Et que si on est attentif à ces effets-là, à ces aspects, bien on s'inscrit toujours dans son époque et on c'est ce qui fait un petit peu l'intérêt des choses. C'est pour ça aussi que je continue à travailler, parce que j'ai toujours aimé participer à ce qui se passe, quoi.
0: Oui.
2: Et pas être à la traîne ou revenir sur des vieilles recettes que j'ai utilisées il y a 20 ans ou 30 ans. Je pense que chaque moment doit tenir compte de l'environnement dans lequel il est produit, quoi.
0: Et c'est vrai que savoir se renouveler, c'est aussi une de vos qualités, on s'en rend compte, même en enchaînant les tubes. J'aime bien parce que je suis la seule à dire le mot tube. Alain ne dit pas le mot tube.
2: Moi
0: je pense
2: aussi.
0: Que pas trouver ça très élégant.
2: Ouais,
0: ça va?
2: Oui, bah non, bah, on prend les mots qui ont été définis pour traduire certaines choses, quoi.
0: Enchaînons les hits.
2: Voilà.

0: une chanson de vous que j'ai découverte, moi, dans ces temps forts. Et pourtant, Dieu sait que j'ai écouté votre discographie, mais celle-là, j'étais passée à côté. C'est « Aime-moi », c'est une reprise d'Elvis, une adaptation de Love Me Tender.
1: Mais elle est récente, hein, c'est-à-dire que on a fait ça avec Duval, Jacques Duval, pour une émission où on me demandait de faire une réinterprétation, une adaptation d'une chanson. J'ai pensé à celle-ci. Et puis bon, c'est avec Jacques ne fait pas que de la traduction.
0: Oui.
1: il a apporté son état d'esprit. Et donc c'est récent. Elle fait partie des inédits, quoi.
0: Oui, c'est ça. Les inédits remix et duo, c'est le dernier disque. Ouais. Et j'avoue que oui, voilà. Là, j'ai fait oh, c'est pas vrai. Et alors pourquoi aviez-vous choisi Elvis Presley? C'est marrant.
1: Parce que c'était pour le cadre de je peux parler d'une émission de télé?
0: Oui, bien sûr.
1: C'était pour Taratata, parce que chaque fois Nagui demande à ce qu'on fasse une voilà un truc un peu original et tout ça. Et à force de faire l'émission, il faut bien trouver des nouveautés, des nouvelles idées. Et je sais pas pourquoi j'ai pensé à ça. Et en réalité, c'est une chanson extrêmement connue, évidemment incontournable, mais en même temps, c'était l'idée de la détourner justement et d'en faire quelque chose d'autre, quoi.
0: Ouais. Donc vous pensiez connaître Alain Chamfort et vous pensiez connaître Love Me Tender d'Elvis Presley, eh bien, oubliez tout ce que vous saviez, parce que là, c'est une version sur laquelle j'ai craqué. Je suis ravie de la partager avec vous. Elle fait partie, oui, des chansons inédites de ces temps forts d'Alain Chamfort qui viennent de sortir.

0: ce je t'aime final, Alain. Oh waouh.
1: Essayer de, oui, de trouver le ton, c'est pas toujours facile, parce que je n'ai pas voulu le faire chanter, que sinon ça fait je t'aime. Donc voilà,
0: c'est le rayon Lara, c'est Lara Fabian qui chante je t'aime. Voilà, non mais là le dire comme ça, c'était génial. C'est aussi un livre, un beau livre aux éditions GM. D'ailleurs, je crois qu'on peut faire un package entre les disques et le livre.
1: Absolument.
0: Ce sont des entretiens donc avec Maude Berthomier. Et je dois dire que c'est passionnant. Mm-hmm. Parce que pourtant, Dieu sait que vous êtes généreux en interview et que vous racontez des anecdotes à qui vous en demande. Mais là, vraiment, dans le livre, on apprend des choses. Et puis, il y a ces photos.
1: Ah oui, l'iconographie, oui, bien sûr. Alors ça, c'est un peu des choses que j'ai retrouvées chez moi, parce que le livre s'est fait assez rapidement quand même, ouais. Indépendamment des entretiens avec Maude, on a passé plusieurs jours. Sinon, effectivement, comme il voulait l'illustrer, alors après, c'est compliqué d'aller au-devant des photographes qui ont fait des photos,
0: oui.
1: leur demander, etc. Donc j'ai trouvé chez moi toutes ces photos qui existaient, et puis les photographes sont prévenus, mais si oui. veux, on n'avait pas le temps de les prévenir à l'avance, quoi.
0: J'aime bien parce que j'ouvre au hasard et par exemple page 70, on vous voit rigoler en studio avec Véronique Sanson par exemple.
1: Ouais,
0: voilà, il y a vraiment des photos perso qu'on n'a jamais vues, des photos prises sur scène, les pochettes d'albums, etc. Et ça m'amène à vous poser la question de l'image, parce que Alain Chamfort, vous avez quelque chose en commun avec beaucoup de chanteuses, mais pas beaucoup de chanteurs, c'est que on vous a beaucoup dit que vous étiez beau. On a beaucoup commenté votre apparence, votre élégance, votre physique. C'est vrai que c'est un trait d'habitude réservé aux chanteuses, voilà, à qui on fait des compliments, sollicités ou pas d'ailleurs. Comment vous avez vécu ça, vous ?
1: Écoutez, heureusement que quand on est soi-même concerné, on est toujours, on doute beaucoup sur son physique, on est toujours,
0: ouais.
1: enfin, en tout cas, moi, j'étais toujours complexé, soit parce que je me trouvais trop maigre, soit trop grand, soit que j'avais les cheveux trop crépus. On a toujours quelque chose qui ne va pas. Donc bien heureusement. Et puis en revanche, c'est vrai que si je n'avais pas eu ce visage-là, je pense que Claude François m'aurait pas proposé de chanter. C'est-à-dire que ça a été aussi un élément qui a contribué à ce que d'un seul coup, il m'a demandé de chanter parce qu'il s'est dit il va peut-être plaire aux minettes. Enfin, en gros, c'était ça. Donc ça a été aussi un élément qui a contribué à me faire connaître. Et peut-être me faire apprécier aussi, pas dire le contraire. Mais après, ça peut être aussi un certain. On ne peut pas se reposer là-dessus, quoi. Parce que d'abord, ce qu'on appelle beau, c'est très relatif, c'est chacun a sa notion. Et puis en plus, ça ne dure pas. Donc, moi, c'est une chose qu'il faut savoir dès le départ, et il faut réussir à sortir de ça et de trouver une autre manière d'intéresser les gens, plus par le contenu de ce qu'on fait, par la qualité éventuelle, et s'écarter de plus en plus de cette idée d'apparence, quoi, qui peut être aussi négative, enfin, parce qu'il y a des gens qui, justement, parce qu'ils vous trouvent peut-être trop avenant comme ça sur un plan physique, peuvent aussi avoir un rejet, ça fait trop, vous savez, des acteurs trop beaux, admettons, ouais. on les trouve un peu insipides, quoi.
0: On les prend pas pour tous les rôles.
1: Le cinéma a beaucoup démontré que le physique, finalement, qui comptait, c'était celui qui avait du caractère, celui qui pouvait intriguer, qui pouvait, produire une certaine méfiance. Enfin, je veux dire, il y a plus de rôles autour de gens qui ont des physiques un peu étranges que des gens beaux. Ça laisse un peu indifférent, quoi. Ça touche les très jeunes filles, mais au-delà de ça, on passe à autre chose. Vous voyez, donc on sait aussi que ça peut être quelque chose qui n'est pas forcément positif, quoi. Voilà, il faut faire attention à ça, quoi, effectivement.
0: Et c'est bien, parce qu'avec cette façon de penser, pas de lifting. Il y en a, en revanche, pour les chansons, on l'a dit, des petits liftings, des petits remixes dans cette compilation Temps Fort. Il y a une version par Aéroplane de Manureva. Voici la version remixée.

0: les remixes, les reprises, tout ça, c'est quelque chose qui vous plaît, qui vous amuse?
1: Je sais pas quoi vous dire, parce que ça dépend. Si on arrive à faire des reprises et les amener vers quelque chose de différent, les repersonnaliser, justement, leur donner une autre audience, enfin une autre écoute, oui, ça peut avoir de l'intérêt. Après, vous savez, si on parle de la chanson qui a été la plus reprise, c'est My Way, quoi, par exemple.
0: Alors, évidemment,
1: ouais,
0: alors,
1: quand ça lui permet d'avoir une résonance internationale, etc., c'est formidable. Quand il s'agit de mettre un traitement de son juste un peu différent dessus, ça me suffit pas, quoi. C'est pas quelque chose que je trouve pas suffisamment d'intérêt dans ce genre de travail. Maintenant, ça permet peut-être d'être diffusé sur d'autres antennes, ça permet peut-être de toucher un public différent, voilà. Alors, je peux pas être contre, mais j'en vois les limites, quoi.
0: Oui, ouais, voilà. Ouais. Vous parliez tout à l'heure, vous évoquiez vos débuts, donc, avec Clo-Clo qui vous met sur le devant de la scène. Claude François, ça, c'est le tout début de votre carrière. Souvent, on dit, c'était mieux avant. Moi, je me demande ce que vous pouvez faire maintenant avec le succès, avec la confiance en vous-même, j'imagine, même artistique, que vous avez eu au fil des années et que vous ne pouviez pas faire avant, justement. Qu'est-ce qui est mieux maintenant? Qu'est-ce qui est plus libre, libéré?
1: Moi, j'ai l'impression qu'on est toujours un peu sur la ligne de départ.
0: Hein. Ah, c'est vrai.
1: Oui. Disons que ce qui me rassure, c'est de, en tournant le dos à ce que j'ai fait, en regardant dans le rétroviseur, plutôt, c'est de constater qu'avec tout ce que j'ai fait, ça me dit que je suis capable de l'avoir fait. Ça me rassure sur les possibilités que j'ai, je dirais. Mais ça ne veut pas dire pour autant que ça me rassure sur mon avenir, parce que j'ai toujours cette angoisse de plus être capable. Dès qu'on doit redémarrer, on doit refaire ses preuves tout le temps. Enfin, c'est comme ça que j'ai entrepris mes albums. J'avais jamais l'impression de m'asseoir sur un divan extrêmement confortable avec tout un public qui était là à m'applaudir.
0: Ouais.
1: Non, à chaque fois, il faut reconquérir, il faut continuer à ne pas décevoir ceux qui vous ont suivi, qui vous ont apprécié. Et puis, soi-même, c'est aussi une remise en question. Je veux dire, c'est un challenge aussi par rapport à soi d'avoir un objectif comme ça, pouvoir se surprendre encore, de pouvoir sortir de soi des choses qu'on n'a pas encore entendues. Enfin, il y a quand même cette volonté-là. Moi, j'ai toujours eu ça en moi et je me suis jamais reposé sur mon acquis, parce que j'ai toujours l'impression qu'il était très fragile, quoi.
0: Alors que là, quand on l'a dans les mains, franchement, que ce soit le livre Temps Fort, Alain Chamfort, les entretiens avec Maud Berthomier chez GM Éditions, ou ce triple CD Temps Fort, on se dit quand même, waouh, quelle carrière!
1: Ouais, ça me fait plaisir de considérer que tout ça a pu avoir lieu, et je suis fier et je suis content de monter sur scène parce que j'ai un répertoire qui me plaît.
0: Ouais.
1: Mais j'ai envie de pas me décevoir et que ce répertoire continue à m'apporter le même plaisir. Mais avec le temps, on devient de plus en plus exigeant, donc j'attends de moi encore beaucoup plus et des gens qui travaillent avec moi. Mais c'est ça le challenge, c'est ça qui est beau, quoi, finalement.
0: Dans le CD numéro 2, la sélection d'Alain, sont vos chansons préférées. Il y a une version symphonique de En regardant la mer. J'aimerais qu'on en écoute quand même quelques notes, parce que c'est une beauté. On dit ça.

0: merci beaucoup d'être venu nous voir, Alain Chamfort. On vous souhaite encore plein de concerts. Et puis, vous reviendrez bientôt nous voir, de toute façon.
1: Ah bah, si vous m'invitez, je reviens, hein,
0: toujours,
1: ça c'est sûr.
0: Toujours, Alain, toujours.
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2: Salut à toutes, salut à tous. J'espère que vous allez bien. Ravie de démarrer ce mois de novembre avec vous, un samedi soir, avec les chansons préférées de Hugues Aufray. Alors forcément, il en a croisé des artistes, il en a écouté et des chansons, certaines l'ont inspiré, d'autres l'ont ému, et puis d'autres continuent de le surprendre. Et nous aussi, on va être surpris, vous allez voir, parce que de Julio Iglesias à Lady Gaga, elle est intéressante et surprenante. La playlist d'Hugues Aufray, c'est parti. Cher Hugues Aufray, bonsoir.
3: Bonjour.
2: Comment ça va ?
3: Très bien, et vous-même ?
2: Ça va super bien.
3: Alors c'est parfait.
2: Ravi d'annoncer vos concerts à venir, Hugues. Le Dôme de Paris, qu'on appelait avant le Palais des Sports.
3: Oui.
2: Tout change de nom en ce moment.
3: À cette époque-là, d'ailleurs, j'avais chanté au Palais des Sports.
2: Je me doute.
3: Sur le ring, et vous savez qui était dans la salle ?
2: Dites-moi.
3: Il y avait Martin Luther King.
2: Oh, Martin
3: Luther
2: King.
3: C'est pour ça que je reviens.
2: Il est venu vous voir chanter au...
3: Il est venu me voir chanter parce que c'était le premier gala organisé pour la lutte contre le racisme.
2: D'accord.
3: Alors, je tenais à vous le dire, c'est la raison pour laquelle je suis attaché à cette salle. Mais je n'y ai chanté qu'une seule fois.
2: Ça sera la deuxième fois, donc c'est dimanche, pas demain, mais le dimanche suivant, le 9 novembre, donc ce Palais des Sports qui s'appelle désormais le Dôme de Paris. Et puis vous êtes en tournée un petit peu comme votre copain Bob Dylan, hein, le Never Ending Tour de Hugues Aufray. Vous serez le 19 novembre à Annecy, le 2 décembre à Marseille, le 12 décembre à Ludre-Chaudot, 13 décembre à Florange, et puis ça n'arrête jamais, en fait.
3: Ça n'arrête pas.
2: Vous adorez être sur scène.
3: Oui. J'aime beaucoup être sur scène. Ce que j'aime moins, c'est les voyages. Or, pour se déplacer, il faut prendre le train ou l'avion. Et c'est toujours des lieux surchargés de monde, des trains en retard, 2 heures de retard, 3 heures l'autre jour, on a attendu debout, 3 heures un train. L'avion, on est arrivé pour partir, à 9 heures du matin, on est parti à 8 heures du soir. Ça rigole pas là, ça rigole pas du tout.
2: Et quand on est en tournée, évidemment, on est pressé parce qu'on a un rendez-vous tellement important avec le public. Bon, ce qu'on va faire, mon cher Hugues, puisque ce soir, il n'y a pas de problème d'horaire, on est ensemble jusqu'à 21h, on va écouter les chansons que vous avez choisies. Et il y en a une que vous avez même adaptée en français, c'est par celle-ci que nous allons démarrer. Une chanson de Bob Dylan, The Times They Are Changing, et votre version à vous, quel bonheur.

0: change. Bob Dylan, The Times They Are Changing. Quand je vous ai demandé une liste de chansons, forcément, il y allait avoir Bob Dylan.
1: Forcément, et c'est une chanson d'ailleurs que, en général, que je choisis pour ouvrir mon spectacle actuel.
0: Oui.
1: Les temps ont changé. Parce que, effectivement, les temps ont changé. Ça, les gens ne se rendent pas compte. Ils le savent. Mais ils se rendent pas compte à quel point. Tous les gens sont habillés maintenant comme on osait à peine nous habiller il y a 60 ans. Avec des vêtements militaires.
0: Et vous avez un blouson de l'armée américaine.
1: Ah, j'ai un blouson de l'armée américaine.
0: Il est classe, hein.
1: Oui, mais moi, j'ai pas attendu la mode.
0: Oui, c'est vrai.
1: Aujourd'hui, c'est une mode maintenant. Même les présidents ont des baskets.
0: C'est vrai.
1: Alors que moi, je me souviens, j'ai été quand même expulsé de la grande brasserie chic des Champs-Élysées. Je sais plus comment il s'appelle, très connu.
0: Le Fouquet's,
1: oui.
0: Ouais.
1: J'avais rendez-vous avec le directeur, les deux directeurs américains de Transatlantique pour signer un contrat de chanteur.
0: Ouais.
1: Et je suis arrivé en jean avec des bottes, avec mes petites bottes, avec le blouson de jean, mais tout ça nickel. Un t-shirt blanc impeccable. Et je me suis installé à table en attendant qu'ils arrivent. Et il y a un maître d'hôtel qui est venu me voir qui m'a dit: Monsieur Auffray, je suis désolé, mais on ne peut pas vous servir comme ça.
0: Dans cette tenue.
1: Alors, on a à votre disposition une chemise, une cravate et un veston. Je dis, vous pouvez vous le mettre là où je pense.
0: Oh, waouh!
1: Et je suis parti, j'ai été manger chez McDonald's.
0: Bravo! Hugo Auffray, Les temps changent, chanté par Bob Dylan. C'est la première chanson du soir, je sens qu'on va passer un bon

0: Bob Dylan.
1: Quel talent, quel talent.
0: Ah oh là là, alors on rappelle, oh. Hein, on en a parlé plusieurs fois ensemble, Hugues, mais votre amour pour Bob Dylan.
1: C'est admiration, admiration.
0: Ouais. Et l'envie d'être le passeur, parce que vous vous êtes dit, vous qui parliez si bien anglais, il faut que les Français comprennent ce que Dylan raconte. Moi, les chansons sont belles, mais elles sont intéressantes.
1: Vous venez de faire involontairement une erreur énorme.
0: Dites-moi.
1: Je ne parle pas un mot.
0: Et comment avez-vous adapté les chansons de Dylan
1: parce
0: en français?
1: J'avais un cousin américain qui me traduisait pour moi. Et c'est justement parce que je ne les comprenais pas. Et que moi, j'admirais la façon de chanter, la façon de jouer de la guitare, les mots, etc. Je me disais, de quoi il parle, ce type? Et donc, j'ai traduit Dylan parce que j'étais, comme beaucoup de Français, des millions de Français, de jeunes Français ou de plus âgés, qui ne comprennent pas l'anglais, a été comme moi désireux de savoir, mais ce type-là, dont tout le monde parle, qu'est-ce qu'il raconte? Et c'est pour ça que j'ai traduit.
0: Ok, Hugues Offray est notre invité. Vous écoutez Décibels?
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0: Vous avez, cher Hugues Offray, dans votre sélection de chansons, décidé de partager avec nous une chanson de Renaud qui s'appelle Mistral gagnant.
1: Évidemment.
0: Évidemment, dites-vous. Pourquoi donc, évidemment?
1: Parce que j'adore Renaud, il le sait, c'est réciproque. C'est ouais. D'ailleurs, au départ, moi, quand j'entendais ce type qui jouait la guitare d'une façon un peu primitive, avec cette voix incroyable, et puis surtout cette façon, cet accent, j'ai dit, c'est quoi ce bonhomme? Et moi, je suis venu le voir parce que un de mes musiciens qui jouait l'accordéon m'avait quitté pour jouer avec lui. Je dis, t'as raison, parce qu'apparemment, ce type, il est en train de monter, donc c'est très bien. Et lui m'a dit, tu sais, il parle tout le temps de toi sur scène. Il m'aimait beaucoup. Alors j'ai été le voir à Bobino, mais en traînant les pieds, hein, franchement. Et quand j'ai vu le type arriver avec une salopette américaine de chemin de fer, des
0: oui, gens qui pouvaient, d'accord, hein, un peu avec des rayures
1: ouais. Voilà. Ouais. J'ai dit, bon, j'ai tout compris. Et qu'est-ce qu'il attaque? Il attaque une chanson du grand compositeur français du 19e siècle, Bruant.
0: Aristide Bruant.
1: Bruant, voilà, oui. Comment peut-on oublier Aristide Bruant?
0: Je n'ai
1: pas oublié, mais c'est vous dire. Bruant, c'est un très, très, très grand compositeur de paroles qui a beaucoup inspiré Renaud.
0: Et donc, chante une chanson de Bruant sur scène.
1: Sur scène.
0: Et donc là, vous êtes conquis. Vous vous dites,
1: alors, j'ai été le voir dans la salle. Là, j'ai dit, écoute, je suis venu en traînant les pieds, forcé par un accordéoniste qui travaille avec toi maintenant et qui était avec moi avant, qui m'a dit, il faut que tu ailles voir Renaud parce qu'il t'aime bien. Alors, j'avais un peu peur de te rencontrer, mais maintenant, après t'avoir vu, je dis, oh là là, j'ai failli passer à côté de ça. Et depuis, je lui dis, maintenant, on est quitte. 50-50, je te demande, je m'excuse d'avoir douté de toi une seconde, et on est liés comme des frères.
0: Mistral gagnant. Parce que il faut jamais rater une occasion d'écouter une grande chanson. C'est choisi pour vous, avec amour, par Hugues Offray sur votre radio, ici.

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0: Mais pas un mot a changé, pas un mot.
1: Je vous ai regardé, je vous ai observé, Hugo Frey, pendant cette chanson. Donc, vous la connaissez absolument par cœur. Et oui, vous sembliez goûter chaque mot, chaque rime. Elle est pourtant simplissime. Piano, voix.
0: Mais c'est ça qui fait sa grandeur par rapport à tous les autres, tous les faiseurs de... ceux qui ont besoin de faire des artifices, des feux qui arrivent sur scène, des trucs, des gens qui se roulent par terre, etc. Non, Renaud, c'est un très très très grand poète, c'est un vrai poète, et comme Bruant, il a l'essentiel, il a la vérité, il chante des choses qu'il a vécues, qu'il connaît, que les hommes connaissent, qu'il chante la vie. Je crois que c'est ça qui fait sa force, c'est que il est vrai. Moi, on me trompe pas. Il y a beaucoup d'artistes qui ont un certain talent, un savoir-faire, mais qui vous trompe, qui essaye de vous tromper. Mais moi, je tombe pas dans
1: dans le panneau.
0: Dans le panneau. Et Renaud, il y a rien. C'est formidable. Mais en tout cas, cette chanson, c'est un chef-d'œuvre.
1: Je suis d'accord avec vous et je vous remercie puisqu'on l'a écouté grâce à vous. Alors là, on va complètement changer d'ambiance. Hugo Frey m'a dit, il faut qu'on écoute Lady Gaga et Bradley Cooper, la chanson Shallow, la bande originale du film A Star Is Born. Alors c'est un énième remake de A Star Is Born, une étoile est née, la première version de ce film.
0: Ouais, je les ai toutes vues.
1: Ouais, 1937, la première.
0: Voilà.
1: Et puis il y a eu donc différents remakes. Le dernier en date qui a eu énormément de succès avec Lady Gaga.
0: Ça vient de ce que Bradley Cooper a été prodigieux là-dedans. Les deux, tout ensemble.
1: Oui.
0: Mais lui, le mérite, c'est que d'avoir appris à jouer de la guitare.
1: C'est enfin, ça, ah oui.
0: Comme Timothée Chalamet.
1: Oui, pour faire Bob Dylan.
0: Ah oui, oui. C'est... Bon, en tout cas, c'est la chanson qui fait pleurer Muriel, ma jeune épouse.
1: Oh Muriel, on l'embrasse, elle est pas loin, elle est à côté du studio.
0: Elle est à côté du studio et je suis content que vous l'ayez, que qu'on la passe parce que elle adore cette chanson. On a vu le film ensemble, on a pleuré ensemble, on a adoré ensemble. Donc on va l'écouter avec un immense plaisir.
1: Ok, si vous voulez exceptionnellement Hugues, vous pouvez quitter le studio pour aller danser un slow avec Muriel. Mais on se retrouve après. Hein.
0: Merci.
1: Shallow, Lady Gaga et Bradley Cooper, la bande originale du film A Star Is Born.

0: Et celle-là aussi, vous l'avez appréciée, chaque note. Hein.
1: C'est affolant de voir le talent des gens qui sont autour de ces deux grands artistes, parce que la prise de son est fabuleuse. Tout est parfait dans ce. Le film est un chef-d'œuvre aussi. Mais moi, je vais vous dire, on me demande souvent pourquoi je chante des chansons d'origine américaine ou espagnole ou sud-américaine. Souvent des adaptations. C'est parce que moi, je ne peux chanter que par émotion.
0: D'accord.
1: Et il faut que la musique, c'est la musique qui vient en premier, c'est pas les paroles.
0: Alors qu'en France, on a tendance à faire passer
1: voilà,
0: les paroles en premier.
1: Les Français se trompent complètement. Les paroles, c'est secondaire. C'est Brassens qui disait, c'est d'abord la musique. Ouais. Et la musique, c'est le rythme et la musique. Et après, on trouve les paroles qui correspondent à cette musique. Mais si vous les trouvez pas, ça vaut rien. Alors, c'est ça que les gens ne comprennent pas. Et ils font une musique et après on est coincé par pour écrire les paroles coincé par la musique, mais la musique là moi m'a bouleversé, même si je comprends pas l'anglais directement quoi, puisque comme je l'ai avoué déjà
0: moi qui vous pensais bilingue.
1: Non, malheureusement. Oui, non. Alors ça, c'est le grand drame de ma vie. Hein. J'aurais dû, mais moi, j'ai vécu pendant la guerre. Pendant la guerre, j'étais dans le Tarn et on enseignait plus l'allemand que l'anglais.
0: Oui, je comprends. Mais en tout cas, en écoutant Shallow, même sans comprendre chaque mot, vous comprenez l'émotion, vous ressentez les choses.
1: Oui, et ils font passer cette émotion. Et si, alors tout à l'heure, on va certainement écouter quelque chose que j'aime beaucoup. C'est la musique, moi, qui m'inspire. C'est la musique de Dylan qui m'inspire. Alors quand moi, à l'époque, j'avais un copain qui s'appelle Jean-Pierre Sabar, qui nous a quittés maintenant, et tous les jours je pense à lui, tous les jours je le regrette. C'est un musicien fabuleux qui a beaucoup influencé le Poissonneur des Lilas.
0: Oui, Gainsbourg.
1: Gainsbourg, oui. Gainsbourg avait une grande admiration pour Jean-Pierre Sabar. Et Jean-Pierre a fait beaucoup de musique pour lui, d'ailleurs. Mais c'est pour dire que l'émotion, c'est la musique d'abord. C'est la musique. Avec la musique, vous pouvez toucher le cœur de n'importe qui. Et si vous avez plus rien, mais vous pouvez chanter, par exemple, sous la douche, ou vous allez chanter les feuilles mortes, hein, mais vous n'allez pas dire le texte.
0: Ouais.
1: La la la la la la la la.
0: Et Hugo Frey mime la douche en fredonnant.
1: Mais vous n'avez pas dit c'est une chanson qui nous ressemble. Soit tu m'aimais, je t'aimais. On fait pas ça.
0: Ben non, c'est vrai.
1: Mais la musique, elle porte tout.
0: La musique qui nous rassemble ce soir, Hugo Frey est l'invité de Décibel. Il partage avec vous ses chansons préférées. Alors ne ratez pas ce qui vient, je pense que vous allez vous régaler.
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0: Notre invité ce soir, c'est Hugo Frey, je vous le rappelle, en tournée. Il sera à Paris, au Dôme, l'ex-palais des sports, le dimanche 9 novembre, donc pas demain, mais le dimanche suivant, donc pour le Dôme de Paris, un spectacle qui s'appelle « En balade avec Hugo Frey ». C'est joli ça comme nom?
1: Ouais, moi je préfère une veillée.
0: Ça
1: sera une veillée au Dôme.
0: Ok, ah, ça donne envie d'y aller.
1: Veillez des familles.
0: Bah, dépêchez-vous, hein, parce qu'il reste vraiment très très peu de place. Hugo Frey sera également à Annecy, à l'Arcadium, le 19 novembre. Rendez-vous à Marseille, au Silo, le 2 décembre. Le 12 décembre, à Ludre-Chaudot. Et puis le 13 décembre, à Florange, à La Passerelle. Et puis il y a encore des dates à venir pour 2026. Et je vous rappelle aussi que l'intégrale d'Hugo Frey est toujours dans les bacs. Mais ce soir, ce ne sont pas ses chansons à lui que nous écoutons, non, ce sont les chansons qu'il a choisies. Et alors là, j'avoue, pourtant je vous connais bien, on a souvent discuté ensemble, Hugues, mais il y a une conversation qu'on n'a jamais eue, c'est celle à propos de Nana Mouskouri.
1: Bah, c'est une voix merveilleuse,
0: oui.
1: Extraordinaire. extraordinaire. Mais ce que je n'arrive pas à savoir, c'est pourquoi il y a des gens qui ont comme ça des carrières extraordinaires. Elle a fait une carrière extraordinaire.
0: Ah bah elle a vendu plus de disques que Metallica.
1: Bon, oui, oui. Mais c'est incroyable à travers
0: oui.
1: le monde.
0: Oui.
1: C'est Jean-Pierre. Elle n'acceptait les concerts que si Jean-Pierre Sabar l'accompagnait au piano.
0: Jean-Pierre dont vous nous parliez tout à l'heure.
1: Le fameux Jean-Pierre ouais. Sabar. Okay. Oui. Et c'est pour vous dire, avec lui,

0: La chanson de votre mariage, Hugo Frey.
1: Aidez-moi, c'est Evelyne Bugy qui a écrit le texte.
0: Alors, l'amour en héritage, très bonne question, ça pourrait être Evelyne Bugy parce que c'est vraiment son genre. Attends, eh ben non, c'est Pierre Delanoë, dites donc.
1: Ah, c'est Pierre Delanoë.
0: Il est romantique aussi.
1: Ah oui, moi j'ai eu deux associés, disons, pour écrire certains textes. Evelyne Bugy, qui est formidable, et Pierre Delanoë également.
0: Ah ben
1: mais je savais pas que Pierre Delanoë avait fait ça. Il a été sensible à cette musique, et ben bravo.
0: Ouais, c'est beau comme
1: tout. Non, mais on peut pas vivre sans émotion, quoi. Et pour toutes les chansons que j'ai choisies, c'est ça, c'est des coups d'émotion.
0: Normalement, ça vous fait le même effet à
1: ouais,
0: la
1: toujours,
0: maison.
1: Ouais, ouais.
0: C'est ça aussi qui est très beau, c'est de pouvoir transmettre ces émotions-là.
1: Une piqûre.
0: Alors, en 1993,

0: Notre cher Alain Souchon sort son 9e album. C'est déjà ça. Ça va être un carton, hein. Plus d'un million d'exemplaires. C'est son plus gros succès discographique à ce moment-là. Oui, oui, parce qu'il y a Foule Sentimentale, notamment, sur cet album. Et alors, vous avez choisi la chanson titre de l'album. C'est déjà ça.
1: Ça, c'est formidable.
0: Alors, pourquoi? Qu'est-ce que ça vous procure?
1: Parce que je trouve ça bouleversant. L'idée d'avoir cette phrase. C'est déjà ça. Je suis pauvre. Je suis, en bas de la catégorie sociale, je suis un peu pas loin d'être dans la misère, mais j'ai quand même un petit sac en papier dans lequel je viens d'acheter à manger, un petit peu, c'est déjà ça.
0: C'est déjà ça.
1: Cette réflexion d'un émigré, parce que je crois que c'est un peu ça, l'image du petit film qui a été tourné sur la chanson.
0: Exactement, ouais, le clip.
1: C'est bouleversant, parce que ces gens qui n'ont rien, qui ont tout quitté, tout perdu, leur pays, leur famille, etc., puis qui sont dans la misère, et celui-là, il sort d'un endroit où il a pu acheter peut-être à manger un peu pour sa famille, et il dit, c'est pas grand-chose, mais c'est déjà ça. Quelle beauté!
0: Le texte est d'Alain Souchon, la musique de Laurent Voulzy.
1: Et deux grands fusils, deux grands génies.
0: Ah oui, hein, ils sont parfaits.
1: Deux génies.
0: Et quand ils sont ensemble, alors là, ils sont imbattables.
1: Merveilleux.
0: Et comme le disait Hugo Frey, oui, une chanson qui parle toujours avec beaucoup de poésie et de délicatesse, c'est la marque de fabrique de Souchon, mais de cette arrivée de migrants dans les villes d'Europe dans les années 90 et de tout ce que ça engendrait à l'époque, puisqu'ils venaient pour fuir la guerre. C'est déjà ça, 1993, donc on s'y plonge en ce samedi soir sur votre radio ici, grâce à Hugo Frey et son bon goût.

0: Oh, il faut parler des arrangeurs aussi.
1: Ah, Hugo Frey voilà. veut qu'on fasse la liste des gens qui ont bossé sur ce titre. Le producteur, c'est Michel Curiaux.
0: C'est extraordinaire. Je ne le connais pas, mais alors...
1: C'est beau ce qu'il fait.
0: Oh, là, c'est plus que beau, c'est magnifique. Ça, c'est encore... C'est que des chefs-d'œuvre que je vous ai choisis.
1: Ben vous oui, savez. Ah ben, vous m'avez gâté. Hein.
0: Oui, oui, mais ça, c'est formidable. Moi, je trouve plus de... Il y a plus de poésie chez Souchon que chez Aragon, par exemple. J'ai pas peur de ce que je dis.
1: Ben non, mais moi non plus.
0: Je suis fâché avec pas mal de gens en tenant des propos pareils.
1: Ouais.
0: Mais les gens ne se rendent pas compte la valeur poétique de Souchon et de Woolsey dans la musique, etc. C'est formidable. Ouais.
1: Et alors, ce qui est très intéressant, c'est que la chanson suivante que vous avez choisie, mon cher Hugo Frey, c'est de nouveau une collaboration Woolsey-Souchon, et c'est à nouveau le même producteur, Michel Curiaux. C'est Belle-Île en mer, Marie Galante, de Woolsey cette fois. Donc Woolsey est à la composition, les paroles c'est Souchon, et c'est l'histoire de Laurent Woolsey dans cette chanson.
0: Oui.
1: Et c'est aussi une histoire d'exil, comme c'est déjà ça. Et il y a aussi, sous-tendu comme ça, la violence qu'on peut ressentir quand on arrive en France. Alors dans C'est déjà ça, c'est un réfugié qui vient du Soudan et qui se prend en pleine poire, évidemment, l'indifférence des autres quand il arrive en France. Et Woolsey, quand il arrive en France, il dit ça, il dit violence, manque d'indulgence, et tout ça, finalement, ça me rappelle que vous m'avez dit en tout début d'émission, de Martin Luther King, de la lutte contre le racisme. En fait, ça, c'est un des grands combats de votre vie.
0: Il y a l'émotion dans la musique, elle y est.
1: Oui, hein.
0: Il y a cette notion-là.
1: Il y a ça, Belle-Île en mer, alors c'est bien avant, c'est déjà ça qu'on a écouté, Belle-Île en mer, c'est 1986, et... ça fait partie de votre sélection pour nous pour ce soir.
0: Ah oui.
1: Cette fois-ci, c'est Woolsey qui chante.
0: C'est un beau cadeau, ça.
1: Ah ben, on y va. Alors, cadeau pour vous. Bon samedi, de la part d'Hugo Frey.

0: J'ai vu Woolsey chanter ça dans une église. J'étais bouleversé.
1: C'est vrai que ça vous fait un point commun, vous et Laurent Woolsey. Vous avez tous les deux chanté dans des églises, des cathédrales.
0: Moi, j'ai voulu chanter avant tout le monde.
1: Ouais.
0: Mais mon producteur de l'époque n'a pas su avoir les relations pour que réaliser ce vœu.
1: Ouais.
0: Les années ont passé. Puis un beau jour, j'ai vu que Woolsey faisait ça. Je dis, un salaud. Il m'a piqué ma place. Et donc, j'ai rencontré le producteur qui produisait Woolsey et j'ai dit, j'aimerais faire ça. Et grâce à lui, j'ai pu chanter un peu dans les églises.
1: Ah, c'est quelque chose, formidable.
0: Un bon souvenir. Et évidemment, j'adore Woolsey. Et l'avoir vu chanter cette chanson dans une cathédrale, c'était magnifique.
1: J'ai une petite surprise pour vous, Hugo Frey.
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1: Parce que vous avez choisi toutes les chansons qu'on écoute ce soir, sauf une, celle qui arrive maintenant. C'est moi qui l'ai choisie pour vous. C'est tiré de votre album New Yorker en 2009, un disque exclusivement consacré à Bob Dylan. Et vous étiez en duo avec des chanteurs que vous aimiez bien. Et je trouve que votre duo avec Francis Cabrel, dans Le Souffle du Vent, donc voilà, oui, The Answer, My Friend, is Blowing in the Wind, je le trouve merveilleux et j'avais envie qu'on l'écoute ensemble ce soir, aussi pour que vous me racontiez si c'était un bon souvenir pour vous, ce duo avec Cabrel.
0: C'est un bon souvenir parce que c'est la première fois que j'ai pu m'approcher Cabrel vraiment comme en tant que musicien. J'ai essayé plusieurs fois, mais il paraît que Cabrel a une grande timidité. En face de moi, je ne sais pas pourquoi, il avait un petit blocage. On n'a jamais pu être ce qu'on appelle vraiment amis.
1: Vous auriez aimé être copain avec Cabrel ?
0: Oui, je lui ai tendu la main plusieurs fois, notamment avec ce disque. Il était un peu distant. Et j'étais un petit peu déçu par cette distance parce que je trouvais que d'abord il joue très très bien de la guitare, il est un enfant adopté du Lot-et-Garonne, mais moi je suis du Lot-et-Garonne par mon bon papa, et donc j'avais envie d'être son ami, mais j'ai pas réussi j'ai jamais été dans sa maison ni mangé avec lui. Voilà, je l'ai rencontré notamment dans un studio pour chanter ensemble.
1: Alors, réécoutons ce duo et lançons l'invitation à dîner, Francis Cabrel.
0: Oui, ça manque. Un jour, il faudrait qu'on se rencontre.
1: C'est noté, on fera passer le message. Dans Le Souffle du Vent, c'était en 2009 sur l'album New Yorker.

0: L'album New Yorker d'Hugo Frey, sorti en 2009, des reprises de Bob Dylan, et ce duo est merveilleux quand même avec Cabrel.
1: Pourquoi on le fait pas plus souvent?
0: Pourquoi ne le faites-vous pas plus souvent? Alors non seulement on va répéter cette invitation à dîner d'Hugo Frey à Francis Cabrel, mais invitation aussi à venir la chanter avec lui sur scène, enfin, dimanche 9 novembre au Dôme de Paris. Ça, c'est la prochaine date de concert d'Hugo Frey. Également le 19 novembre à Annecy, le 2 décembre à Marseille, au Silo, le 12 décembre à Ludre-Chaudeau, Florange, ce sera pour le 13 décembre, et puis il y en a d'autres à venir en 2026.
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0: Tout à l'heure, vous avez, au détour d'une phrase, évoqué Georges Brassens, disant à quel point il disait que la musique était importante avant les paroles. Pourtant, Dieu sait que les paroles de Brassens, c'est du miel.
1: Ouais, bien sûr.
0: On adore. Et vous avez choisi une chanson de Brassens qui ne passe jamais à la radio, parce que vous êtes comme ça. Le petit joueur de flûteau. Pourquoi cette chanson ?
1: Parce que c'est la description de Brassens, qui était d'une modestie incroyable. Et c'est l'histoire de ce petit joueur de flûteau qui va avoir les honneurs du roi. Le roi va le décorer, etc. Mais en fait, ça le laisse indifférent. Et c'est Brassens. Brassens, il est fantastique. Il est parfait. On ne peut pas le surprendre en défaut. Il n'y a jamais une note un mauvais goût. Oui. Mais il y a une chose que je dois vous dire.
0: Dites-moi, Hugues.
1: J'ai regardé, j'ai compté plus de 140 fois. Brassens cite Dieu dans ses chansons. Or, il disait que, à propos, quand on lui parlait de Dieu, il disait qu'il était athée.
0: Ah oui, un vrai mécréant, qui n'allait pas à la messe, etc.
1: Mais c'est là que vous vous trompez. C'est un croyant, mais pas un pratique. Mais il n'avait aucune pratique religieuse. Mais c'est un plus croyant que Brassens, on peut pas faire. Parce que les gens confondent la politique culturelle qu'il y a dans les religions. Il y a une sorte de politique. Il y a des choses, des règles qu'il faut respecter, de vêtements, de nourriture, etc. Tout ça, ça n'a rien à voir avec Dieu.
0: Ou avec la foi.
1: Voilà, il faut avoir la foi. Et lui, il croyait à quelque chose. Et quand on commence à se poser des questions, c'est qu'on commence à croire. Voilà, ça c'est Brassens.
0: Le petit joueur de flûteau, et de quoi réfléchir sur Brassens. Merci beaucoup pour vos lumières, Hugo Frey. Et Brassens maintenant.
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1: Le brave petit musicien, c'est Brassens.
0: C'est Brassens.
1: Voilà.
0: La dernière chanson de cette émission, Hugues, c'est Julio Iglesias. Ah là là, racontez-moi votre passion pour Julio.
1: Julio, c'est un Espagnol.
0: Oui.
1: Il jouait au football, il était goal, comme moi. Moi, j'étais goal quand j'étais à Madrid, j'étais goal du lycée français. Et il me fait beaucoup penser, il me rappelle beaucoup mon frère Francesco, qui lui faisait des études de direction musicale pour être chef d'orchestre symphonique, mais qui avait une voix superbe, dont Pierre Boulez vous l'avait dit, écoutez, arrêtez de faire des études pour être chef d'orchestre, vous avez commencé la musique trop tard, mais chanter sur scène l'opéra, vous êtes une des plus belles voix du siècle. Il avait une voix naturelle, mon frère. Et Iglesias, c'est une voix naturelle.
0: Ouais.
1: Et il a des mains extraordinaires. Et ses mains, les gestes de ses mains quand il chante, ça me rappelle mon frère. Donc je suis toujours ému. Et là, il va nous chanter une chanson que j'adore.
0: La Paloma.
1: La Paloma.
0: Ah,
1: écoutez bien.
0: Écoutez-la. Nous, on vous dit merci.
1: C'est moi qui vous remercie.
0: Hugues, infiniment. Bon concert
1: Émilie,
0: à vous.
1: Merci.
0: Bonne
1: Émilie,
0: tournée.
1: Merci.
0: À bientôt.
1: Merci.
0: Hugo Frey était l'invité de Décibel et le programmateur officiel de votre radio ici ce soir. Il reviendra, je vous le promets. À bientôt, Hugues.
1: Merci, Émilie. Au revoir.

0: Paloma de Julio Iglesias, à un moment délicieux pour un invité tout aussi délicieux, Hugo Frey. Non mais quelle pêche, il est incroyable cet artiste et il sera demain sur la grande scène des Francofolies de La Rochelle. Merci d'avoir écouté les amis, à demain 20h.
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4: Si on ramenait un truc qu'on trouve un peu ringard, mais que moi j'aime beaucoup, c'est la tectonique. Voilà, et il y a un titre phare qui accompagne bien la tectonique et c'est Je vais vite de Lori.

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3: Bonjour, merci d'avoir choisi votre radio ici. C'est Willy vient déjeuner chez vous, numéro 1069. Oui, ça filoche, mes amis, ça filoche. J'espère que vous avez passé une bonne semaine. Encore bravo, vous avez survécu à la canicule. Vous pouvez être fiers de vous, vous êtes vivants. Merci beaucoup. C'est donc reparti pour 55 minutes, pas comme les autres. Votre seul grand talk show d'actu qui mélange sérieux et humour. Nous sommes en direct hein, ici. On ne vous abandonne pas l'été, jamais je ne vous abandonnerai. La pause fraîcheur commence maintenant, alors notez bien les dossiers du jour. Dans un instant, Marine Le Pen a-t-elle raison de se présenter à l'élection présidentielle alors qu'elle a été condamnée pour détournement de fonds publics ? Risque-t-elle de porter un très joli bracelet électronique sur les marches de l'Élysée ? Et l'opinion publique ? Alors, vous, nous, hein, on en pense quoi de tout ça ? Eh bien, on va en parler dans une minute avec notre invité et avec vous. Tiens, composez tout de suite le numéro 0810 055 056 si vous voulez réagir là-dessus. Et à 12h30, quelles sont les conséquences de la canicule sur notre sommeil ? Franchement, là, ça fait une grosse semaine là, qu'on galère tous à dormir plus de 12 minutes d'affilée chaque nuit. Sauf si, comme moi, évidemment, vous avez aménagé une petite couchette dans l'un des bacs du congélateur. C'est ça l'avantage d'être petit. Moi, tu me fous dans un bac du congèle, je dors très bien. Mais vous, alors, voilà, on dort très très mal. Alors, est-ce que mal dormir toutes les nuits, est-ce grave pour nos jours ? Eh bien, on en parle dans 20 minutes. Et bien sûr, on ne change pas une formule gagnante. On fait cette émission ensemble. Vous le savez, maintenant, vous faites partie de cette tribu, mes amis. Alors, notez bien le numéro 0810 055 056. C'est la libre antenne de l'été. Vous m'appelez pour discuter de ce que vous voulez. Alors, ce que vous voulez, ici, c'est chez vous. Alors, si vous voulez réagir, tiens, sur l'histoire avec Marine Le Pen, si vous êtes électeur du Rassemblement National ou pas, bah, venez nous dire ce que vous en pensez. Venez nous dire comment vous supportez les nuits en ce moment, quels sont les bons conseils que vous vous appliquez pour bien dormir. 0810 055 056. Venez faire de la radio avec moi et lorsque vous passez à l'antenne, vous repartirez avec votre sélection pour une carte carburant au teint allé d'une valeur de 200 euros. Et oui, on soutient votre pouvoir d'achat, mes amis. Alors, appelez vite, le tirage au sort, ça sera demain. Voilà, je crois que j'ai tout dit. Alors, zou, démarrons, jingle, allez, hop là.
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3: Et ouvrons notre premier dossier. Bonjour, Benjamin Morel.
4: Bonjour.
3: Bienvenue ici, mon cher Benjamin. Vous êtes maître de conférences en droit public à l'Université Paris Panthéon Assas et spécialiste des institutions françaises. Alors, Benjamin, déjà, est-ce que vous pouvez nous dire en deux mots et de manière très simple, parce que je suis très bête, Benjamin, parce que peut nous dire déjà, un, pourquoi Marine Le Pen a été condamnée, qu'est-ce qu'elle a fait, et deux, pourquoi elle se présente quand même à la présidentielle ?
4: Alors, pourquoi Marine Le Pen a été condamnée ? Elle a été condamnée pour détournement de fonds publics dans le cadre de ce qu'on appelle l'affaire des assistants parlementaires du Rassemblement National. Alors, il faut voir que c'est pas Marine Le Pen qui s'est enrichie personnellement dans cette affaire, mais eh bien pour faire fonctionner le Front National à l'époque, son parti politique, eh bien vous avez des attachés parlementaires, donc des moyens du Parlement européen qui ont été employés pour payer des gens qui n'auraient pas travaillé pour les députés, puisqu'elle est encore présumée innocente après cette pourvue en cassation, mais aurait travaillé de manière effective pour le parti, pour le Front National.
3: D'accord, voilà. Donc ça, apparemment, il fallait pas le faire. Bon, et donc, pourquoi elle se présente quand même à la présidentielle ? Pourquoi elle s'est dit, allez, j'y vais quand même. J'ai été condamnée, mais j'y vais quand même.
4: Elle y va quand même parce que elle pense, peut-être pas tout à fait à tort, que un, son électorat ne lui en voudra pas, et que deux, il y a peut-être une voie judiciaire pour potentiellement arriver à ne pas être condamné ou en tout cas à ne pas porter de bracelet électronique en 2027.
3: D'accord, donc il y a encore un petit trou de souris, quoi. C'est risqué là ce qu'elle fait là, le choix qu'elle prend.
4: C'est un choix qui est un choix qui peut être risqué en effet parce que vous avez un calendrier judiciaire qui pour elle peut s'accélérer si jamais elle est condamnée définitivement, après son procès en cassation, eh bien à ce moment-là, ça veut dire que si ça arrive assez tôt, il y a possibilité que dans la dernière ligne droite de cette élection, elle fasse campagne avec un bracelet électronique, ce qui, outre le fait que ça fasse mauvais genre, eh bien, peut potentiellement entraver quelque peu ses mouvements.
3: Ouais. Et alors, vous avez déjà un petit peu répondu, Benjamin, mais quel est l'effet sur l'opinion, voilà, parce que déjà sur les électeurs du RN, apparemment, vous vous dites, bon, ça change pas grand-chose pour eux, mais parce que c'est un cas unique, ça, on n'avait jamais vu ça.
4: Ah, c'est la première fois, en effet, qu'on aurait une candidate qui ferait campagne sous bracelet électronique. Mmh. Si ça arrive, encore une fois, il est tout sauf évident que, in fine, un bracelet lui soit posé. Ça impliquerait que, le procès en cassation ait vraiment lieu avant le 18 avril, date du premier tour de l'élection présidentielle, ce qui n'est pas encore acquis. Ouais. Malgré ce que peut en dire la Cour de cassation, il y a encore des possibilités, notamment de déposer un certain nombre de recours qui retarderaient la date. Deuxième élément, vous pouvez avoir potentiellement également une... un pourvoi qui aboutisse, c'est pas tout à fait impossible, auquel cas il y aurait un rejus, il y aurait un nouveau jugement d'appel, mais Marine Le Pen en sortirait plutôt renforcée. La dernière option, c'est qu'en effet elle soit condamnée avant le premier tour, mais que le temps de lui poser le bracelet électronique, ce qui peut prendre jusqu'à 5 mois, les élections, le premier tour et le deuxième tour soient passés. Actuellement, c'est peut-être l'hypothèse la plus probable.
3: Voilà. Et donc là, on voit par exemple, il y a encore un sondage, je crois, qui est sorti ce matin chez nos confrères du Figaro. Et apparemment, elle est donnée gagnante. Enfin, donc sur l'opinion, ils en disent quoi, les gens ?
4: Pour l'instant, en tout cas, dans sa base électorale, elle en sort plutôt renforcée. Mmh. On a vu notamment des enquêtes d'opinion qui lui donnaient plus 4 points au premier tour. Toutes les enquêtes de second tour la donnent gagnante. Donc, à ce stade-là, en tout cas, mais une campagne, c'est long.
3: Oui, bien sûr.
4: Mais à ce stade-là...
3: Bien sûr.
4: Ne grève pas ses chances d'arriver au pouvoir.
3: Mais ça veut dire quoi? Qu'on s'en fout? Qu'on se dit, que quelqu'un qui est condamné ou qui risque d'avoir un bracelet, c'est pas très grave, cette personne peut se présenter quand même à une élection présidentielle. Voilà, on s'en fout.
4: Ça veut dire qu'une grande partie de l'électorat, en effet, considère que c'est pas un élément qui détermine son vote. Ça veut dire que le bloc électoral du RN est un bloc très... très fort, très mobilisé en vue de ces élections. Et les électeurs qui peuvent être visés, notamment dans le cadre d'un second tour, je pense notamment à l'électorat de droite, LR, est un électorat qui, en fait, est un peu échaudé par les affaires judiciaires, parce qu'il y a toujours dans cet électorat l'idée que la victoire aurait été volée à François Fillon par les juges. Et donc, au fond, aujourd'hui, dans l'électorat qui est le sien, dans l'électorat qui pourrait se replier sur elle, les affaires judiciaires ne sont pas nécessairement un handicap suffisant pour lui barrer la route.
3: Bon, et puis un dernier mot, Benjamin, là, les adversaires là, du Rassemblement National, ils préfèrent que ce soit elle ou ils auraient préféré que ce soit toujours Jordan Bardella, de ce que vous en savez, de ce que vous en pensez?
4: De manière générale, les adversaires du RN préféraient que ce soit Jordan Bardella.
3: Ah oui.
4: Tort ou à raison, il était vu comme étant plus prenable, plus difficile, plus facile à battre, parce que sans expérience, sans l'épaisseur politique d'une Marine Le Pen, a quand même un passif extrêmement important auprès des Français. Ouais. Et donc, il est vrai que dans la totalité des états-majors politiques, on a été plutôt inquiets de cette décision. Alors, il y a des angles d'attaque, évidemment, avec les affaires judiciaires qu'on a pu évoquer. Mais on a vu qu'il n'était pas forcément aujourd'hui très opérant. Ouais. Et donc, c'est une... En tout cas, ça implique une reconfiguration stratégique dans tous les états-majors.
3: Bon, et bien, réponse donc les 18 avril et 2 mai prochain. Voilà, c'est ça, 2 mai 2027, donc pour le premier et le second tour des présidentielles. Merci infiniment, Benjamin Morel. J'ai tout compris. Vous voyez, Benjamin m'a parlé calmement, doucement. Il a des mots simples. Et bien, j'ai tout compris, Benjamin. Merci beaucoup. Vous êtes un excellent prof. Maître de conférence en droit public à l'Université Paris-Panthéon-Assas. Merci d'être passé nous voir. Maintenant, c'est vous que je veux entendre. À très bientôt. Passez un bon week-end. Maintenant, c'est vous que je veux entendre, mes amis. C'est la libre antenne du week-end. 0810 055 056. Appelez-moi tout de suite. Vous êtes électeur du RN ou pas. Venez nous dire. Ici, on parle de tout. Il n'y a aucun problème. Venez me donner votre avis là-dessus. Si vous parlez de la canicule aussi, venez nous dire comment vous arrivez à gérer tout ça. Si vous partez en vacances, si vous êtes sur la route, il paraît que ça va être le bordel.

0: 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C'était Zazie avec un point, c'est toi. Point, c'est toi.
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0: Exactement, nous sommes en direct mes amis, il est 12h17, on est ensemble tout l'été, hein. Tous les samedis, tous les dimanches, je serai avec vous, on vous accompagne, toute l'équipe est là. Qui est au standard? Qui est au standard aujourd'hui? Qui est au standard aujourd'hui? Il est parti, il dort. Il n'y a personne au standard. Ah c'est Florent, hein. Il est où Florent? Ah bah t'es là mon bébé. Il était caché. Florentin, il est au standard, il vous attend 0810 055 056. Ça va ma Lola?
3: Oui, bonjour, ça va très bien.
0: Est-ce que tu as été bien reçu par Florentin? Dis-moi la vérité.
3: 5 sur 5, si je pouvais donner une note.
0: C'est bien, bravo, c'est bien. Il est chouchou, Florentin. Merci d'être avec nous, Malola. Tu nous appelles d'où?
3: J'appelle de Grenoble.
0: Ah, Grenoble. Tu sais que je suis pas loin, moi. Hein. Je suis Haute-Savoie, moi, on est voisins.
3: Ah oui, on n'est pas très loin, voilà. Alors, du coup. Ouais, effectivement.
0: La Mama Rovelli, elle est en Haute-Savoie, elle est là-bas, donc elle t'écoute, fais attention. Oui. Ne dis pas de conneries, parce que la Mama Rovelli, c'est une calabraise, hein. Donc elle n'aime pas ça.
3: Ah, attention.
0: Aïe, aïe, aïe, aïe, aïe.
3: Et oui, attention. Bah, nous, on part en Italie, en plus, on va au Cinque Terre.
0: Ah là là là là. Quand est-ce que tu y vas?
3: On y va vendredi prochain.
0: Ah là là. Tu es déjà allé, alors tu vas aller au Cinque Terre. Est-ce que tu peux expliquer ce que c'est les Cinque Terre?
3: Et Cinque Terre, c'est en fait plusieurs villages du coup, ouais, qu'on peut visiter, voilà, qui sont au bord de la mer.
0: Ah
3: voilà.
0: Là là là. Alors écoute-moi. Tu vas avec qui? C'est-à-dire on? Qui
3: alors,
0: est qui?
3: Alors j'y vais avec mon mari du coup.
0: Comment s'appelle ton mari?
3: Stéphane.
0: Stéphane, très bien. Et deux enfants.
3: Oui. Donc Léa et Enzo.
0: Léa et Enzo. Tu as préféré avoir deux enfants et un mari? Pourquoi pas deux maris et un enfant? C'est pas mal?
3: Non, déjà un mari, c'est du boulot.
0: Oh, hein, c'est du boulot, ouais, t'as raison.
3: Oui.
0: Alors écoute-moi bien, Malola. Donc les Cinque Terre, effectivement, ce sont cinq villages. Hein. Cinque, c'est cinq, d'accord? Donc ce sont cinq villages à flanc de mer. C'est sur la côte Ligure, tu vois, juste en dessous de Genova, de Gênes. Ah, écoute-moi bien. Bon, il va y avoir juste, vous serez à peu près 600 millions. Mais à part ça, ça va être fabuleux. Je te conseille, Lola. Ils sont grands, les enfants? Léa et Enzo?
3: 8 et 11.
0: 8 et 11, parfait. Alors, tu sais ce que tu vas faire, Malé. Lola, t'intéresse de le faire, hein. Attention, hein, je ne rigole pas. Hein. Vous allez vous lever un matin vers 4h30.
3: Wow.
0: Bon,
3: oui.
0: Bon, okay. Allez, 5h30, d'accord, je suis gentil.
3: Ah,
0: 5h30.
3: C'est mieux déjà. C'est
0: Cinque Mezza. Allez, Cinque Mezza, à 5h30, ok? Et vous allez me faire, et tu sais, entre les villages, tu pourras y aller en train, il y a des trains qui y vont, mais.
3: Oui, c'est ce qu'on nous a dit, oui.
0: Oui, oui, non, hé, la petite Maline, là, tu peux le faire à pied.
3: Ah, d'accord, okay,
0: voilà.
3: Bon, tranquille, alors.
0: Donc il faut que tu le fasses à pied, tu emmènes le mari, tu emmènes les deux enfants, vous vous levez à 5h30 du matin, tu vas voir le lever du soleil, c'est un truc extraordinaire. Et vous le faites à pied tranquillement, tu verras, entre deux villages, parfois il n'y a qu'une heure de marche, tu vois, une heure et demie, mais tranquille.
3: Ça va.
0: Ouais,
3: d'accord,
0: c'est tranquille.
3: Okay. Donc, on va faire ça.
0: C'est dans des
3: il
0: sentiers.
3: Il fera pas trop chaud en plus.
0: Non, bah justement, c'est pour ça qu'il faut se lever tôt le matin, et tu verras, tu penseras à moi, d'accord?
3: Ok, ça marche.
0: Oh, qu'est-ce que tu vas faire aujourd'hui?
3: On est invité chez des amis, du coup.
0: Très bien, chez qui, je peux savoir? Chez qui? Parce qu'ils m'ont pas invité, moi.
3: Oui, chez Adrien et Léa.
0: Ah, Adrien et Léa, ça va, ils vont bien les deux là. J'ai l'impression que ça allait pas trop.
3: Oui, ça va, ils sont en forme, ouais. Ah ouais, ça va.
0: T'es sûr? Parce qu'à un moment donné, Adrien en avait marre de sa chérie. Non, mais là, ça va mieux.
3: Ah bon? Ah, je suis pas au courant. Ouais.
0: Tu leur demandes tout à l'heure. Ça peut créer du bordel pendant le repas. Ça sera génial. Bon bah Lola, merci beaucoup. Tu voulais nous faire un petit coucou? C'était juste pour ça ou il y avait quelque chose?
3: Oui, c'était juste un petit coucou. Ah, oui, franchement, adorable. Je vous écoute tous les week-ends.
0: Ah, t'aimes bien? Quel est le truc que t'aimes bien? Le truc que t'aimes pas? Le truc que t'aimes bien, le truc que t'aimes pas?
3: Négatif, non, j'ai rien de négatif.
0: Rien.
3: J'aime bien les chroniques, en fait. Et puis, j'aime bien ta bonne humeur. En tout
0: cas,
3: puis,
0: très bien. Eh ben, écoute, Lola, merci beaucoup d'être passée nous voir. Moi aussi, j'aime ta bonne humeur. Je te souhaite par avance de bonnes vacances au Cinque Terre. Tu verras, c'est magnifique. Et repars avec ta sélection pour la carte carburant d'une valeur de 200 euros. On te rappellera peut-être demain, d'accord?
3: Ah, bah oui.
0: Ciao, Bella. Ciao, ciao, Bella. Ciao, bellissima Lola. Et peut-être à domani. Allez, dans un instant, je vais vous présenter un invité pas banal parce que j'aime vous présenter des invités pas banaux. Mais d'abord, on va écouter Charles Doré. Carlo Doré avec Familia ou pas Familia. Alors.

0: famille ou pas famille, c'est évidemment Charles Doré sur votre radio ici.
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0: Allez, comme promis, place à la personne pas banale du samedi. Bonjour Bilal Bénédif.
3: Bonjour à Willy et à toute son équipe.
0: Bienvenue mon cher Bilal, merci beaucoup d'être avec nous. Alors même si nous sommes en direct tout l'été, que nous vous proposons que du frais, que des invités nouveaux, eh ben on va quand même en profiter chaque week-end pour prendre des nouvelles de certains qui sont déjà passés nous voir en cours de la saison. C'était le cas de Bilal. On va rappeler un petit peu c'est qui ça. Vous êtes. Voilà, je voulais savoir un petit peu comment ça s'était passé depuis la dernière fois qu'on s'était eu. Donc vous êtes à Dijon, vous n'avez pas changé, hein, pas changé de ville.
3: Si, j'ai changé, je me suis rapproché, je suis à Troyes maintenant.
0: Oh, c'est pas vrai.
3: Je me suis rapproché de Paris.
0: Et bah dans 6 mois, je te rappelle, tu seras à Paris, je suis sûr, tu vois.
3: Exactement. Donc,
0: mais toujours propriétaire d'un salon de coiffure, on est d'accord, hein.
3: Exactement. Alors, toujours prothésiste capillaire. Voilà. J'ai toujours autant de personnes.
0: Et bah justement. On va en parler. Alors attends, mais il s'appelle comment le salon de coiffure?
3: Donc Luchius Institut France.
0: Voilà. Et donc dans cet institut, dans ce salon, vous y faites quoi alors, mon cher Bilal?
3: Donc alors l'idée, en fait, on remet des cheveux à des personnes qui sont atteintes de calvitie.
0: Ouais.
3: Donc c'est vrai qu'au début, le vrai travail qu'on a eu, c'était d'essayer de démocratiser ça, de
0: exactement.
3: Leur montrer justement, c'est pas une perruque, c'est solide, c'est incroyable et c'est indétectable.
0: Voilà, c'est des prothèses capillaires pour hommes. Là,
3: exactement.
0: On est vraiment...
3: Donc, en fait,
0: voilà.
3: L'idée en fait de la prothèse, en fait, c'est des cheveux qu'on a implantés un par un en fait sur une fine membrane.
0: Voilà.
3: Et en fait, cette fine membrane, ça s'appelle l'ensemble des cheveux sur la membrane, ça s'appelle un complément capillaire.
0: Ouais.
3: Et cette prothèse, on la colle sur le crâne.
0: Voilà. Donc c'est vraiment la moumoute de compétition, hein, le truc de luxe.
3: Non, c'est même pas. En fait, voilà, la moumoute, c'est ce qui fait peur aux jeunes.
0: Ouais, je sais.
3: C'est vraiment aujourd'hui, ça s'est vraiment démocratisé.
0: Ouais.
3: Et sincèrement, c'est pas pour embellir la chose.
0: Non.
3: Indétectable.
0: Exactement.
3: Bien installé sur la tête, c'est indétectable. Et ceux qui écoutent et qui hésitent, justement, croyez-moi, faites-moi confiance, je suis un des meilleurs de France. c'est truc de fou.
0: Bilal.
3: C'est vraiment spectaculaire.
0: Tu n'es pas l'un des meilleurs, tu es le meilleur. Parce qu'en plus, c'est une technique.
3: C'est gentil.
0: Non, mais c'est une technique que tu as apprise aux États-Unis, hein, c'est ça, hein.
3: Exactement.
0: Ouais.
3: J'étais formé à Los Angeles et je suis parti en Inde, je suis parti en Chine. Là, je suis vraiment, en fait, j'ai appris. C'est ça, en fait. Je suis un des meilleurs parce que j'en apprends tous les jours. J'apprends tous les jours de mes clients, des usines, tout ça. Et franchement, tous ceux qui sont complexés, surtout que là, il y en a beaucoup qui sont complexés par rapport à la calvitie, qui sont un peu dans un mal-être, qui mettent de la poudre, ils causent même pas aller se baigner. Franchement, les gars. Faites le premier pas. Merci aussi à cette radio aussi de démocratiser, de
0: c'est normal,
3: de
0: c'est normal.
3: Justement sur tout ce qui est là, parce que c'est un vrai complexe qui
0: exactement.
3: Touche un homme sur trois.
0: Voilà,
3: parce qu'effectivement,
0: voilà, là on peut sourire un petit peu en se disant bah oui, on va mettre une prothèse capillaire. Non, il y a effectivement des gens qui vivent ça très mal, comme un véritable handicap.
3: Exactement.
0: D'ailleurs,
3: et des jeunes, croyez-moi, des jeunes, ils ont 17 ans.
0: Exactement.
3: En fait, quand j'ai un jeune qui a 17 ans, il me dit ah moi je vais en mettre un maintenant. Quand j'aurai 40 ans, je le mettrai plus. Quand celui qui a 40 ans, il me dit quand j'aurai 60 ans, je le mettrai plus. En fait, ça touche tout le monde.
0: Exactement.
3: Ça touche tout le monde. Aujourd'hui, ça joue sur la confiance en soi, sur la dépression, sur le mal-être. Et franchement, dès qu'on a ça,
0: ça change tout.
3: Il faut démocratiser ça. Je sais pas, moi, j'arrive pas à comprendre pourquoi les gens, ils sont aussi bloqués par rapport à ça que le résultat est indétectable.
0: Voilà,
3: indétectable. Venez vous voir chez Luchius Institut. Les amis, vous serez pas déçus. Et comme je dis toujours, vous en aurez pour votre argent.
0: Et alors, l'argent, c'est combien, alors, justement, Bilal?
3: L'argent, faut compter, 750 €. Donc, 750 euros. Nous, on a toutes les prothèses, on a tous les styles, les textures. C'est-à-dire que la personne, il faut qu'elle vienne un minimum avec des cheveux sur les côtés.
0: Ouais.
3: C'est tout ce qu'on demande, c'est pour le fondre. Vous voyez, pour le fondre. Donner un résultat indétectable, mais nous on a tout sur place. Ils peuvent se déplacer de toute la France.
0: Ouais.
3: Ça vaut le coup d'aller voir un spécialiste au moins une fois pour avoir un vrai diagnostic, pour repartir vraiment avec ce qu'on a envie d'avoir, le résultat qu'on s'est imaginé. Et après, comme je dis, on en a quand même pour son argent. Surtout que nous, il y a quand même un accompagnement derrière,
0: que
3: ça soit psychologique et tout, parce que c'est pas facile. Hein. On a un clin d'œil, on se retrouve avec des cheveux qu'on a toujours, on était chauve. Vous voyez, c'est pas facile.
0: Il
3: y a un petit peu de chemin.
0: Voilà.
3: C'est un petit accompagnement, on va dire, de 3 mois.
0: Ouais.
3: Et après, on est tout bon.
0: Et
3: en
0: après,
3: tout cas,
0: tout
3: merci
0: bon.
3: Willy, franchement.
0: Mais
3: rien,
0: Bilal,
3: sur tout ce qui est.
0: Tu as un Bilal, tu as un bonheur avec deux jambes. Je vais te dire pourquoi. Parce que tu as une énergie folle. Et puis, mine de rien, avec ces histoires de prothèses, je sais que tu as rendu service à des centaines et des centaines d'hommes. Donc, déjà, bravo.
3: Ça. Même des milliers. Hein,
0: des milliers d'hommes.
3: Non, vraiment. C'est en 5 ans.
0: Voilà.
3: Des milliers.
0: Voilà. Et merci beaucoup de ton énergie. Donc, on rappelle le nom de l'Institut, vas-y.
3: Luchius Institut France. Venez voir. 3, les gars, et je prendrai soin de vous, les gars.
0: Exactement. Merci Bilal Benedif. Merci infiniment.
3: À ton service.
0: Et ben voilà, bon très très bientôt.
3: Merci
0: ciao
3: beaucoup.
0: Ciao. Merci infiniment.
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2: Allez, partons gaiement vers la deuxième demi-heure de votre grand talk show du week-end, en direct partout en France. Ici, l'été, c'est pas fermé. Dans un instant, on va parler du manque de sommeil pendant la canicule. C'est vrai qu'on galère un petit peu tous. Est-ce grave, docteur, de si mal dormir? Eh bien, la réponse dans 5 minutes. Et bien sûr, on fait cette émission ensemble. Vous faites partie de ce programme, mes amis. On est ensemble, main dans la main. T'as vu, toute l'année, on est là, on se quitte pas. 0810 055 056, c'est la libre antenne du week-end. Vous m'appelez, vous passez à tout instant, me racontez ce que vous voulez. Si vous voulez me faire un petit coucou, vous êtes les bienvenus. Dites-moi si vous avez de la chance de partir en vacances, où vous allez, si vous ne partez pas. Eh bien, appelez-moi quand même, on discute un petit peu. Si vous voulez réagir sur l'affaire de Marine Le Pen, si vous êtes électeur du RN, allez-y, appelez-nous. Tout le monde s'exprime ici, heureusement. Et puis, si vous voulez réagir sur la canicule, ce que vous voulez, 0810 055 056, vous repartez avec votre sélection pour une carte carburant d'une valeur de 200 euros. Le tirage au sort, ça sera demain vers 12h55. Mais d'abord, si vous n'avez pas suivi l'actu, pas de panique, l'actu vous suit. Il est temps pour moi de mettre les points sur les i.
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2: Et on commence avec Marine Le Pen, condamnée pour détournement de fonds publics. Elle a donc le CV parfait pour se présenter à une élection présidentielle. Au Rassemblement National, certains trouvent que Jordan Bardella fait trop bling-bling. Marine Le Pen, elle fait trop gling-gling. C'est le bruit de son bracelet électronique quand elle marche. Gling-gling-gling-gling. Nicolas Sarkozy se dit prêt à donner quelques conseils à Marine Le Pen, pas en matière de présidence, en matière de bracelet. Présidentielle toujours, Ségolène Royal se présente à la primeur de la gauche, la première primaire de l'histoire, où il va y avoir plus de candidats que de votants. Parce qu'il n'y a pas de petites économies, l'État envisage d'augmenter la TVA sur les vols en montgolfière. Ils sont gonflés. Huitième étape du Tour de France entre Périgueux et Bergerac. Aujourd'hui à Bergerac, il n'y aura donc pas que Cyrano qui aura un grand nez. Il y aura aussi Pogacar. Il a le nez qui s'allonge quand il dit qu'il ne prend rien. Le Tour de France avec sa célèbre caravane comme la de deux chevaux cochonnous qui jettent des saucissons sur le public. En fait, balance ton porc, ça vient de là. Le bal des pompiers à Paris en banlieue annulé à cause de la canicule. Bah tant pis, cette année, les pompiers ne baiseront pas. Ce week-end, il fera plus chaud à Paris qu'à Marseille. Les Marseillais entendent donc ce nouveau chant. Paris, Paris, on te canicule. Coupe du monde de football, Bruno Retailleau a félicité Kylian Mbappé. Grâce à lui, 11 Marocains se retournaient dans leur pays et à leurs frais en plus. Bravo. La France rencontrera l'Espagne en demi-finale de la Coupe du Monde. Avec les températures constables, ça fait un petit moment que dans le ciel, la France a rencontré l'Espagne. De nombreux touristes à Paris marqués par l'insalubrité et la saleté de la capitale française. Au cinéma, Paris, c'est Amélie Poulain. Dans la réalité, c'est Amélie Poubelle. Bon anniversaire au chanteur de rap de rail algérien Cheb Mami, 60 ans, qui devient donc de plus en plus Cheb Papi. Enfin, le saviez-vous, le nouveau PDG de Disney annonce une vague de licenciements, jusqu'à 1000 postes supprimés. Les employés se sont bien fait miquer la gueule. Allez, heureusement, dans 174 jours, c'est fini 2026. Déjà fini 2026. Amélie Poulain. Bon, c'est vrai que Paris, c'est un peu cracra. Si vous êtes venu visiter Paris là il n'y a pas longtemps, ou si vous venez visiter Paris, tiens, dites-moi comment vous avez trouvé l'état des rues. 0810 055 056. Moi, je n'en reviens pas. C'est vraiment de... C'est cracounette. C'est un petit peu... C'est cracounette.
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2: C'est cracounet, mais dès que tu fais palabapapala, ça va beaucoup mieux, tu vois. Voici les bronzes qui bitent, et dans un instant, on va parler du sommeil, mes amis. Est-ce que vous galérez à dormir en ce moment? Qu'est-ce que vous faites pour bien dormir? Est-ce que vous aimez cette canicule? Oh oui, encore! 0810 055 056, venez.

0: c'était trop bien ça. C'était évidemment Bronze qui bite avec Why. Bronze qui bite. Alors je pense qu'il y a Bronze qui bite. On ne bronze. Enfin, voilà, on évite de mettre sa petite knacky pour la bronzer parce que c'est pas bien. La peau est fine. Donc même avec de la crème solaire, on met pas la crème solaire sur la saucisse. Non, certainement pas. Même une chaussette, mais ou une soquette. Si vraiment il y a pas, ça rentre pas. On s'est compris. Voilà.
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0: C'est mes petits conseils beauté qui sont toujours bons à prendre. Ouvrons notre nouveau dossier. Il y en a marre. C'est ce qu'on se dit toutes les nuits. Il y en a marre. Hein. En se retournant, il y en a marre. Puisqu'on en a marre, on ne dort plus. Bonjour Maxime Elbaz.
3: Bonjour Willy.
0: Bienvenue ici mon cher Maxime. Alors vous êtes docteur en neurosciences et directeur scientifique de la société SOS Oxygène. Alors déjà, SOS Oxygène, c'est quoi ?
3: SOS Oxygène, c'est un prestataire de santé à domicile qui appareille des personnes souffrant d'apnée du sommeil. Donc, pose des machines pour aider à mieux respirer la nuit, pour traiter l'apnée du sommeil.
0: Exactement. Alors, ce midi, mon cher Maxime, je voulais avoir votre regard d'expert sur la situation que nous vivons quasiment tous en période de canicule. C'est le sommeil, fortement perturbé, voire même presque inexistant. Déjà, pourquoi est-ce que la chaleur nous empêche de dormir, Maxime ?
3: Alors en fait, faut faire des petits rappels un peu physiologiques, c'est-à-dire qu'en fait, le cerveau a besoin de perdre un degré pour avoir une bonne qualité, une quantité de sommeil. Donc en fait, dans notre cerveau, en fait, on a ce qu'on appelle un système de thermostat, hein. c'est tout simple. Et en fait, ce thermostat, il doit être régulé. Et cette régulation se fait à moins un degré pour avoir une bonne qualité de sommeil, un bon endormissement.
0: Voilà. Donc là,
3: si on en surchauffe comme actuellement, donc la chambre doit être à température entre 18 et 19 degrés. Ce n'est pas le cas pour tout le monde. Voilà.
0: D'accord. Donc c'est pour ça qu'on galère. Donc on a donc des micro-réveils, quoi, le sommeil qui est fragmenté, on ne fait pas de vrai cycle, c'est ça, hein ?
3: C'est ça. En fait, on a du mal à s'endormir déjà.
0: Ouais.
3: Et puis on bouge un peu dans tous les sens, on cherche sa position, on a chaud, et puis on a ce qu'on appelle exactement, vous l'avez très bien dit, des micro-réveils et de la fragmentation de sommeil qui nous empêche de rentrer dans un cycle du sommeil. Donc le sommeil profond, c'est la récupération physique, et le sommeil paradoxal, le sommeil des rêves, la récupération cognitive, mentale. Ouais. Donc si on n'a pas ces cycles de sommeil de bonne qualité, on va pas être bien dans la chambre.
0: C'est quoi ? C'est des sommeils légers ? On fait que des sommeils légers, c'est ça le truc ?
3: Oui, on a un sommeil léger. Par exemple, ce qui est important, le meilleur déterminant, c'est la durée de sommeil. Donc, si vous avez une durée de sommeil entre 7 et 8 heures, pas de problème. Si vous avez une durée de sommeil en moins de 6 heures, par 24 heures, vous allez avoir des problèmes de concentration, de somnolence dans la journée.
0: Justement, Maxime, c'est quoi les conséquences si on dort mal? Déjà, les conséquences immédiates. Voilà, j'ai mal dormi cette nuit, la nuit d'avant, puis la nuit d'avant. Aujourd'hui, je suis comment? Je me sens, ça va être quoi? Mais j'allais dire les dangers pour moi.
3: Je vais être un peu grognon, être un peu irritable, je vais être somnolent parce que j'ai pas une bonne quantité de sommeil. Je vais avoir des problèmes de concentration. Je vais être irritable. Je vais pas être.
0: Moi, j'ai mon patron qui est en grognon toute l'année. Vous pensez qu'il dort mal toute l'année, mon patron? C'est les grognons, c'est exactement ça. Est-ce que je dois lui acheter une nouvelle literie à mon patron ? Parce que ça peut être un cadeau, non ?
3: Alors la literie, détrompez-vous, c'est très important. Si vous avez une mauvaise literie, alors je parle de la literie des matelas et des oreillers. C'est très important pour le sommeil.
0: Mais
3: revenons à la canicule.
0: Oui.
3: Parce que vous parlez de literie, il existe des oreillers maintenant rafraîchissants.
0: Ah, ça c'est pas mal. Et c'est bien ça marche bien.
3: Ça marche bien, c'est-à-dire qu'en fait, quand on applique, si vous voulez, pour avoir des petits conseils pour nos auditeurs, c'est d'appliquer, en général, on dit de faire une petite douche tiède, et on applique le pommeau de douche au niveau de la nuque. Donc ça, c'est une solution. La deuxième solution, on peut se procurer maintenant dans les commerces des plateformes. On a des oreillers qu'on appelle rafraîchissants, qu'on applique au niveau de la nuque.
0: D'accord.
3: Qui vont faire chuter justement la température.
0: Okay.
3: Donc ça, c'est intéressant.
0: D'accord, donc ça marche bien. Et donc, excuse-moi, donc le pommeau, donc c'est quoi ? C'est on fait la petite douche avant et on presse le pommeau sur la nuque.
3: Oui, Ouais, sur la nuque, voilà. À peu près 10 minutes. Bon, c'est pas très écologique, ouais. Mais bon, c'est efficace. Mais bon,
0: voilà, c'est ça. Est-ce que c'est pas aussi perturbant, tiens, pour le sommeil? Je pensais à ça tout à l'heure parce que on est quasiment tous toute la journée dans la pénombre parce qu'on ferme nos volets, tout ça. Est-ce que ça, c'est aussi quelque chose qui perturbe un peu le fait d'être un petit peu dans le noir toute la journée?
3: Oui, tout à fait. Vous avez tout à fait raison.
0: Qu'est-ce que j'ai raison aujourd'hui?
3: On a besoin de lumière pour synchroniser nos rythmes biologiques. Alors. L'idéal, c'est de se lever au petit matin, vers 6h du matin. Mais je sais que tout le monde ne peut pas se lever à 6h du matin. La température est un petit peu plus fraîche. Et puis, on s'expose à la lumière pour synchroniser les rythmes. C'est vrai que rester dans la pénombre, ça va induire des mauvaises qualités de sommeil aussi.
0: Ouais. Bon, écoutez, voilà, on en a encore pour un petit moment. Hein. Qu'est-ce que vous laissez comme ça? Il faut qu'on prenne sur soi, malheureusement. Voilà. Donc, si vous voyez un collègue grognon qui dort quand vous lui parlez, qui s'emmerde avec vous, c'est qu'il dort mal en ce moment. Et moi qui dors jamais bien, mon chéri. Moi qui, voilà, malgré mes boules caisses, j'entends tout, je dors 4 heures par nuit depuis que je suis tout petit. Est-ce que je suis bon à jeter à la poubelle ou vous pensez que je suis récupérable?
3: Non, pas du tout. Non, je pense que si vous avez une bonne. Si vous fonctionnez bien dans la journée, peut-être que vous êtes un petit dormeur. Peut-être que vous êtes un petit dormeur.
0: Voilà, ça existe. Les petits, j'aime bien petits. Merci beaucoup.
3: Oui.
0: c'est en fait ce qui résume ma vie, c'est petit. Merci beaucoup, mon cher Maxime. Merci d'être passé nous voir. Maxime Elbaz, il est adorable.
3: Je vous en prie.
0: Docteur en neurosciences et directeur scientifique de la société SOS Oxygène. Bon week-end.
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0: C'est Florence qui est là?
4: Oui.
0: Ah, comment vas-tu, ma Florence?
4: Eh ben, ça va bien.
0: Tu nous appelles d'où, ma Flo?
4: Alors là, j'appelle, on est dans les Vosges, on est sur la route en direction des vacances.
0: Oh, vous partez là, vous êtes dans la voiture. Bon, alors attends.
4: Oui.
0: Donc, alors, vous partez de où? Vous faites où à où alors? C'est quoi le chemin?
4: Alors, on est parti de Metz ce matin, en fin de matinée.
0: Oui.
4: On va faire une pause à Luxeuil.
0: Ah, si je vous d'accord.
4: Ensuite, on part en Haute-Savoie.
0: Ah, tu vas chez ma mère?
4: Peut-être bien, oui.
0: Tu vas où en Haute-Savoie?
4: Du côté d'Evian.
0: Oh, c'est pas vrai. Voilà, t'es pas loin de chez Amama Rovelli. Hein. Tu veux que je l'appelle? Elle peut te faire à manger.
4: Ah, bah voilà.
0: À quelle heure vous arrivez normalement?
4: On va arriver demain vers midi, je pense, pour manger.
0: Parfait. Elle te fait à manger demain. Tu veux quoi?
4: Non, pas demain, pardon, lundi.
0: Lundi.
4: Lundi, pardon.
0: Lundi midi. Qu'est-ce que tu veux qu'elle te fasse à manger lundi midi, Amama Rovelli? Elle peut tout te faire. Plutôt italien, hein. Faut que tu trouves un truc italien. Qu'est-ce que tu voudrais qu'elle te fasse?
4: Non, mais tout, nous, on aime tout donc il y a pas.
0: T'es pas chiante, Flo, toi.
4: Hein. Non, pas du tout.
0: Du moment que c'est gratuit, t'adores, toi, t'es comme moi. Quand c'est gratuit, c'est marrant, c'est meilleur. C'est drôle, hein.
4: Exactement.
0: C'est drôle. Et qui conduit? C'est monsieur qui conduit, hein.
4: C'est monsieur qui conduit.
0: Et Flo, dis la vérité. Est-ce qu'il conduit bien ou pas? Il conduit bien. Il conduit bien ou pas? Flo, je crois que c'est un petit peu coupé parce que vous roulez, mais est-ce qu'il conduit bien? Il conduit bien, le mari, ou bof?
4: Oui, il conduit très bien, mais c'est un gros râleur.
0: Ah, voilà. Eh ben, Flo, je te jure que c'est la question que j'allais te poser. Est-ce qu'il râle au volant? Ah ben, il râle.
4: Oui.
0: C'est quoi son juron préféré? Dès qu'il y a quelqu'un qui fait un truc, qui a une queue de poisson, un truc, qu'est-ce qu'il dit tout de suite? Vas-y, tu peux y aller. Vas-y, n'aie pas peur, Flo, vas-y.
4: Il aime bien tête de nœud.
0: Oh, pour moi, ça va. tête de nœud, ça va, hein. Ça va. Moi, je m'attendais à pire. Tu es sûr qu'il dit pas autre chose? Il dit pas. Non, si.
4: Un peu tout, hein. Tout y passe.
0: Bon, c'est bien. Ça fait combien de temps que t'es avec ton chéri, Flo?
4: Eh bien, ça fait 35 ans de mariage.
0: Ah, un très joli couple qui part en. Vous partez tous les deux en amoureux?
4: Oui.
0: Ah, super. Oui. Bon, profitez bien. Tu vas voir, c'est très beau. Tu connais déjà du côté d'Evian?
4: Oui, j'ai ma sœur qui habite là-bas.
0: Ah, tu embrasses ta sœur, t'embrasses ton chéri. Tiens, pendant qu'il conduit, tu l'embrasses bien fort. Et vous faites attention sur la route. Et n'oubliez pas, toutes les deux heures, la pause s'impose. Ma chère Flo, je t'embrasse fort. Merci pour ton appel. Hein. Merci beaucoup. Et tu repars avec ta sélection pour la carte carburant d'une valeur de 200 euros. Voilà, mes amis. On va écouter les oies. Ah, c'est une reprise, les oies sauvages, de la chanson. Oh, c'est pas vrai. Les oies sauvages, c'est Yann Muller. Il va démarrer là maintenant. Regarde, là, tape.
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0: 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Allez, mes amis, si vous connaissez les histoires drôles dans les carambars, vous les connaissez, ces histoires-là? Oui. Eh bien, pour cet été, finis de rigoler. C'est juste après ça.
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1: De retour ici, c'est Willy vient déjeuner chez vous. On passe à table tous ensemble, hein, le samedi et le dimanche. Nous sommes en direct. La pause fraîcheur du week-end, c'est ici. Alors vite, comme ce sont les 5 dernières minutes, vite, vite, vite. Terminons cette émission par une bonne idée. Bonjour Eric Brocardi.
2: Bonjour.
1: Bienvenue ici, mon cher Eric. Alors, vous êtes le porte-parole de la Fédération nationale des sapeurs-pompiers de France. Voilà, on va parler dans un instant d'une initiative super là, avec Carambar, les Carambar qu'on connaît tous. Mais d'abord, tiens, un mot sur les feux de forêt, si vous le voulez bien, Eric, parce que je sais qu'il y a des centaines de pompiers là qui sont mobilisés partout sur le pays avec des
2: incendies. C'est des milliers même.
1: Même des milliers.
2: Ce sont des milliers en permanence parce qu'on est sur un sujet aujourd'hui de mobilité, de mobilisation de l'ensemble des sapeurs-pompiers de France en permanence. On est vraiment dans un cadre aujourd'hui où le risque feu de forêt est prégnant partout. Alors
1: partout.
2: Où je vous parle, c'est aussi la forêt de Fontainebleau qui est actuellement en proie aux flammes. Donc
1: vous voyez qu'aujourd'hui,
2: ça ne s'arrête plus au pourtour méditerranéen.
1: C'est partout, partout, partout sur le territoire. Vous avez déjà connu une situation comme celle-là ?
2: On avait prévu, effectivement, avec la Fédération nationale des pompiers de France en 2022, un sujet d'embrasement, on va dire, de l'ensemble du territoire, malheureusement. Et aujourd'hui, on s'est fait véritablement rattraper, justement, par ce dérèglement climatique et ces niveaux de sécheresse. Ces hausses de température, cette intensité en termes de feux de forêt qui nous permet malgré tout de pouvoir avoir une mobilisation de l'ensemble des sapeurs-pompiers, mais jusqu'à quand, c'est la question.
1: Et voilà. Bon ben voilà, on voulait en profiter pour vous saluer, vous remercier d'être
2: comme ça
1: sur le pont pour nous sauver la vie aussi. Donc merci beaucoup Eric. Alors, je voulais aussi vous avoir pour saluer cette belle idée, la Fédération nationale donc des sapeurs-pompiers qui s'est associée avec Carambar, la célèbre sucrerie Abra Carambar. C'est-à-dire qu'à la place des traditionnelle blague, vous y avez mis quoi ? Il y a quoi ? On va trouver quoi cet été ?
2: Eh bien, en fait, vous allez toujours trouver ces fameuses blagues, mais vous allez surtout trouver des conseils de prévention de manière un peu rigolo. C'est-à-dire qu'aujourd'hui, le sujet de la prévention, malheureusement, quand les sapeurs-pompiers passent à la télé ou vous les écoutez sur vos ondes radio, forcément, c'est pas forcément pour des messages parfois simples ou des informations assez plaisantes. Donc, le sujet, c'est d'associer, on va dire, un message de prévention dans un bonbon iconique qui est Carambar et qui permet, au travers justement du sujet, des messages que l'on essaie de distiller sur l'ensemble du territoire national, de trouver ce segment qui est intéressant, qui est l'agroalimentaire, mais plus particulièrement un bonbon Carambar qui a la particularité de transmettre le message entre petits et grands, entre petits et petits, entre grands et grands, parce qu'on a tous le réflexe de dépapilloter le Carambar et puis de lire
1: la
2: blague et puis regarder ce qu'il y a dedans. Et en plus, cette année, pour booster justement ces messages de prévention, on a placé le fameux Carambar d'or à l'intérieur, et si vous tombez dessus, vous gagnerez le fameux casque des sapeurs-pompiers. Donc on incite aujourd'hui effectivement à trouver des nouvelles méthodes de messages de prévention à diffuser. Et parmi Eric, tous les sachets, vous aurez peut-être un casque des pompiers à gagner.
1: Eric, pouvez-nous donner comme ça des exemples de prévention ? Il y a quoi, par exemple ? C'est des préventions de la vie quotidienne, c'est ça
2: C'est de la prévention de la vie quotidienne, ce sont des messages de prévention liés aux feux de forêt, des messages qui rappellent que, tout simplement, lorsqu'un détecteur de fumée sonne à l'intérieur de chez soi, c'est pas parce que le poulet est cuit à l'intérieur, est cuit dans le four, c'est tout simplement qu'il faut évacuer. Ouais. Donc vous avez aussi des sujets
1: en cas de brûlure,
2: liés à la période d'aujourd'hui.
1: En cas de brûlure, il faut agir comme un pompier pour éteindre les flammes, utiliser de l'eau immédiatement.
2: Avoir un détecteur. C'est tourné toujours de manière bienveillante, de manière simple et de manière efficace.
1: Voilà, exactement. C'est cette idée, avec Carambar, c'est quoi ? C'est d'être proche des gens, en fait, c'est ça. Hein, c'est un truc de proximité aussi.
2: C'est toujours être proche des gens.
1: Voilà.
2: C'est de faire en sorte que tous les messages que l'on puisse distiller puissent aujourd'hui appartenir au monde du réflexe pour permettre justement de savoir toujours s'adapter à tous les accidents, à toutes les catastrophes, à tout ce qui se passe. Mais en fait, c'est le sujet, c'est de donner toujours un bon tuyau Carambar qui permettrait de se soustraire à des difficultés. Alors, on résout pas tous les problèmes avec Carambar, mais par contre, ça y contribue parce qu'aujourd'hui, c'est très difficile de pouvoir communiquer. À l'époque, on avait la télé et la radio avec quelques chaînes. Aujourd'hui, vous comprenez qu'avec l'ensemble des canaux et des segments sur lesquels sont
1: les 60 millions de constituants,
2: les messages se perdent. Et on a l'impression qu'on finalement, tous les efforts que l'on fait ne sont pas suffisants parce que
3: le bon canal. Donc là, quand vous rentrez dans un grand ou moyen supermarché, eh ben forcément, vous allez tomber sur un paquet de carambars. Et ce paquet de carambars détient un message de prévention.
1: C'est une trop bonne idée.
3: Un bon moment de partage autour de cette bague. Et puis, voilà.
1: C'est une très très belle idée. Et puis aussi une tournée à travers toute la France de Caraïbes.
3: C'est exactement ça. On est venu appuyer cela avec. Alors où on se parle aujourd'hui, ils sont sur l'aire d'autoroute près de Valence, parce qu'avec ce car aéro que vous allez forcément croiser sur la route, c'est d'apporter, on va dire, en plus d'offrir un bonbon, un voyage immersif en tant que sapeur-pompier, de permettre de comprendre les gestes et les bons comportements. Nous sommes déjà au mois de juillet et l'autocar tourne depuis le mois d'avril sur l'ensemble du territoire national, au travers soit des manifestations sapeurs-pompiers, soit sur les parkings des grandes et moyennes surfaces. Donc il y a près de 80 dates qui sont aujourd'hui marquées. C'est pas simple, mais voilà, on essaie aujourd'hui d'être au plus présent et au plus proche du grand public et d'associer des méthodes.
1: Le grand public qui vous aime, vous avez une énorme cote d'amour. Eric, pour terminer, est-ce que
3: merci
1: je pourrais
3: beaucoup.
1: Un jour faire un calendrier avec vous ou pas ? Enfin, avec vous, avec les pompiers, je pourrais ?
3: Eh bien, bien sûr. D'accord. C'est avec grand plaisir. Et puis, le calendrier est un excellent vecteur de communication, vous savez très bien.
1: Allez, là, vous savez pas qui vous avez affaire. Physiquement, vous allez être bluffé, mon cher Eric. Merci beaucoup.
3: Eh bien, écoutez, à bientôt.
1: À bientôt, Eric. Eric Brocardi, porte-parole de la Fédération nationale des sapeurs-pompiers de France. Donc, pour la deuxième année consécutive, les pompiers s'associent à Caramba pour diffuser des messages de prévention. Bravo, belle idée.
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1: Allez, avant de terminer, on va faire un petit coucou à Jocelyne qui est avec nous. Ça va, ma Jocelyne ?
5: Oui, ça va, Willy.
1: Bon, tout va bien ?
5: Bah, oui, ça va, avec la canicule, ça fait galère, de toute façon.
1: Ça va, tu galères à dormir, toi aussi, ma Jocelyne ?
5: Non, mais c'est une horreur. Dans le 42, là, c'est au top du top.
1: Au top du top, ouais. Comment tu fais, alors ? C'est quoi tes petits trucs pour essayer de...
5: Je ouvre les fenêtres, partir de 10h du soir, dors toutes les fenêtres ouvertes. J'essaye de faire des courants d'air, mais c'est de l'air chaud, malheureusement.
1: Bon, tu fais attention, tu bois bien de l'eau, t'as vu, 2 litres par jour.
5: Je n'arrête pas de boire de l'eau.
1: Que de l'eau, hein, Jocelyne, tu fais pas...
5: Que de l'eau.
1: T'as pas tombé dans l'alcoolisme, là, c'est pas le moment.
5: Pas
1: hein.
5: tout de suite, il y a plus
1: froid. Voilà, ma Jocelyne. L'alcoolisme, c'est l'hiver. Bravo, ma Jocelyne. Bon, je t'embrasse fort. Merci d'être passé nous faire un petit coucou, ma Jojo.
5: Mais moi, c'était pour la fenêtre du sommeil.
1: Tu sais quoi ? On te rappelle demain. On en reparlera demain ensemble, d'accord ? Parce que j'ai envie de te filer aussi les renseignements là-dessus. Salut, ma Jojo. Je t'embrasse fort, parce que malheureusement, évidemment, nous sommes à la bourre, puisque c'est fini. Là-bas.
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0: Bienvenue dans votre magazine Ma France par ici, les économies. Vous connaissez notre objectif chaque semaine depuis le début de la saison, vous redonner du pouvoir d'achat. Alors aujourd'hui, on va déjà préparer la rentrée. Oui, c'est le bon moment pour les fournitures scolaires. Enfin, c'est ce qu'on pense en tout cas. Les abonnements, les assurances, les équipements. En tout cas, on va tout vous dire avec notre invité. Bonjour Grégory Carré.
1: Bonjour.
0: Vous êtes directeur de l'Observatoire de la consommation. Pour que choisir? Et je vous propose pour commencer de répondre à cette première question. C'est Fabrice qui me l'a envoyé sur mon mail. On voit déjà les fournitures scolaires dans les supermarchés, mais j'ai l'impression que les promos arrive en septembre. Quel est le meilleur moment pour ces achats? Grégory Carré vous répond.
1: Alors, sur toute l'année, c'est le bon moment, c'est la rentrée, hein, pour acheter ces fournitures scolaires, parce que vous avez un assortiment qui est très complet et vous avez des prix qui sont plutôt maîtrisés. Alors après, les prix peuvent effectivement un peu fluctuer sur la période de rentrée. La période de rentrée commence très tôt, hein, commence début juillet et va aller jusqu'à septembre.
0: Ok, parce que pour moi, période de rentrée, c'est début septembre.
1: Oui. Non.
0: C'est maintenant.
1: C'est maintenant. En fait, ils ont les grandes surfaces qui sont quand même les grands distributeurs de ces fournitures ont déjà proposé tout ça en rayon. C'est un peu traumatisant, c'est un peu perturbant d'ailleurs, parce qu'on a l'impression qu'on n'est même pas encore en vacances, qu'on voit déjà la rentrée à préparer.
0: Parce qu'il y a du stock en ce moment, c'est ça le sujet notamment.
1: En fait, les stocks se négocient très très tôt. C'est-à-dire qu'ils ont négocié les stocks, ils ont acheté les stocks dès la rentrée de l'année dernière, dès la fin de la rentrée de l'année dernière.
0: Ah oui.
1: Voilà. Donc d'ailleurs, on n'a pas d'impact de prix de la crise du détroit d'Hormuz sur nos fournitures scolaires. On est sur des prix à peu près stables par rapport à ce qu'on a connu l'année dernière, l'année d'avant et l'année d'encore avant. Alors qu'avant, ça avait beaucoup augmenté. Alors maintenant, sur la période juillet, août, septembre, quelle est la meilleure période? On va dire que c'est plutôt août. Parce que vous allez commencer à avoir peut-être quelques petites promotions, pas énormes, hein, on va pas s'enflammer, pas énormes. Et septembre, alors septembre, attention, double risque. Un, vous pouvez avoir des produits qui vont disparaître des rayons, et surtout en rayon, des fois il vous restera moins de choix, il y aura peut-être les marques un peu plus chères qui seront là et un peu des marques un peu moins chères comme les marques de distributeurs, etc., qui peuvent permettre de faire des économies. Donc septembre, on a le sentiment qu'il y a des promotions, mais il n'y a pas des promotions surtout, donc c'est un peu plus risqué.
0: Ok, le mois d'août donc pour notamment les fournitures scolaires. Grégory Carré, vous êtes directeur de l'Observatoire de la consommation. Hein, pour que choisir, dans cette émission, on va donc préparer la rentrée, ce moment où on gère les fournitures scolaires, mais aussi un abonnement à la salle de sport, on fait le point sur nos projets, nos envies, nos besoins, et on va commencer donc par ces fournitures scolaires. On en parlait avec les enfants, d'un côté, c'est vrai qu'ils veulent des marques souvent, ou des personnages, des références, et nous, on veut maîtriser le budget.
1: Oui.
0: C'est pas évident.
1: Non, et oui, effectivement. Et là, faut pas céder effectivement aux appels des enfants. D'ailleurs, on dit souvent, même pour les courses, qu'il faut éviter peut-être de faire des courses avec les enfants, parce qu'ils vont mettre dans le caddie des choses qu'on n'aurait pas intérêt à mettre. Alors, faut savoir que les marques nationales sont généralement les références, mais en passant, si vous trouvez des marques de distributeurs, vous savez, les marques Leclerc, Carrefour, Intermarché, etc., vous allez pouvoir réaliser quelques économies. Globalement, quasiment 40% de baisse.
0: C'est beaucoup.
1: Et si vous trouvez même des premiers prix, alors vous savez, ils ont même deux gammes dans les marques de distributeurs, vous allez pouvoir encore plus baisser la facture. Maintenant, vous n'allez pas forcément trouver des premiers prix dans tout ce qu'il va falloir constituer pour faire le trousseau du...
0: Donc on peut faire le petit cadeau qui fait plaisir, je sais pas, l'agenda, quelques repères avec une marque ou un personnage.
1: Vous pouvez le faire, mais sachez que plus vous céderez, plus effectivement vous allez faire augmenter le ticket de caisse. Alors là, je vous parlais des marques nationales, mais alors en plus, ces marques nationales ont parfois des licences. Et là, c'est vrai que s'il y a des licences, on est en pleine Coupe du Monde, hein, il doit y avoir des licences pour la Fédération Française de Foot, par exemple. Là, vous allez le payer effectivement plus cher, hein. Le même stylo, ce stylo-là, un stylo 4 couleurs, il existe sobre et il existe avec une licence, c'est le double.
0: Dans le package fourniture scolaire, qu'est-ce qui coûte le plus cher?
1: Ce qui coûte le plus cher, alors un, c'est l'accumulation de toutes les petites fournitures. Sachez qu'il y a quand même pas mal d'écoles qui proposent des choses. Maintenant, individuellement, produit par produit, c'est la calculatrice. Alors, fort heureusement, on n'en change pas tous les ans. Même si l'enfant vous dit il a besoin d'en changer, généralement, on recommande un seul modèle qui peut aller jusqu'au bac. Il y a les arts plastiques qui peuvent coûter cher. Les arts plastiques, sachez qu'il faut aller regarder ce qui reste de l'année précédente, parce que souvent, on réachète les crayons de couleur, les feutres, etc.
0: Ça vaut pour tout, non, finalement, regarder ce qui reste de l'année précédente.
1: Mais les arts plastiques, le ticket peut un peu augmenter. Voilà. Et ce qui coûte cher, on vous l'a dit, c'est les licences de marque. Hein. Voilà, s'il y a des petits personnages de héros qu'on aime bien, ça va être un petit peu plus cher.
0: Alors, pour préparer cette rentrée, on va aussi regarder du côté des activités extrascolaires. Parfois, c'est déjà calé, hein, mois de juin, juillet. Et puis, parfois, on va tirer un petit peu jusqu'à tout début septembre. Là aussi, c'est un enjeu. Notamment, faut pas se tromper de choix, parce que si on inscrit, parce qu'on se dit, c'est vraiment chouette d'inscrire mon fils aux échecs. Et on n'en a pas parlé, on n'a pas trop testé. Là, on risque de dépenser pour rien.
1: Oui. En plus, le choix, alors ça va dépendre de l'endroit où vous habitez, mais si vous êtes sur une grosse agglomération, là, on parle de Paris, les places sont très chères. Hein, si vous voulez inscrire votre enfant au tennis, par exemple, c'est dès juin, dès même avant qu'il faut faire les tests. Ils font des tests, ils sélectionnent limite les enfants qui vont prendre. Et vous allez payer très très cher, effectivement. En septembre, il risque de vous rester un petit peu moins de place, donc peut-être sur des activités qui vont moins l'intéresser. De toute façon, la meilleure chose, c'est quand même d'aller visiter, c'est quand même de demander à faire un essai gratuit, de voir si ça intéresse effectivement, si ça rentre aussi dans l'agenda. Ça, c'est un autre conflit de calendrier qu'on peut rencontrer. Mais on essaie de préparer ça le plus tôt. Probablement, on verra ce que ça va donner. Ce que va donner la Coupe du Monde, il y aura peut-être beaucoup d'inscrits dans les clubs de foot à venir. C'est généralement là qu'il y a le plus de licenciés en France.
0: À vous qui nous écoutez, n'oubliez pas aussi, il peut y avoir des aides pour les activités culturelles, sportives, les vacances. Renseignez-vous, CCAS, CAF, Commune, faut vraiment creuser parce qu'il peut y avoir de bonnes surprises. Grégory Carré, concernant les vêtements, les équipements de sport, qu'est-ce que vous pouvez nous conseiller pour pas trop dépenser?
1: Alors, première chose, comme on a dit tout à l'heure, faire le tri. Hein, il y a des choses qui peuvent aller d'une année à l'autre. On se méfie des marques. Il y a des marques qui font payer quand même très très très très très cher le produit. À titre d'exemple, on a testé nous des t-shirts. Vous savez que choisir, on a testé des t-shirts très sobres. Hein, alors. Il n'y a pas de logo, il n'y a pas de marque, etc. Alors l'écart de prix, il est faramineux. Hein. Sur des t-shirts noirs tout simples, on va de 3,50€ le moins cher à 95€.
0: Ah oui.
1: Vous voyez l'écart. Et on en a trouvé des très bien à 5€. Alors ensuite, 3,50€, il n'était pas bien du tout. Hein, c'est-à-dire qu'on a fait 10 lavages, il y avait déjà des trous. Mais à 5€, on a pu en trouver. C'est une grande marque de distribution spécialisée dans le sport, on va pas le citer, mais voilà. Donc il y a possibilité de trouver des choses comme ça. Il y a quand même des qualités de certains produits. Hein. C'est vrai qu'on paye un peu plus cher, mais c'est du coton bio, c'est du produit qui dure dans le temps, alors que celui effectivement d'ultra fast fashion, comme on peut dire, qu'on a testé à 3,50€, au bout de 10 lavages, on peut s'en débarrasser.
0: Ouais, donc à la fin, c'est pas forcément rentable. Alors si les enfants sont plus grands, je pense par exemple aux futurs étudiants qui auront eu leur bac cette année, il y a le sujet notamment du logement. Comment s'y prendre si on doit aller faire ses études loin du foyer et qu'on a un budget serré.
1: Et le mieux, c'est toujours de s'y prendre le plus tôt. Le plus tôt et le mieux, vous avez plus de choix, la localisation, le budget. Tous les choix qu'on fera dans la précipitation, généralement, ne seront pas très très bien. Alors, c'est vrai que c'est dur quand on ne connaît pas l'affectation, quand on est sur liste d'attente, on ne sait pas où on ira. Ça va être compliqué à gérer. Mais c'est quand même bien de prendre son temps, on va y rester, de choisir un lieu qui n'est pas trop loin, sur lequel on peut se déplacer, à vélo ou en transport en commun. Ça évitera de payer pour un véhicule. Et puis, on choisit un quartier aussi qui va être assez agréable à vivre, où on n'a pas de crainte de sortir.
0: On a souvent le réflexe trouver un studio ou un petit appartement quand on part étudier loin de chez soi. On peut aussi se tourner vers quelque chose de plus collaboratif, de plus coopératif. La coloc à 2, 3, 4, ça fonctionne aussi. Hein.
1: Oui, ça fonctionne et de plus en plus. Alors, chez nos voisins anglo-saxons, c'est dans les mœurs depuis très très très longtemps. D'ailleurs, personne ne va quasiment en Angleterre sans être dans une colocation. Ah oui. En France, ça commence effectivement à se développer. Pareil, il faut bien la choisir. Il faut vérifier que les espaces communs sont bien nettoyés, qu'il y a bien une bonne symbiose entre les différents colocataires. Il y a aussi d'autres solutions. Il y a des personnes âgées qui, des fois, peuvent proposer une chambre. Et là, vous pouvez avoir des prix très, très intéressants. La contrepartie, c'est juste d'être là. On ne vous demande pas du tout de vous occuper de la personne. Ça peut être éventuellement
0: colocation intergénérationnelle avec des opérateurs qui s'occupent de ça.
1: Voilà, que des choses bien dans les transmissions entre générations.
0: Donc, le futur étudiant ou étudiante, ça, c'est calé. On a trouvé le logement. Enfin, en tout cas, on a une méthode. On a les fournitures scolaires. On va s'occuper des grands maintenant, c'est peut-être le moment là l'été pour faire le ménage aussi un peu d'ici la rentrée sur nos abonnements, plateformes audio, vidéo. Parfois on a une appli de sport qu'on n'utilise jamais. On est abonné à tel journal. Bon, bien sûr, que choisir, on reste. Mais enfin, l'autre on le lit pas. Et donc, est-ce que c'est aussi un bon moment de faire un ménage, non pas de printemps mais d'été?
1: Oui, vraiment. Et là, c'est le gros souci de beaucoup de consommateurs, on a envie de leur tirer un peu les oreilles, on procrastine, on est tous dans le même cas. Mais faut savoir que la somme des abonnements dans un ménage, c'est 2 000€ par an par foyer, les abonnements. Et je mets pas dedans le loyer, je mets pas l'énergie, je mets pas l'eau, je mets pas les assurances. Mais tout ça aussi, hein, faut les passer en revue. Mais
0: 2 000€ par an et par foyer en moyenne.
1: Et voilà. Et quand on fait des enquêtes auprès des gens, qu'est-ce qu'on apprend? On apprend que finalement, on leur dit combien d'abonnements vous avez, et puis après, on va regarder avec eux tout ce qu'ils ont. Il y a la moitié des abonnements qu'ils ont un peu perdu de vue.
0: Donc ils les utilisent n'utilisent même pas, ça veut dire, c'est ça ?
1: Ils ne les utilisent pas. Il faut savoir que bon, la grande partie de vos abonnements, c'est dans le domaine du numérique. On va faire un petit focus dessus, mais numérique plus médias. Mais vous en avez aussi dans les transports. Vous en avez maintenant, par exemple, dans les grandes villes pour les vélos. Les volets en libre-service, il faut prendre un abonnement. Vous en avez bien sûr dans les loisirs, dans le sport, le cinéma, etc. À domicile, vous avez des alarmes, vous avez des services, et puis vous avez aussi des cartes de fidélité qui peuvent s'accumuler. Au début, vous croyez que c'est gratuit, puis après, vous payez quelque chose tous les mois. Des services de livraison, full livraison, mais en fait, vous payez 75 euros.
0: Donc, on prend son relevé bancaire, et puis on check toutes les dépenses.
1: On peut vous ajouter ça avec vos factures, effectivement, d'énergie, d'assurance, même, vous avez des assurances affinitaires, c'est quand vous achetez un produit high-tech, vous n'avez pas fait attention, vous avez souscrit une assurance pour le protéger. Bah, ça, c'est des fois 25% du prix d'achat.
0: Et alors, il y a une chose à laquelle il faut penser, c'est que quand vous allez résilier, on va vous proposer d'un coup du moitié prix ou du moins 80% sur l'abonnement que vous aviez. Ça, c'est un classique pour vous réengager.
1: Oui.
0: Moi, ce que je vous conseille, c'est arrêter l'abonnement, vous y repensez, vous verrez plus tard, parce que sinon, c'est un coup à repartir pour rien. Et on fait la même chose, on regarde un peu les assurances, la téléphonie, Internet, tout ça, les prix qu'on paye et on fait un petit comparatif.
1: Oui. Voilà. Internet, il faut savoir, 40 euros par mois, vous avez normalement quasiment tout, du haut débit.
0: Téléphonique, c'est 15 euros à peu près par mois.
1: 15 euros, c'est même le max. Selon vos besoins, à partir de 5 euros, ça peut correspondre, 10 euros, et 15 euros, c'est le max. Si vous êtes au-dessus, effectivement, allez checker, à mon avis, même chez votre opérateur, sans changer d'opérateur, vous allez trouver moins cher, et en plus, si vous changez d'opérateur, vous gardez votre numéro de téléphone.
0: Alors, pour la rentrée, on peut aussi avoir besoin de changer d'ordinateur, ou équiper un ado à la maison, ou qui part étudier. Bonjour Jean-Marie Portal.
2: Bonjour Valère.
0: Bienvenue, on vous connaît déjà dans cette émission, vous êtes chef de service maintenant digital pour le média Capital. Quel est le meilleur bon plan pour trouver un ordi pas trop cher ?
2: Alors déjà, le bon plan, c'est surtout de pas forcément prendre le plus puissant, mais celui qui répond aux besoins de l'utilisateur. Donc, pas acheter une machine surdimensionnée. Beaucoup de familles, en fait, pensent qu'il faut un ordinateur très puissant pour les études, alors que la bureautique, les recherches Internet, la visio, ou même les outils d'IA en ligne, un PC de milieu de gamme suffit largement. Donc, je dirais qu'un bon ordinateur neuf, entre 600 et 800 euros, ça répond déjà à la grande majorité des usages scolaires et universitaires. Ensuite, il faut bien sûr comparer les promos de rentrée, mais aussi regarder le reconditionné qui permet souvent en fait d'accéder à une machine de gamme pro pour beaucoup moins cher.
0: Ça c'est intéressant. Après, le reconditionné c'est devenu quand même une valeur sûre et c'est pas la même chose que l'occasion. On n'achète pas un particulier, on achète à un pro qui a remis en état, c'est ça ?
2: Oui, c'est ça. Alors l'occasion, c'est comme quand vous achetez une voiture d'occasion. On vous vend en l'état d'usage. Le reconditionné, ce sont des machines qui ont été remises entre guillemets à neuf, c'est-à-dire qui ont été checkées. En principe, on a changé la batterie, on vérifie qu'elle fonctionne correctement. Donc et en plus, vous avez une garantie dessus. Donc, et sur le reconditionné, les économies, effectivement, peuvent atteindre 30 à 50% par rapport au neuf, parfois davantage. Donc, c'est particulièrement intéressant pour les ordinateurs professionnels conçus pour durer. Alors, c'est vrai que le reconditionné, il y a moins d'ordinateurs que de smartphones où ça s'est vraiment démocratisé. Mais quand même, on trouve de bonnes affaires. Après, ce qu'il faut faire, par contre, c'est vraiment acheter auprès d'un professionnel identifié, quand même vérifier l'état du produit, la batterie, c'est très très important, les accessoires livrés et les conditions de retour.
0: Ah, bien sûr. Et d'ailleurs, il y a des professionnels du reconditionné français qui font ça dans les règles de l'art, et c'est vrai que ça peut être pas mal de se tourner vers eux. En deux mots d'ailleurs, sur les garanties sur le reconditionné, tout est écrit, mais enfin, il y a quand même des garanties légales.
2: Oui, alors contrairement à une idée reçue, un ordinateur reconditionné acheté auprès d'un professionnel, comme vous le disiez, bénéficie en fait de la garantie légale de conformité pendant 2 ans, avec une petite subtilité quand même, parce que pendant la première année, un défaut est présumé exister au moment de la vente, donc là, pas de problème, vous faites réparer.
0: Okay.
2: Durant la seconde année, c'est au consommateur de démontrer que le défaut était présent à l'origine. Donc et puis certains vendeurs ajoutent une garantie commerciale d'un an ou davantage, donc ça peut être intéressant. Mais surtout, par contre, l'achat entre particuliers, il faut bien avoir ça en tête, la protection est beaucoup plus limitée. Donc, acheter chez un professionnel du reconditionné.
0: Voilà, un bon plan pour donc trouver un ordi pas trop cher, calibré à nos besoins. Merci Jean-Marie Portal.
2: Merci Valère.
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0: en version magazine. Le thème aujourd'hui, on prépare la rentrée. Mais oui, déjà, mais enfin, c'est pour votre pouvoir d'achat. Hein. Qu'est-ce que vous voulez ? On est avec notre invité qui est Grégory Carré, directeur de l'Observatoire de la consommation pour Que Choisir. Et Maud Sarda vient de nous rejoindre. Bonjour Maud.
3: Bonjour.
0: Vous êtes cofondatrice de Label Emmaüs. Est-ce que vous pouvez nous rappeler les services que vous proposez donc sur ce site label-emmaüs.co ?
3: Label Emmaüs, c'est une sorte de bric-à-brac Emmaüs géant.

0: certains produits sont identifiés pour aller sur un canal digital en ligne.
1: Alors, sur la belle Emmaüs. On trouve beaucoup de choses hein, sur le site. Vous le disiez, des vêtements, des équipements, de la déco, des jeux, des livres, de l'high-tech, etc. Comment vous sélectionnez les produits, notamment pour garantir un certain niveau de qualité? Quel est le process?
0: Alors, il y a des équipes qui sont formées pour ça dans tous les centres qui participent à la belle Emmaüs. Il y en a près de 200 des associations un petit peu partout en France qui alimentent le site. Et donc, ils sont formés pour identifier dans tout ce qu'on nous donne des produits qui vont peut-être un peu sortir de l'ordinaire, des objets de collection notamment, vintage, des objets qui sont recherchés en fait, hein, souvent par les personnes sur Internet, sur les moteurs de recherche. Et puis, il y a aussi vraiment des produits de nécessité et très abordables en fait, hein, et notamment nos livres. On en a des centaines de milliers qui sont vendus à partir de 1 euro, ouais. 1 euro 50, on en a tellement. Donc il y a vraiment de tout finalement. Hein. C'est vraiment le concept d'un bric-à-brac en ligne ou en Chine.
1: Et le prix est généralement au rendez-vous. En tout cas, c'est un critère dans l'offre que ce soit accessible pour le grand public d'un point de vue budget.
0: Oui, bien sûr, ça reste le prix Emmaüs, hein, donc c'est bien en dessous d'un prix neuf, évidemment.
1: Dernière chose, en plus du bon plan budget, on soutient quand même une certaine idée du commerce en ligne.
0: Oui, la belle Emmaüs, c'est vraiment un vintage solidaire, tout simplement. Donc, tous les produits qui sont mis en ligne vont servir une formation, une insertion professionnelle, en fait, pour des personnes qui sont éloignées de l'emploi. Ben, c'est toutes les personnes que le mouvement Emmaüs aide depuis plus de 70 ans. Et c'est un superbe outil de formation, la vente en ligne. Hein. On apprend tout un tas de métiers et ça permet vraiment à ces personnes ensuite de se réinsérer dans le monde professionnel.
1: Voilà, donc un site internet à retrouver et à surtout retenir pour faire des affaires, pour soutenir aussi le travail que vous faites au quotidien. Et puis, d'un point de vue écologique, c'est quand même pas mal, on fait durer les choses. Ça s'appelle label-emmaüs.co. Merci Mozarda.
0: Merci à vous, au revoir.
1: Au revoir, je le rappelle, vous êtes cofondatrice de Label Emmaüs. Alors Grégory Carré, vous êtes, vous, directeur de l'Observatoire de la Consommation. Pour que choisir? On finit par notre petit quiz sur ce thème de la rentrée. Vrai ou faux, les fournitures scolaires sont toujours moins chères si on les achète dès juillet?
2: Oui et non. Oui, par rapport au reste de l'année. Après, ça peut fluctuer un peu sur les trois mois de la période de rentrée.
1: Vous nous avez dit tout à l'heure, le mois d'août, c'est quand même la meilleure fenêtre de tir. Hein.
2: Plus de choix et généralement des prix un peu plus bas.
1: Voilà, et on essaye de faire durer les affaires de l'année dernière, notamment les calculatrices, les arts plastiques, tout ça, parce que c'est ce qui coûte le plus cher. Une assurance scolaire est obligatoire pour tous les élèves, vrai ou faux, Grégory?
2: Faux, mais c'est souvent quand même requis pour les sorties scolaires.
1: Septembre est le meilleur moment pour renégocier son forfait téléphone ou son forfait internet, vrai ou faux?
2: En fait, c'est toute l'année. Hein. Vous pouvez changer toute l'année et enfin, c'est surtout tous les ans qu'il faut repasser tout en revue ou au moins tous les deux ans.
1: Tout à l'heure, vous nous avez dit, j'ai envie de tirer les oreilles un peu des consommateurs sur le sujet des abonnements. 2000 euros par an par foyer, on y fait attention. Hein.
2: Oui. Mmh. Et on ne parle pas de l'énergie et des assurances. C'est même chose, hein, même exercice. Désolé, c'est compliqué, mais il faut le faire.
1: Vrai ou faux, acheter un ordinateur reconditionné permet souvent d'économiser entre 30 et 60% par rapport au neuf?
2: Oui, c'est vrai. Et alors, de toute façon, c'est ce que a très bien expliqué votre intervenant tout à l'heure. Il faut acheter un ordinateur qui correspond à son besoin. On n'a pas besoin d'acheter une ultra machine ultra puissante. Avec le reconditionné, on va pouvoir faire des économies. Également, ce qu'on observe sur le long terme, c'est beaucoup moins cher un ordinateur. Vous savez, sur 20 ans, en temps de travail, c'est deux fois moins de temps pour acheter même un ordinateur très puissant avec cette fameuse marque américaine qui représente un fruit de Normandie.
1: Très rapidement, vrai ou faux, revendre ce qui dort dans ses placards avant la rentrée peut financer une partie de nos nouveaux achats?
2: Alors oui, à condition de trouver preneur, mais les vêtements, notamment les vêtements de marque, ça marche, les vêtements pour enfants et l'électronique, il y a la moitié, il y a beaucoup de téléphones qui dorment dans les placards, c'est bien de les reconditionner, de récupérer tout ça, c'est bon pour la planète et pour le portefeuille.
1: Grégory Carré, directeur de l'Observatoire de la Consommation pour que choisir, merci beaucoup pour vos éclairages. Et puis merci à vous toutes et tous qui nous avez suivis toute la saison, toujours plus nombreux, exigeants. Moi je profite de ce dernier numéro, parce que oui c'est le dernier, pour remercier l'équipe ici qui a permis que ce rendez-vous soit une réussite utile. Ludmilla Viry, attachée de production indispensable, Romain Berthèche, réalisateur attentif et bienveillant. Et puis évidemment, les techniciennes, les techniciens du son aux manettes, ainsi que les équipes à la programmation musicale, la coordination, les programmes, la com, merci. Moi je vous donne rendez-vous le 31 août, midi, avec Enora Malagré pour rendre notre quotidien encore plus facile ensemble. D'ici là, passez un très bel été avec nous.

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1: Alain Bombard était un homme de conviction. Il n'hésitait pas à affirmer ses opinions contre vents et marées, quitte à déranger. Je dis beaucoup trop ce que je pense, confessait-il lui-même, pour expliquer sa démission du poste de secrétaire d'État auprès du ministre de l'Environnement seulement 1 mois et 3 jours après sa prise de fonction. S'il eut plusieurs vies exerçant tour à tour le métier de médecin, de biologiste, de chercheur, de politicien donc, de militant écologique, de présentateur de télévision et d'aventurier, le fil rouge qui guida son existence fut sûrement celui d'un engagement toujours sincère, mais rarement partagé. Ami de Jacques-Yves Cousteau, il partageait avec l'homme un certain charisme, un sens de la communication inné et un culot, il faut bien le dire, à toute épreuve. Né le 27 octobre 1924 à Paris, sa destinée se révéla à lui assez tôt, suite à un choc émotionnel. Alors qu'il n'est âgé que de 26 ans, le jeune Alain Bombard, alors interne à l'hôpital de Boulogne-sur-Mer, apprend le décès de 43 marins dans un naufrage à quelques encablures du port. L'interne en médecine reçoit dans l'établissement hospitalier 21 de ses navigateurs pour qui il n'y a hélas plus rien à faire. L'accident du chalutier est d'abord incompréhensible pour les experts. Alain en garde le goût d'un immense gâchis. Et c'est le déclic. À partir de cet instant, le jeune homme décide qu'il se consacrera à augmenter les chances de survie en mer. Pendant 6 mois, il se plonge dans la recherche et arrive progressivement à la conclusion que bien des morts pourraient être évitées, même dans les pires conditions de navigation. Il suffirait de tellement peu de choses, selon lui. Nul besoin d'eau ni de vivres. Un équipement minimum suffirait si tant est que le moral des naufragés reste bon. Il est en effet persuadé que l'un des principaux obstacles à la survie est bien le désespoir. La soif qui tue en quelques jours et la faim qui tue en quelques semaines, on pouvait trouver des solutions, a-t-il expliqué par la suite. Mais comment faire pour sauver le moral des gens? Eh bien, j'ai vu un seul moyen. Il s'agit de le faire, de me mettre dans les mêmes conditions qu'un naufragé, revenir vivant et dire « Bien, vous voyez, vous pouvez maintenant le faire. » Et c'est ainsi que le 13 août 1952 à Tanger, l'interne embarque sur un radeau pneumatique de 4,50 m équipé d'une voile qu'il baptise l'hérétique. Il va parcourir l'Atlantique seul, dans son embarcation de fortune, avec pour tout matériel un sextant, un filet à plancton et quelques lignes pour pêcher. Il a bien pris quelques vivres, mais s'interdit d'y toucher à moins d'y être acculé. Ceux-ci sont en effet placés sous scellés. Sa traversée ne se présente tout d'abord pas sous les meilleurs auspices. L'interne en médecine essuie en effet une tempête et sa voile se déchire. Mais il parvient à la réparer et peut poursuivre sa route. Le moral est toujours bon. En mer, Alain applique les recettes qu'il a trouvées lors de ses recherches. Il se nourrit des poteries de sa pêche, avale du plancton filtré riche en vitamine C, récupère l'eau de pluie quand il pleut et boit de l'eau de mer pour son sodium. En très petite quantité, bien sûr. Au 50e jour de son expédition, Alain écrit son testament. Je tiens à dire que mon expérience est valable pour 50 jours. Ce n'est pas parce que j'arrive mort que les naufragés doivent désespérer, assure-t-il. Le jeune aventurier, pour une fois, se montrait quelque peu pessimiste. Il tiendra en fait encore 14 jours sans rien changer à ses habitudes de vie, ou plutôt de survie rudimentaire, sur l'hérétique. Arrivé à la Barbade dans les Caraïbes, à 6000 km de son point de départ, Alain Bombard est éprouvé. Il a perdu plus de 25 kilos. Mais en vie, le jeune interne en qui personne n'aurait parié quelques mois plus tôt a prouvé que l'on pouvait résister plusieurs semaines en mer sans eau ni nourriture en comptant seulement sur les ressources maritimes. Rien ne l'obligeait à vivre cette expérience extrême. Rien, si ce n'est sa détermination à sauver des vies. Son combat ne toucha pas sa fin dans l'archipel des Canaries. Alain Bombard dut encore lutter plusieurs années pour convaincre la communauté scientifique. En 1976, son exploit est finalement reconnu et ses techniques appliquées. Depuis lors, toutes les marines du monde ont remplacé la chaloupe traditionnelle par un canot pneumatique qui porte son nom. Quand je suis parti, on sauvait un homme sur 1000. Et maintenant, on sauve environ 98 personnes sur 100. La survie, c'est devenu la règle, se félicitait Alain Bombard. Rebaptisé par la presse d'ailleurs, le naufragé volontaire. L'hérétique a su obtenir ses lettres de noblesse sans jamais se dévoyer contre vent et marée.

0: La voix de Lewis Capaldi pour commencer ce joli week-end d'été sur votre radio ici. Bonjour à vous, bienvenue.
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0: Samedi 18 juillet, nous fêtons les Frédéric aujourd'hui. Bonne fête à tous les Frédéric qui se réveillent avec nous ce matin et l'équipe qui vous accompagne entre 6h et 7h sur votre radio ici. Nous retrouvons Fabien Fourel aujourd'hui à la rédaction en chef. Nous avons Ange à la réalisation de l'émission. Au standard, c'est Dylan qui vous accueille au 0810 055 056. Et pour l'actualité de ce samedi 18 juillet, c'est vous, Féline Leloir-Duhaut. Bonjour.
2: Bonjour Louis, bonjour à tous.
0: Qu'est-ce que nous avons à la une de l'actualité aujourd'hui ?
2: Eh bien, on va parler des recherches du corps de Delphine Osaguel qui sont terminées dans le Tarn. Des ossements ont été découverts jeudi matin. Les analyses sont en cours pour savoir s'il s'agit bien de la jeune femme disparue depuis 2020.
0: Et l'on en parle dans quelques instants. Merci de vous réveiller avec nous.
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0: Très bon samedi, bon réveil à l'écoute de votre radio ici. Il est pile 6h. C'est parti pour le tour de l'actualité à vos côtés. Féline Leloir-Duhaut est dans le Tarn. Les recherches du corps de Delphine Osaguel sont terminées.
2: Les enquêteurs de la gendarmerie ont levé le camp hier soir après 2 jours de fouilles à Mayoc, une commune proche de Cagnac-les-Mines où habitait la famille Jubilard. Jeudi matin, des ossements ont été découverts à l'endroit où Cédric Jubilard affirme avoir enterré son épouse, disparue depuis décembre 2020. Xavier Demeny, vous êtes à Albi. Que va-t-il se passer maintenant ?
3: La première réponse attendue, c'est évidemment les résultats ADN. Les analyses en cours à l'IRCGN, Institut de Recherche Criminelle de la Gendarmerie, devraient donner au mieux dans les prochaines heures. Les enquêteurs espèrent aussi profiter des prélèvements réalisés sur place pour préciser, là dans les prochaines semaines, les circonstances du décès. Tenter par exemple de déterminer si le geste était prémédité ou non. Se pose enfin la question du procès en appel. Il ne pourra pas se tenir en septembre, prévient déjà l'un des avocats de Cédric Jubilard, évoquant la nécessité de nouvelles auditions et même d'une ou plusieurs reconstitutions. Si les barrages ont été levés, c'est en tout cas que les gendarmes ont jugé avoir suffisamment ratissé la zone. Après 33 heures de recherche, l'accès à ce champ d'herbe jaunie, coincé entre une route départementale et la lisière d'un bois, est désormais libre. C'est là qu'il y a 5 ans et demi, le corps de Delphine aurait été enseveli sous un monticule de la terre depuis épandue par un agriculteur, ce qui a rendu les recherches de ces derniers jours particulièrement difficiles.
2: Explication de Xavier Demeny. 25 et 30 ans de prison pour les deux têtes pensantes d'Atanor, cette officine criminelle issue d'une loge maçonnique des Hauts-de-Seine. 22 personnes étaient jugées par la cour d'assises spécialement composée de Paris pour meurtre, tentative d'assassinat, passage à tabac et vol. 17 personnes ont finalement été condamnées. Cette organisation Atanor est notamment responsable de la mort du pilote automobile Laurent Pasquali en 2018.
0: Après 12 jours de canicule, les températures commencent à baisser.
2: 10 départements du sud-est restent en vigilance orange pour forte chaleur, mais le reste de la France métropolitaine retrouve un peu de fraîcheur. Cette troisième vague de canicule a cependant eu des conséquences désastreuses pour l'agriculture. L'état des champs est catastrophique selon la Fédération Légumes de France qui parle d'une année sinistrée. Édouard Marguet, on risque d'avoir des pénuries dans les mois à venir.
4: Des étals vides sont à prévoir, annonce Légumes de France, car les importations ne suffiront pas à couvrir les manques. En sachant que nos voisins européens sont dans une situation similaire comme la Belgique ou l'Allemagne. La Fédération Légumes de France alerte sur l'état catastrophique des champs après 3 canicules. La production de salades, de carottes, de poireaux souffre particulièrement. Il est trop tôt pour donner un bilan précis, mais des milliers de tonnes de légumes sont déjà perdues, avec des pertes financières qui se chiffrent en dizaines de millions d'euros. La suite de l'été est compromise. La sécheresse et la chaleur ont en effet empêché de faire des semis. L'eau manque quasiment partout et la pluie n'arrive pas ou les orages trop forts dégradent un peu plus les cultures. De nombreuses exploitations maraîchères sont quasiment à l'arrêt. Certaines ont déjà recours au chômage partiel ou renoncent à embaucher des saisonniers. Légumes de France en appelle au gouvernement afin de soutenir les entreprises les plus fragiles.
2: Attention donc aux orages. La vigilance orange a été levée hier par Météo France, mais des milliers de foyers sont toujours privés d'électricité en Auvergne-Rhône-Alpes et en Nouvelle-Aquitaine.
0: Ce soir, les Bleus ont rendez-vous avec l'Angleterre.
2: Dernier match de l'équipe de France dans cette Coupe du Monde. La petite finale pour déterminer la 3e place du tournoi. Ce n'est évidemment pas la finale que les Bleus voulaient disputer, mais pas le choix, Xavier Monferrand. Il faut faire le boulot jusqu'au bout.
5: À peine connaissions-nous l'affiche entre les deux déçus des demi-finales que Thomas Tuchel, le sélectionneur allemand de l'Angleterre, résumait exactement l'état d'esprit des deux équipes.
6: Aucun de mes joueurs, aucun des joueurs français n'a envie de jouer ce match. Ils voulaient jouer la finale, ils ont tout fait pour. Mais on va rester professionnels, bien sûr.
5: Le fantôme de l'Espagne ne cesse de venir hanter les Bleus. Déception, regret, tout y passe. Alors, même si le cœur n'y est pas, il faut rester droit dans ses crampons pour le sélectionneur Didier Deschamps.
7: On ne va pas se plaindre, il y en a combien qui sont rentrés ? À 44 avant la demi-finale. On a des devoirs. Quand on vient en équipe de France, ce n'est pas pour recevoir. On a des devoirs.
5: Le dernier tour de piste de Didier Deschamps après 14 ans passé à la tête des Bleus, c'est aussi un bon moyen pour les joueurs, comme le défenseur Ibrahima Konaté, de renvoyer l'ascenseur à leur sélectionneur.
8: Bien sûr, on a envie que le coach, par rapport à tout ce qu'il a fait pour l'équipe de France, tous les joueurs qui sont ici, c'est lui qui les a choisis et personne d'autre. Donc on doit être un minimum reconnaissant envers lui.
5: Et cette petite finale, elle va aussi servir à faire tourner, donner du temps de jeu à ceux qui n'en ont pas eu ou si peu dans cette compétition et qui pourraient bien disputer eux aussi leur dernier match en bleu.
2: France-Angleterre, coup d'envoi du match à 23h depuis Miami, un match à suivre en intégralité sur votre radio ici. Une étape de montagne aujourd'hui pour le peloton du Tour de France. Pas moins de 4 ascensions attendent les coureurs entre Mulhouse et le Markstein, avec la montée inédite du col du Hag qui devrait faire pas mal de dégâts. Départ vers 13h10. Hier, c'est le Suisse Mauro Schmidt qui a remporté la 13e étape à Belfort. Le maillot jaune, lui, reste sur les épaules de Tadej Pogacar.
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2: Et donc nous, Louis, on va se pencher sur la météo et on a quand même un peu plus de fraîcheur aujourd'hui.
0: Oui, Aphéline, globalement, la chaleur continue de reculer en fait ce samedi, excepté dans le sud-est avec du soleil du nord au sud. Encore quelques perturbations attendues cet après-midi tout de même au-dessus de la région Grand Est, notamment avec des nuages et encore quelques averses. En milieu de matinée, on relèvera des températures déjà très agréables. À Lille et Strasbourg, 19 degrés. À Dijon et Besançon, 20 degrés. Poitiers, 23 degrés. Toulouse, 26. Perpignan et Montpellier, 27 degrés en ce milieu de matinée. Pour les maximal cet après-midi, il va tout de même faire chaud dans le sud, notamment entre 34 et 36 degrés pour les maximales à Nîmes, Aix-en-Provence ainsi qu'à Ajaccio. Et puis attention à vous, si vous prenez la route aujourd'hui, bison futé, voire rouge sur le sens, dans le sens des départs et ce sur l'entièreté du pays. Vigilance donc sur votre AG en ce samedi 18 juillet.
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0: Ici, vos chansons préférées pour commencer la journée avec un classique de Pierre Bachelet et ces quelques notes, j'ai envie de vous dire, de nostalgie qui nous ramènent instantanément à nos 20 ans. Samedi 18 juillet, bon réveil et belle journée à l'écoute de votre radio. 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

0: Ici, c'est la radio de votre été. Oui, bien sûr, bien entendu. Le tout accompagné par vos chansons préférées aux côtés de Pierre Bachelet ce samedi matin à 6h10. Bonjour à vous, soyez les bienvenus.
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0: Et ce matin, on va parler d'une activité physique, figurez-vous, qui a la cote profondément ancrée dans le cœur des Français avec près de 30 millions d'adeptes. C'est la randonnée. En vacances, le temps d'un week-end ou même quelques heures, la randonnée féline, c'est simple, ça fait du bien.
2: Et oui, Louis, et notre coach sportif Nordinatam l'a très bien compris. En tant qu'adepte, il va nous expliquer ce matin quels sont les bienfaits de la randonnée sur notre corps. Et pour cela, pas besoin de partir plusieurs heures.
0: Ah, bah vous me rassurez.
2: Bah, oui, moi aussi, parce que sinon, là, j'étais mal parti.
0: On va découvrir tout cela à ses côtés. Rendez-vous à 6h15 et dans les prochaines minutes, on retrouvera les Jackson 5 en musique. Les Jackson 5 avec un Michael Jackson, figurez-vous, de tout juste 11 ans.
2: Waouh, impressionnant.
0: Même. On l'écoutera tout à l'heure, juste avant les infos de 6h30, puisque tout de suite, il est 6h11 et place à l'info de notre territoire. Et ce matin, direction les Bouches-du-Rhône, avec un record du monde qui sent bon, figurez-vous, la pâte chaude et la sauce tomate, Féline.
2: Et oui, Louis, un habitant de Lambesque, près d'Aix-en-Provence, vient d'entrer dans le Guinness World Record 2026.
0: Il s'appelle Aymeric Provence, il a 44 ans, il dirige une salle de crossfit, mais aussi un centre de formation spécialisée dans la pizza et la cuisine italienne. Et c'est justement, vous l'aurez compris, autour de la pizza qu'il a relevé son défi à Naples, en Italie, avec une équipe internationale de pizzaiolo. L'objectif était simple à dire, beaucoup moins à réaliser, dépasser les 12 000 pizzas fabriquées, et ce, en moins de 12 heures.
2: Et oui, mission accomplie pour Aymeric Provence, qui porte bien son nom, puisque l'équipe a confectionné près de 12 800 pizzas en seulement 9 heures, avec une centaine de pizzaiolo mobilisés.
0: C'est énorme, c'est incroyable, tout avec 6 fours à bois, un four électrique dans un rythme forcément très soutenu. Aymeric Provence raconte que le plus difficile, c'était bien de tenir le rythme, supporter la chaleur, gérer les températures pour les pâtes. Et au-delà du record, il y a aussi un geste de solidarité. Toutes les pizzas réalisées, elles, ont été offertes à des enfants malades et au public présent. Un record du monde gourmand, sportif, solidaire et une belle histoire signée nos collègues ici Provence pour commencer ce week-end avec un petit peu de soleil, de générosité et une légère odeur de pizza.
2: Ouais, pas de gaspillage, c'est parfait.
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0: 6h13, bon réveil avec nous. Dans quelques instants, nous retrouverons notre coach Nordinatam. Mais avant, une nouveauté estivale sur votre radio ici ce samedi avec Zazie, de retour avec un titre inédit, une chanson légère avec un message sur nos difficultés à vivre ensemble. Voici, peu importe, le nouveau single de Zazie sur votre radio ici. Bon réveil.
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0: Nouveauté de l'été 2026 avec Zazie, peu importe. Et si l'une des activités physiques les plus complètes était aussi peut-être l'une des plus simples à exercer en France, la randonnée a conquis près de 30 millions d'adeptes. Et ce matin, notre coach sportif Nordine Attab nous explique pourquoi la randonnée mérite-t-elle toute notre attention. Bonjour Nordine.
1: On associe souvent la randonnée aux vacances, à la nature ou encore aux beaux paysages. Pourtant, c'est aussi une activité physique particulièrement complète. Car marcher au final sur des terrains variés, c'est monter, c'est descendre ou encore franchir quelques obstacles naturels qui sollicitent de nombreux muscles du corps, tout en faisant travailler le cœur et le souffle. Eh, bonne nouvelle! En plus, c'est qu'il n'est pas nécessaire de faire plusieurs heures pour en ressentir les bénéfices. On débute par un exercice, ou plutôt un jeu, l'équilibre du randonneur. Et pour ça, vous allez vous tenir en appui sur un seul pied durant quelques secondes. Et bien sûr, on effectue cet exercice sur différents types de sol. De l'herbe, des cailloux, de la terre, du sable. Ouf, c'est pas simple, hein. N'hésitez pas à vous équilibrer avec les bras. Allez, on change de jambe. Et grâce à ça, vous allez solliciter l'ensemble des muscles du corps et notamment des jambes et bien sûr renforcer l'équilibre. Vous pouvez effectuer 3 séries de 30 secondes de chaque jambe.
0: Ok Nordine, alors si je récapitule, on va solliciter le muscle des jambes et aussi notre équilibre.
1: Au contraire, c'est un moment durant lequel, tout en prenant du plaisir, on peut solliciter l'ensemble du corps. Tiens, on va jouer un deuxième jeu durant la randonnée, le ramasseur ou la ramasseuse de cailloux. On s'accroupit tranquillement en venant chercher un petit caillou ou une pomme de pin. On se redresse et on peut même lever les bras au-dessus de la tête. Et on avance. On continue à se promener. Hop, on reprend un caillou. Et ainsi de suite. Et vous pouvez ramasser 20 cailloux ou 20 pommes de pin. Et grâce à cet exercice-là, grâce à ce jeu, vous allez solliciter d'une manière générale les jambes, les fessiers et les épaules. Finalement, la randonnée est un super sport complet qui s'ignore parce qu'elle permet de travailler le cœur, les muscles, l'équilibre, mais aussi de profiter de la nature et de prendre un grand bol d'air. Allez, à vous de jouer.
0: Merci beaucoup Nordine Attab pour ces quelques conseils. Et d'ailleurs, tiens, j'en profite pour vous dire que si vous souhaitez découvrir d'autres pratiques sportives et bien-être, rendez-vous directement sur notre site internet ici.fr et bien sûr notre application ici. 6h19, tiens, en parlant de mouvement, impossible de ne pas avoir envie de bouger lorsque vous allez écouter cette chanson. On est en 70 avec les Jackson 5 qui font danser la planète avec un Michael Jackson de tout juste 11 ans, du sourire, de l'énergie pour bien commencer ce week-end à l'écoute de votre radio ici. Voici ABC.

0: du sourire et de la bonne énergie ce matin à l'écoute de votre radio ici avec les Jackson 5. Bonjour à vous, soyez les bienvenus.
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0: Et à 6h22, ce week-end, on retrouve Johan Rock qui nous rejoint avec de nouveau Coulisses TV. Et ce matin, Johan, vous nous emmenez dans les coulisses d'une mini-série animée belge déjantée qui débarque cet été sur RTL.
2: Putain de chat, c'est l'histoire d'un matou retors au caractère satanique. Nommé Moustique, son seul et unique objectif est de faire vivre un enfer à son maître.
3: Salut les bipèdes, vous croyez que la vie de chat c'est facile ? Faire la sieste, bouffer, chasser, dormir, miauler. Mais on fait aussi beaucoup plus que ça. On pète des trucs, on défonce des canapes, on vomit.
2: Putain de chat ! Cette série, au départ, c'est une bande dessinée. 12 tomes à ce jour, créée par Stéphane Lapus. L'idée du personnage principal lui a été inspirée par le chat de son enfance, qu'il avait lui-même baptisé Moustique. Une BD au ton grinçant et au vocabulaire peu châtié, pas forcément des plus faciles à adapter à la télévision à une heure de grande écoute. Alors, question à l'auteur. Ce dernier a-t-il bénéficié d'une totale liberté artistique ou a-t-il été contraint parfois de devoir mettre un petit peu d'eau dans son vin ?
4: Je dirais à 90%, on a eu notre mot à dire. C'est pas tout le temps le cas quand des adaptations sont faites de bandes dessinées en version animée. Ils nous ont intégré très vite au projet. On a fait aussi une relecture par rapport au vocabulaire, parce qu'effectivement, ce qui est dans la BD ne peut pas être transcrit à 20h sur une chaîne de télévision. Le titre a posé problème au début, mais ça faisait partie de nos conditions de garder ce titre-là, parce qu'on ne voyait pas adoucir un titre alors que toute la BD est un peu subversive.
2: Sur quoi vous avez dû céder alors ?
4: On a dû céder sur des très très gros mots, des langages très familiers, et c'était pour le bien-être de la série.
2: Dans Putain de chat, vous reconnaîtrez des voix familières, dont celle d'Alex Vizorek, un Belge tout comme le créateur de la série, à qui j'ai demandé si la télé du plat pays était plus audacieuse que la nôtre en France.
4: Ils ont une liberté de ton assez grande, et c'est quelque chose qu'on retrouve pas forcément en France en ce moment. Enfin, la preuve est qu'en Belgique, au final, le public suit et a besoin aussi d'un peu de satire, comme les Guignols pouvaient le faire à l'époque. Je sais pas à quel moment ça a basculé. Je pense que là, maintenant, on a quand même un petit retour à une certaine liberté de ton. Il y a des tas d'humoristes qui se permettent des choses vraiment très drôles. C'est peut-être un passage à vide, mais je pense que ça va se régler dans le temps. Et puis, Putain de chat est la preuve aussi qu'on peut revenir à la télé française avec des choses un peu plus subversives.
2: Putain de chat, la saison 1, à voir sur arte.tv et tous les soirs à 20h25 sur Arte.
0: Merci beaucoup, Yann Rock. On vous retrouve demain, dimanche, à 6h20 avec de nouveaux Coulisses TV. Pour l'heure, il est 6h24. Votre horoscope, dans quelques instants, aux côtés de Catherine Viguier, c'est la journée des Capricornes. Aujourd'hui, horoscope signe par signe, juste après la musique d'ici qui vous réveille avec le collectif Ensemble. Voici sa raison d'être.

0: Le collectif Ensemble sur votre radio ici pour commencer votre week-end avec sa raison d'être. Avant les infos de 6h30, comme d'habitude, il est l'heure de regarder ce que les astres vous réservent avec l'horoscope de Catherine Viguier. Bonjour Catherine, et quelle est la tendance, tiens, pour ce nouveau week-end?
1: Assez sage pour ce samedi, moins dès demain. Bélier, vous mettez de l'ordre dans vos affaires et vous rendez volontiers service.

0: Sagittaire. Capricorne, une très belle journée. Vous prenez le large en vrai et en pensée. Verseau, vous avez l'opportunité de prouver votre amour avec des marques de tendresse. Poisson, en face, un ou une autre qui vous dérange, vous enthousiasme, soyez réceptif. Et pour nous tous, on trouve un moyen de s'entendre avec tous et avec soi.
1: Merci beaucoup, ma chère Catherine. Horoscope à retrouver dès à présent, signe par signe, directement sur votre application ici. Tout de suite, il est 6h30, place à l'actualité en France et dans le monde en 90 secondes. C'est avec vous, Féline Leloir-Duhaut.
2: Les ossements retrouvés dans le Tarn sont-ils ceux de Delphine Ossaguel? Les analyses le diront rapidement. Les recherches à Mayoc se sont arrêtées hier soir après des fouilles menées sur les indications de Cédric Jubilard. Après 5 ans à nier le meurtre de sa femme, il a avoué les faits il y a 2 semaines. Une avancée dans l'affaire des viols collectifs à Reignac en Gironde. Un homme est poursuivi pour avoir livré ses 6 ex-compagnes à des centaines de participants. D'après le journal Le Monde, 19 suspects ont été mis en examen par le parquet de Bordeaux pour viol avec torture ou acte de barbarie. Ils ont été identifiés grâce à un logiciel de reconnaissance faciale. Dans la forêt de Fontainebleau, le feu est fixé mais pas encore éteint. Plus de 2200 hectares de forêt ont brûlé. Près d'un millier de pompiers restent sur place, très vigilants sur les reprises de feu, notamment autour de l'Assis, pour ne pas perturber le chassé-croisé des vacances. Justement, bison futé voit rouge ce samedi sur l'ensemble de la France dans le sens des départs, orange dans le sens des retours sur le pourtour méditerranéen et le quart nord-ouest du pays. Jour de petite finale ce soir pour l'équipe de France au Mondial de football. Les Bleus affrontent l'Angleterre à Miami. Coup d'envoi à 23h, un match à suivre en intégralité sur votre radio ici. L'occasion pour les joueurs de finir la compétition sur une bonne note, surtout que ce sera le dernier match pour le sélectionneur Didier Deschamps après 14 ans à ce poste.
1: 6h31 sur votre radio ici, on en parlait, Féline. Les fouilles pour retrouver le corps de Delphine Ossaguel sont terminées.
2: Après 2 jours de recherche à Mayoc dans le Tarn, les gendarmes ont mis fin au dispositif hier. Ils suivaient les indications de Cédric Jubilard, condamné l'an dernier à 30 ans de prison. Il a récemment avoué le meurtre de sa femme, disparue en décembre 2020. Jeudi matin, des ossements ont été retrouvés. Ils sont depuis analysés à l'Institut de Recherche Criminelle de la Gendarmerie, l'IRCGN. Et le plus urgent pour les enquêteurs, Aurélien Tirard, c'est de déterminer si ce sont bien les restes de Delphine Ossaguel.
3: Ça, c'est le travail d'une petite dizaine de techniciens spécialisés en biologie génétique, en tenue stérilisée, masque sur la bouche. Ils viennent de passer la nuit à analyser les ossements qu'ils manient avec d'infinies précautions, comme l'explique le colonel Francis Hermite, le chef de la division de biologie génétique de l'IRCGN.
4: Surtout là, le caractère critique sur lequel nous devons faire face, c'est l'acidité du sol dans lequel ont été retrouvés les ossements, puisqu'il est bien connu qu'un environnement acide attaque les matériaux et donc, bien entendu, le matériel biologique.
3: Et selon ce haut gradé de la gendarmerie, il existe un risque que les ossements ne parlent pas.
4: Il y a tout à fait une possibilité qu'il soit impossible d'avoir assez de matériel biologique de bonne qualité, assez de matériel génétique de bonne qualité pour pouvoir obtenir un profil génétique permettant à l'identification des ossements qui ont été retrouvés.
3: Alors, quand les gendarmes pourront apporter une réponse à la famille de Delphine Jubilard? Impossible à ce stade d'avoir une réponse précise, explique Francis Hermite.
4: C'est un travail effectivement qui est chronophage et qui peut prendre plusieurs jours pour obtenir un résultat.
3: Une fois que l'ADN aura matché, d'autres gendarmes spécialisés prendront le relais pour essayer de savoir grâce aux ossements comment et de quoi est morte Delphine Jubilard.
2: La question se pose pour le procès en appel prévu en septembre. Selon un des avocats de Cédric Jubilard, il pourrait être repoussé le temps de faire de nouvelles investigations. Et nous, Louis, on va se pencher sur la météo avec la fraîcheur qui revient doucement.
1: Exactement, Féline. Globalement, c'est la chaleur qui continue de reculer ce samedi, excepté dans le sud-est, avec du soleil du nord au sud. Aujourd'hui, encore quelques perturbations attendues cet après-midi, tout de même au-dessus de la région Grand Est, avec des nuages et quelques averses. En milieu de matinée, on relèvera des températures déjà très agréables à Lille et Strasbourg, 19 degrés, à Dijon et Besançon, 20 degrés, Poitiers, 23 degrés, Toulouse, 26, Perpignan et Montpellier, 27 degrés en milieu de matinée. Pour les maximales aujourd'hui, on attend entre 34 et 36 degrés pour les points les plus chauds, notamment dans le sud, à Nîmes, Aix-en-Provence, ainsi qu'Ajaccio. Et puis attention à vous, si vous prenez la route aujourd'hui, bison futé, vous l'avez dit, Féline, voie rouge aujourd'hui dans l'ensemble du pays, et ce, dans le sens des départs. Bonne route, bien entendu, à vous qui partez aujourd'hui, toujours à l'écoute de votre radio ici.
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1: Votre samedi commence ici. Tiens, un petit peu de groove à la française pour vous en 81. Michel Jones.

0: joueurs de quoi?
1: Les joueurs de blues.
0: Ah, bien joué, Féline, les joueurs de blues. Ici, c'est la radio de votre week-end et de votre été, bien sûr. Bonjour à vous, soyez les bienvenus.
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0: Et l'été, on adore vous faire plaisir. 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
0: 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Côté musique, eh bien c'est un vent du Brésil qui va souffler ce matin.

0: avec Sergio Mendes, Maskenada, c'est pour vous, juste avant les infos de 7h, puisque tout de suite, il est 6h39, et place à votre chronique, Valentine Lethès, vie numérique, vie privée. Ce matin, vous vous adressez à celles et ceux qui partent en vacances à l'étranger, puisqu'en dehors de l'Union européenne, Valentine, eh bien, il y a des précautions à prendre pour protéger nos données personnelles.
1: Oui, puisque nos données ne sont plus protégées par le RGPD, le fameux règlement européen sur la protection des données. Vous devez donc vous informer sur la politique en la matière avant votre départ. Puisque si vous partez en Arabie Saoudite, par exemple, vous avez l'interdiction formelle d'utiliser un VPN, une appli pour se connecter à Internet de façon anonyme. Vos données seront cryptées, protégées, mais pas vous. Dans ce pays, vous risquez des poursuites au pénal. Toutes ces infos, vous les trouvez sur le site Internet du ministère des Affaires étrangères. Dans ces rubriques conseils aux voyageurs, il suffit d'indiquer votre destination. Notez aussi le numéro de téléphone de la permanence consulaire du pays dans lequel vous vous rendez. Le contact vous sera utile si vous avez un problème de smartphone, tablette ou d'ordinateur. On parle de vol, mais aussi d'une altération étrange de votre appareil.
0: Et pour éviter tout problème, à quoi faut-il faire attention, Valentine ?
1: Le plus sécurisé, selon la CNIL, la Commission nationale de l'informatique et des libertés, c'est carrément de prendre un téléphone vierge. Votre ancien smartphone, par exemple, rangé dans un tiroir. Si vous prenez celui que vous utilisez au quotidien, faites une sauvegarde de vos messages et photos sur votre ordinateur ou sur le cloud et remettez-le à zéro. Pour éliminer toute donnée sensible de vos valises, vous réinstallerez la sauvegarde à votre retour. N'oubliez pas de faire les mises à jour. Elles servent, entre autres, à corriger les failles de sécurité. En ligne ou hors ligne, dans la vraie vie, ne dévoilez pas de données sensibles, vos opinions politiques, religieuses, votre orientation sexuelle. Et puis attention aux photos. Au Sri Lanka, par exemple, vous risquez des poursuites pénales si vous photographiez les moines bouddhistes, notamment.
0: Merci Valentine pour ces infos précieuses. Et sur ici.fr, page vie numérique, vie privée, on vous donne aussi les bons réflexes à adopter sur le web avant de partir en vacances.
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0: Il est 6h42, en vous souhaitant à tous un excellent réveil avec nous ce samedi matin. Et comme chaque week-end à cette heure-ci, vous avez rendez-vous avec l'histoire, le meilleur des chroniques Voyage dans le temps proposé par Stéphane Bern. Et ce matin, on voyage au temps des armées napoléoniennes.
16: Et si le vélo était né d'un volcan ? En 1816, un Allemand invente la draisienne pour pallier la disparition des chevaux. On est en France en 1816, c'est l'été. Enfin, c'est ce que dit le calendrier. Le ciel est gris, les récoltes pourrissent, la neige tombe dans le Massif central. On parle d'une année sans été. En cause, le Tambora. On ne parle pas des beignets de crevettes japonais, mais du volcan indonésien qui a craché ses cendres jusqu'aux confins de l'atmosphère, tel un gros fumeur de gitane sans filtre. Résultat, famine mondiale. Les chevaux meurent faute de fourrage. Et comme ils sont aussi le seul moyen de transport, c'est la crise. Imaginez Hubert à l'époque. Désolé, plus de chevaux disponibles dans votre secteur, essayez à pied. À Mannheim, en Allemagne, un ingénieur du nom de Karl Drees se dit qu'il faut trouver une alternative. Il bricole une drôle de machine en bois. Deux roues alignées, une selle, un guidon Il faut la pousser avec les pieds, puis se laisser glisser. Il appelle ça une Laugh Machine, la machine à courir. Elle traverse le Rhin, et l'année d'après, elle est brevetée en France. Mais il faut attendre 40 ans pour que le deux-roues évolue. Un jour, un ouvrier amène une draisienne cassée chez le charron Pierre Michaud. Le charron, c'est celui qui répare les charrettes.
8: Ça va être du grand Mendès.
16: Celui-ci y ajoute deux pédales à la roue avant, le mouvement des jambes devient moteur. Et les mollets se mettent à rouler vers un futur maillot jaune. Aujourd'hui, le vélo est partout, des plus sportifs aux plus électriques. Mais on oublie qu'il est né d'une éruption à l'autre bout du monde. Comme quoi, de la chaîne de volcan à la chaîne de vélo, il n'y a qu'un coup de pédale.
0: Merci Stéphane, Voyage dans le temps. Le best-of, c'est également demain dimanche à 6h43. Pour l'heure, il est 6h45, Féline. Et c'est l'un des sujets à la une de Femmes Actuelles cette semaine.
1: Il faut apprendre aux hommes à devenir des conjoints sensibles. C'est le titre d'un entretien qui invite à repenser les rôles et les attentes au sein de la vie de couple.
0: Explication dans quelques instants aux côtés de Sabrina Nadjar, la rédactrice en chef de Femmes Actuelles, qui sera avec nous dans 5 minutes après la musique d'ici. Tiens, qui parle d'amour ce matin avec Oshi, qui vous accompagne en ce début de week-end. Merci de nous avoir choisis.

0: Ici, dès 6h le week-end avec Oshi, je partirai sur votre radio.
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0: Ce week-end, je vous propose d'ouvrir un nouveau dossier à la une du magazine Femme Actuelle. Il faut apprendre aux hommes à devenir des conjoints sensibles. C'est le titre d'un entretien qui invite à repenser les rôles et les attentes au sein de la vie de couple. Et pour étayer le sujet, j'ai le plaisir de recevoir à nouveau Sabrina Nadjar, rédactrice en chef du magazine, qui est en ligne avec nous. Bonjour Sabrina.
3: Bonjour Louis.
0: Alors Sabrina, vous expliquez dans votre article qu'on constate qu'aujourd'hui, en 2026, certains hommes ont de plus en plus de mal à exprimer leurs émotions. Mais est-ce qu'on sait pourquoi ?
3: Bah écoutez, pendant longtemps, on a considéré que les femmes étaient changeantes, insondables, voire hystériques. Et par une forme d'ironie, ce sont désormais les hommes qui sont totalement indéchiffrables. Et en fait, cette attitude se cache en fait une angoisse, une peur, ouais. Qui est une peur qui est celle d'être abandonnée, lâchée. En fait, cette angoisse va prendre la forme de la fuite. Elle va s'exprimer par quitter avant d'être quitté, s'en aller parce qu'on aime, etc. En fait, c'est ne pas courir le risque de se séparer, de se déprendre, d'être lâché. Et donc de souffrir forcément, eh ben on reste sur le seuil. Et c'est un petit peu ça le problème des hommes en ce moment.
0: Ouais, effectivement, alors dit comme ça, c'est un petit peu triste, mais rassurez-nous tout de même, on peut sortir de ce schéma-là pour une relation plus apaisée.
3: Bah, peut-être déjà qu'on peut se dire qu'on ne change pas quelqu'un par injonction, c'est-à-dire que c'est pas en lui disant de faire ce qu'on attend de lui qu'il va forcément le faire, c'est assez contre-productif. En fait, il y a peut-être plus malin et habile, ouais. C'est de mettre les hommes en situation de se sentir utile, leur dire j'ai besoin de toi, j'ai besoin de ton aide, j'ai besoin... voilà, parce que c'est beaucoup plus valorisant que une plainte qui s'accompagne généralement d'un tu qui est ressenti un peu comme accusatoire.
0: Ouais, je vous rejoins à 100%. Moi-même, en vous entendant dire ces mots, j'ai retrouvé un petit peu le sourire. Et Sabrina, tiens, pour clôturer notre dossier ce samedi, je voulais que vous nous expliquiez ce qu'on appelle dans votre article les nouveaux pères qui participent justement à faire évoluer les modèles masculins.
3: Ben, en fait, ce qu'on a appelé les nouveaux pères, donc dans les années 80, en fait, ont ouvert la voie. Ils ont été les premiers à montrer que la tendresse était accessible aux hommes, qu'ils pouvaient materner comme les femmes, même sous de formes différentes. Et finalement, ces hommes-là montrent la voie, en fait. Ils montrent que cette crise ne traverse pas toute la masculinité, mais une partie seulement, que de nombreux hommes se montrent très concernés par les progrès du féminisme et de l'égalité, et très critiques vis-à-vis des misogyne. Et puis, je pense que du coup, il faut faire confiance à cette frange de la population-là, à cette frange d'hommes qui sont sur la bonne voie.
0: En espérant que les choses, bien sûr, hein, Sabrina, continuent d'évoluer dans ce sens. Merci beaucoup. Vous retrouvez d'ailleurs ce dossier complet, comme d'habitude, hein, dans votre magazine Femme Actuelle, disponible dès maintenant chez votre marchand de journaux. Et nous, Sabrina, on aura le plaisir de vous retrouver samedi prochain.
3: Merci à vous.
0: À 6h51, Willy Rovelli va nous rejoindre dans quelques instants avec sa revue de presse décalée sur l'actualité. Puisque tout de suite, vous commencez votre week-end, tiens, avec des sonorités brésiliennes qui accompagnent le premier café du matin avec Sergio Mendes et son Mas Canada sur votre radio ici. Soyez les bienvenus.

0: Sergio Mendes et son Más que Nada sur votre radio ici pour commencer de la meilleure des façons ce samedi 18 juillet avec nous et avec vous, Féline, et aussi avec Gilles en ligne ce matin. Bonjour Gilles.
1: Bonjour Louis.
2: Bonjour.
0: Gilles.
1: Bonjour Céline.
0: Je suis ravi de vous recevoir ce matin. C'est vous notre guide et vous allez nous emmener justement découvrir un lieu qui vous émerveille particulièrement. Où est-ce que vous avez décidé de nous emmener ?
1: Oui, alors moi je vais à Rouen, j'y vais à peu près une fois par mois, dans cette ville, alors donc je fais tout le vieux Rouen, c'est-à-dire c'est plein de vieilles rues à maisons à colombage, enfin à pans de bois, plus exactement colorées, il n'y en a pas une de la même couleur, et il y a par exemple l'arrêt du gros horloge, et ça amène à la cathédrale, il y a une grosse horloge qu'on voit des deux côtés de la rue.
0: Je vous vois, Féline, hocher de la tête. Ça veut
2: oui,
0: dire que...
2: moi j'allais vous demander justement, Gilles, si vous préfériez le gros horloge ou la cathédrale. Donc vous avez répondu finalement.
1: Moi, c'est le gros horloge. Ouais, ouais, même on peut le visiter aussi.
2: Exactement.
1: Et là, on a une vue incroyable un peu sur, la... enfin, sur le centre. Enfin, vraiment, j'aime bien. Et puis, ils ont une spécialité, c'est le merliton de Rouen.
0: Ah, qu'est-ce que c'est ?
2: Qu'est-ce que c'est ?
1: C'est une petite pâtisserie.
0: Ouais.
1: C'est un pâtissier rouennais qui a mis cette vieille recette.
0: Il en parle très très bien, Gilles.
2: Oui.
1: En ce moment. Donc je suis allé spécialement une fois et j'en ai pris une dizaine. Quoi.
0: Ah oui.
2: Ah oui.
0: Il est gourmand en plus. Vous êtes de l'Oise, vous, Gilles.
1: J'ai partagé avec mon neveu. Il a adoré ça. Donc voilà. Quoi.
0: Eh bien, l'été se profile correctement de votre côté. Tout se passe à merveille.
1: Super.
0: Eh bien, on va faire en, compte, on va faire en sorte justement qu'il se passe encore mieux, de la plus belle des façons, en vous envoyant directement chez vous votre pack de l'été ici, avec ce sac collector, avec le livre.
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1: Oui,
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1: C'est souvent le salon en Seine-Maritime, donc je dois y aller pour faire signer un livre.
0: Eh bien, il est pour vous, ce livre de Michel Bussy. 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À très bientôt, Gilles, et passez un bel été avec nous. Il est 6h57 et il est là, comme chaque week-end, avec sa revue de presse décalée sur l'actualité. Et pour nous mettre les points sur les i, c'est Willy Rovelli.
3: Bonjour tout le monde. Et on commence avec les feux d'artifice du 14 juillet annulés dans certaines villes de France. À cause de la canicule, il y a des risques d'embrasement. L'autre feu d'artifice dont il va falloir se méfier, c'est celui qui se contient dans le slip de Patrick Bruel, depuis que le chanteur reste cloîtré chez lui. La police ne déplore aucun heurt à Paris après la victoire des Bleus contre le Maroc. CNews fera une minute de silence. Pour pouvoir se présenter à l'élection présidentielle, Jean Lassalle, qui a besoin de 100 000 euros, lance une cagnotte liqueur de litchi. C'est comme une cagnotte litchi, mais avec de la liqueur. Avant même d'être président, Lassalle nous fait déjà les poches. Il est fort, lui, il est très fort. Une étude française révèle que les poules rougissent en fonction de leurs émotions. Et ça, certains gars de la campagne le savent très bien. Hein, les petits coquins, les petits gaquins. Quand une poule ne veut pas faire l'amour, il paraît qu'elle dit « Oh non, pas ce soir, j'ai mes graines ». Cela fait pile un an que l'interdiction de fumer à la plage est entrée en vigueur. Un an qu'on ne peut donc plus se balader avec le paquet de Marlboro coincé dans l'élastique du Mulburne. Quelle tristesse. Attention, le non-respect de cette interdiction est sanctionné d'une amende de 135 euros. Ce qui, à 2 euros près, est le prix d'un paquet de clopes. Heureusement, sur certaines plages, il reste la pipe. TF1 aurait acté la fin de Joséphine Ange Gardien. Dans le dernier épisode, Joséphine claquera des doigts et se fera disparaître elle-même. Slimane entame une tournée piano-voix. Renaud, lui, fera une tournée perno-voix. Mise en cause dans de nombreuses affaires judiciaires de pédophilie, le site internet de discussion Coco, pourtant définitivement fermé par les autorités en 2024, semble être de nouveau accessible. Les prédateurs sexuels peuvent donc continuer à se tripoter les noix. En larmes à la télé, le président Kim Jong-un a imploré les femmes nord-coréennes à faire plus de bébés. Et oui, apparemment là-bas, les femmes n'ont pas du tout envie de Ken Jong-un. Enfin, le saviez-vous, en déplacement au Francopholis de La Rochelle, Dominique de Villepin déclare aimer le rap. Voilà, c'est sans doute parce que pour lui, les présidentielles, c'est rappé. Allez, passez. passez un bon samedi et à tout à l'heure midi.
0: À tout à l'heure midi. Willy vient déjeuner chez vous tout cet été. Féline, merci beaucoup. Et puis
2: merci,
0: on vous retrouve
2: Louis.
0: Dans quelques instants.
2: Exactement, à 7h30.
0: Pour l'actualité en France et dans le monde en 90 secondes. Et tout de suite, avec le sourire, place aux équipes d'ici matin. Et ça se passe dans votre région.
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6: Bonjour la Drôme, bonjour l'Ardèche, merci de vous réveiller avec nous. Bonjour Dylan Prieur.
7: Bonjour Damien, bonjour tout le monde.
6: Les infos locales et même nationales, d'ailleurs on va très très loin avec vous dans un instant. Victor réalise cette émission. Alors lui, il tient tout, hein. C'est Victor Frankenstein. On est des marionnettes pour nous, hein, pour lui. Hein, vous savez,
7: il gère tout.
6: Il gère tout.
7: Mais
6: il a les manettes. On n'est rien sans lui, évidemment. Et on n'est rien sans elle aussi, parce qu'elle vous accueille au standard. C'est la belle voix de Mélissa. Nous sommes le 18 juillet et c'est la journée internationale Nelson Mandela aujourd'hui. Eh oui, oui, il était né le 18 juillet en 1918. D'ailleurs, c'est le Mandela Day, comme on dit. La fameuse chanson des Simple Minds. Bien évidemment. Et qu'est-ce qu'on fait un 18 juillet ? Eh bien, on consacre 67 minutes de son temps à aider les autres. Voilà, en souvenir de ces 67 années de militantisme du leader sud-africain. Et j'ai une très belle phrase de lui à méditer. Être libre, ce n'est pas seulement se débarrasser de ses chaînes, c'est vivre d'une manière qui respecte et renforce la liberté des autres. Merci, Monsieur Mandela.
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6: Nous sommes le samedi 18 juillet. Merci de commencer votre journée avec la première radio sur l'actu locale en Dromardèche. Il est 7h. Dylan, plus de 1000 hectares de vignobles frappés par les orages de grêle.
7: Oui, le bilan encore provisoire de ces violents orages qui se sont abattus cette semaine en Ardèche. Au moins la moitié des vignobles ont été touchés à des degrés très divers. Mais alors, pour se rendre compte des dégâts et commencer à penser à la suite, la sous-préfète de l'Argentière, Françoise Peterbros, a rendu visite aux viticulteurs hier, pour qui cet épisode orageux est celui de trop, Clément Arnal.
8: Oui, nous sommes à Valvinière. Une dizaine de viticulteurs sont réunis près d'un GAEC pour accueillir la sous-préfète. Ils ont du mal à contenir leurs larmes puisque le travail de plusieurs mois s'est parfois envolé en seulement quelques minutes. Jean-François est viticulteur à Ruance.
9: Pour arriver à un stade où on voit les vignes aujourd'hui, c'est un an de travail. Et en 5 minutes, c'est parti. Ouais. Donc oui, forcément, il y a de l'émotion.
8: Les répercussions seront lourdes pour les plus touchés. Julien est viticulteur à Valvinière. Sur ses 24 hectares, seuls 4 n'ont pas été impactés.
10: Des conséquences sur l'année 2027. Voilà.
8: Pourquoi ?
10: Les bourgeons de l'année 2027 sont déjà présents sur les rameaux. Et vu les impacts de grêle qui sont des fois sur le bourgeon ou très proche du bourgeon, sûrement ce bourgeon-là ne démarrera pas l'année prochaine ou ne sera pas fructifère.
8: De nombreux viticulteurs sont assurés. Problème avec les épisodes de grêle qui se répètent, les indemnisations sont de plus en plus basses. La grêle, Valvinière l'a déjà connue, c'était en 2021. Toutes ces craintes sont rendues à la sous-préfète, Françoise Peterbos, puisqu'une réunion a lieu à la préfecture de Privas ce lundi.
11: Le préfet présidera une réunion au cours de laquelle il sera le temps de réfléchir à tous les dispositifs autres qu'on pourrait mobiliser si tant est que ceux qui existent déjà n'étaient pas suffisants.
8: Réunion à laquelle des maires, des agriculteurs et des assureurs vont assister.
7: Réunion prévue lundi à Privas, 10h45 à la préfecture. La Drôme et l'Ardèche ne sont plus en vigilance orange canicule. Fin de cette vigilance à partir d'aujourd'hui. Il y a eu 13 jours d'affilée, des chaleurs intenses encore enregistrées chez nous. 40,2 degrés il y a une semaine à Saint-Laurent-du-Pape. Désormais, les températures sont de retour au normal de saison. Ça veut dire environ 30 degrés en journée. Point météo plus précis à la fin de ce journal.
6: Deux compagnies de CRS envoyées dans le Var refusent leur cantonnement à cause de la chaleur dans les chambres.
7: La CRS 49 basée à Montélimar et la 16 du Pas-de-Calais sont arrivées hier matin dans le Var pour aider à sécuriser les plages notamment. Problème, ils refusent de dormir dans le bâtiment qui leur a été alloué car il fait plus de 30 degrés dans les chambres de cet internat à Olioul. Christelle Marquès, c'est dans la banlieue de Toulon.
12: Les ventilateurs ont beau tourner, les climatiseurs aussi, rien n'y fait. Le thermomètre affiche 29 degrés à 10h du matin. Impossible pour ces hommes de reprendre des forces dans ces conditions. À cela s'ajoute l'absence de tests de légionellose, pourtant obligatoire quand un établissement qui reçoit du public est fermé depuis plus de 3 semaines. Cela fait courir un danger supplémentaire au CRS avec ces chaleurs, alerte Mamadou Diallo du syndicat Alliance. Et ce sont les mêmes températures très élevées aussi au sein du lycée du Val d'Argent, Saumur, qui ont poussé la CRS 16 à refuser aussi de s'installer. Quand quand on demande à des CRS d'assurer la sécurité de nos concitoyens, la moindre des choses, c'est de leur assurer des conditions décentes, affirme Rudy Mana, le porte-parole national de l'UNSA Police. Même analyse du côté d'Allianz qui déplore le manque d'anticipation, alors même, précise Mamadou Diallo, le responsable national Allianz pour les CRS, que deux compagnies avaient déjà refusé de rester fin juin dans ces locaux pour les mêmes raisons.
7: Une solution temporaire doit être trouvée dans un hôtel de la région. Dans la Drôme, hier, un parapentiste s'est retrouvé pendu à 4 mètres du sol. Accident au décollage survenu à Mévouillon, c'est dans le sud Drôme. Des témoins ont réussi à redescendre le parapentiste au sol, transporté ensuite par hélicoptère à l'hôpital.
6: La présidente de l'Assemblée nationale, Yael Braun-Pivet, est en visite dans le sud Drôme hier.
7: Oui, elle en a profité pour visiter le site nucléaire du Tricastin, mais aussi pour évoquer les problématiques de nos territoires, notamment les feux de forêt et celui qui a ravagé le Diwa. Une proposition de loi visant à mieux préparer nos forêts a été déposée à l'Assemblée nationale cette semaine par la députée écologiste de la Drôme, Marie Pochon. Et Yael Braun-Pivet, présidente macroniste de l'Assemblée, promet de lire très attentivement ce texte.
13: On voit bien la multiplication des feux de forêt et particulièrement là, dans des zones qui sont extrêmement complexes pour intervenir. Donc il faut évidemment que nous continuions à adapter nos forêts et qu'on adapte également les moyens de répondre à ces incendies, que ce soit par les moyens de sécurité civile, mais aussi évidemment qu'on regarde l'arsenal pour pouvoir poursuivre lorsqu'il y a des incendies qui sont d'origine criminelle. Donc je regarderai attentivement la loi qu'elle a déposée avec des députés de tous bords. Et si effectivement c'est quelque chose de pertinent, je ne m'interdis pas du tout d'aider à son inscription à l'ordre du jour et à son adoption. Il faut regarder le fond du texte.
7: Yael Braun-Pivet qui soutient aussi la campagne des élus locaux pour que le site nucléaire du Tricastin soit doté de deux nouveaux réacteurs EPR, nouvelle génération. L'auteur présumé d'une agression au couteau jeudi à Valence doit être déféré aujourd'hui au parquet. Il pourrait être jugé lundi en comparution immédiate. Pour rappel, jeudi, un homme a été blessé par arme blanche au visage et au dos au niveau du pôle bus à Valence. Il a écopé de 8 jours d'ITT.
6: Ici Drôme Ardèche, 7h06 et c'est la dernière d'une très longue série ce soir.
7: La dernière danse pour Didier Deschamps à la tête de l'équipe de France de football. Les Bleus affrontent l'Angleterre ce soir à 23h, match pour la 3e place du mondial aux États-Unis et donc dernier match de Dédé en tant que sélectionneur, Alexandre Berthaud.
14: 185. Ce soir, Didier Deschamps sera sur le banc des Bleus pour la 185e fois, le deuxième plus capé de l'histoire du pays. Raymond Domenech ne l'a été que 79 fois. Un gouffre donc entre les deux qui permet de mesurer la longévité exceptionnelle de Dédé, nommé le 9 juillet 2012.
15: Bien, mesdames, messieurs.
14: Et il faut revoir cette conférence de presse. Un Deschamps, le front luisant, les rides beaucoup moins creusées, présenté par le président de la Fédé de l'époque, Noël Le Graët.
15: La Fédération est très fière d'avoir un jeune entraîneur talentueux.
14: Deschamps, jeune entraîneur, personne ne dirait ça aujourd'hui. Tout pays confondu, il est le sélectionneur le plus capé en Coupe du Monde. Ce sera son 27e match ce soir. Il aura été dans l'ordre quart de finaliste, vainqueur, finaliste et donc demi-finaliste. Ajoutez à cela une finale de l'Euro 2016, son palmarès est évidemment unique dans l'histoire des Bleus. Sous sa direction, l'équipe de France a remporté plus de 65% de ses matchs. Quoi qu'il arrive, la tâche de son successeur sera immense.
7: Mais Didier Deschamps, sélectionneur depuis 2012. Son dernier match, c'est ce soir, 23h, France-Angleterre, à vivre sur votre radio ici. Et en rugby, le 15 de France affronte le Japon ce matin pour son 3e match du championnat des Nations. C'est à 10h40 à Tokyo. Pour la météo, Damien, ce matin, c'est ensoleillé.
6: Oui, tout à fait. Oui, bah ça continue. Hein. On continue sur notre belle lancée. Une journée ensoleillée et sèche, surtout hein, sur l'ensemble de la région. On en parlera peut-être avec notre jardinier tout à l'heure, d'ailleurs, de cette chaleur, encore une fois, parce que c'est un petit peu compliqué. Des petits nuages passagers par-ci, par-là. Un vent de nord-nord-est qui soufflera modérément et des températures maximales qui sont encore assez hautes quand même. Hein. Bon, on commence à 30, 25, 28 degrés. Voilà, si vous êtes en altitude, tout va bien, mais on peut monter jusqu'à 34. Par exemple, vous aurez cet après-midi 23 degrés du côté de la Champs-Raphaël. Là, ça va à peu près. 25 à Saint-Laurent-les-Bains et Beaux. 27 du côté d'Auterive et de Vernoux. 28 au Chélard et à Montposa-sous-Boson. 29 à Privas sont prévus également. 29 degrés à Vanosque. 30 degrés pour l'Argentière et Valse-les-Bains. Nous tournons également. 31 pour Bourg-Saint-Andéol, Le Teil, Grignan et les Vences. 32 au Pouzin cet après-midi comme à Montélimar et Valence. Et le maximum donc 33 degrés attendus à Nyons et Suse. Suse, Larousse. Votre dimanche, c'est du copier-coller. Temps sec et très ensoleillé également. Des petits nuages pour faire joli. Un vent de nord-nord-ouest modéré. Voilà. Bon, en même temps, c'est l'été. C'est un temps estival, c'est vrai. Et c'est quand même un petit peu redescendu.
7: Oui, il fait un peu moins chaud.
6: Ça va un petit peu mieux quand même. Voilà. Bon, par contre, sur la route à 7h09, ça commence à être difficile parce qu'on nous signale déjà un ralentissement de 9 km sur la 7 dans le sens nord-sud entre Valence et Étoile-sur-Rhône. On vous tient au courant, bien évidemment, des conditions de circulation tout au long de cette matinée.
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6: Bon, alors si dès 7h vous êtes fatigué, un conseil de Francis Cabrel. Trouvez une dame en Drôme Ardèche comme lui, en Haute-Savoie, en guise de refuge par exemple. Ben sinon, vous restez avec nous ici. On est bien aussi pour débuter ce samedi. Dans

0: Cidre Mardèche avec Francis Cabrel, la dame de Haute-Savoie. Peut-être que pour aller voir cette dame, il faut montrer patte blanche. Peut-être, je ne sais pas. Vous savez d'où vient cette expression? Non? Ben, on vous le dit dans quelques secondes.
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0: Il est 7h12, des origines parfois surprenantes, souvent loufoques. Jérôme Prodhomme décortique cet été nos expressions françaises pour nous les expliquer. Mais il le fait à condition de montrer patte blanche. Et justement, ça vient d'où cette expression?
6: Pourquoi on dit montrer patte blanche? Pour accéder à certains endroits, on doit montrer patte blanche, c'est-à-dire prouver son identité ou tout simplement qu'on a le droit d'y entrer.
7: Ah ouais, genre le New Beach, là tu rentres pas comme ça.
6: Ah hein. Non, exactement.
7: Et puis pas de basket, hein. Et puis il faut mettre du parfum sur tes chaussettes, je crois bien aussi.
6: Bon, écoutez, en tout cas, l'expression nous vient tout droit d'une fable de La Fontaine. Elle s'appelle « Le loup, la chèvre et le petit chevreau ». Pour vous la faire courte, la chèvre quitte sa maison en disant à son chevreau « Tu n'ouvres à personne si tu n'entends pas le mot de passe, foin du loup ». Et elle s'en va, complètement par hasard. Un loup est justement à portée de voix et il entend le mot de passe. Et comme il a faim et qu'il boulotterait bien le petit chevreau, il tente sa chance, il frappe à la porte et il dit le mot de passe.
8: Foin du loup.
6: Voilà, sauf que le petit chevreau n'est pas si bête. Il a un doute, Pépère. On dirait bien que ça n'est pas la voix de sa mère.
7: Moi, je vois pas pourquoi. Hein. Je suis un super imitateur. Moi, j'ai même fait de la scène, monsieur.
6: Oui, enfin,
7: hein.
6: Bon, bah écoutez, en tout cas, précaution supplémentaire, le petit chevreau demande de montrer patte blanche par la fente de la porte. Ben oui, les chèvres ont les pattes blanches, les loups ont les pattes noires. Et blam, le loup grillé n'a plus qu'à s'en aller. Pas bête, le chevreau. Et comme l'ajoute Jean de La Fontaine à la fin de la fable, deux sûretés valent mieux qu'une. Voilà en tout cas pourquoi on dit « montrer patte blanche » alors qu'on ne sait plus pourquoi. Encore que maintenant, vous savez.
0: Eh oui. Et c'est ça qui est chouette. Merci Jérôme. À demain. Allez, il est temps de jouer au Drôme ou Ardèche. Dans quelques minutes, attention, bien sûr. Vous le savez, je vous pose une question. Vous me répondez si c'est dans la Drôme ou dans l'Ardèche. Et vous remporterez peut-être quelque chose qui peut vous faire vraiment plaisir, bien vous aider. 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

0: Elle avait déjà signé l'hymne de la Coupe du Monde en 2010. Elle est revenue en 2026 avec ce titre Die Die, en duo en plus avec Burna Boy. Et en plus, elle est en tête des charts en ce moment. C'était Shakira sur Isidro Mardèche.
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0: Et si on jouait un petit peu ensemble à 7h18? Ah bah oui, ce serait bien. Bonjour Pierre.
2: Bonjour.
0: Pierre, où êtes-vous?
2: Je suis à Tain-l'Hermitage.
0: À Tain-l'Hermitage. Très bien. Vous êtes levé depuis longtemps?
2: Bon, depuis un petit moment.
0: Ouais, parce que vous avez une voix bien claire, je trouve. Ah oui. Ouais. C'est pas genre, je me réveille un peu, j'ai fait un numéro et puis je vais essayer de jouer. Non, pas du tout. Ça va très bien. Mais peut-être parce que la carte carburant d'une valeur de 30 euros, ça vous dirait bien. Hein,
2: voilà.
0: Ouais, en ce moment, hein, vu le prix du litre d'essence, franchement, 30 euros, c'est, on ne crache pas dessus. Hein. Bon.
2: Exactement.
0: Alors, vous connaissez le principe. Je vous parle. Oui. De quelque chose, mais c'est dans la Drôme ou dans l'Ardèche, à vous de me le dire. Je vous parle par exemple ce matin du site rupestre des Roches Grises. Alors les Roches Grises, c'est constitué d'anciennes terrasses soutenues par des murets en pierre sèche au-dessus d'un méandre de rivière. Mais ces Roches Grises, elles se situent où? Dans la Drôme ou en Ardèche?
2: Les Roches Grises. Je dirais Ardèche.
0: Ah. Roche pour vous, ça me fait penser à l'Ardèche.
2: Ouais.
0: Ouais. Ben, vous savez quoi, il y en a aussi dans la Drôme. Ouais. Ah. À Rochefort-Sanson. Rochefort-Sanson, les Roches Grises. C'est ballot. Ça illustre un peu la manière dont les habitants ont exploité les pentes difficiles en construisant des murs de retenue sans mortier là-bas. Vous voyez, c'est ça, les Roches Grises. Bon, on a appris quelque chose, mais c'est pas perdu. Oui. C'est pas perdu, Pierre. Vous le savez, dans ce jeu, il y a une question de rattrapage.
2: D'accord.
0: Et là, c'est toujours pareil. Il faut me dire si c'est dans la Drôme ou en Ardèche, et je vous demande où vivent les Bousquetins ou les Bousquetaines. Drôme ou Ardèche, vite. Vite, avant la fin pour nous, vite.
2: Vite. Ah bon, Bourg-Argental? Non.
0: Non, mais je vous demandais Drôme ou Ardèche, moi.
2: Excusez-moi.
0: Bah, allez, vite, Drôme ou Ardèche?
2: Ardèche, allez.
0: Oh bah, excusez-moi, vous avez tout faux ce matin. Oh, ben non, les Bousquetins et les Bousquetaines, ils vivent à Boucher dans la Drôme.
2: Voilà. D'accord.
0: Oh bah, oui, bon, la carte carburant, hein. Bah, c'est pas pour aujourd'hui. Bon, voilà. Bah, vous vous réveillerez demain de nouveau, hein.
2: Voilà, c'est ça, ok.
0: Merci d'avoir joué avec nous.
2: Bonne journée, quand même.
0: Au revoir. Allez, tout de suite, on va partir du côté de Sainte-Eulalie pour parler de la Foire des Violettes.
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0: Jusqu'à ce dimanche 19 juillet, c'est la traditionnelle fête de la Violette à Sainte-Eulalie. Beaucoup d'animations, des producteurs locaux, des artisans, des ateliers, des concerts. On va parler de tout cela avec Séverine Moulin de l'inter-associatif de la Foire des Violettes. Bonjour Séverine.
3: Bonjour.
0: Séverine, pourquoi la Violette est devenue l'emblème de Sainte-Eulalie?
3: Alors, plus que la Violette, en fait, c'est la pensée sauvage. Et depuis le 16e siècle, il y a une foire à la Violette. C'était un petit peu le petit plus des familles qui permettait d'arrondir les fins de mois, si je puis dire. Et donc, il y avait cette cueillette pour l'herboristerie, enfin, pour différents usages de la violette et la pensée sauvage, mais qui fait quand même partie de la famille des violas.
0: Et cette nouvelle édition, donc 2026, quels vont être les moments forts? Alors, je crois que cette année, vous avez choisi notamment des ateliers consacrés à l'herboristerie.
3: C'est toujours le leitmotiv de la Foire des Violettes, de conserver cette thématique nature, botanique et herboristerie. Ça va de la balade plantes comestibles, avec les 10 plantes pour une pharmacie, vous avez de la distillation de l'eau de rose, des ateliers, huile de massage, gel anti-piqûre, la découverte de l'arnica, des expositions, notamment une sur la gentiane. Et cette année, nouveauté, le concours des violettes d'or avec des recettes à base de violettes et de pensées sauvages.
0: Ah voilà, ça c'est la grande nouveauté de l'année. C'est-à-dire qu'en fait, on vient avec son plat directement?
3: On a sollicité notamment les exposants de la foire pour exposer un plat. Et il y aura un jury aux couleurs locales aussi, avec notamment des restaurateurs bien connus qui aujourd'hui est un heureux retraité, Jean-François Chenéa, qui nous animera avec d'autres membres du jury ce concours. Des violettes d'or.
0: Et puis, comme chaque année, bien sûr, on aura encore des démonstrations de savoir-faire traditionnel. C'est très important chez vous, ça aussi.
3: Ah oui, et bien sûr, nous aurons les toitures de Genêt et de Lauze, puisqu'on a la chance d'avoir une des dernières bâtisses qui est composée de ces deux toitures traditionnelles. qui n'est autre que la ferme de Clastres, qui est tenue par l'association Ligère, qui va d'ailleurs proposer des visites de la ferme. Et on a aussi un loseur local, Mathieu Guerter, qui va faire des démonstrations. Après, bien sûr, on aura plein de savoir-faire. Hein. Ça va de la fabrication du fromage à l'ancienne, aux boissons fermentées, de la vannerie, également le triage de lentilles. Beaucoup de savoir-faire qui seront mis à l'honneur au cours de ces deux jours.
0: La culture de la violette, bien évidemment, mais la culture tout court également au cours de cette foire des violettes. Séverine, qu'est-ce qui va se passer encore? Il y aura de la musique, des choses comme ça?
3: Il y aura notamment le samedi une orgue de barbarie avec le petit marché de producteurs, parce qu'il faut savoir qu'on fait la foire, mais cette année, le samedi, en même temps que le trail des violettes, il y aura un petit marché. Et donc, on aura en soirée le concert de Denigo, un autre concert de chez Rémo, et bien sûr, le grand bal des violettes. Et le 19 juillet, donc jour de la foire, on aura la vielle en roue libre. On aura un concert de Billy Jingle en soirée, suivi du concert de Larsen et un after musical où on apprécie de tous se retrouver pour faire prolonger le plaisir de cette fête qui unit plus de 140 bénévoles.
0: Côté animation, il va y en avoir aussi pour tout le monde, pour toute la famille.
3: Mais bien sûr, on va avoir des ateliers maquillage pour les enfants. On va avoir un spectacle de théâtre par nos jeunes de la troupe théâtre de Fayard, des ateliers aquarelle, des conférences sur le vin qui rend fou avec Henri Klintz, qui n'est autre que le Clinton. On aura un spectacle de la troupe folklorique, des ateliers pêche aussi, le samedi plutôt. Je vous invite tout simplement, parce que le programme est très riche, à retrouver sur le nouveau site internet qui a été inauguré cette année en 2026, donc www.foiredesviolettes.fr. Bien évidemment, nos comptes Instagram et Facebook, où vous pouvez retrouver aussi toutes les animations. N'hésitez pas à nous envoyer vos photos, vos souvenirs. C'est notre plus belle récompense après quand on se retrouve entre bénévoles. Nous vous souhaitons une très belle fête des violettes.
0: Séverine Moulin, merci beaucoup pour toutes ces infos. Je rappelle que vous êtes de l'interassociatif de la foire des violettes. Et on se retrouve donc tous à Sainte-Eulalie en Ardèche jusqu'à demain dimanche. Belle fête ou foire, on dit comme on veut. Des violettes, en tout cas, ça sent très bon là-haut. À l'année prochaine.
3: À l'année prochaine. Au revoir.

0: un homme extraordinaire sur Isidro Mardèche avec les Innocents dans la prochaine demi-heure. Nous partirons en circuit court avec Nelly Sorbier. On ira faire un petit peu de poterie.
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0: La Fédération Légumes de France alerte sur un risque de pénurie dans les prochaines semaines. Des millions de tonnes de légumes sont déjà perdues. 7 départements du Sud-Est sont encore en vigilance orange canicule. Dans le Tarn, la fin des recherches du corps de Delphine Osakwell. Les ossements ont été découverts jeudi matin sur les indications de Cédric Jubilard. Ils sont en cours d'analyse au laboratoire spécialisé de la gendarmerie nationale. 25 et 30 ans de prison pour les deux têtes pensantes d'Atanor. Cette officine criminel issu d'une loge maçonnique des Hauts-de-Seine. 22 personnes étaient jugées pour meurtre, tentative d'assassinat, passage à tabac et vol. 17 personnes ont finalement été condamnées. Un appel massif à la grève chez EDF. Le tarif préférentiel des agents de l'entreprise dans le viseur de la Cour des comptes, car jugé trop cher. Résultat, les 4 principaux syndicats appellent à une journée de grève le 15 septembre. Une étape de montagne aujourd'hui pour le peloton du Tour de France. Pas moins de 4 ascensions entre Mulhouse et le Markstein, dont la montée inédite du col du Hague, l'occasion pour le maillot jaune Tadej Pogacar de creuser l'écart avec ses rivaux.
1: Sa couleur violette et sa bonne odeur, c'est la saison de floraison de la lavande en ce moment. Impossible de passer à côté, notamment en Drôme provençal et à la frontière avec le Vaucluse. À Sceaux, par exemple, le phénomène va durer encore quelques jours jusqu'à la semaine prochaine. C'est un spectacle qui attire toujours beaucoup de monde à Delbrossard.
2: On vient même d'Allemagne, des Pays-Bas ou de Normandie pour admirer les champs bleus ou violets.
3: Parce que c'est très beau et ça me plaît beaucoup aussi l'odeur.
4: That's amazing.
5: C'est magnifique.
4: Flowers look great.
5: Les fleurs sont très belles.
3: C'est très beau pour l'œil, pour l'odeur, enfin voilà.
2: Beaucoup s'arrêtent d'ailleurs le long de la route pour prendre une photo, comme ici entre les villages de Saint-Trigny et de Ferrassière. Il paraît que c'est le plus beau champ du coin cet été, en tout cas selon la carte de l'Office du Tourisme.
6: La carte avec des spots.
2: Elsa Abtel est la directrice.
6: Parce que ce qu'il faut savoir, c'est que comme il y a de la rotation de culture, les spots peuvent changer d'une année sur l'autre. Et donc on a fait des spots photos pour indiquer aux gens nos plus beaux champs. Et puis, on a la chance aussi d'avoir des producteurs, des agriculteurs qui proposent des visites d'exploitation. Ils prennent le temps, ce sont des visites gratuites.
2: Parmi les exploitations à visiter, il y a justement le Vallon des Lavandes. Sylvie Bargeot est lavandicultrice ici.
7: Et on est ouvert à la visite au public depuis qu'on s'est installé, c'est-à-dire depuis 30 ans. On n'a pas fait évoluer la structure, on reste typiquement des agriculteurs distillateurs avec une petite visite au niveau de la ferme. La méthode de cueillette, la méthode de culture et également la méthode d'extraction des huiles essentielles.
2: Ces huiles s'achètent dans la plupart des exploitations, comme là, au Lavande de Champel, on est sur la route du Ventoux.
8: Bonjour. Bonjour madame.
2: Et la patronne, Evelyne Popé, a sa préférée.
8: Ah, moi c'est la lavande Mayette. Tout le temps, pour dormir, contre les moustiques, contre les mauvaises odeurs selon où on va, etc.
2: Et puis on peut toujours rapporter les fameux coussins garnis de lavande, comme ceux que fabrique Séverine.
9: C'est le cadeau que tout le monde veut, en fait, ramener un petit peu de lavande chez soi. Dans les armoires ou en décoration, dans les voitures, ça dégage un petit peu de Provence.
2: Et une fois la floraison terminée, le village de Sceaux va organiser sa fête de la lavande prévue le 15 août.
1: Adèle Bossard.
10: Et dans l'actu ce matin d'Hélène Prieur, la détresse des viticulteurs en Ardèche.
1: Touchés par les violents orages de grêle cette semaine, les dégâts sont importants dans les vignobles. Plus de 50% des parcelles touchées dans le département, particulièrement dans le sud, où la sous-préfète de l'Argentière est allée à la rencontre des professionnels, on l'entendra dans le journal de 8h. Dans une demi-heure aussi, l'histoire de ces CRS venus de Montélimar qui refusent de s'installer dans leur cantonnement dans le Var, car il fait trop chaud dans les chambres, plus de 30 degrés même la nuit. Situation inacceptable pour les syndicats de police. Pour la météo, Damien.
10: Ah, il fait encore chaud.
1: Oui, encore un peu moins chaud. Mais il fait chaud.
10: Voilà, c'est ça. Bah, oui, c'est vrai. C'est vrai. Franchement, on monte jusqu'à 33 degrés cet après-midi quand même. Hein. C'est un petit peu ça. Alors, journée bien ensoleillée toujours. Ce samedi, un petit peu sèche. C'est embêtant pour la nature. Mais bon, on attend un peu de pluie. Hein. Ça ferait du bien aussi. Et des nuages, oui, ils sont là, mais ils ne lâchent rien du tout. Ils sont de passage. Voilà, ils sont comme les touristes chez nous. Restez chez nous. Il y a plein de choses à voir en Drôme-Ardèche si vous êtes touriste. Et puis surtout, bah, si vous êtes en nuage, donnez-nous un petit peu d'eau. Voilà, le vent de nord, nord-est. Soufflera modérément cet après-midi. Voilà, la nuit sera calme, elle sera étoilée. Oui, vous pourrez observer toutes ces merveilleuses étoiles, parce qu'en ce moment, il y a vraiment de quoi voir. Et puis, on aura des températures donc de 29 degrés, par exemple, du côté de Verras cet après-midi. Si vous êtes à Saint-Jean-en-Royans, ce sera 30. Le Teil affichera 31.

0: degrés comme Cray, 32 à Vallon-Pont-d'Arc, à Saint-Paul-Trois-Châteaux et Valence. Et votre dimanche, ce sera du même style.
1: Il y a du monde sur la route déjà ce matin, Damien.
0: Oh là là, ça commence à 7h35, 21 km et demi, c'est très précis, sont sur la 7, donc actuellement en ralentissement, voilà, dans le sens nord-sud, entre Châteauneuf-sur-Isère et Livron sur Drôme. Et puis, il y a une limitation aussi, du coup, de vitesse de 110 km/h sur cette portion de Bourg-les-Valence jusqu'à Malataverne. Le réseau secondaire commence évidemment à se charger un petit peu. Il y a un petit embouteillage du côté de Saint-Péret actuellement. Voilà, si vous êtes sur la route, 04 75 40 10 10, bien sûr, vous n'hésitez pas à nous le dire si vous avez repéré quelque chose et on transmettra toutes les infos sur l'antenne.
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0: Et on part en 1988 où Alain Chamfort avait envie de se déchaîner, ou plutôt qu'on le déchaîne. Déchaîne-moi. Bon début de journée avec nous.

0: Ici dans Marnèche avec Alain Chamfort. Déchaîne-moi à suivre pour la musique. Ce sera Taylor Swift et Gérard Blanc sur Ici dans Marnèche. Et puis juste avant 8h, bien sûr, on va faire un tour justement sur la route du Tour.
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0: 8h moins 20, ce samedi, Nelly Sorbier s'est sentie un petit peu comme Demi Moore dans Ghost. Elle a eu des envies de poterie. Alors du coup, Abba nous a trouvé un artisan potier en circuit court. Et pour faire le tour du potier, vous êtes où Nelly?
3: À Cliosclay aujourd'hui, joli village perché de la Drôme, avec Marie Bolaton dans la fabrique de poterie.
4: C'est un lieu qui est vraiment historique, qui existe depuis 1903. Il y a des ateliers de fabrication qui sont en activité du lundi au vendredi, tous les jours de l'année. Les gens peuvent venir nous voir. Et il y a une boutique où on peut acheter les pots qu'on produit dans l'atelier. Et la particularité de notre lieu, c'est que vraiment tout est fait sur place. Donc la terre vient du village, elle est travaillée dans les ateliers, cuite dans les ateliers, décorée dans les ateliers et elle est mise en boutique après. Et une autre particularité, c'est que dans les années 60, à partir du moment où les pièces sont un petit peu diversifiées, il y a une personne qui a tenu cette poterie, Philippe Sourdive, qui a mis en place beaucoup plus le décor. Donc on a deux styles de décor, on va dire aujourd'hui dans notre fabrication. On a un décor qu'on appelle décor à la poire et on vient dessiner à main levée un décor sur les pièces, donc sur des assiettes, des saladiers, etc. Et on a un deuxième type de décor qu'on appelle le décor fin, ou décor au clou. Historiquement, et on le fait encore un petit peu, on dessine avec un clou, donc un vrai clou de bricolage assez long. On vient graver la terre, le contraste entre la couleur qui est appliquée et le dessin qui permet de révéler la terre qui est en dessous va vraiment mettre en valeur un dessin qu'on vient ensuite colorer. On est réputé pour ce décor fin.
3: Et donc aujourd'hui, pendant qu'Anastasia nous accueille dans la boutique, 4 potiers travaillent à la production.
4: En fait, on est salarié de la fabrique de poterie de Cliuscla, donc on travaille uniquement pour cette fabrique. Même si c'est une fabrication en série, chaque pièce reste unique parce qu'elles sont toutes faites à la main. Il y a 2 personnes qui sont dédiées au tournage aujourd'hui, Zoé Le Camus et qui, elle, travaille dans la fabrique, et un tourneur itinérant qui vient une fois par mois à peu près, qui s'appelle Béranger du Tertre. Après, on a d'autres façons de fabriquer des pièces qui ne sont pas du tournage. On a une calibreuse notamment, où on vient presser une boule de terre dans un moule en plâtre. C'est le cas notamment d'assiettes. Et donc là, j'ai un autre collègue qui fait plutôt la calibreuse, qui s'appelle Boris Dasnias-Mundler. Et puis, on a aussi une autre manière de fabriquer qui s'appelle l'estampage. Donc là, c'est ma collègue Émilie McGuinness. Et donc là, on vient créer une plaque de terre avec une machine qui s'appelle une croûteuse qui vient faire une grande plaque et qu'on vient mouler sur un moule en bosse pour certains plats, notamment les plats à gaudron qui ont des finitions bien particulières. Donc ça nous permet d'avoir différents styles de poterie. Et après, donc ces pièces peuvent être décorées. Et donc là, on est 2 décoratrices dans la poterie, donc Émilie McGuinness et puis moi-même, Marie Bolaton. Mais ce qui est particulier à cette poterie, c'est qu'on fait de ce qu'on appelle de la terre vernissée. Donc c'est de la terre qu'on cuit à, entre guillemets, basse température, environ 1000 degrés. Et on utilise la terre du village, donc qui est extraite dans une carrière qui est à 50 mètres de la poterie.
3: Et alors, cette terre a toujours fait le bonheur des villageois, puisque les premières traces écrites de l'activité potière de Cliuscla datent du Xe siècle. Et au XIXe, il y avait une cinquantaine de potiers indépendants dans le village. Et puis ensuite, au début du XXe siècle, la concurrence de nouveaux matériaux a obligé les potiers à se réinventer. Et c'est Marius Angeleras qui a invité les potiers à se regrouper et a donc créé la fabrique de poterie de Cliuscla, un modèle de production complet qui a tenu jusque dans les années 50.
4: Ensuite, c'est Monsieur Sourdif qui a repris encore pendant des années, puis ses 2 fils. Il y a juste une petite fermeture dans toute l'histoire de la poterie entre 2012 et 2017. Et c'est à cette période que la mairie a décidé de racheter l'ensemble des bâtiments et des lieux. Ça a été un peu le nouveau tournant, puisque c'est une SIC qui a été créée dans une société coopérative d'intérêt collectif. C'est vraiment une entreprise patrimoniale. Ça se sent dès qu'on arrive dans les lieux. Ça a vraiment beaucoup de cachet et beaucoup de charme.
3: Alors pour en profiter, rendez-vous donc ici dans la fabrique de poterie à Cliuscla ou sur ici.fr, rubrique circuit court.
0: Et demain, nous passerons de la Drôme à l'Ardèche pour découvrir les créations de lingerie d'Oana, en circuit court bien sûr, avec Nelly Sorbier.
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0: Oh, Polite, c'était Taylor Swift sur Ici Drôme Ardèche. Il est presque 8h10, juste avant de faire un tour sur la route du Tour de France, justement. On va faire un tour, par contre, sur vos messages que vous nous laissez sur la page Facebook d'Ici Drôme Ardèche, comme Francis qui nous dit qu'à Andancette, il y a 21 degrés 4 actuellement, et pas un brin de vent. Du côté de Nyons pour Suzon, ça chauffe déjà ce matin, 22 degrés. Au Chélard, Simone nous dit qu'il fait 17,9 degrés. Il a fait une bonne soupe de fraises. Alors, ça donne envie la photo, hein, Simone. Ça donne vraiment envie, ça doit être très rafraîchissant, c'est super. Visan, quel temps fait-il à Visan? 24 degrés pour Martine actuellement. Bernard nous a appelé, lui, de Huppy, où il fait 20,8 degrés exactement, 79% d'humidité, un vent de nord et le ciel est bleu avec du soleil. Annie Aponé, 14 degrés, pas de vent là-bas. Daniel à Saint-Sylvestre, 18 degrés, pas de vent non plus. Le ciel est bien dégagé. Maurice, lui, est à Saillant, où là aussi, un grand ciel bleu, pas de vent non plus, 18 degrés. Voilà, tout se passe bien. Hein, voilà, on est bien ce matin ensemble sur Ici Drôme Ardèche et on souhaite un bon anniversaire en plus à la journaliste Mélissa Torio aujourd'hui. Une ascension inédite ce samedi sur la route du Tour de France entre Mulhouse et la station du Markstein. On la découvre tout de suite avec Emmanuel Collardet et le patron du Tour, Christian Prudhomme.
1: Bonjour Christian Prudhomme.
2: Bonjour.
1: Le Tour continue de prendre de la hauteur. 2400 mètres d'ascension hier, aujourd'hui 3800 mètres. Et les mollets vont donc chauffer très rapidement.
2: Oui, avec une étape qui va s'élancer de Mulhouse, avec dans le final, sur l'autre versant du Grand Ballon, une montée inédite, la montée du Hag, une montée très rude, très raide, avec des pourcentages très inégaux. En fait, c'est une route qui existait déjà, qui a été reconstruite pour permettre à tous les véhicules qui n'ont pas de moteur de monter, et donc aux coureurs professionnels. On l'utilisera pour la première fois. Elle est sur une grande partie boisée. Gros avantage évidemment pour les champions, gros avantage aussi pour le public du Tour de France. Et le sommet de cette montée, à 2 km plus haut, on arrive au Grand Ballon, et on va descendre sur 6 km pour aller jusqu'au Markstein, où le dernier vainqueur s'appelle Tadej Pogacar. Après sa défaillance il y a quelques années dans l'étape du col de la Lose dans les Alpes, il avait voulu prendre sa revanche et il s'était imposé au Markstein, qui a aussi accueilli le Tour de France femmes il y a quelques années.
1: Ce fameux col du Hag que vous évoquiez, là, il est vraiment très très particulier. Donc chemin, vous l'avez dit, forestier, goudronné. C'est pas du tout une montée à découvert, c'est une route plutôt à couvert. Est-ce que ça peut changer un peu la course?
2: Alors c'est surtout un atout pour le public et pour les coureurs. En vérité, dans nos façons d'aller chercher des parcours du Tour de France, il y a une évolution très nette depuis 5 ou 6 ans. Avant, nous cherchions des terrains dégagés pour que les retransmissions techniques fonctionnent et pour que les spectateurs qui avaient posé leur glacière quelque part puissent bénéficier des champions pendant 4 ou 5 lacets. Aujourd'hui, c'est exactement le contraire. Partout où on peut trouver en sous-bois ou en forêt des pentes raides, on va les chercher parce que les liaisons techniques fonctionnent maintenant sous les arbres et parce que l'ombre est de plus en plus importante sur la route du Tour.
1: On sait bien pourquoi. Très belle journée à vous sur la route du Tour, Christian Prudhomme.
2: Merci.
0: 14e étape donc entre Mulhouse et le Markstein, 14e étape du 113e Tour de France, à suivre bien sûr en direct comme tous les jours cet après-midi sur Ici Drôme Ardèche. 7h52, bon anniversaire à la grande Sophie. Bah oui, c'est une chanteuse, vous l'avez connue, vous la connaissez bien encore, évidemment. Et puis bon anniversaire également à un acteur aujourd'hui, Vin Diesel. Oulala, lui c'est de l'action, hein. Il a déjà 59 ans. Et Gérard Blanc, lui, bon, on a une pensée pour lui. C'est une autre histoire, une fois de plus.

0: qu'il nous racontait tellement bien dans les années 80, Gérard Blanc sur ici Drôme Ardèche. Des histoires, je vous en racontais aussi, mais des histoires de manifestations, oui, des sorties, voilà, il y a plein de choses qui se passent en Drôme Ardèche, il faut en profiter. Le Trail des Violettes, on a parlé de la fête des foires des Violettes tout à l'heure, et bien c'est une journée 100% trail pour les débutants, pour les confirmés, pour les champions en herbe également, 10, 23, 34 km, il y a même une course enfant en rando. Voilà, vous pouvez découvrir aussi à votre rythme le parcours Trail Jonquille, c'est ce samedi à partir de 16h au village de Sainte-Eulalie en Ardèche. Et puis ce samedi toujours, c'est la 60e édition des Olivades à Nyons. Fête bien sûr qui célèbre l'olive noire de Nyons, initiée par la confrérie des chevaliers de l'olivier. Un marché des produits du terroir, balades, concerts, ateliers, cuisine. Une seule variété bien sûr qu'on connaît bien à Nyons, c'est la tanche. Et c'est donc toute cette journée dans le parc arboré du centre-ville de Nyons, dans la Drôme. Quoi de neuf en musique? Ah bah, les musicales du Tricastin bien sûr, c'est organisé chaque été par l'association Divertimento, et aujourd'hui ce seront des Schubertiades exactement, ce samedi à 20h dans la cour du château de Suze-la-Rousse. Il y aura deux concerts, un entracte gourmand qui est offert, voilà, avec quintette également, avec piano, la truite, ça va être vraiment très très très agréable. Et puis le festival des premières au château de Beauregard à Saint-Péray, une exposition immersive, des ateliers de danse, de voice crusol, la fille du passe-mural est également une avant-première, c'est ce samedi dès 18h à Saint-Péray. Et dans un instant, un petit peu d'humour avec Inès Reg et Olivier Debenoît qui se posent la question: comment écrire un bon discours de mariage? Ils vont y répondre.
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0: Et en pleine saison des mariages, on a parfois besoin d'aide pour écrire un joli discours. Alors, dans l'humour en tube, Fred Ballard a demandé conseil à celles et ceux qui sont déjà passés devant Monsieur le maire pour se jurer fidélité.
5: Je prie le ciel chaque jour pour que tu sois le plus heureux, le plus chanceux et le plus fidèle.
6: Voilà, alors ça c'est un échange de consentement entre époux qui pose bien les bases. Hein. Avec Inès Reg, on sent que le faux pas n'est pas envisageable et que le mariage est une aventure bien balisée.
5: Je te promets de faire des millions de voyages avec toi. Mais si jamais pendant l'un d'eux tu regardes un autre boule que le mien, je te crève les yeux. Je te jure de t'aimer jusqu'à ce que la mort nous sépare ou qu'un adultère me pousse à te mettre à terre.
6: Alors, c'est vrai que ce genre de discours est un poil radical. Hein. Ça peut faire gonfler les doigts du marié, ce genre de mot doux. Et pour enfiler l'alliance, c'est tout de suite moins pratique. Donc, il faut nuancer toujours hein, son propos dans un discours de mariage. Et c'est valable aussi pour les discours des témoins qui ont tendance à monopoliser le micro.
7: Avant de commencer, j'en profite pour passer une annonce. Je vends ma BMW 318i Export, contrôle technique OK. La voiture est dans le parking et la mariée y a quelques souvenirs. Témoin du marié, je connais Michel depuis longtemps, bien avant qu'il ne devienne hétéro.
6: Oui, bon, alors ça aussi, il faut éviter. Hein. Ce qui est passé est passé. Et ce qui fait marrer Olivier Debenoît ne fera pas forcément rire le futur marié et encore moins la famille tradie de la mariée. Donc, pour préserver la chenille du samedi soir, de la gaieté mais du bon ton, des fous rires et pas de baston, pour le meilleur et pour le rire.
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0: Merci de débuter votre journée de samedi avec la première radio sur l'actu locale en Drôme Ardèche, 8h. Dylan Prieur, 62 CRS de Montélimar refusent leur cantonnement dans le Var.
8: Oui, à cause de leurs conditions d'hébergement jugées indignes. Plus de 30 degrés dans les chambres, même la nuit. Ces policiers drômois partis dans le sud de la France pour une mission de renfort jusqu'à la fin août. Mais dès leur arrivée, la question de leur hébergement a cristallisé toutes les tensions. Ce n'est pas faute d'avoir prévenu pourtant. explique Joan Cavallero, délégué national pour le syndicat Police Alliance.
9: On les a alertés depuis plusieurs semaines par rapport aux températures excessives dans les chambres, plus de 30 degrés, où les collègues ne peuvent pas récupérer la journée en tenue avec le gilet pare-balles, etc. Il fait déjà très lourd. Et ensuite, la phase de récupération n'est pas suffisante. Donc, on avait alerté l'administration de faire quelque chose. Elle n'a rien fait. Les collègues, tout simplement, refusent leur cantonnement. Les collègues sont sur quand même 4-5 semaines de déplacement. Donc, à partir du moment où l'administration met des locaux à disposition des collègues, il faut qu'elle fasse le nécessaire pour pouvoir leur permettre de veiller à leur santé, notamment. Une solution est en train d'être trouvée avec la direction zonale pour faire au mieux, pour que les collègues puissent avoir un hébergement digne de ce qu'on attend de la mission qui doit être dévolue sur les renforts saisonniers.
8: Et la précision de cette affaire à retrouver sur notre site, ici.fr. Fin de la vigilance orange canicule en Drôme-Ardèche à partir d'aujourd'hui et après 13 longs jours de vigilance dans nos deux départements. Des températures qui ont parfois dépassé les 40 degrés à Saint-Laurent-du-Pape, par exemple, commune où il faisait le plus chaud en France il y a une semaine. Les températures vont s'approcher des moyennes de saison maintenant, soit 30 degrés en journée jusqu'à la semaine prochaine.
0: Plus de 1000 hectares de vignobles frappés par la grêle en Ardèche.
8: Le bilan encore provisoire des violents orages passés cette semaine en Ardèche, notamment dans les vignobles. 50% des parcelles sont touchées dans le sud de Drôme. Des dégâts constatés par la sous-préfète de l'Argentière, Françoise Peterbos, hier, venue constater les dégâts dans les vignes, notamment à Saint-Privat et à Valvinière.
10: Alors ce qui ressort, c'est finalement ce qui ressort à chaque crise qu'on a à gérer. Il y a la crise, l'événement, l'urgence, et puis quelque part il y a cette demande, et c'est pas quelque part, il y a cette demande de réflexion sur le fond, sur le modèle social agricole que les agriculteurs voudraient qu'on repense collectivement, et c'est ce que je leur ai rappelé. Ça peut pas être une démarche descendante, ça peut pas être une démarche exclusive de l'État, il faut que ce soit une démarche collective qu'il faudra repenser au niveau national.
8: Et démarche qui sera évoquée aussi au niveau local par le préfet de l'Ardèche. Réunion lundi à Privas avec les professionnels du secteur victimes de la grêle. Une voiture s'est retrouvée sur le toit hier, avenue Maurice Faure à Valence. Résultat d'un choc entre deux véhicules vers 16h15. L'accident a fait trois blessés légers. Un homme de 21 ans, une femme de 22 ans dans la voiture retournée. Une femme de 26 ans dans l'autre voiture. Ils ont tous été transportés à l'hôpital de Valence. Un déménageur valentinois condamné à 2 ans de prison pour escroquerie. Il venait prendre les meubles, les cartons, les affaires, puis il ne les livrait jamais. L'un de ses clients a perdu pour près de 100 000 euros de livres rares comme cela. Enquête menée par la brigade financière du commissariat de Valence. L'escroc a été jugé et écroué le mois dernier.
0: La présidente de l'Assemblée nationale était hier à la centrale nucléaire du Tricastin.
8: Yaël Braun-Pivet, présidente macroniste de l'Assemblée, était chez Orano, entreprise d'enrichissement d'uranium. La veille, elle a rencontré aussi les élus locaux qui réclament l'installation de 2 EPR2 au Tricastin. Ce sont des réacteurs nucléaires nouvelle génération. Une candidature et une campagne que Yaël Braun-Pivet a prévu de soutenir après son expérience chez nous.
11: C'était intéressant de venir à Tricastin et aussi de pouvoir visiter le site d'Orano, ce qui me permet de voir la chaîne dans son ensemble. J'ai rencontré les élus qui m'ont fait part de leur souhait unanime d'accueillir 2 EPR et du fait qu'il y avait le foncier, qu'il y avait une bonne acceptabilité des citoyens et qu'il y avait les compétences. Et donc, je soutiendrai évidemment ce projet. On sait que les sujets énergie sont absolument cruciaux. C'est ce qui, aujourd'hui, nous permet de pouvoir faire face à ces besoins qui arrivent avec les data centers, avec le développement du numérique, et puis ce besoin d'indépendance. Regardez avec ce qui vient de se passer sur Hormuz, on voit bien cette nécessité absolue d'être souverain, et donc c'est important de faire des choix politiques qui s'inscrivent comme ça dans la durée.
8: 6 réacteurs EPR2 ont déjà été attribués en France, mais le site du Tricastin n'a pas pu en profiter. Les recherches sont terminées hier et les analyses sont en cours après la découverte dans le Tarn de restes pouvant appartenir au corps de Delphine Ossaguel, la femme de Cédric Jubilard, disparue depuis 2020. Selon l'un de ses avocats, les ossements avaient été enfouis dans un monticule de terreau, ensuite épandu par un agriculteur.
0: Ici Drôme-Ardèche, 8h05, c'est l'heure de la petite finale pour les Bleus.
8: Et les Bleus affrontent l'Angleterre ce soir, 23h, dans le match pour la 3e place du Mondial de foot. une potentielle médaille en chocolat, mais surtout une dernière pour Didier Deschamps à la tête de l'équipe. Alors même si ce lot de consolation n'emballe pas les foules, Dédé évoque la responsabilité de remporter ce 185e match et dernier match sur le banc des Bleus.
12: J'ai le devoir avec mon staff et les joueurs l'ont de tout faire pour atteindre ce dernier objectif, qui est peut-être certainement moins important, mais je le répète, c'est pas, on est là, que les Anglais n'aient pas envie de le jouer et que nous, pas plus, mais il est là, il est prévu, il y a un objectif, donc voilà, c'est ce qui occupe mon esprit après. C'est un match, voilà, et je vous embraye, il vaut mieux finir troisième que quatrième. Donc je vous le répète, moi le premier, avec mon staff, on va tout faire pour faire en sorte d'atteindre cet objectif.
8: Mais vous avez entendu Didier Deschamps, France-Angleterre, c'est à 23h, heure française, le match lui sera à Miami et c'est à vivre sur votre radio ici. Il y en a pour tout le monde aujourd'hui, décidément, puisque le 15 de France affronte le Japon ce matin, troisième match du championnat des nations de rugby. Le match, c'est à Tokyo à 10h40. Chez nous, en France, c'est la 14e étape du Tour de France. Direction l'Alsace, entre Mulhouse et le Markstein, avec une première, l'ascension du col de Hague, un chemin forestier aménagé en voie cyclable, 17 km de long jusqu'à l'arrivée. Hier, c'est le Suisse Mauro Schmidt qui s'est imposé. Tadej Pogacar, toujours en jaune, 3 minutes d'avance sur son rival Jonas Vingegaard. Départ de la course 13h10. Et puis déjà beaucoup de ralentissements sur l'A7 chez nous dans la Drôme. Plus de 20 km de bouchons à hauteur de Valence en direction du sud. La vitesse a été abaissée à 110 km/h sur toute la vallée du Rhône. Bison futé, voie rouge sur tout le pays d'ailleurs dans le sens des départs aujourd'hui. On est peut-être dans les bouchons, mais au moins il fait beau.
13: Oui, et puis finalement, il n'y a pas que la vitesse qui a baissé, la température un petit peu quand
8: oui,
13: même.
8: Oui, ça fait du bien.
13: Ah enfin, bah oui, quand
8: ça
13: même.
8: Ça baisse un peu. Bon, il fait quand même un peu chaud. Hein.
13: Ah bah ça continue, oui. En même temps, on est au mois de juillet, qu'est-ce que vous voulez que je vous dise hein. Si on était au mois de janvier, ça serait autre chose. Mais bon voilà, on est le samedi 18 juillet, donc du soleil, et ça c'est une bonne nouvelle. Voyons le bon côté du soleil pour cet été. Quelques petits nuages ici, mais ils passent en début d'après-midi sur les Cévennes ardéchoises et en fin de journée dans les Baronnies. Donc sans conséquence, c'est bien le problème, Météo France, sans conséquence. Et oui, ces nuages, voilà. Nous, on aimerait bien qu'il y ait des conséquences, à savoir juste de la pluie. Vous voyez, pas plus. Hein,
8: pas de
13: plus.
8: La grêle.
13: Non. Pluie. J'ai bien dit de la pluie. Voilà. On aimerait bien un peu d'eau quand même. Voilà. Le vent qui va souffler de nord à nord-est modérément. En vallée du Rhône, dans le Diois, ça va quand même souffler à 55 km/h. Voilà. Vos températures cet après-midi, si vous êtes du côté du lac d'Ixarlès, par exemple, 23 degrés sont attendus là-bas, 25 pour Beaufre, 27 au Grand Serre et à Vernou. On monte à 28 degrés pour Saint-Martin de Valamas, comme à Montposa sous Boson. Ça affichera 29 degrés comme Luc en Diois également, Cédron et 29 toujours à Davézieux. 30 sont attendus à L'Argentière, à Aubenas, du côté de Pomerol également et à Tournon. 31 degrés au Teille, à Dieulfi, au Vence. 32 sont prévus pour le Pouzin, pour Montélimar, pour Die, Pierre-Laté, Valence et le maximum 33 à Nyon. C'est Tulette cet après-midi, le dimanche ce sera pareil, hein, du temps sec, très ensoleillé et puis entre les deux, une belle nuit calme et étoilée. Côté route à 8h08, c'est vrai que c'est pas top hein, déjà, ça commence à vraiment bouchonner, entre guillemets, un gros ralentissement de 28,5 km sur la 7, donc dans le sens nord-sud, entre Mercurol et Livron, donc si vous nous entendez, il va falloir être patient, si vous avez prévu de prendre la 7, vous évitez le secteur, absolument, et puis ça commence aussi un petit peu à se charger du côté du réseau secondaire, notamment à Pont-de-l'Isère, là-bas, sur l'avenue du Canal, apparemment vous êtes nombreux, on vous tient au courant bien sûr, mais si vous aussi vous êtes sur la route, n'hésitez pas à nous dire quelque chose, 04 75 40 10 10, on fait la route ensemble.
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13: Allez, on sort la grand voile et on quitte un petit peu la terre, voilà, quelques minutes, comme en 2001, quand Céline Dion et Garou nous montraient le chemin. Suivez votre étoile les amis, et bon vent avec Ici Drôme Ardèche.
14: Et

0: Nous naviguons sous le vent, ici Andromardèche, avec Garou et Céline Dion.
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0: Et dans un instant, pour la musique, ce sera Oria qui nous entraînera dans sa soirée mondaine. 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Dans un instant, on parle vie numérique, vie privée et de voyage à l'étranger, notamment avec Valentine Letess.
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0: Il est 8h15, vos vacances à l'étranger, c'est dans vie numérique, vie privée ce matin. Parce qu'en dehors de l'Union Européenne, Valentine Letess, il y a des précautions à prendre, notamment pour protéger nos données personnelles.
4: Oui, puisque nos données ne sont plus protégées par le RGPD, le fameux règlement européen sur la protection des données. Vous devez donc vous informer sur la politique en la matière avant votre départ. Puisque si vous partez en Arabie Saoudite, par exemple, vous avez l'interdiction formelle d'utiliser un VPN. Une appli pour se connecter à Internet de façon anonyme. Vos données seront cryptées, protégées, mais pas vous. Dans ce pays, vous risquez des poursuites au pénal. Toutes ces infos, vous les trouvez sur le site Internet du ministère des Affaires étrangères. Dans ses rubriques conseils aux voyageurs, il suffit d'indiquer votre destination. Notez aussi le numéro de téléphone de la permanence consulaire du pays dans lequel vous vous rendez. Le contact vous sera utile si vous avez un problème de smartphone, tablette ou d'ordinateur. On parle de vol, mais aussi d'une altération étrange de votre appareil.
0: Bon, alors, pour éviter tout problème, à quoi faut-il faire attention, Valentine ?
4: Le plus sécurisé, selon la CNIL, la Commission Nationale de l'Informatique et des Libertés, c'est carrément de prendre un téléphone vierge. Votre ancien smartphone, par exemple, rangé dans un tiroir. Si vous prenez celui que vous utilisez au quotidien, faites une sauvegarde de vos messages et photos sur votre ordinateur ou sur le cloud et remettez-le à zéro. Pour éliminer toute donnée sensible de vos valises, vous réinstallerez la sauvegarde à votre retour. N'oubliez pas de faire les mises à jour, elles servent entre autres à corriger les failles de sécurité. En ligne ou hors ligne dans la vraie vie, ne dévoilez pas de données sensibles, vos opinions politiques, religieuses, votre orientation sexuelle. Et puis attention aux photos. Au Sri Lanka, par exemple, vous risquez des poursuites pénales si vous photographiez les moines bouddhistes notamment.
0: Sur ici.fr, page vie numérique, vie privée, on vous donne aussi les réflexes à adopter sur le web avant de partir en vacances. Et dans quelques minutes, on retrouvera Héloïse Erignac qui, avant de partir en vacances, vous conseillera un bon livre. Ce sera sa chronique toujours à la page. Pour l'instant, c'est la soirée mondaine avec Oria.

0: de résumé des soirées mondaines que fait Oria. Voilà, c'est sûr.
1: Ici, Dromardèche, il est 8h20. Les amis, vous nous laissez des messages et c'est bien de vos météos locales du côté de Pierrelatte. Brigitte, à 24 degrés déjà, un petit peu de Mistral là-bas. Et puis à Salavas, pour Myriam, c'est juste 22 degrés pour l'instant. Voilà, il n'y a pas de vent là-bas non plus. Du côté de chez Nicolas, quel temps fait-il? Vous êtes à Montchenu, Nicolas, bonjour.
2: Bonjour. Oui, on est à Montchenu. Il nous fait un temps très clair ce matin, un joli ciel bleu, ouais. Un tout petit peu de vent. Il nous fait là actuellement, on a 21 degrés.
1: Oh, ça va, c'est agréable.
2: Donc vraiment, c'est très très très très agréable. On passe des nuits un petit peu plus fraîches, on apprécie un petit peu.
1: Et ça, c'est vraiment sympa parce que c'est la fête du village en ce moment chez vous, hein.
2: Voilà, exactement. Hier soir, on a fait le lancement de notre fête de village. Mm-hmm. Et du coup, donc, on a accueilli tous les villageois pour lancer les festivités sur 3 jours. Donc,
1: qu'est-ce qui se passe aujourd'hui, par exemple? Aujourd'hui, il y a quoi?
2: Aujourd'hui, donc cet après-midi, on a notre traditionnel concours de pétanque en doublette, là, ouvert mm-hmm. à toutes et à tous, l'occasion de tenter sa chance et de partager un bon moment.
1: Et demain, dimanche, voilà. Aussi, beaucoup de choses, hein, des voitures, tracteurs anciens,
2: voilà.
1: C'est ça?
2: Voilà, on a tracteurs anciens, voitures qui animeront la place du village. Oui. Après, on a l'après-midi, traditionnel, on fait notre cochon à la broche, donc sur la place du village, donc on accueille tout le monde, tous les gens du village et puis les gens des alentours. Surtout.
1: Et l'après-midi à 16h?
2: Eh ben, l'après-midi avant 13h30, on a déjà les dissipés, pardon, qui viennent là, pour chanter, donc ils chantent pendant 2 heures, donc c'est un petit concert gratuit, entre guillemets, où on peut accueillir tout le monde, c'est gratuit, aucun problème.
1: Et des chars?
2: Et puis derrière. Et les chars, bien sûr, qui défilent après en continuité de tout ça, avec rythmé par le groupe des tapés cymbales.
1: Très bien, ça se passe à Montchenu jusqu'à demain, c'est la fête du village. Merci pour toutes ces infos, Nicolas, je vous souhaite une belle fête et un beau week-end.
2: Eh ben merci.
1: Au revoir.
2: Bonne journée. Merci, au revoir.
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1: 8h21, l'amour à la plage, ou plutôt... À la page aujourd'hui avec Héloïse Erignac qui nous parle du livre de Jessica Nelson à propos d'amants dans le Vercors.
5: Aujourd'hui, dans notre sélection livre de l'été, je vous propose un roman historique comme on les aime, ancré dans notre territoire. Les amants du Vercors de Jessica L. Nelson qui est paru chez Albin Michel. Jessica Nelson, qui est d'origine dromoise, elle est critique littéraire au magazine Point de Vue et cofondatrice du prix des Lilas. Et en tant qu'autrice, elle est régulièrement sur les listes des prix Renaudot et Interalliés. Son dernier roman, c'est une grande fresque qui s'étire des années 20 aux années 40. On y découvre un trio d'amis, Marc, Marie et Louis, tous trois enfants du Vercors qui ont grandi ensemble et sont liés par des sentiments puissants, un amour profond, peu conventionnel, parfois douloureux. En 1943, après avoir été brièvement séparés par la vie, Marc, Marie et Louis sont réunis par la guerre et entrent en résistance sur le massif. Si Jessica Nelson n'en est pas à son coup d'essai côté roman historique, Les Amants du Vercors tient une place particulière pour cette native de Romans-sur-Isère.
6: Écoutez, quand j'étais enfant, comme tous les enfants de la région, on allait dans le Vercors pour y faire des randonnées, du ski, des sorties même spéléo. Et évidemment, ce sont des montagnes auxquelles j'ai été très attachée tout de suite, mais qui ont porté en elles une sorte de contradiction que je percevais sans vraiment la comprendre, c'est-à-dire d'un côté la beauté extraordinaire de ces paysages et en même temps une mémoire de cette tragédie et de la Deuxième Guerre mondiale, puisque le Vercors a été le théâtre de beaucoup de drames et d'atrocités que l'on connaît via les cours d'histoire. Et donc quand j'étais enfant, j'étais assez saisie par ce contraste-là. Et c'est ce que j'ai essayé de répercuter dans une fiction qui prend appui sur la réalité historique.
5: Avec un récit très romanesque, vous avez une façon d'écrire extrêmement romanesque, extrêmement romantique aussi, on peut le dire, oui. Par certains aspects. Vous validez ces deux qualificatifs?
6: Oui, bien sûr. Je trouve que célébrer la beauté de la vie, de l'héroïsme et des paysages avec un peu de lyrisme, finalement, ça fait de mal à personne. Donc, je m'y autorise.
5: Alors, parlez-nous de cette histoire. Une histoire d'amour, d'amitié. Là, c'est flottant.
6: Oui, c'est un trio d'amis qui ont grandi ensemble. Et évidemment, à un moment donné, on est parfois rattrapé par des sentiments amoureux. Et comme on le sait, Il y a de la place pour Roméo et Juliette, mais pas pour Roméo et Juliette. Et c'est donc un trio amoureux. Je n'ai rien inventé, évidemment. L'histoire de la littérature, du cinéma, du théâtre, elle est faite, elle est fabriquée de trios amoureux. Mais pour moi, ça avait du sens de le placer dans ce Vercors-là et d'exprimer surtout, plus que le trio amoureux ou le trio d'amitié, c'est une certaine pureté, une certaine grandeur des sentiments, un peu à l'image de la pureté et de la grandeur des montagnes.
5: Et de fait, le roman de Jessica Nelson nous emporte. Il en émane autant de beauté que d'intensité. C'est un véritable hommage au Vercors et à ceux qui y ont vécu, à ceux qui ont résisté, souvent au prix de leur vie. Les Amants du Vercors de Jessica Nelson est paru chez Albin Michel. 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

0: Les Rolling Stones sur ici Drôme d'Ardèche, Start Me Up. Et ils viennent de sortir un nouvel album, les Stones. Foreign Tongues, exactement. Qui a gagné pour la Chabriole tout à l'heure? Parce que, il ira au concert. Et oui, grâce à ici Drôme d'Ardèche, Fabien de Valence. C'est complet, tout est complet. Mais lui, il a ses deux places pour aller à la Chabriole aujourd'hui pour les concerts et peut-être même demain à la fête au village. Et puis, c'est Gisèle de Châteauneuf-sur-Isère qui a gagné le livre Les Amants du Vercors d'Éloïse Erignac. Bravo!
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0: Et dans l'info d'ici, Dylan Prieur, quelle solution pour nos agriculteurs victimes de la grêle?
7: Des dizaines, des centaines de parcelles détruites en Ardèche après le passage de violents orages cette semaine. La sous-préfète de l'Argentière est allée rencontrer les agriculteurs pour aborder la suite. C'est après le 90 secondes de Féline Leloir-Duhaut.
8: Les ossements retrouvés dans le Tarn sont-ils ceux de Delphino Saguel? Les analyses le diront rapidement. Les recherches à Mayoc se sont arrêtées hier soir. Des fouilles menées sur les indications de Cédric Jubilard. Après 5 ans à nier le meurtre de sa femme, il a avoué les faits il y a 2 semaines. Le procès de l'affaire Leslie et Kevin se tiendra au printemps 2027. Le couple, porté disparu en novembre 2022 dans les Deux-Sèvres, avait été retrouvé

0: mondial de football. La petite finale contre l'Angleterre à Miami. L'occasion pour les joueurs de finir la compétition sur une bonne note. Surtout que c'est pour le dernier match de Didier Deschamps comme sélectionneur. 14 ans après avoir pris ce poste. Coup d'envoi à 23h. C'est à suivre en intégralité sur votre radio ici.
1: Quelle solution pour les agriculteurs ardéchois victimes de la grêle? Les dégâts sont impressionnants dans les champs, les récoltes détruites, parfois à plus de 80%. Après le passage mercredi soir de la grêle dans le sud du département, plusieurs agriculteurs ont tout perdu. C'est pourquoi la sous-préfète de l'Ardèche leur a rendu visite hier pour constater les dégâts et essayer d'imaginer la suite, Clément Arnal.
2: Oui, nous sommes à Saint-Privat sur l'exploitation de Rudy-sur-Helle. Il accueille les services de l'État ainsi que la chambre d'agriculture, les syndicats et quelques représentants d'assurance. Rudy-sur-Helle est maraîcher, il a presque tout perdu.
3: Là, pastèque, melon, tout est foutu, tout est éclaté.
2: 4 hectares détruits en quelques minutes. Difficile pour Rudy d'estimer la perte financière des récoltes, mais il peut déjà estimer en partie le matériel.
3: Rien que sur les serres, les plastiques, en gros, il y en a pour 30 000 euros, à peu près.
2: Les dégâts de grêle ne peuvent être considérés comme catastrophes naturelles. Ils sont pris en charge par les assurances. Problème, en Ardèche, 80% des agriculteurs n'en ont pas. Comment vont-ils être aidés? Françoise Peterbos, sous-préfète de l'Argentière.
4: Il y aura, entre guillemets, la solidarité nationale qui viendra prendre en charge une partie de leur perte. Elle ne sera pas énorme, qui équivaudra à peu près à 8% de remboursement.
2: Un montant que beaucoup aimeraient voir augmenter alors que les aléas se multiplient. Yann est dépité, il est maraîcher bio près d'Aubenas, il n'est pas assuré.
5: Et moi, quand j'ai voulu m'installer, j'ai demandé une assurance et on m'a dit non partout parce que j'étais dans une zone de grêle, une zone à risque, et du coup, on ne veut pas m'assurer. J'ai pris 3 fois la grêle cette année. Le 3e coup de grêle, là, massacré toutes mes serres que j'avais installé cette année, tout le maraîchage et tous les arbres fruitiers. Moi, je ne sais même pas si je vais pouvoir en manger à la fin du mois. Bien sûr que je me sens seul.
2: Mais alors, pourquoi un taux si faible d'agriculteurs assurés? Aurélien Mourier, président de la Chambre d'agriculture de l'Ardèche.
6: Les indemnisations ne sont pas à la hauteur du coût de cotisation qui, pourtant, est pris en charge une partie par la PAC, par la politique agricole commune. 70% des cotisations sont pris en charge par la PAC. Malgré tout, le coût cotisation par rapport aux indemnisations est trop faible. Pour l'indemnisation, on prend en compte non pas le potentiel de récolte de l'année qui a été impacté, mais la moyenne des années précédentes.
2: Une double problématique que la sous-préfète dit avoir entendue. D'abord, traiter l'urgence en aidant financièrement les sinistrés, puis réfléchir à la suite alors que les aléas climatiques se multiplient en Ardèche et partout en France.
1: Entre 50 et 60% des vignobles ardéchois ont été touchés par la grêle, selon la préfecture.
7: Dans l'actualité ce matin, des CRS drômois qui refusent de se rendre dans leur cantonnement.
1: Oui, parce qu'il fait trop chaud dans les chambres. 62 policiers de Montélimar sont envoyés en renfort dans le Var jusqu'à fin août. Mais impossible de remplir leur mission dans ces conditions jugées inacceptables par les syndicats de police. Ce soir, c'est aussi la dernière de Didier Deschamps à la tête des Bleus. Alors, on aurait préféré la grande finale du mondial pour cette dernière de Dédé sur le banc de l'équipe de France, qui affronte donc l'Angleterre ce soir pour la 3e place de la Coupe du Monde aux États-Unis. Coup d'envoi à 23h. Pour la météo, Damien, il va faire beau aujourd'hui, sec.
7: Oui, ça continue comme ça, voilà, du beau, du sec, pas de pluie, toujours pas, voilà, malgré quelques petits nuages en début d'après-midi sur les Cévennes ardéchoises, en fin de journée dans les Baronnies, mais voilà, ils ne lâcheront pas une seule goutte, rien. On va avoir encore un samedi qui va être baigné de soleil avec des températures qui iront, si vous êtes un petit peu en altitude, c'est là où on respire le mieux en ce moment, hein, de 25 à 28 degrés, voilà, par exemple dans le Vercors notamment, et puis sinon en pleine c'est toujours un petit peu compliqué, en Ardèche méridionale notamment, la vallée du Rhône, 31 à 34 degrés sont attendus cet après-midi. Demain dimanche, même type de temps, sec, toujours très ensoleillé, toujours quelques petits nuages et un petit vent de nord, nord-ouest qui soufflera modérément, avec quand même des petites rafales à 55 km/h localement. Voilà.
1: C'est rouge sur la route, nous dit Bison Futé. On a déjà des gros bouchons sur la 7,
7: ouais,
1: là, Damien.
7: Oui, à 8h30, c'est vrai que c'est déjà compliqué. Ralentissement de 24 km, donc sur la 7, dans le sens nord-sud, entre Mercurole et Étoile-sur-Rhône. Le réseau secondaire n'est pas trop touché, hein, pour l'instant. Voilà, c'est vraiment que cette partie donc, de la 7 qui pose problème. Par contre, vous y êtes peut-être, vous, sur le réseau secondaire. Eh bien, si vous avez repéré quelque chose, un ralentissement, n'hésitez pas à nous le dire. 04 75 40 10 10. Nous faisons la route ensemble sur Isidre Mardet.
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2: Et dans quelques minutes, nous partirons en Ardèche, à la ferme théâtre de La Blachère, où se donnera un spectacle d'imitation. C'est Axel Musset qui nous en parlera. Ce sera juste après un petit détour par l'Afrique, pour le coup. Et une grande pensée pour Rose Laurence sur Ici Drôme Ardèche.

0: Ici dans Mardèche avec Rose Laurence, Africa à suivre pour la musique, ce sera Florent Pagny.
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0: Il est 8h40 et nous partons à la ferme théâtre de l'Ablachère en Ardèche où ce mardi 21 juillet, un feu d'artifice d'imitation sera tiré par Thierry Garcia. Axel Musset l'a rencontré.
3: L'été bat son plein à la ferme théâtre de l'Ablachère avec une programmation très riche pour juillet août et on va s'intéresser à un rendez-vous aujourd'hui, celui que vous avez avec Thierry Garcia qui est avec nous sur Ici dans Mardèche. Bonjour Thierry.
4: Bonjour Axel, comment ça va?
3: Ça va pas mal, merci, merci. Comédien, musicien, auteur, imitateur, voix notamment des Guignols de l'Info pendant plus de 10 ans. Vous serez donc sur la scène de la ferme théâtre de l'Ablachère le mardi 21 juillet prochain pour le spectacle L'Insolent. Spectacle où on retrouve les bons ingrédients, hein, imitation, transformation de visage, chanson, sketch. Qu'est-ce qu'on va retrouver comme thème, comme thématique dans ce spectacle, Thierry?
4: Alors déjà, je tiens à dire quand même que j'ai quand même 80 voix à mon actif sur ce spectacle, c'est quand même pas mal. Hein.
3: Ah ouais.
4: C'est plus que Anne Hidalgo au présidentiel en 2022, il faut le dire. La bonne surprise, c'est qu'il va y avoir des sketchs nouveaux, et évidemment, parce que l'actualité change et les spectacles changent avec. Des sketchs qu'ils n'ont pas vus, je vais traiter l'actualité un petit peu à la façon de Pascal Pro. Il va y avoir de la chanson, de l'émotion, des sketchs avec du fond, tout ce qui reflète un petit peu notre société aujourd'hui, quoi. Et comme c'est un spectacle qui a été écrit par un des auteurs des Guignols, Patrick Lhonoré, mis en scène par le patron des Guignols, Yves Laurent, donc on retrouve à 200% l'esprit canal, l'esprit qu'on a perdu, la liberté d'expression, ce qu'on peut plus faire à la télé, on le fait sur scène.
3: Ah oui, comme vous le disiez, hein, l'actualité se renouvelle sans cesse, très vite, trop vite peut-être diront
4: Absolument.
3: Certains, donc forcément le spectacle qui colle à l'actu lui aussi se renouvelle. Moi j'avais une petite question, oui. Thierry, le titre du spectacle c'est L'Insolent. En quoi ce spectacle il est plus insolent que les précédents?
4: Parce qu'il a été écrit par un des auteurs des Guignols et mis en scène par le patron des Guignols, pardon, excusez-moi. Et donc avec tout ce qu'il y a d'insolent chez les Guignols, parce que les Guignols on était quand même assez irrévérencieux, on disait des vérités, on était un peu cruel des fois. Un peu dénonciateur aussi, et donc c'est ça réunit tout ça.
3: Est-ce que vous avez un personnage refuge en ce moment, un personnage soit que vous adorez faire, soit un personnage qui va plaire au public à tous les coups?
4: Un personnage qui plaît au public et qui vraiment, c'est incroyable d'ailleurs. Hein, les gens ne s'en lassent pas de ce personnage. Ouais. C'est François Hollande. Et j'aime bien que je fais François Hollande parce que déjà ça le rappelle le président, la République, hein. Et puis surtout ça le rappelle les Guignols, le petit comme ça que je faisais aux Guignols. Et donc ça, ce personnage-là, il est incroyable, c'est un personnage clownesque, quoi. Il y a des personnages comme ça qui traversent le temps. Mon petit poulet, tu le dis si bien. Mon Dieu, quand je suis bêtasse, tu te rappelles quand je disais ça? C'est des personnages qui sont hauts en couleur et alors aujourd'hui on a Jean Lassalle aussi qui est pas mal. Effectivement, moi je suis ravi d'être à la ferme théâtre le 21 juillet parce que j'affectionne particulièrement l'Ardèche. Et surtout qu'on y boit des bons coups. Voilà.
3: C'est parfait, j'ai plus rien à faire. Merci Jean, j'ai plus rien à faire. Donc Jean Lassalle, Maïté, François Hollande et donc près de 80 autres personnages seront présents avec vous, en vous, j'ai envie de dire, Thierry Garcia, pour votre spectacle
4: Absolument.
3: L'Insolent. Donc 21 juillet à la ferme théâtre de la Blachère. C'est un mardi et ce sera à 21h15. Merci beaucoup Thierry en tout cas.
4: Merci Axel, merci beaucoup.
3: Thierry Garcia avec nous sur Ici dans Mardèche. Bon été, à bientôt.
0: Touristes ou locaux, voilà une chouette idée de sortie signée de la voix originale et unique d'Axel Musset pour Ici dans Mardèche.
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0: Et dans quelques minutes, nous serons avec notre coach sportif Nordine Attab, qui d'habitude nous dit « Bienvenue dans ma salle de sport ». Ah bah non, non, non, là on va sortir justement avec lui. Il va nous dire que la randonnée, c'est idéal pour rester en forme, juste après Florent Pagny.

0: Et Florent Pagny sera bienvenu à Montpellier où il donnera un concert, si vous voulez aller le voir, le vendredi 11 décembre prochain, 8h49. Quel temps fait-il chez vous? Du côté de Villeneuve-de-Berg, il fait beau pour l'instant, pour Monique, 22 degrés actuellement. Et puis, Marie-André a trouvé le lieu mystère. Oui, la petite photo que je vous ai mise sur Facebook, bien sûr, c'est la cascade du Répic sur la commune de Pérère, un site naturel classé dans le parc naturel régional des Monts d'Ardèche. C'est magnifique là-bas et ça fait beaucoup de fraîcheur. C'est un bonheur. À Aurel, quel temps fait-il pour Jocelyne? 19 degrés 6 actuellement. Du côté de Chomerac, 21 degrés et demi pour Marie-France. À Vallon-Pont-d'Arc, 20 degrés à 8 heures ce matin. Et Marité aussi avait trouvé les cascades du Répic. Les maris trouvent tout, absolument tout. Hein, vous êtes très forte. Et qui nous parle encore sur 21 degrés à Montoison, c'est Pascal. Merci, le ciel est bien bleu, il n'a pas de vent là-bas. Merci pour vos photos et tous vos messages, les amis. Il est 9h10 et si l'une des activités physiques les plus complètes était aussi l'une des plus simples dans 2 minutes pour être en forme, notre coach sportif Nordinatab nous explique pourquoi la randonnée mérite toute notre attention.
1: On associe souvent la randonnée aux vacances, à la nature ou encore aux beaux paysages. Pourtant, c'est aussi une activité physique particulièrement complète. Car marcher au final sur des terrains variés, c'est monter, c'est descendre ou encore franchir quelques obstacles naturels qui sollicitent de nombreux muscles du corps tout en faisant travailler le cœur et le souffle. Eh, bonne nouvelle! En plus, c'est qu'il n'est pas nécessaire de faire plusieurs heures pour en ressentir les bénéfices. On débute par un exercice, ou plutôt un jeu, l'équilibre du randonneur. Et pour ça, vous allez vous tenir en appui sur un seul pied durant quelques secondes. Et bien sûr, on effectue cet exercice sur différents types de sol. De l'herbe, des cailloux, de la terre, du sable. Ouf, c'est pas simple, hein. N'hésitez pas à vous équilibrer avec les bras. Allez, on change de jambe. Et grâce à ça, vous allez solliciter l'ensemble des muscles du corps et notamment des jambes et bien sûr renforcer l'équilibre. Vous pouvez effectuer 3 séries de 30 secondes de chaque jambe.
0: Donc Nordine, une randonnée, ce n'est pas seulement une balade.
1: Au contraire, c'est un moment durant lequel, tout en prenant du plaisir, on peut solliciter l'ensemble du corps. Tiens, on va jouer un deuxième jeu durant la randonnée, le ramasseur ou la ramasseuse de cailloux. On s'accroupit tranquillement en venant chercher un petit caillou ou une pomme de pin. On se redresse et on peut même lever les bras au-dessus de la tête. Et on avance. On continue à se promener. Hop, on reprend un caillou. Et ainsi de suite. Et vous pouvez ramasser 20 cailloux ou 20 pommes de pin. Et grâce à cet exercice-là, grâce à ce jeu, vous allez solliciter d'une manière générale les jambes, les fessiers et les épaules. Finalement, la randonnée est un super sport complet qui s'ignore parce qu'elle permet de travailler le cœur, les muscles, l'équilibre, mais aussi de profiter de la nature et de prendre un grand bol d'air. Allez, à vous de jouer.
0: Mais on va faire ça, Nordinatab. Merci beaucoup, notre coach sportif que vous retrouvez bien sûr via l'appli ici pour tous ces bons conseils. Et c'est Pink qui arrive maintenant.

0: Colors of Fight.
1: Je l'ai dit comme je pouvais, hein, quand même, hein, en anglais.
0: C'était Pink, sur ici, Drôme Ardèche. En français, je vais vous dire des choses qui, franchement, qui seront plus faciles, des sorties. Voilà, oui, oui. Par exemple, vous pouvez aller au lundi de l'astronomie. Ça se passe à Chamarrée, dans la Drôme, jusqu'au 27 juillet. Vous serez accompagné d'un astronome passionné. Là-bas, c'est organisé par l'ASTC à la Tour de Chamarrée, de 21h30 à 23h30. Attention, les places sont limitées quand même là-bas. Donc, il faut bien sûr réserver. Et si vous faisiez un géotrip? Ah, ça, c'est un voyage géologique en réalité virtuelle pour découvrir la montagne d'Ardèche, une immersion unique d'espèces disparues et des premiers humains. Vous observerez par exemple l'éruption du volcan de Jaujac, des déplacements de dinosaures, rencontrerez des espèces de reptiles, des humains, c'est préhistorique, c'est incroyable. Ça se passe à la maison de site du Mont Gerbier des Joncs à Saint-Martial les mercredis et samedis jusqu'au 26 août de 16h à 17h. Et là aussi, attention, c'est sur réservation. Et puis aujourd'hui, c'est le Grand Prix de France d'enduro GP 2026 jusqu'à demain, donc à Saint-Agrève, un événement d'envergure internationale, le super test Akrapovic. Ça c'était hier, c'était vendredi soir déjà, si vous l'avez loupé c'est dommage. Par contre ça continue, l'enduro test Gémoto, la cross test Acerbis, l'extrême test Polysport, c'est incroyable ce qui se passe là-bas, le National Trophy Jean-Claude Charbonnier et le paddock qui est le cœur battant de l'épreuve pour observer avec précision le travail des mécaniciens, découvrir les structures des teams officiels, le village des exposants. Ce samedi donc et dimanche, deux journées de course intense vraiment sur le plateau de Saint-Agrève. Et samedi soir, en plus, les sapeurs-pompiers seront là, voilà, avec la traditionnelle paella. Allez voir tout cela sur lesrasmod.com. On vous explique tout. Et puis, dans quelques minutes, Jean-Yves Ménien, notre jardinier, sera avec nous. Vous pouvez déjà lui poser vos questions. Et dans un instant, c'est Catherine Viguier pour l'horoscope.
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0: Et quoi de neuf dans votre horoscope? Eh bien, on va le demander à Catherine Viguier. Bonjour.
14: Bonjour à tous.
0: Alors, quelle tendance, Catherine, pour nos astres ce samedi?
14: Assez sage pour ce samedi. Moins dès demain. Bélier, vous mettez de l'ordre dans vos affaires et vous rendez volontiers service aux autres. Taureau, la lune forme un bel aspect à votre soleil natal et les grands sentiments sont de circonstance. Gémeaux, vous menez un combat, c'est celui d'être plus indépendant, d'être plus libre. Cancer, c'est à nouveau une belle journée qui vous offre de nouvelles perspectives. Lion, vous faites votre bel effet, mais bien sûr, il ne faut pas en abuser. Vierge, ça se passe bien, vous n'avez pas à vous inquiéter, l'espoir est de mise. Balance, Mars vous donne envie de conquérir le monde, il sera pourtant bon de vous poser. Scorpion, si vous avez envie de réunir, de fêter, n'hésitez pas, ce sera réussi. Sagittaire, il sera très important de prendre une décision sans paraître autoritaire. Capricorne, une très belle journée. Vous prenez le large en vrai et en pensée. Verseau, vous avez l'opportunité de prouver votre amour avec des marques de tendresse. Poisson, en face, un ou une autre qui vous dérange, vous enthousiasme, soyez réceptif. Et pour nous tous, on trouve un moyen de s'entendre avec tous et avec soi.
0: Merci Catherine. Et ce samedi 18 juillet, on n'oublie pas de souhaiter une bonne fête au Frédéric, au masculin comme au féminin.
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0: Belle matinée avec la première radio sur l'actu locale en Drôme Ardèche. Samedi 18 juillet, il est 9h. Dylan Prieur, le beau temps est revenu, mais les séquelles des orages sont bien là en Ardèche.
8: Plus de 1000 hectares de vignobles écorchés par les orages de grêle. Bilan encore provisoire des violents orages qui sont abattus cette semaine en Ardèche. Au moins la moitié des vignobles ardéchois ont été touchés. La sous-préfète de l'Argentière, Françoise Peter-Boss, a rencontré des viticulteurs pour qui ces orages étaient ceux de trop, Clément Arnal.
16: Oui, nous sommes à Valvinière. Une dizaine de viticulteurs sont réunis près d'un GAEC pour accueillir la sous-préfète. Ils ont du mal à contenir leurs larmes puisque le travail de plusieurs mois s'est parfois envolé en seulement quelques minutes. Jean-François est viticulteur à Ruance.
17: Pour arriver à un stade où on voit les vignes aujourd'hui, c'est un an de travail. Et en 5 minutes, c'est parti. Ouais. Donc oui, forcément, il y a des émotions.
16: Les répercussions seront lourdes pour les plus touchés. Julien est viticulteur à Valvinière. Sur ses 24 hectares, seuls 4 n'ont pas été impactés.
18: Des conséquences sur l'année 2027. Voilà.
16: Pourquoi ?
18: Les bourgeons de l'année 2027 sont déjà présents sur les rameaux. Et vu les impacts de grêle qui sont des fois sur le bourgeon ou très proche du bourgeon, sûrement ce bourgeon-là ne démarrera pas l'année prochaine ou ne sera pas fructifère.
16: De nombreux viticulteurs sont assurés. Problème avec les épisodes de grêle qui se répètent, les indemnisations sont de plus en plus basses. La grêle, Valvinière l'a déjà connue, c'était en 2021. Toutes ces craintes sont rendues à la sous-préfète, Françoise Peter-Boss, puisqu'une réunion a lieu à la préfecture de Privas ce lundi.
19: Le préfet présidera une réunion au cours de laquelle il sera le temps de réfléchir à tous les dispositifs autres qu'on pourrait mobiliser si tant est que ceux qui existent déjà n'étaient pas suffisants.
16: Réunion à laquelle des maires, des agriculteurs et des assureurs vont assister.
8: Réunion prévue lundi à 10h45 à la préfecture de Privas. La vigilance orange canicule, c'est fini en Drôme-Ardèche. Vigilance jaune maintenue par Météo France aujourd'hui. Mais on sera bien loin des 37, 38, 40 degrés atteints ces 10 derniers jours. Notamment à Saint-Laurent-du-Pape, commune où il faisait le plus chaud en France la semaine dernière.
0: Deux compagnies de CRS envoyées dans le Var refusent leur cantonnement à cause de la chaleur dans les chambres.
8: La CRS 49, basée à Montélimar, ainsi que la 16 du Pas-de-Calais sont arrivées hier matin dans le Var pour aider à sécuriser les plages, notamment autour de Toulon. Mais ils refusent de dormir dans leur bâtiment qui leur a été alloué. Il fait plus de 30 degrés dans les chambres, même la nuit, dans cet internat à Olioul. Christelle Marquès, c'est dans la banlieue de Toulon.
20: Les ventilateurs ont beau tourner, les climatiseurs aussi, rien n'y fait. Le thermomètre affiche 29 degrés à 10h du matin. Impossible pour ces hommes de reprendre des forces dans ces conditions. À cela s'ajoute l'absence de tests de légionellose, pourtant obligatoire quand un établissement qui reçoit du public est fermé depuis plus de 3 semaines. Cela fait courir un danger supplémentaire au CRS avec ses chaleurs, alerte Mamadou Diallo du syndicat Alliance. Et ce sont les mêmes températures très élevées aussi au sein du lycée du Val d'Argent, Saumui, qui ont poussé la CRS 16 à refuser aussi de s'installer. Quand on demande à des CRS d'assurer la sécurité de nos concitoyens, la moindre des choses, c'est de leur assurer des conditions décentes, affirme Rudy Mana, le porte-parole national de l'UNSA Police. Même analyse du côté d'Alliance qui déplore le manque d'anticipation. Alors même, précise Mamadou Diallo, le responsable national Alliance pour les CRS, que deux compagnies avaient déjà refusé de rester fin juin dans ces locaux pour les mêmes raisons.
8: Une solution temporaire doit être trouvée dans un hôtel de la région. Dans la Drôme, hier, un parapentiste a raté son décollage et s'est retrouvé accroché à 4 mètres du sol, dans les arbres. C'est arrivé à Mévouillon, c'est dans le sud du département. Des témoins ont réussi à redescendre le parapentiste au sol, transporté ensuite par hélicoptère à l'hôpital.
0: La présidente de l'Assemblée nationale, Yaël Braun-Pivet, en visite dans le sud Drôme hier.
8: Oui, elle en a profité pour aller sur le site nucléaire du Tricastin, mais aussi pour évoquer les problématiques de nos territoires, notamment les feux de forêt et celui qui a ravagé le Diwa. Une proposition de loi visant à mieux préparer nos forêts a été déposée à l'Assemblée nationale cette semaine par la députée écologiste de la Drôme, Marie Pochon. Et Yaël Braun-Pivet, présidente macroniste de l'Assemblée, promet de lire très attentivement ce texte.
21: On voit bien la multiplication des feux de forêt et particulièrement là, dans des zones qui sont extrêmement complexes pour intervenir. Donc il faut évidemment que nous continuions à adapter nos forêts et qu'on adapte également les moyens de répondre à ces incendies, que ce soit par les moyens de sécurité civile, mais aussi évidemment qu'on regarde l'arsenal pour pouvoir poursuivre leur lorsqu'il y a des incendies qui sont d'origine criminelle. Donc je regarderai attentivement la loi qu'elle a déposée avec des députés de tous bords. Et si effectivement c'est quelque chose de pertinent, je ne m'interdis pas du tout d'aider à son inscription à l'ordre du jour et à son adoption. Il faut regarder le fond du texte.
8: Yael Braun-Pivet qui soutient aussi les élus locaux pour que le site de Tricastin soit doté de deux nouveaux réacteurs EPR nouvelle génération. Il sera déféré au parquet aujourd'hui, l'auteur présumé d'une agression au couteau à Valence, avant d'être jugé en comparution immédiate en début de semaine. Pour rappel, jeudi dernier, un homme a été blessé par arme blanche au visage et au dos au niveau du pôle bus à Valence. Il a écopé de 8 jours d'ITT.
0: Ici Dromardèche, 9h05, c'est la dernière d'une très longue série ce soir.
8: Dernière danse pour Didier Deschamps à la tête de l'équipe de France de football. Les Bleus affrontent l'Angleterre ce soir à 23h, match pour la 3e place du mondial aux États-Unis. Et donc, dernier match pour Dédé, sélectionneur depuis 2012, Alexandre Berthaud.
1: 185. Ce soir, Didier Deschamps sera sur le banc des Bleus pour la 185e fois, le deuxième plus capé de l'histoire du pays. Raymond Domenech ne l'a été que 79 fois. Un gouffre donc entre les deux qui permet de mesurer la longévité exceptionnelle de Dédé, nommé le 9 juillet 2012.
2: Bien, mesdames, messieurs.
1: Et il faut revoir cette conférence de presse. Un Deschamps, le front luisant, les rides beaucoup moins creusées, présenté par le président de la Fédé de l'époque, Noël Le Graët.
2: La Fédération est très fier d'avoir un jeune entraîneur talentueux.
1: Deschamps, jeune entraîneur, personne ne dirait ça aujourd'hui. Tout pays confondu, il est le sélectionneur le plus capé en Coupe du Monde. Ce sera son 27e match ce soir. Il aura été dans l'ordre quart de finaliste, vainqueur, finaliste et donc demi-finaliste. Ajoutez à cela une finale de l'Euro 2016. Son palmarès est évidemment unique dans l'histoire des Bleus. Sous sa direction, l'équipe de France a remporté plus de 65% de ses matchs. Quoi qu'il arrive, la tâche de son successeur sera immense.
8: Et pour écouter Didier Deschamps une dernière fois, c'est sur votre radio ici ce soir, 23h pour le coup d'envoi de France-Angleterre. En rugby, le 15 de France affronte le Japon ce matin pour le 3e match du championnat des Nations. C'est à 10h40 à Tokyo. Et puis attention, sur la route, chez nous, ça ralentit déjà sur la 7 pour les départs en vacances. Environ 25 km de bouchons à hauteur de Valence. En direction du sud, la vitesse a été abaissée à 110 km/h. Pour la météo, Damien, avant de revenir sur la route, au moins, il fait beau, il fait sec.
0: Exactement, c'est une belle journée d'été qui vous attend. Beau week-end d'été, on peut dire carrément, parce que ce sera pareil dimanche. Ce samedi, donc, du soleil, quelques petits nuages dans le ciel en début d'après-midi. Si vous êtes du côté des Cévennes ardéchoises, ils seront en fin de journée dans les Baronnies. Mais il ne lâchera pas du tout une goutte d'eau. Rien, absolument rien. Le vent du nord-nord-est, lui, soufflera modérément. En Vallée du Rhône, quand même, et dans le Diois, ça pourrait aller quand même jusqu'à 55 km/h. Température cet après-midi, si vous êtes à Coucouron, 23 degrés, 27 pour Haute-Rive, 28 du côté de Sainte-Eulalie, où il y a justement la foire des Violettes actuellement là-bas, 29 degrés à Privas cet après-midi, comme à Miscon, 29 encore à Davézieux, 30 sont attendus pour Aubenas, pour Rochemort, pour la Motte-Chalancon également, 31 au Teil, à Puy-Giron, à Cré, 32 pour Vallon-Pont-d'Arc, dit et Pierrelatte et Valence d'ailleurs, et le maximum 33 degrés à Nyons et Tulette cet après-midi. Côté route, à 9h08, on nous signale un accident impliquant deux véhicules sur la 7 dans le sens nord-sud au niveau de Bourg-les-Valence. Ce qui fait que juste avant cet accident, de la Roche-de-Glan jusqu'à Étoile, il y avait déjà un bouchon. Il est toujours de 21,5 km et il continue donc à s'intensifier. Et bouchon également sur la Nationale 7 cette fois-ci avant l'échangeur de Valence-Sud, bouchon de 3 km. Voilà, donc si vous êtes dans le secteur, on est avec vous, soyez patients. Si vous n'y êtes pas, n'y allez pas. Et sur le réseau secondaire, pour l'instant, rien à signaler. Mais si vous y êtes, 04 75 40 10 10, on fait la route ensemble.
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0: Rêvaient d'un autre monde en 1985 et ils avaient en tout cas craqué pour une autre ville, New York. Morceau devenu un standard de téléphone avec les années. Jean-Louis Aubert et ses amis vous emmènent à nouveau ce samedi dans la Big Apple pour une très belle matinée avec Ici Dromardèche.

0: téléphone sur Issy Dromardèche, New York, mais pas tout seul, hein, avec toi.
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0: Oui, vous avez bien noté hein, le numéro. Évidemment, vous le connaissez par cœur. Ou peut-être pas d'ailleurs, vous êtes peut-être en vacances chez nous, je ne sais pas. Vous avez des questions jardin, en tout cas ce matin. Ça tombe bien, il est là. Il est là, comme tous les samedis, comme tout l'été, jusqu'à 10h. Il y répond, c'est Jean-Yves Ménien, bonjour.
3: Bonjour Damien, bonjour à tous.
0: Eh, mais il fait peur là, attendez, vous ne me répondiez pas, il y a eu un blanc. Je me suis dit, mais Jean-Yves, mais enfin, Jean-Yves, il est là, bien évidemment.
3: Ah non, non, je suis en place déjà depuis un quart d'heure.
0: Je sais bien, c'est pour ça. Je me suis dit, oh là là, on a perdu la liaison. Parce que, bon, faut le dire, hein, on dit tout, on dit les coulisses, évidemment, vous n'êtes pas vraiment dans le studio, vous êtes dans les Alpes de Haute-Provence ou un petit peu plus bas que chez nous à Valence.
3: C'est ça, un petit peu, alors plus bas sur la carte, oui. Plus haut en altitude, parce que je suis à 600 mètres.
0: Ah bah oui, c'est vrai,
3: je suis un peu une altitude moyenne, mais je vous rassure, je suis comme vous, il fait chaud.
0: Ouais. Même la nuit, toujours voilà. En altitude à l'abbaye de Val-Sainte.
3: On est à 18, 19 degrés.
0: Ah bah c'est pas mal.
3: Oui, c'est mieux c'est évidemment mieux que les situations citadines et carrément. Où à basse altitude. Ouais. Et évidemment, on a plutôt l'habitude d'avoir même plus frais. Mm. Et puis oui, puis j'ai vraiment une pensée pour nos amis d'Ardèche là qui ont vécu quelque chose de terrible. J'ai un ami horticulteur là au Benas qui m'a fait part des dégâts terribles sur ses cultures de tomates. C'est un collectionneur de tomates qui a tout perdu. Et c'est un peu dramatique, c'est clair.
0: Ouais. Ouais. Et puis alors cette chaleur estivale en plus, alors nous permet, alors pas de parler flore aujourd'hui, mais plutôt de faune. Alors cette chaleur, elle favorise les parasites ou qu'est-ce qui se passe? Est-ce qu'au contraire ils sont défavorisés?
3: Bah, forcément, hein, les températures favorisent certains et puis au contraire nous privent d'autres. Hein. Vous ne verrez pas de pucerons quand on est à ces fortes chaleurs. Hein. Ils sont totalement absents.
0: Oh,
3: vous ne verrez pas beaucoup de coccinelles non plus. Hein. Elles se sont cachées. Hein. Elles sont vraiment cachées. Elles sont presque en repos estival forcément pour elles. Par contre, sont très actifs et c'est un peu. Il y a des phénomènes qui avaient déjà commencé depuis quelques années où on a des punaises qui se développent un peu à outrance, notamment sur les légumes de notre potager, avec la fameuse punaise diabolique qui est sur tomates, aubergines, haricots verts, qui pique feuilles, fruits, et plus il fait chaud et plus elles se développent, elles sont très actives par forte chaleur. On a aussi évidemment les araignées rouges. Hein.
0: Et oui,
3: c'est l'air sec, c'est le manque d'hygrométrie qui va favoriser l'araignée rouge. Et ça, c'est typique des périodes chaudes et sèches.
0: Mais j'ai appris que les araignées rouges, c'était des acariens, comme ceux qu'on a dans nos moquettes, par exemple?
3: Exactement, c'est une erreur de langage de dire araignées rouges. En fait, ce sont effectivement des acariens qui vont toujours se mettre sous les feuilles. Ouais. Donc, elles ne sont pas sur, mais dessous, sur la face inférieure. On dit qu'elles font partie de ce qu'on appelle des insectes piqueurs, suceurs. Donc elles vont piquer la feuille, évidemment se nourrir de toute la chlorophylle. Donc elles provoquent un dessèchement des feuilles. Alors c'est souvent assez, j'allais dire, vicieux parce que on ne les voit pas. Et on va se rendre compte de leurs dégâts de façon très brutale où du jour au lendemain la feuille sèche et on va dire c'est déjà trop tard pour intervenir bien évidemment. Donc de temps en temps le réflexe c'est je regarde sous les feuilles, le matin je soulève quelques feuilles sur quelques plantes, les tomates et les aubergines et les haricots verts encore une fois on est un peu sur les mêmes plantes sont extrêmement sensibles à l'araignée rouge. Et donc c'est pour ça qu'il faut amener un peu d'hygrométrie. On avait parlé de bassiner les plantes pour les rafraîchir. Ben ça aussi, c'est aussi un bon remède pour éviter l'araignée rouge, c'est venir bassiner les plantes.
0: Et puis toujours, on essaie d'éviter de mouiller le feuillage. On arrose le matin. Enfin, toutes ces petites choses que vous nous dites au fil de l'année, bien sûr. Bon, Jean-Yves, vous êtes avec nous jusqu'à 10h pour répondre aux questions de nos auditeurs et auditrices. 04 75 40 10 10. Profitez-en, posez-lui toutes vos questions. On se retrouve juste après Weezer sur Issy Dromardèche.
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0: Bien sûr, vous chantez évidemment Island in the Sun, l'île en plein soleil. C'était Weezer sur Isidro Mardèche. 9h21, nous sommes avec Jean-Yves Ménien, notre jardinier qui répond à toutes vos questions au 04 75 40 10 10. Ah, si vous avez un petit souci au jardin, faites par exemple comme Sylvette. Bonjour Sylvette.
1: Oui, bonjour tout le monde.
0: Bonjour. Alors, attendez, Jean-Yves, vous êtes là? Vous êtes loin aujourd'hui?
2: Oui, bonjour, bonjour, voilà. Je suis là.
0: Sylvette, Jean-Yves, vous êtes à Chomera. Qu'est-ce qui vous arrive?
1: Alors moi j'ai plusieurs orchidées depuis plusieurs années, mais elles font beaucoup de feuilles et des racines aériennes, comme on peut dire, mais pas de, je vois pas souvent des fleurs.
0: Oh ben c'est dommage ça.
2: Ah oui, alors ouais. Je suppose qu'on parle de l'orchidée Phalaenopsis.
1: Oui. Voilà, hein, qui est la plus, l'orchidée la plus courante, hein, celle
2: c'est ça,
1: qu'on
2: voilà,
1: voit
2: la plus courante. Alors déjà qu'elle fasse bien des racines aériennes et bien des feuilles, ben c'est quand même bien, parce que c'est essentiel pour ensuite produire les fleurs. Après, évidemment, entre deux floraisons, il se passe bien souvent 6 mois, il faut du temps pour relancer une floraison. Donc il faut bien couper la tige de la fleur précédente, et puis attendre qu'une nouvelle tige sorte depuis le cœur des feuilles. Pour ça, il faut de la lumière. Hein, on peut pas faire fleurir une orchidée s'il n'y a pas suffisamment de lumière. Donc, il faut qu'il y ait une source lumineuse, fenêtre, baie vitrée, pas trop loin. Et puis, il faut amener un engrais orchidée, hein, nécessairement, qui va vraiment permettre de favoriser la floraison. Ça c'est important. Et des fois, même cet engrais, on peut le mettre dans un petit pulvérisateur. Et on vient mouiller les racines, hein, pour que vraiment ce soit les racines qui aériennes, là, justement, qui captent bien ces nutriments pour vraiment favoriser la floraison. Il y a que ces raisons-là. Après, c'est sûr que dans les phalaenopsis qui sont vendus, certaines, alors il n'y a jamais de nom de variété, hein, on les voit avec des couleurs différentes. Il est clair que certaines sont beaucoup plus favorisées à la refloraison que d'autres. Mais j'allais dire, c'est un petit peu le coup de poker, hein, quand on achète ou que l'on a une orchidée en cadeau, comment elles vont se comporter, ça c'est souvent un petit peu le fruit du hasard. Hein.
0: C'est de la surprise donc, vraiment.
2: Oui, parce que y a beaucoup beaucoup de variétés qui ont été développées avec des coloris diverses, et la capacité à refleurir n'est pas forcément très bien spécifiée. Logiquement, elles doivent refleurir. Mais on voit des orchidées beaucoup plus aptes à le faire. Voilà. Il faut qu'elles trouvent quand même les bonnes conditions. Ouais. C'est aussi ce qui est important, c'est d'avoir une maison avec une température assez stable.
0: Oui, voilà, j'allais vous parler de la chaleur, on en parlait tout à l'heure, voilà. Il faut combien?
2: Et par rapport à la lumière, comme l'été, on a tendance à fermer les volets, et c'est important pour pas que la maison chauffe trop. Et ben forcément, ça pose un problème à ces plantes comme les orchidées, qui n'ont pas du tout assez de lumière pendant une journée complète où on a fermé les volets. Ouais. Alors là, elles risquent pas de refleurir. Hein.
0: Bon, bah d'accord, on peut les attendre, les fleurs. Hein. Bon, Sylvette, on vous embrasse, on a perdu la liaison, on ne vous a plus, apparemment, ça a été coupé avec Chomerac, mais j'espère que vous avez bien entendu, en tout cas, la réponse de notre expert jardinier, Jean-Yves Ménien, qui reste avec nous jusqu'à 10h, 04 75 40 10 10, si vous avez des questions au jardin à lui poser, c'est maintenant ou jamais. Et jamais, ça rime aussi avec Biolay. Bah oui, parce qu'il arrive maintenant à 9h25 sur ici Dromardèche, Benjamin Biolay. Merci de passer votre matinée avec nous.

0: Benjamin Biolay sur ici dans Mardèche. Écran total. Ah bah, il en aura peut-être bien besoin d'écran total, Benjamin, hein, parce qu'il sera à Vaison-la-Romaine, au théâtre antique de Vaison-la-Romaine, le jeudi 30 juillet prochain à 21h.
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0: Et il fait chaud dans le jardin aussi à 9h30 ce matin. Nous sommes avec Jean-Yves Ménien qui répond à vos questions au 04 75 40 10 10. Bonjour Sylviane.
3: Bonjour, bonjour.
4: Oui, bonjour.
0: Vous êtes bonjour. À Donzère,
3: Benjamin,
0: Sylviane.
3: C'est ça.
0: Non, c'est bon, Benjamin, c'est bien aussi, hein, celui-là, mais c'est Jean-Yves.
3: Ah, c'est compliqué.
0: Jean-Yves, Benjamin. Mais je sais pourquoi, parce que Jean-Yves Ménien, c'est son nom. Et Ménien, Benjamin, ouais. Voilà.
3: Peut-être. D'accord, ok.
0: Dites-nous tout, Sylviane, qu'est-ce qui vous arrive?
3: Alors, je voudrais savoir si c'est normal, vu qu'il fait très chaud quand même, mm-hmm. Que mon jasmin étoilé, depuis qu'il a arrêté de fleurir, parce que bon, la floraison, maintenant, elle est passée, depuis environ un mois, mais je n'ai pas du tout non plus de nouvelles feuilles, il n'y a pas de nouvelles pousses qui sortent. Ah. Est-ce que oui. C'est normal? Parce que d'habitude, il a toujours bien poussé. Surtout que depuis que je l'ai fait me suivre sur une treille, il poussait super bien et là, d'un coup, il n'y a plus rien.
4: Alors oui, Sylviane, c'est tout à fait normal.
3: C'est normal.
4: Il y a la croissance printanière, hein, où là, les conditions de température sont idéales. Et puis après, il y a la pause estivale, comme il y a une pause hivernale. Où il n'y a pas de fleurs non plus, et puis il va y avoir une petite refloraison à l'automne, normalement, hein, au bénéfice d'une baisse de température, bien évidemment. Et après le jasmin étoilé, il peut passer l'été avec très peu d'arrosage. C'est un peu aussi son, ça peut être un peu son intérêt, c'est qu'il n'est pas trop exigeant et ça sert à rien de le surarroser parce que il va pas pour autant pousser ou faire des fleurs parce que on lui met beaucoup plus d'eau. C'est voilà, c'est vraiment les températures qui guident son comportement et c'est le cas pour beaucoup de plantes. Hein. On pourrait dire la même chose à des rosiers qui ne veulent plus quasiment pousser quand il fait trop chaud, même quand on les arrose et plus fleurir. Et puis dès que la température va rebaisser, alors à l'automne il y aura des fleurs, mais il y aura pas de nouvelles croissances. Hein. C'est les comme beaucoup de plantes, hein, où en fait les pousses c'est vraiment au printemps et puis après c'est terminé. La plante attendra le printemps d'après pour refaire des nouvelles pousses.
0: Bon, ben voilà, faut attendre, faut être patiente, hein, Sylvie. Voilà.
3: Pardon. Il va plus y avoir de nouvelles pousses donc là.
4: Pas cette année, non. Alors, des fois les plantes réagissent différemment ou bizarrement ou encore une fois à l'automne. Parce que quand l'été est vraiment très très chaud, pour les plantes, il y a un tel effet de stress qu'elles peuvent réagir à l'automne différemment, faire plus de fleurs déjà, ça peut être un avantage du coup, et se dire ben, je repousse un petit peu parce que je sais pas, j'ai l'impression, voilà, la plante se dit ça a été compliqué, difficile, voilà, il pourrait y avoir quelques pousses, mais quand même la croissance principale restera toujours au printemps. Hein.
3: D'accord. Et ma deuxième question, je voudrais remettre aussi une plante un peu qui, peut-être pas qui grimpe, mais bon, qui soit un peu en hauteur. Mais qu'est-ce que je peux mettre un peu aussi qui tienne, qui soit déjà qui ne perd pas ses feuilles, déjà, mais surtout qui tienne aussi à la chaleur, qui n'a pas besoin de trop d'arrosage, que ça fasse un

0: petites fleurs bleues dans les jardins.
1: Oui, oui, par exemple, dans un jardin public, il y en a souvent un peu partout.
2: Bon, alors ça.
0: Alors là, c'est un peu vague, je ne sais pas. Vous voulez dire en juillet, août?
1: Oui, non, même là, au printemps, ça a commencé.
0: Oui.
1: Je regarderai pour un
0: labellia. Ça ne me vient pas comme ça tout de suite, là. J'ai pas de déclic, comme on dit.
2: Moi non plus.
0: J'essaie de visualiser. Alors, c'est sûr que les fleurs bleues en arbuste, c'est pas très fréquent. Donc, Buddleia, vous voulez dire peut-être?
1: Bleu mauve, quoi.
0: L'arbre papillon?
1: Non.
2: Pas ça. Bah, on va pas le trouver maintenant. C'est pas grave.
0: On va chercher.
2: Merci, Sylviane, pour votre question. Belle journée à Donzère.
1: Merci, vous aussi, au revoir.
2: Au revoir. Jean-Yves Meynier répond à vos questions jusqu'à 10h. Profitez-en, 04 75 40 10 10.
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2: Bah tiens, justement, puisqu'on est en pleine nature, au jardin, en Ardèche, vous pourrez découvrir le sentier biodiversité à la ferme de Bramelou à Saint-André-en-Vivarais ce dimanche 19 juillet. C'est une balade autour de la biodiversité locale, la faune, la flore, les plantes de territoire, un parcours de 800 mètres et ça se termine par une dégustation de produits de la ferme, une sortie familiale donc. C'est ouvert en été tous les dimanches à partir de 12h30 et ce jusqu'au 30 août. Et puis à noter, pour les passionnés de plantes, les mardis plantes et santé à dévesser. Découverte donc du sureau par exemple, du serpolet, de l'hysope, du thym. Ça se passe à la ferme Les Jardins de Badel le matin et au jeûner Terre et Être l'après-midi, ce mardi 21 juillet. Enfin, une petite balade à la découverte des plantes sauvages de l'été à Vernoux en Vivarais. Elle sera animée par Élodie Lepoutre qui est animatrice nature. Rendez-vous devant le château de Vosèche ce 21 juillet.
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0: M. Daddy qui est toujours cool sur Ici Drôme Ardèche. Il est presque 10h20, nous sommes avec Jean-Yves Ménien, notre jardinier qui répond à vos questions. 04 75 40 10 10. Jean-Yves, on cherchait un arbuste hein, tout à l'heure avec Sylviane. Alors, ce serait, d'après une auditrice qui nous a appelé, le ou la Cénaote.
1: Cénaote. Il y a plusieurs espèces de cénaotes. Mm-hmm. Elles fleurissent toutes bleues, les cénaotes. Donc, c'est une possibilité. Ouais. Après, elles ne fleurissent qu'au printemps, les cénaotes. Donc, il n'y a aucune cénaote qui fleurit en juillet-août. Ouais. Donc, on est vraiment sur des floraisons uniquement printanières, et pas estivales. Ouais. Et c'est une plante qui garde ses feuilles. Alors, attention au froid, hein, les cénaotes, c'est des plantes plutôt bord de mer. Donc, ça peut être très délicat en Drôme Ardèche, à l'intérieur des terres, hein, un hiver un petit peu froid, et ça aime pas les sols humides, mais ce sont très jolies plantes.
0: Bon, très bien. Mais de toute façon, elle nous avait parlé, Sylviane, de printemps tout à l'heure. Alors c'est vrai que plutôt là, on n'en trouve pas de toute façon en fleurs, c'est sûr. Hein, voilà. Bon. Autre question, c'est pas Sylviane, c'est Sylvia, tout court, qui nous l'a laissé au standard. Elle vous demande une astuce pour replanter un petit pot de basilic dans son jardin et surtout pour qu'il continue à pousser.
1: D'accord. Alors Sylvette, Sylviane, Sylvia.
0: Oui, c'est on
1: donc
0: est dans
1: on
0: les
1: est abonné au si.
0: Oui, c'est vrai, exact.
1: Et si et si. Alors basilic, oui, bien sûr, on peut encore planter des basilics. Hein, il y a largement le temps d'en profiter, hein, puisque le basilic, en tout cas, il aime la chaleur, c'est sûr. Le basilic aime la chaleur, mais il n'aime pas la chaleur sèche. Ah. Ça reste une plante qu'on dit subtropicale, donc il a besoin d'un peu d'hygrométrie. Quand on a un été comme cet été, c'est bien d'avoir un basilic à mi-ombre, en fait. Alors, pas la pleine ombre, parce que si on veut qu'il développe ses saveurs, il faut quand même qu'il y ait un peu de soleil, mais un soleil permanent toute la journée très chaud, ça rend les choses un peu délicates pour basilic. C'est la première chose. Deuxièmement, il faut un plan de qualité au départ. Attention au basilic, excusez-moi l'expression, j'allais dire des supermarchés. C'est pas toujours ce qu'il y a de mieux pour planter au jardin. Donc un basilic d'un horticulteur, voilà, un trou, du compost, le basilic, vous le taillez de moitié quand vous le plantez. Vous hésitez pas, vous le plantez, vous donnez un coup de sécateur, vous le coupez à moitié, vous faites un joli pesto avec ce que vous avez coupé, vous arrosez, mais pas d'excès d'arrosage, hein, le basilic ne supporte pas les excès d'arrosage, donc vous arrosez bien, vous attendrez 3-4 jours avant de réarroser, et vous allez voir qu'il va se remettre à pousser, et plus il va pousser, plus vous augmenterez un peu les arrosages. Voilà la bonne méthode.
0: D'accord. Mais alors, du coup, il faut le mettre dans un coin où le matin il sera au soleil et l'après-midi à l'ombre?
1: Oui, voilà, ou une plante, voilà, une plante à côté qui cache un peu le soleil de midi qui est très très chaud.
0: Eh ben oui, c'est pour ça. Voilà, il faut quand même bien
1: souligner. Donc voilà, pour ça qu'on, voilà, les basiliques au pied des tomates, ça va très bien. La tomate lui fait un petit peu d'ombre. Ouais. Et du coup, on met le basilic pas côté sud, mais on le met un peu de l'autre côté.
0: Voilà. Très bien. Eh ben voilà, vous avez très bien répondu à la question de Sylvia. Jean-Yves Ménien, vous restez avec nous, bien sûr. Encore une petite vingtaine de minutes. 04 75 40 10 10 pour lui poser toutes vos questions jardin. On se retrouve juste après Jean-Jacques Goldman.
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0: Et il tourne, il tourne, il tourne sur Isidro Mardèche, les violons avec Jean-Jacques Goldman, et l'heure tourne aussi, il est déjà 10h moins le quart, on répond à vos questions bien sûr. Jardin avec Jean-Yves Ménien, notre expert jardinier, au 04 75 40 10 10, elle nous a appelé. Myriam, bonjour.
1: Bonjour messieurs.
2: Bonjour.
1: Alors, je vous appelle déjà, j'ai le nom d'une autre fleur bleue qui pourrait peut-être... Oui,
0: oui, allez-y.
1: J'ai pensé à un plumbago.
0: Oui. On nous l'a dit aussi au standard, le plumbago.
2: Ouais, alors, ouais. J'ai, on nous l'a dit
1: ça
2: en antenne.
1: Et j'ai tout...
2: Oui, mais Myriam, le plumbago, c'est une plante de la Côte d'Azur. En Dromardèche, avec les hivers qu'on a, ça m'étonnerait que dans les espaces publics, il y ait beaucoup de plumbago, à mon avis.
1: D'accord. Bon, j'ai
2: donc,
1: pas...
2: je suis d'accord, c'est un très joli... Il y a aussi les solanums bleus, qu'on appelle les solanums rantonetti, qui sont des fois utilisés dans les espaces publics, mais qui en fait gèle l'hiver et il les replante, ce qui est d'ailleurs le moins de cas. Non, je reste laissé à note, j'y avais pas pensé tout de suite, c'est vrai. Je reste affirmatif qu'il y a très peu de plantes à fleurs bleues. Alors il y a un arbuste à fleurs bleues qui m'est venu à l'esprit et qui est tout à fait adapté à notre climat, c'est le vitex qui est en fleur en ce moment, hein. C'est un arbuste méditerranéen mais qui résiste au froid. Lui, il perd ses feuilles l'hiver. Le vitex, on l'appelle aussi le faux poivrier, parce que ces fleurs bleues que l'on a en ce moment vont ensuite donner des graines qu'on peut utiliser comme un poivre. Donc c'est vraiment un très bon arbuste, résistant au chaud et au sec.
1: Mmh. Pas mal. Vitex.
0: Ouais, vitex.
2: Vitex.
0: Voilà,
2: V-I-T-E-X.
0: Voilà, c'est pas un médicament, hein, Myriam, c'est du poivre.
2: Non. Oui, vous avez raison, ça pourrait faire un nom de médicament.
0: Mais oui, ça sonne vraiment comme ça.
2: Et c'est même le nom exact, c'est Vitex Agnus Castus.
0: Oui, parce qu'on part dans le latin, évidemment.
1: Merci,
0: dans
1: le latin, merci voilà. Professeur. Alors, j'en viens à ma question.
0: Oui, allez-y.
1: J'ai un lave-bouteille, un calicémone, qui a grillé et toutes ses feuilles sont beige. Il n'y a plus un brin de vert. Je suis inquiète. Et puis, j'ai un autre arbuste que j'ai planté, enfin, un petit arbre, comment ça s'appelle ? Un pistachier. Alors, j'ai planté mâle et femelle. Il y en a un des deux, je ne sais pas lequel, il a résisté. Mais alors, l'autre, il a les feuilles complètement blanches. J'ai plus qu'à tirer dessus et il sera comme un squelette. Alors, la question était, est-ce que j'enlève ?
0: Bah oui, qu'est-ce qu'on fait, Myriam ? On va demander à Jean-Yves.
2: On va en parler. Alors, le calicémon est une plante d'Australie qui résiste plutôt bien à la chaleur, à la sécheresse, mais évidemment, il peut y avoir des limites. C'est aussi des réactions des plantes, hein, de se dire bon, là vraiment je manque un peu d'eau, donc je fais sécher des feuilles, je les fais tomber. Le calicémon est tout à fait capable de refaire des feuilles à l'automne pour son cas à lui. Les pistachiers non, parce que les feuilles ne reviendront qu'au printemps prochain. Mais le pistachier aussi, il est plutôt très adapté à la chaleur, à la sécheresse. C'est pour ça d'ailleurs que beaucoup de pistachiers sont plantés en Provence ces dernières années. Donc je ne m'inquiète pas ni pour l'un ni pour l'autre. Ils referont des feuilles, arrosez-les quand même, évidemment, maintenant. Mais encore une fois, vous reverrez des feuilles arriver sur le calicémon, peut-être plus à partir de septembre que pendant le mois d'août. Ça va dépendre un peu maintenant des températures. Par contre, pour le pistachier, vous ne verrez pas, à mon avis, de nouvelles feuilles. Il faudra attendre le printemps prochain pour le voir reparti. Ne les taillez pas. Bah, les feuilles, soit vous accélérez leur chute manuellement, soit vous attendez, ça finira par tomber tout seul.
0: Voilà, il va falloir être patient.
1: Merci,
0: voilà,
1: merci.
0: Eh bien, merci à vous pour votre question. Au revoir, belle journée à Salavas, merci beaucoup. Vos dernières questions, là on arrive dans les dernières 10 minutes de l'émission à Jean-Yves Ménien, 04 75 40 10 10, on se retrouve après Maxime le forestier, qui est né quelque part, dans un chou peut-être, dans une rose, c'est beau aussi, voilà. En tout cas, il est sur Isidro Mardèche.

0: Ici Dromard Neige avec Maxime Le Forestier, né quelque part. Nous sommes avec Jean-Yves Ménien. C'est la dernière. Ah oui, là, c'est la dernière. Bon, il répond à vos questions. Là, attention, la dernière pour aujourd'hui, parce qu'il sera là aussi la semaine prochaine. Bien évidemment, il est là tout l'été pour répondre à vos questions jardin. Jean-Yves, le fil rouge ou le fil bleu, j'ose dire, de ce matin, c'est l'arbuste bleu qu'on cherche. Et alors, vous avez une dernière proposition, ah bah c'est ça?
1: C'est marrant comme petit débat. Oui, je voulais parler du Caryopteris, qui est un petit arbuste, ouais. 1m50, qui fleurit bleu tout l'été, ouais. Et qui est très intéressant.
0: D'accord. Donc ça pourrait être éventuellement celui-ci vient tout à l'heure. Je ne sais pas. En tout cas, Colette est avec nous. Bonjour Colette.
2: Bonjour.
0: Vous êtes à Montélier. Et alors vous, c'est plus simple, non? C'est un rhododendron. On connaît bien les rhododendrons.
2: C'est ça.
0: Et alors, qu'est-ce qui se passe?
2: Eh ben, l'année dernière, il avait fleuri parce qu'on me l'avait offert. Enfin, je l'avais mis un gros pot. Mm-hmm. Et cette année, mais il m'a fait que des feuilles.
0: Oh, bah mince.
1: Bah, d'accord.
0: Jean-Yves, qu'est-ce qu'il y a?
1: Il a poussé un peu.
2: Oh oui.
1: D'accord, ok. Bon, pas donc peut-être pas d'inquiétude. Ça peut être une réaction de fait de trouver un pot plus grand. Ben, il s'est mis à pousser et les plantes n'arrivent pas toujours à tout faire en même temps. Le rhodo, il prépare ses boutons à la fin de l'été. Donc oui. Déjà, vous allez pouvoir en septembre, vous allez commencer à voir que à l'extrémité apparaissent déjà les boutons de l'année prochaine. Donc ça devrait être le cas. Peut-être qu'au moment du rempotage, le terreau était un peu riche, donc ça a favorisé la croissance et pas les fleurs. Et voilà. Surtout les rhodos, les camélias, l'été. Alors je dis pas qu'ils ont besoin de subir une sécheresse, hein, mais ils ont besoin de temps en temps de manquer un petit peu d'eau. C'est-à-dire que faut pas les surarroser, faut vraiment laisser passer du temps entre les arrosages, quitte à voir un peu les feuilles piquer vers le bas là, parce que c'est leur cycle naturel en fait, et ça aide à enclencher la floraison. Donc parce que les rhodos dans leur milieu naturel subissent des étés où ça manque un peu d'eau, et il faut un petit peu leur faire vivre ça. Et un rhodo en pot, dans un grand pot, une fois par semaine, quand il est à l'ombre, parce qu'il faut qu'il soit à l'ombre, un arrosage par semaine, c'est suffisant pour lui.
2: Ok.
0: Eh ben voilà, on s'embête pas, Colette, tout va bien, ça va aller pour le rhodo.
2: Oui, merci.
0: Merci pour votre question, belle journée, bon week-end à Montélier. Au revoir, Colette.
1: Au revoir.
0: Ah, elle est déjà partie. Bah, dites donc, je me posais une question, Jean-Yves. L'abbaye de Val-Sainte, quand même, vos jardins, la spécialité, c'est un petit peu les roses. Comment vont-elles avec cette chaleur?
1: Bon, elles patientent.
0: Elles patientent, mais elles tiennent le coup.
1: Comme moi.
0: Ouais.
1: Oui. J'ai des rosiers qui sont à l'arrosage. J'en ai qui sont pas à l'arrosage. Il y a quasiment pas de fleurs, à part deux, trois, par-ci, par-là. Ouais. Oui, elles patientent une baisse de température. Comme je disais, je confirme, c'est un mauvais moment à passer, mais ça peut être bénéfique à l'automne parce que du coup, ce petit stress estival avec très chaud, quand ça va baisser la température à l'automne et qu'on aura un retour de pluie, eh bien, ils vont se remettre à pousser de façon plus généreuse.
0: Oui, mais alors, vous dites que c'est un mauvais moment à passer. Un mauvais moment à passer qui a commencé quand même très tôt dans l'été. Ça peut durer encore mois d'août.
1: Alors, ils sont un peu. J'appelle ça un repos estival, voilà.
0: Oui, mais c'est un repos.
1: Eux, ils ont le droit de se reposer, mais pas moi.
0: Non, pas du tout. On parlait tout à l'heure de la chaleur également avec nos parasites. Mais alors, du coup, il n'y a plus d'humidité. Donc, il n'y a plus de maladies comme le mildiou, tout cela en été.
1: Voilà, ça c'est l'autre avantage. On est vraiment complètement tranquille avec ça. Les champignons, les maladies cryptogamiques ne se développent pas. Évidemment, ça pourra revenir. On risque tout de suite, dès qu'on arrive à la fin de l'été, début septembre, plus d'humidité nocturne. Et du coup, l'oïdium revient sur les courges, les courgettes. Certainement qu'on en reparlera au moment venu.
0: Certainement aussi. Et on pense aussi à nos limaces et nos escargots. Ils ne sont pas très contents en ce moment, hein.
1: Oh bah ouais, c'est pareil, ils se sont un peu enterrés, hein, je pense. Et c'est aussi, mais quand même, hein, si vous arrosez le soir, vous risquez de les faire ressortir. Donc arrosez pas le soir, si vous voulez pas de limaces, arrosez le matin.
0: D'accord. Et on en est où pour nos papillons, genre pyrale, tout ça, avec la chaleur?
1: Il y a beaucoup de papillons qui volent l'été avec la chaleur, ça les dérange pas du tout. Donc on a forcément des risques de chenilles un peu plus importantes.
0: Donc ça continue ça aussi. Les générations se succèdent lors de tous ces étés chauds.
1: Tout à fait.
0: Donc il faut protéger nos buis et tout ce qu'ils aiment bien
1: les
0: manger.
1: La mineuse du marronnier aussi fait beaucoup de dégâts quand il fait chaud.
0: D'accord. Bon, en tout cas, il va faire chaud encore dans les Alpes de Haute-Provence. Un peu moins la nuit. Là, vous avez vraiment de la chance, hein, avec 18 degrés, c'est chouette. On vous retrouve samedi prochain, bien sûr, Jean-Yves. Hein.
1: Ah, normalement, je serai là.
0: On compte bien sur vous, bien évidemment, dès 9h sur Isidro Mardèche. Belle journée, bon week-end, à la semaine prochaine.
1: Merci.
0: Au revoir. Au revoir. Et dans un instant, si vous êtes ou non en vacances en Dromardèche, mais que vous ayez envie de sortir, en tout cas, il y a des idées. C'est Patrice Caillé qui en a et vous emmènera à la foire de la Chapelle en Vercors, au spectacle Geronimo d'Indians Valley, et même vivre une journée qui a du chien à la loupie. Ce sera juste après l'actu locale de 10h.

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7: C'est une belle matinée que nous passons ensemble avec la première radio sur l'actu locale en Drôme Ardèche. Il est 10h. Dylan Prieur.
8: Les agriculteurs d'Ardèche cherchent des solutions pour se relever après les violents orages de grêle tombés cette semaine. Plus de 1000 hectares de vignobles quasiment détruits, c'est l'équivalent de la moitié des parcelles dans le département. Des dégâts constatés par la sous-préfète de l'Argentière, Françoise Peterbos, hier notamment à Saint-Privat et à Valvinière.
9: Alors ce qui ressort, c'est finalement ce qui ressort à chaque crise qu'on a à gérer. Il y a la crise, l'événement, l'urgence, et puis quelque part il y a cette demande, et c'est pas quelque part, il y a cette demande de réflexion sur le fond, sur le modèle social agricole, que les agriculteurs voudraient qu'on repense collectivement, et c'est ce que je leur ai rappelé. Ça peut pas être une démarche descendante, ça peut pas être une démarche exclusive de l'État, il faut que ce soit une démarche collective qu'il faudra repenser au niveau national.
8: Démarche qui sera évoquée aussi au niveau local par le préfet de l'Ardèche. Réunion lundi à Privas avec les professionnels du secteur victimes de la grêle. La canicule, c'est fini en Drôme Ardèche. Météo France classe les départements en vigilance jaune. Fini donc le orange et ses températures avoisinant les 40 degrés. Ça a duré pendant 13 jours d'affilée. Maintenant, les températures vont retrouver les normales de saison, c'est-à-dire environ 30 degrés en journée. Il vous faut déjà plus d'une heure pour traverser les bouchons de l'A7 chez nous dans la Drôme. Près de 25 km de ralentissement direction du sud et plusieurs difficultés au niveau de Bourg-les-Valence. Une voiture est tombée en panne au milieu des voies et au sud de Montélimar, à la frontière avec le Vaucluse. Un accident entre trois véhicules sur la voie de gauche ralentit le trafic. Ce n'est pas près d'être fini. Bison futé, voie rouge dans le sens des départs jusqu'à 19h ce soir. 62 CRS de Montélimar refusent leur cantonnement dans le Var à cause des conditions d'hébergement jugées indignes. Ces policiers sont partis dans le sud de la France jusqu'à la fin août pour une mission de renfort. Problème, il fait plus de 30 degrés dans leur chambre, conditions jugées inacceptables par les syndicats de police. Une solution temporaire doit être trouvée dans un hôtel proche de Toulon. Un déménageur valentinois condamné à 2 ans de prison pour escroquerie. Il venait prendre les meubles, les cartons, les affaires, puis il ne les livrait jamais. L'un de ses clients a perdu près de 100 000 euros de livres rares comme cela. Enquête menée par la brigade financière du commissariat de Valence. L'escroc a été jugé et écroué le mois dernier. Le 15 de France affronte le Japon dans environ 40 minutes. Troisième match du championnat des nations de rugby ce matin. Les Français qui vont essayer d'aller chercher une deuxième victoire après un succès en Australie le week-end dernier. Cette fois, le match, c'est à Tokyo. C'est à 10h40. Chez nous, en France, c'est la 14e étape du Tour. Aujourd'hui, en cyclisme, direction l'Alsace, entre Mulhouse et le Markstein, avec une première, l'ascension du col de Hague. Tadej Pogacar toujours en jaune, 3 minutes d'avance sur Jonas Vingegaard. Le départ, c'est à 13h10. Puis ce soir, c'est la dernière de Didier Deschamps. À la tête de l'équipe de France de foot, les Bleus affrontent l'Angleterre pour la 3e place du mondial. Ce sera à 23h. Pour la météo, il y a du soleil, c'est ensoleillé, c'est un beau mois de juillet.
7: C'est tout rond comme le ballon rond.
8: Exactement.
7: C'est une journée de ballon,
8: ce soir.
7: Ovale,
8: exactement.
7: Rond. Ah ouais. Les roues de vélo.
8: Oui,
7: tout. Aussi, tout est rond en fait. Tout tourne presque rond. J'oserais dire parce que c'est presque un été normal là maintenant.
8: Enfin,
7: voilà. Comme vous l'avez dit tout à l'heure, c'est vrai, voilà, on a des températures quand même qui reviennent à peu près à la normale, enfin, même s'il fait encore quand même chaud. Hein. C'est sec toujours. Beaucoup de soleil ce samedi 18 juillet avec un petit vent de nord-nord-est, mais qui restera modéré, sauf si vous êtes en vallée du Rhône ou dans le Diois, où là ça pourrait souffler jusqu'à 55 km/h. Des petits nuages par-ci par-là sur les Cévennes, les Baronnies, mais malheureusement ils ne lâcheront absolument aucune goutte d'eau. La nuit sera calme et étoilée, avec toujours ces petits nuages, et puis demain dimanche, eh ben, c'est le même type de temps, sec, toujours ensoleillé. Et ce vent de nord à nord-ouest. Côté route à 10h04, c'est compliqué. Gros ralentissement de 28 km sur la 7 dans le sens nord-sud entre Larnage et Étoile en ce moment. Ralentissement également et même un bouchon de 3 km avant le péage de Valence-Sud sur la Nationale 7. Autre bouchon plus loin, ralentissement de 9 km sur la 7 entre Livron et Sols. Et puis à côté de Montélimar, c'est compliqué aussi. 13 km de bouchon sur la 7 entre Espeluche et Donzère. Et un petit peu plus bas, c'est encore 2 km qui vous attendent à Donzère. Voilà, soyez prudents, soyez passants. 04 75 40 10 10. Si vous êtes sur la route, le réseau secondaire notamment, dites-nous tout. On transmettra les infos sur l'antenne. Pour l'instant, eh bien c'est Patrice Caillé qui vous sort en Drôme Ardèche jusqu'à 11h. Et nous jouerons au 421 tout à l'heure.
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Qu'est-ce qui pourrait sauver l'amour? C'était Daniel Balavoine. Bienvenue chez vous. D'ici à 11h, on va en faire des balades. On prépare le week-end, on prépare les prochains jours. Du côté de la chapelle en Vercors, avec deux marchés à annoncer pour ce mois de juillet et un autre au mois d'août. Nous serons à Indians Valley, au pied du Vercors. Un grand spectacle son et lumière sur un immense chef indien. Et puis pour la semaine prochaine, une idée de balade dans l'eau avec son chien, sans laisse. Il faut oser, non? À tout de suite.

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1: Direction la Chapelle en Vercors maintenant pour deux rendez-vous cet été, samedi 18 juillet et dimanche 16 août, avec Isabelle Roux. Bonjour Isabelle.
2: Bonjour Patrice.
1: Est-ce que je peux vous appeler Zabou ?
2: Eh bien, tout à fait. Bon. C'est mon surnom.
1: Parce que vous êtes derrière l'Instant Photo Vercors, c'est quoi ?
2: Alors, l'Instant Photo Vercors, ce sont des photos que je fais moi. Je suis photographe, je fais des photos du Vercors, mais aussi des photos d'anciens, de paysages, de fleurs. Mais j'organise également des foires à la Chapelle en Vercors. Donc, une le 18 juillet, donc ce samedi qui arrive, sur la place du Champ de Mars, donc de la Fontaine aux Ours jusqu'à la Poste, et le dimanche 16 août de 10h à 19h également. Il y aura une quarantaine d'exposants qui vont vous proposer de l'hydrolat, des bijoux, des articles en bois, de la laine feutrée, aussi des producteurs, miel, noix, et j'ai également un producteur, donc un sinistré, qui est du Diwa, Sébastien Long, qui vend de la clairette. Donc, j'aimerais bien qu'il soit soutenu par les visiteurs. Voilà.
1: Ben alors, deux fois, ça fait deux fois plus de boulot, hein.
2: Je me perfectionne de mieux en mieux. Là, cette année, j'ai décoré la place avec des petits fanions faits main. Donc, vous verrez, c'est très coloré, très festif. C'est très sympa.
1: Est-ce que les deux foires sont vraiment identiques ou il y a des petites différences ?
2: Alors, les petites différences, c'est les exposants. Certains seront là en juillet, d'autres nouveaux seront là en août. Voilà. Et il y a aussi également les habitués qui viennent régulièrement parce qu'ils sont contents de l'organisation. Ils sont contents d'être à l'ombre sous les marronniers et les tilleuls. Et les visiteurs peuvent prendre le temps de flâner et découvrir des pépites de nos créateurs. Il y aura également pour les enfants une maquilleuse. Voilà, venez en profiter, venez avec vos enfants, vos petits-enfants. Voilà. Il y aura également, je n'ai pas encore cité tout le monde, mais du grès, des bougies parfumées, une personne qui fait des chapeaux, du jus de fruits frais, des livres.
1: Et il y aura des écrivains aussi ?
2: Oui, il y aura des écrivains, deux écrivains, voilà.
1: Est-ce que vous allez faire des photos pendant ces deux journées ?
2: Ce que je fais, moi, je prends les photos des articles des exposants et puis je fais un petit montage vidéo que je diffuse sur les réseaux, voilà, pour montrer aux personnes les articles que l'on propose.
1: Vous faites aussi la communication, c'est un travail complet.
2: Tout à fait. Et puis, merci aussi à ICI Hydro-Mardèche d'en faire partie de la communication.
1: Et ben on sera là, surtout si on cherche la pièce unique pour notre décoration, par exemple. Hein.
2: Tout à fait, voilà. Nos créateurs vont réaliser des belles pépites que vous ne trouverez pas ailleurs. Voilà.
1: Merci Zabou.
2: Je vous en prie, merci Patrice. Au revoir à tout le monde et à bientôt.

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1: Direction l'ouest américain maintenant, ou plutôt l'est drômois, enfin on ne sait plus trop, on est dans le décor. Hein. C'est celui d'Indians Valley à Borgarbarré, avec le spectacle Son et Lumière, Géronimo. Christophe Gutiérrez, bonjour.
2: Bonjour.
1: On reste dans la tradition des spectacles Son et Lumière de Indians Valley que vous proposez depuis belle lurette maintenant.
2: Hein. Bien, depuis 28 ans exactement, tous les ans, il y a deux gros spectacles indiens qui rendent bien sûr un hommage solennel et vraiment important aux Indiens d'Amérique du Nord. Et ce spectacle, bien sûr, est surtout de faire découvrir la véritable identité, la vraie vie des Indiens d'Amérique. Et cette année, bien sûr, on a mis un grand chef Apache à l'honneur, ce sera la légende de Géronimo.
1: Alors, vos spectacles ont toujours comme base une réalité historique, hein, c'est toujours le cas ?
2: Oui, absolument. On est vraiment attaché à ça, c'est que ça reste du spectacle, c'est très visuel. Donc, c'est un spectacle qui est fait pour toute la famille, que ce soit les enfants, les adultes ou les plus adultes. Mais c'est surtout une page d'histoire, puisque cette année, on va découvrir la vraie vie de Géronimo depuis sa naissance jusqu'à sa mort, une vie très riche, très dense. Géronimo qui a mené un combat toute sa vie contre les hommes blancs qui avaient massacré sa famille. Donc c'est une page d'histoire, effectivement, avec vraiment des détails très très historiques, mais ça reste bien sûr un très beau spectacle.
1: Et les films sur Géronimo étaient fidèles à la réalité ou pas ?
2: Alors plus ou moins, si c'est Hollywood un peu moins, parce qu'on met en avant le peuple américain en détruisant les Indiens, mais après bien sûr quand la tendance a tourné, aujourd'hui il y a de très bons documentaires sur Géronimo qui retracent la vraie vie de ce grand chef indien. Et si vous venez voir le spectacle, soit le 25 juillet, soit le 8 août, bien sûr, c'est la véritable histoire de Géronimo qu'on vous retransmet pas en spectacle.
1: Alors, comment ça se prépare, un spectacle comme ça, parce qu'il est fait de lumière, de son, de voltige?
2: Alors, il est fait, nous avons bien sûr sur Indians Valley toute une équipe de cavaliers cascadeurs, hein, et puis une troupe de spectacles qui s'appelle Cavalcade. Et donc, ça fait quand même une année qu'ils font des spectacles. La base artistique, elle est là. Et après, bien sûr, on met en scène, on prend des livres, on se documente. On fait la mise en scène. Alors, pour tout ce qui est spectacle indien, effectivement, ce qui est assez facile pour nous, puisqu'une soleil, c'est un lieu qui retrace la vie des Indiens avec des musées indiens et beaucoup de choses. Donc, c'est très riche au niveau du contenu.
1: Il faut réserver. Comment se déroule la soirée? Racontez-nous.
2: Alors, la soirée se passe en plein air. Donc, il y a pas mal de places. On peut accueillir jusqu'à 1000 personnes. Il est conseillé de réserver sur le site Indian Soleil dans billetterie en ligne. Sinon, il y a toujours des places disponibles sur place pour dès le dernier moment. Mais la plus simple, c'est bien sûr de réserver. On bloque la billetterie une fois qu'on estime que la zone de spectacle est complète.
1: Et il y a toujours la petite buvette à la fin ?
2: Eh bien oui, il y a la buvette et la restauration rapide, puisque le spectacle étant à 21h30, on peut bien sûr venir un peu plus bonheur pour profiter du site qui est agréable. Et il y a bien sûr une restauration rapide sur place. Tout pour passer une très belle soirée.
1: Merci, je vous laisse bosser parce qu'il y a beaucoup d'enfants sur le site en ce moment, comme d'habitude. Et à bientôt pour les deux rendez-vous, on les redonne, les deux représentations.
2: Oui, donc ça sera bien sûr donc le samedi 25 juillet à 21h30 et le samedi 8 août également à 21h30.
1: Merci Christophe.
2: Merci à vous.

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1: À Berrias et Casteljau, dans le sud Ardèche, partez à la découverte des Templiers en famille à travers un jeu de découverte immersif pour petits et grands. Un incendie a détruit les archives de Jalès. À vous de reconstituer l'histoire et les espaces de l'ancienne commanderie en explorant les lieux et en suivant les traces du passé. Tout au long du parcours, des personnages mystérieux et bienveillants qui semblent hanter les lieux vous guideront pour vous aider à progresser. Ce jeu est accessible aux adultes comme aux enfants tout l'été à la commanderie templière de Jalès sur la commune de Berrias et Casteljau. À Desagne, en Ardèche toujours, la distillerie Les Essentiels propose la découverte, le savoir-faire et le métier de paysan distillateur. Du champ au flacon, vous saurez tout sur la production, la cueillette et la distillation des plantes qui nous permettent d'obtenir leurs précieuses huiles essentielles et hydrolat. Ça se passe tout l'été à Desagne, au-dessus de la Mastre, en Ardèche.
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1: Depuis 8 ans, Pâte à Pâte, éducateur canin comportementaliste, organise chaque dernier dimanche de juillet, là ce sera le 26, une grande journée qui a du chien. Ça va se passer à la Lopi. Bonjour Laurence Soulier.
2: Bonjour, merci de m'avoir invité.
1: On va expliquer ce que c'est que Pâte à Pâte pour commencer.
2: Ouais, alors je suis éducateur canin comportementaliste et mon métier c'est vraiment de recréer du lien entre l'humain et le chien, d'expliquer ce que c'est qu'un chien, comment il fonctionne et comment le faire être le plus à l'aise possible dans un milieu, dans un environnement humain pour que la complicité entre le binôme soit la meilleure possible.
1: Et comment est venue l'idée de cette journée spéciale ?
2: Ah, bah alors elle est née il y a avant le Covid et en fait j'avais envie de faire une fête du chien, mais je travaille beaucoup avec des chiens en liberté parce que c'est un petit peu la crise du moment, les gens ont de plus en plus peur de lâcher leur chien et moi j'aime montrer aux gens que les chiens quand ils sont dans des bonnes conditions, bah c'est très très bien communiqué et comme je tant qu'à faire autant faire quelque chose qui soit à de bonnes fins. Eh ben, on avait fait une participation avec des petits dons pour offrir ça en croquettes avec mon partenaire, la compagnie des croquettes, à une association. Et en fait, ça a bien pris. Et du coup, on fait ça maintenant. C'est le dernier dimanche systématiquement du mois de juillet. Et ça a grimpé. Ça a pris des proportions absolument géniales, quoi. Et c'est devenu une grande fête du chien. Donc j'ai toujours encore à mes côtés mon partenaire depuis longtemps, la compagnie des croquettes, et on change régulièrement d'association. Donc l'année dernière c'était pour le refuge de l'espoir et on avait eu 64 chiens en liberté dans la rivière pendant 2 heures, ouais. Et on a récolté 1 900 € de dons qu'on a transformés en croquettes.
1: Alors il faut quand même nous expliquer le déroulement de cette balade aquatique avec son chien.
2: Donc en fait les gens se donnent rendez-vous au point de rendez-vous qu'on donnera 48 heures avant en fonction de l'état des rivières. Les chiens devront impérativement être en liberté. On ne peut pas avoir des chiens qui sont en laisse ou en longe alors que d'autres sont en liberté parce que pour le chien qui est prisonnier de sa laisse, c'est extrêmement angoissant et complètement frustrant, quoi. Donc ça n'a pas de sens. Donc on demande à avoir des chiens qui sont bien dans leurs pattes, à l'aise avec les congénères et à l'aise avec les humains. C'est les seules contraintes et forcément par la loi, on ne peut pas prendre de chiens catégorisés puisque par la loi ils sont obligés d'être en laisse et muselés. Et là pour eux c'est pas drôle du tout dans ces conditions, donc on peut malheureusement pas les accueillir. Donc les gens arrivent et on se promène avec tous les chiens en liberté pendant une. Alors on fait un aller-retour de 2 heures, mais c'est un train de sénateurs. Hein, tout le monde est là, c'est très très familial. Donc il y a des enfants, il y a des jeunes chiens, donc on fait des balades plus courtes. Il y a des vieux chiens. Comme c'est un aller-retour, ceux qui sont fatigués peuvent tranquillement s'arrêter au premier trou d'eau et nous attendre pour faire l'aller-retour. Et vers midi on termine. On se retrouve au ranch de Pâte à Pâte à Bonlieu. Chemin des contracts. Et là, tout le monde partage un apéro et tout le monde amène quelque chose à manger. On fait un pique-nique partagé. On compte les dons. Et ces dons sont transformés en croquettes par la compagnie des croquettes qui sera sur place et immédiatement remis à l'ASDA qui sera là aussi.
1: Ça s'adresse aux maîtres et aux chiens qui ont déjà l'habitude de se balader ensemble sans laisse. Hein.
2: Oui, alors il y a beaucoup de gens qui me disent « Mais moi, mon chien, il n'a pas de rappel, donc je n'ose pas le lâcher. » Alors, il faut savoir que quand il y a autant de chiens ensemble, il n'y a pas d'histoire de rappel, puisque le chien, d'abord, ne s'éloigne pas, parce que c'est tellement étonnant pour lui aussi qu'il ne s'éloigne pas. Et de toute façon, le chien fonctionne très très bien en groupe. Donc, quand on a des chiens qui ont du rappel, ils vont s'occuper de faire le rappel pour le reste des chiens. On n'a jamais, en 8 ans, on n'a jamais perdu un seul chien dans la rivière. Hein. Y a aucun problème avec ça. Les chiens sont tellement occupés à tout ce qui se passe autour d'eux qu'ils n'ont pas du tout l'idée d'aller ailleurs.
1: Bien, merci Laurence Soulier, Pâte à Pâte, et rendez-vous le 26.
2: Un grand merci à vous, passez une bonne journée.
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3: Ce qui est magnifique, c'est dans chaque pièce, il y a une exposition avec des vitrines, avec différents décors d'époque. Donc, ça nous permet vraiment de passer dans le Moyen-Âge, on va dire, en l'espace de quelques secondes. Donc, c'est vraiment un retour dans le temps qui est super sympa. Et puis, en plus, il y a un jeu qu'on peut faire avec les enfants qui nous permet un peu d'explorer toutes les pièces et qui nous permet aussi d'améliorer notre culture sur toute cette période-là. Et oui, on redevient un grand enfant parce qu'on joue avec les petits. Je vous recommande cette activité à passer en famille, car c'est ludique, c'est un moment suspendu qui restera en mémoire.
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1: Je vous souhaite un excellent week-end avec ici Drôme Ardèche. Il est 11h, les infos.
2: Plus de 230 km de bouchons sur l'ensemble du territoire ce samedi matin. Bison futé, voie rouge sur l'ensemble de la France dans le sens des départs. Orange dans le sens des retours sur le pourtour méditerranéen et le quart nord-ouest du pays. Le pic des bouchons est prévu vers midi. Dans la forêt de Fontainebleau, 600 pompiers et 3 hélicoptères mobilisés après les incendies. Le feu est fixé mais pas encore éteint. Plus de 2000 hectares de forêt ont brûlé. Les pompiers restent vigilants sur les reprises de feu, notamment autour de la 6 pour ne pas perturber le chassé-croisé des vacances. À Paris, un jeune homme de 23 ans placé en garde à vue hier soir après un début d'incendie au bois de Boulogne. Il est soupçonné d'avoir mis le feu à un tas de broussailles. Le feu s'est ensuite propagé à un tronc d'arbre avant d'être éteint. Lors de son interpellation, il a déclaré vouloir mettre le feu à l'ensemble du bois. Tous les massifs du Var fermés aujourd'hui. L'accès, la circulation et les travaux y sont interdits à cause d'un risque très élevé de feux de forêt. Le Var et 6 autres départements du Sud-Est sont en vigilance orange canicule. Les ossements retrouvés dans le Tarn sont-ils ceux de Delphine Osakwell? Les analyses le diront rapidement. Les recherches à Mayoc se sont arrêtées hier soir. Des fouilles menées sur les indications de Cédric Jubilard. Après 5 ans à nier le meurtre de sa femme, il a avoué les faits il y a 2 semaines. Le procès de l'affaire Leslie et Kevin se tiendra au printemps 2027. Le couple, porté disparu en novembre 2022 dans les Deux-Sèvres, avait été retrouvé mort 3 mois plus tard. 5 personnes seront jugés pour assassinat et recel de cadavres. Les coureurs vont grimper aujourd'hui sur le Tour de France. 4 ascensions au programme entre Mulhouse et le Markstein, dont celle du col du Hague, une première sur la grande boucle. Cette étape de montagne devrait permettre au maillot jaune Tadej Pogacar de creuser l'écart avec ses concurrents, dont Jonas Vingegaard. Départ prévu pour l'étape vers 13h10.
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4: Et dans le ciel ce samedi 18 juillet, c'est du bleu qui vous attend et du jaune évidemment avec le soleil qui va bien briller jusqu'à ce soir. Quelques petits nuages passagers en début d'après-midi sont attendus sur les Cévennes ardéchoises et les Baronnies également, mais ils seront sans conséquence malheureusement si j'ose dire, parce qu'on a vraiment besoin d'eau quand même. Le vent soufflera de nord à nord-est modérément, un petit peu localement quand même à 55 km/h en vallée du Rhône et dans le Diois cette fin d'après-midi. Les températures attendues, 31 à 34 degrés si vous êtes en plaine, en Ardèche méridionale, notamment les Cévennes et la vallée du Rhône, 25 à 28 si vous montez un petit peu plus haut en altitude, par exemple dans le Vercors cet après-midi. Ce soir, ce sera une nuit calme qui vous attend, bien étoilée. Demain, temps sec et encore très ensoleillé. Sur la route, c'est compliqué à 11h02. Gros bouchon de 42 km sur la 7 actuellement dans le sens nord-sud entre Saint-Barthélemy-de-Vals et Livron. Un petit peu plus bas, 23 km encore de Mercurochamps jusqu'à Étoile, toujours dans le sens nord-sud et toujours sur la 7 donc. Ça, vous êtes nombreux également avec un bouchon de 3 km 3 exactement sur la Nationale 7 avant le péage de Valence-Sud. On descend la 7, toujours un autre ralentissement de 7,5 km, toujours dans le sens nord-sud entre Livron et Sols. Un autre encore ralentissement de 9,5 km sur la 7, toujours entre Savas et Montboucher sur Jabron. C'est compliqué aussi et toujours sur la 7 à Espeluche, et puis un petit peu plus bas encore, ralentissement de 19 km, toujours dans le sens nord-sud sur la 7 entre Donzère et Mondragon. Et le secteur secondaire n'est pas épargné, il y a du monde actuellement à Pont-Saint-Esprit, notamment sur le boulevard Carnot. On vous tient au courant bien sûr de toutes ces conditions difficiles de circulation jusqu'à midi sur ICI Drôme Ardèche. Si vous avez des infos également vous de votre côté, vous n'hésitez pas, 04 75 40 10 10.
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4: Celui qui chante, ça, ce sera à vous de le trouver en jouant au 421 dans quelques minutes. Lui, vous le connaissez bien. C'est Michel Berger qui vous accompagne pour une joyeuse fin de matinée avec nous ici en Drôme Ardèche.

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0: Et c'est reparti, encore bien sûr, ce week-end, on plonge dans le 421, comme toute la semaine d'ailleurs, hein, parce que le 421, c'est tous les jours entre 11h et midi sur Ici Dromardèche, et Dieu sait s'il y en a des activités à faire dans nos beaux deux départements l'été, et même toute l'année d'ailleurs, hein, des activités, il y en a plein, on vous en a sélectionné 27 parmi les plus emblématiques, et on les a réunis dans ce petit mais costaud passeport de l'été, pour que vous puissiez les faire gratuitement, grâce à votre radio préférée, par exemple les grottes chauvées à 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Enfin, c'est incroyable. Le palais idéal, bien sûr, un classique si vous ne l'avez pas encore fait, du facteur cheval. Bref, vraiment, il y a tout à voir absolument dans ce passeport magique qui sera peut-être à vous en tentant. Un 421. Alors comment ? Bah c'est avec des extraits musicaux de 4, 2 et 1 seconde. Il vous suffit de retrouver les interprètes ou les titres. Je sais, c'est pas toujours simple, mais le cadeau en vaut la chandelle. Et grâce à ces tubes, eh bien on se balade en plus dans diverses décennies, voilà, comme celle des années 80, 90, pour la première manche avec cet extrait de 4 secondes. Petit indice, c'est aujourd'hui la journée internationale de la personnalité évoquée dans ce titre. Je ne peux pas vous en dire plus. 04 75 40 10 10, vous avez nom ou titre, à vous de jouer. Et vous me rejoignez peut-être juste après Pascal Obispo et Francis Cabrel sur Ici Dromardèche.

0: Le duo Pascal Obispo et Francis Cabrel sur Issy Dromardèche. Il faudrait que pleuve l'amour, il faudrait surtout qu'il pleuve tout court, ça nous ferait du bien. Petite musique, ambiance vacances, hein, là. Ah oui, là, on est en bord de côte, vous voyez, j'ai l'impression. Voilà, on se balade tranquille, on a l'air maritime qui nous fouette le visage et on est pourtant à Bourg-les-Valences avec Marie-Jo. Bonjour Marie-Jo.
1: Bonjour.
0: Oui, oui, c'est pas tout à fait le bord de côte, mais c'est pas mal non plus.
1: Ah, il fait moins chaud, donc c'est agréable.
0: Ah bah oui, ça va mieux, évidemment. Vous êtes sur les bords du Rhône ou à Bourg-les-Valences ou non, ça va? Il y a de l'air quand même chez vous?
1: Oui, ça va, j'ai la clim de toute façon.
0: Ah bah d'accord, très bien. Bah oui, ça nous a bien, quand même bien sauvé, quoi qu'on en dise, hein, un petit peu quand même avec ces températures.
1: J'avoue, puis quand on prend de l'âge, c'est pratique aussi.
0: Évidemment. En tout cas, vous n'êtes pas en retard, vous, hein, parce que, âge ou pas, de toute façon, vous êtes arrivée première au standard pour donner la bonne réponse. Donc c'est déjà bien, Marie-Jo. Mais attention, oui, c'est vrai, si vous avez la main, vous pouvez la perdre très vite sur l'extrait de 2 secondes du 421, parce que je sais que vous connaissez la règle.
1: Oui.
0: Eh oui. Et du coup, c'est Astrid qui l'a récupérée. Bonjour Astrid.
2: Bonjour.
0: Astrid, allô, vous êtes où?
2: Oui, oui, je vous entends.
0: Je vous entends très loin.
2: Pourtant, je suis dans ma voiture.
0: Ah, vous êtes dans votre voiture. Ah, bon, j'espère bien que vous êtes arrêtée, mais arrêtée où exactement? Dans quel coin?
2: Saint-Lathier.
0: Très bien. Ah oui, vous êtes à la limite de la Drôme et de l'Isère, vous.
2: C'est ça.
0: Voilà, c'est ça. Bon, enfin, on vous garde quand même, mais c'est bien parce que c'est vous et parce que vous êtes en voiture. Hein. Bon. Astrid, vous ne bougez pas dans la voiture, bien sûr. Et si jamais vous ne trouvez pas non plus, c'est Marjorie qui est arrivée troisième. Bonjour Marjorie.
3: Bonjour.
0: Marjorie, du côté de Châteauneuf de Galaure, pas très loin de Saint-Donat.
3: Oui,
0: un c'est petit ça. Peu plus haut, hein, évidemment. Oui. Qu'est-ce que vous faites de beau ce matin?
3: Je vous écoute
0: et
3: j'espère
0: bien.
3: Gagner.
0: Et ben c'est déjà une belle activité, nous écouter. Ah oui, oui, bien sûr. Et peut-être un passeport de l'été dans votre poche, je ne sais pas. Vous savez, on est troisième, des fois on dit oh, c'est pas gagné. Bah si, des fois ça gagne. Voilà.
3: Oui, oui, j'y crois.
0: Des fois, il faut y croire et vous avez raison, il faut toujours croire en sa bonne étoile. On réécoute cet extrait de 4 secondes. Et du coup, Marie-Jo, vous m'avez dit que c'était.
1: Mandela Day.
0: Bravo! Évidemment, la chanson de Simple Minds, Mandela Day, parce qu'aujourd'hui, c'est la journée internationale Nelson Mandela. Il était né le 18 juillet 1918. C'est pour ça qu'on, forcément, il y a cette journée en son hommage. Astrid et Marjorie, vous aviez trouvé également. Bravo! Nous naviguons donc dans les années 80-90 et toutes les trois maintenant, vous allez être bien concentrés. Eh oui, parce que le 2 se joue là, vous avez toutes le 4. Maintenant, il faut avoir le 2 et la priorité est à Marie-Jo. Écoutez bien ce deuxième extrait. Ouh, ça nous rappelle quelque chose ça. Marie-Jo, est-ce que vous aurez une idée?
1: J'ai une idée.
0: À part Big Ben, hein.
1: J'aurais dit Renault.
0: Vous auriez dit Renault? Astrid, oui. Vous auriez dit Renault aussi?
1: Exact.
0: Et Marjorie?
2: Eh oui, aussi.
0: Eh oui, je sens. Je sens une déception dans la voix de Marjorie. Eh oui, Marie-Jo a bien trouvé Renault, bien sûr, parce que le titre c'était quoi?
1: Miss Maggie.
0: Évidemment, Miss Maggie, Margaret Thatcher en 1985. Renault, bravo Marie-Jo, vous gardez la main. Et du coup, je suis obligé de dire au revoir à Astrid et Marjorie. Astrid, va falloir reprendre la route.
1: Bah,
0: je suis déçu parce que j'aurais bien conversé encore longtemps avec vous. Mais bon, voilà.
1: La prochaine fois.
0: Ah bah, j'y compte bien. Vous allez revenir de toute façon. Nous ne sommes que le 18 juillet. Hein, le passeport de l'été, c'est justement comme son nom l'indique, l'été. Tout l'été. Astrid, Marjorie, bon week-end. Merci d'avoir joué avec nous.
1: Merci. Bon week-end. À bientôt.
0: Au revoir. À bientôt toutes les deux. Marie-Jo, donc je vous garde. Vous êtes toute seule pour jouer, Marie-Jo?
1: Écoutez, on va essayer.
0: Ah non, mais on va essayer. Non, mais il n'y a personne pour vous aider?
1: Ah non, je suis toute seule. Oh, je suis retraitée, donc.
0: Attendez, c'est pas parce qu'on est retraité qu'on est toujours tout seul. Hein. On a des amis, on a des gens autour de soi.
1: Ah oui, mais là, à ce temps-là, je suis toute seule.
0: D'accord.
1: J'essaye de gagner toute seule.
0: Bon, écoutez, si vous gagnez, c'est formidable et vous aurez encore plus de mérite. Bon, alors, vous avez fait 42. 4 et 2. Il faut faire 421 avec cet extrait de 1 seconde. Et nous sommes toujours dans les années 80 ou 90. Écoutez bien, Marie-Jo. Oh. Ça, c'est pas très compliqué, ça. Voilà, évidemment. De notre côté.
1: Bon. Je l'ai sur le bout de la langue, ça m'énerve. Ouais.
0: Vous savez quand même, Marie-Jo, qu'on peut réécouter quand on en est à ce niveau-là.
1: Je veux bien, alors si c'est possible. Si
0: eh bien, voulez. C'est possible, on vous le fait réécouter. Là, vous me dites, mais c'est bien sûr.
1: Pour moi, c'est Alain Souchon.
0: Mais oui. Jimmy va trop vite, Jimmy pleurniche. Évidemment. Bah vous voyez, c'est vite revenu, hein. Voilà.
1: Il a fallu la deuxième réécoute.
0: Ouais. Mais c'est pas grave, Bah, vous savez, moi, franchement, je suis admiratif parce que trouver des titres comme ça aussi facilement en deux secondes, une seconde, bah bravo, vous avez les oreilles et la mémoire qui sont bien affûtées.
1: C'est à force de vous écouter, ça.
0: Ah, mais peut-être, mais alors, tant mieux si on vous aide aussi. Voilà, on vous aide, on vous passe des morceaux et en plus de ça, on vous fait des cadeaux. Voilà, tout simplement.
1: Oh, c'est génial.
0: Le passeport de l'été 2026 est pour vous. La première activité que vous irez faire, Marie-Jo ?
1: Je pense que je vais aller à Pogre avec mes petits-enfants.
0: Ah bah c'est génial ça, mais bien sûr. Alors, attention, le passeport, c'est une entrée pour deux, hein. Et puis...
1: Oh, mais après, vous en faites pas, j'emmène leurs parents, comme ça, ils se débrouillent. Ah
0: bah... bah voilà, exactement. Bah allez à Pogre, et puis surtout, regardez bien les dates hein, sur toutes les activités, parce qu'il y en a qui se terminent quelquefois à la fin de l'été, donc ce serait dommage de passer à côté, vous voyez.
1: Oui, tout à fait.
0: Vous pouvez faire les autres qui durent plus longtemps, et puis définissez des priorités dans le passeport de l'été. Voilà, surtout. Marie-Jo, bravo.
1: Merci pour tout, en tout cas.
0: Merci à vous d'avoir joué avec nous. Et c'est un beau week-end qui s'annonce, j'en suis sûr, avec vous à Bourg-les-Valences.
1: Oui.
0: Je vous fais un gros bisou. À bientôt.
1: À bientôt.
0: Au revoir.
1: Au revoir.

0: Senza una donna, c'était Zucchero sur Ici de Romardèche. À suivre pour la musique, ce sera Clara Luciani. Et puis, vers 11h30, on vous donnera quelques petites idées de sortie.
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0: oui, oui, on a bien pris garde. Et puis maintenant, bah, on suit sa carrière, surtout de Clara Luciani. La grenade sur Ici Drôme Ardèche.
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0: On va jouer la deuxième manche dans quelques minutes de ce 421 qui vous permettra peut-être, comme notre auditrice tout à l'heure, de remporter un passeport de l'été 2026. Plein d'activités à en faire en Rhône-Alpes, en Drôme, en Ardèche et même un tout petit peu plus loin. Si vous aimez les animaux, il y en a pour tous les goûts, pour les enfants, pour les parents, le musée de l'eau, le petit train de la Mure aussi, ça c'est super sympa dans la vallée du Don pour découvrir la vallée. Le Luche Coster Pachamama, oh là là là là, qu'est-ce qu'on s'éclate là-bas. Et puis bien sûr les classiques comme le palais idéal du facteur cheval. 04 75 40 10 10, ça c'est le numéro auquel il faut appeler si vous trouvez cet extrait. Nous sommes dans les années cette fois-ci 70-80. Et alors là, vous n'allez pas me dire que c'est difficile. Hein. Ah, 4 secondes de ça, franchement, je suis sûr que vous l'avez. Ça y est, vous composez déjà. Vous avez fait 0,4,75. Ça y est, vous arrivez à Mélissa. Directement, elle vous répond. Et on se retrouve pour jouer ensemble juste après Gérard Lenormand et quelques petites idées de sortie.
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3: À Joyeuse, l'espace Castanea sur le parvis de l'église propose 5 ateliers. Reconnaître des sons, déguster, sentir, toucher et jouer pour partager un moment convivial en famille. Une expérience ludique dans un musée pour les plus jeunes à partir de 3 ans. Visite accompagnée par une animatrice et 40 minutes pour découvrir Castanea autrement. Ça se passe à Joyeuse, en Sud-Ardèche. À Diolfi, participez à une belle balade guidée de la céramique. Une visite de 2 heures au cours de laquelle vous découvrirez des lieux insolites et savoir-faire ancestraux, des poteries anciennes, des anciens fours de cuisson, entre autres. Rendez-vous à l'office de tourisme de Dieulefi sur réservation. Enfin, plongez dans l'histoire des ruines du château de Rochemort, autrefois bastion défensif. Malgré leur état, le château et ses remparts révèlent leur importance historique. Vous admirerez les panoramas et ressentirez l'atmosphère de cette époque révolue.
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0: On l'aura chanté celle-là. Oh là là, la balade des gens heureux, partout, dans les banquets, comme ça. Et pourquoi ? Parce qu'on aime aussi ça, c'est joyeux, et parce qu'on aime Gérard Lenormand aussi, ici. Et nous, on va jouer au 421 ensemble, voilà, avec Aurore. Tiens, Aurore, bonjour. Aurore ?
1: Oui ?
0: Aurore une fois, Aurore deux fois. Aurore ?
1: Oui ?
0: Aurore ?
1: Allô ?
0: Allô, Aurore ? Mais enfin, qu'est-ce qui se passe à la voulte, enfin, Aurore ?
1: Vous m'entendez pas ?
0: Mais si, je vous entends !
1: Ça
0: vous
1: va.
0: Ça marche ! Oh là là là là là là ! Ok ! Qu'est-ce qu'on fait de beau à la voulte ce matin ?
1: On va aller faire des courses.
0: Ah oui, bah oui, c'est samedi, c'est le jour des courses. Pourtant, le vendredi à la voulte, c'est le marché. Hein.
1: Oui, j'ai travaillé hier.
0: Ah bon, vous avez une bonne excuse alors. Très bien, parfait. Bah. Aurore, vous êtes... Par contre, à la voulte, on est rapide. Hein. Vous êtes arrivée première au standard pour donner la bonne réponse. Mais est-ce qu'à la voulte, on va trouver l'extrait de 2 secondes et d'une seconde ?
1: J'espère.
0: Quel suspense ! Vous êtes toute seule aussi pour jouer, vous ?
1: Non.
0: Ah, d'accord. Qui y a ? Qui y a à côté ?
1: Il y a Abdel.
0: Ah bah très bien. Bonjour Abdel.
2: Bonjour.
0: Ah bah voilà, j'entends bien Abdel aussi. Très bien. Bon, restez concentrés tous les deux, parce que si jamais vous loupez l'extrait de 2 secondes, blum là, c'est Isabelle qui arrive. Bonjour Isabelle.
3: Bonjour.
0: Isabelle apporte les valances.
3: Oui.
0: Et qu'est-ce qu'on apporte de beau de porte les valences ?
3: Oh, un petit repas.
0: Ah oui, qu'est-ce que vous faites de beau à midi là ?
3: À midi, ce sera des blettes à la sauce tomate avec des saucisses.
0: Vous en avez fait beaucoup ?
3: Toulouse.
0: Ah mais c'est bon ça, vous en avez fait beaucoup ?
3: Oui, il y en a un petit peu, ouais, c'est sympa.
0: Non mais méfiez-vous, parce que Willy Rovelli et toute son équipe peuvent débarquer à midi, hein, alors
3: voilà,
0: s'ils viennent déjeuner chez vous, il faut beaucoup de blettes. Hein.
3: Bah, oui.
0: Et pas mal de saucisses aussi, alors bon.
3: Plus de saucisses.
0: Bon, Isabelle, évidemment, vous rêvez qu'une chose, c'est qu'Aurore ne trouve pas l'extrait de 2 secondes pour récupérer la main, mais Sabine rêve également la même chose à votre propos, Isabelle. Bonjour Sabine.
4: Oui, bonjour Damien.
0: Dites-moi
4: bonjour
0: Sabine.
4: Bonjour à toutes.
0: Ah, c'est gentil de dire, c'est fair play. Bon, ben, dites-donc, vous êtes oui, à la limite de la Drôme, vous, à Saint-Just-de-Clé ?
4: Exactement.
0: Très bien, dans l'Isère, parfait. Qu'est-ce que vous y faites de beau ce matin ?
4: Ben, ce matin, on est allé au marché, et puis là, on est à la maison.
0: Ben voilà, c'était à Saint-Just-de-Clé qu'il fallait être pour le marché ce matin, entre autres.
4: Alors, à Saint-Marcelin, le marché.
0: Ah, Saint-Marcelin.
4: Un très beau marché.
0: Oui, avec du fromage, j'imagine, forcément.
4: Oui.
0: Eh ben forcément. Bon, allez les amis, on se concentre, vous avez tous la réponse déjà de ce premier extrait. Aurore, Abdel, vous me dites que c'était
1: Tim Wilde.
0: Eh oui. Et qui a le titre ? C'est quoi le titre ?
1: Cambodia.
0: Oui, Cambodia, bien évidemment, en 1981, la belle Kim Wilde. Donc nous sommes dans les années 70-80. On va voir si on avance un petit peu dans ces années-là. Bon, 80 ans, remarquez, on peut faire qu'avancer. Hein. Voilà, vers 90, on va pas aller en 77 non plus. Allez, Aurore, Sabine, Isabelle, attention, maintenant. Tout se joue maintenant, enfin beaucoup se joue maintenant. Il faut bien, bien, bien tendre l'oreille parce que cet extrait, c'est qu'une seule fois. On ne l'écoute qu'une seule fois pour faire 2 secondes. Est-ce que ça vous dit quelque chose, Aurore, vous qui avez la main ?
1: J'ai rien entendu.
0: Ah ben non, vous ne pouvez pas me dire ça. Abdel, il a entendu à côté ou pas ?
2: Non, moi pas.
0: Non, mais non. Mais qu'est-ce qui se passe à la voulte ce matin ? Vous n'entendez pas bien ? Enfin, vous êtes réveillé depuis quelle heure ?
1: À 8h.
0: Ah ben, il fallait se lever plus tôt. Pour que les oreilles bien dégagées. Comment ?
1: Pour un samedi, ça fait trop, hein.
0: Ah bah, t'as qui de vite, vous ? Moi, je suis levé depuis 4 heures. Bon, alors... Aurore ! Il va me falloir une réponse, quand même. Je sais pas, moi. Est-ce que vous pensez que c'est quelqu'un français, anglais ?
1: Ben, j'ai aucune idée.
0: Non, bah dites-moi, je sais pas, n'importe qui. N'importe...
1: Je sais rien, Gilbert Montagnier, j'ai pas du tout entendu, je sais pas.
0: Déjà, on est sur le français, mais oui, c'est bien, mais c'est pas Gilbert Montagnier. Non. Ah non, je suis désolé Aurore, là, pour le coup, ça le fait pas. On va, attendez, bougez pas, on va voir si Isabelle a une idée. Isabelle, ce serait qui ?
3: C'est compliqué, ah avec bon, les percus. Ouais, si, c'est compliqué, moi j'ai peut-être une idée, mais...
0: Bah dites-moi toujours.
3: Moi je dirais Philippe Laville.
0: Ah, les bambous. Ah ouais, non,
3: mais
0: non, c'est pas les bambous non plus. Non. Je vois bien pourquoi vous allez là. Oui, d'accord, ok. Bon, bah alors Isabelle non plus. Et là, miracle.
3: J'ai peut-être une réponse.
0: Sabine est troisième. Et Sabine nous dit.
4: Oui, bah pas mieux non plus.
0: Oh, bah non.

0: Qu'est-ce qu'on va dire?
1: Ah ben non.
0: Francis Cabrel, n'importe.
1: Bon, eh ben ça marche pas non plus. Alors vous savez ce qui se passe? Alors vous savez ce qui se passe quand les trois n'ont pas la réponse? Voilà, c'est la règle. Eh ben on repart au début, c'est-à-dire qu'on oui, on a le droit puisque toutes les trois vous n'avez pas trouvé de vous faire réécouter cet extrait de 2 secondes. Mais alors attention, si on repart du début, c'est Aurore qui repart. Hein. Et ah ben oui, qui recommence à donner sa réponse. Écoutez bien. Bon. Alors, ben je reviens vers Aurore. Aurore, est-ce que vous avez une idée maintenant?
0: J'ai entendu en tout cas ce coup-ci.
1: Vous avez, vous avez de la chance qu'Isabelle et Sabine n'aient pas trouvé. Donc, vite, quelqu'un.
0: Je crois que c'est un groupe anglais.
1: Bon, non, on était sur le français.
0: C'était sur du français?
1: Bah oui. Bah non, mais Aurore, vous n'allez pas me faire le coup de deuxième fois, là, à la Voult. J'étais sûr que vous alliez trouver quelque chose quand même de bien. Non? Ça vient pas?
0: Non.
1: Bon, bah, on continue. Eh ben tant pis pour vous, je ne vais pas dire mieux, hein, Isabelle.
2: Alors moi je dirais Gainsbourg.
1: Eh ben non. Oh, Sabine.
2: Raté.
1: Ah Sabine, donnez-moi la bonne réponse quand même. J'en supplie.
2: Allez, France-Galles.
1: Bon, eh ben, ce passeport, ça marchera pas pour cette deuxième. Quand vous allez entendre, écoutez. Aïe, aïe, aïe, aïe. Mais Dieu que c'est beau, mais non, c'est pas beau.
2: On a tout
1: fait. Ah ben, vous avez... Mais Dieu que c'est faux, surtout. Oh, bah les amis, alors je suis surpris quand même que toutes les trois personnes aient trouvé. Même Abdel n'a pas trouvé avec...
2: Peut-être qu'en 4 secondes, mais en 2, non.
1: Eh oui. Mais voilà, c'est pas tout le temps en 4 secondes non plus. Bon, eh ben écoutez, vous le saurez pour la prochaine fois toutes les trois. Je garde le passeport, tant pis, il y a une troisième manche. Je vous souhaite un bon week-end, merci d'avoir joué avec nous. En tout cas, c'était très sympa quand même.
2: Bon week-end,
0: merci.
1: Bon week-end, au revoir les amis. Bah oui, quand même, bof. Pourtant, ces percussions, ça signait de son nom, hein, ça signait Daniel Balavoine quand même. Oh là là, je suis déçu pour ne l'ayez pas trouvé. Oui, Dieu que c'est beau, ça aussi c'était beau. Sign Your Name, Terence Trent D'Arby sur Isidre Mardèche. La troisième et dernière manche du 421 dans quelques minutes.

0: Terence Trent D'Arby sur ici Dromardèche, sign your name.
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0: Bon, alors, résultat des courses ce matin. Un passeport a été gagné dans la première manche. Le deuxième n'a pas été gagné. Allez-vous remporter le troisième? Oui, bien sûr, évidemment. Vous êtes quand même fort, vous allez trouver ces extraits. Alors, nous étions dans les années 70, 80, 90. Allez, boum, là, on bascule dans le 21e siècle. Et nous allons être là sur 26 ans. Ah bah oui, je sais, c'est large. Mais 2026, il va falloir trouver trois extraits pour faire le 421. Et ça commence, vous le savez bien. Bien sûr, puisque vous nous écoutez régulièrement, par l'extrait de 4 secondes. Ça, vous allez le trouver, ça. Bah oui, vous l'avez déjà. 04 75 40 10 10. Allez, vous vous qualifiez auprès de Mélissa. Et on se retrouve pour jouer ensemble juste après Indochine.
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0: Le chant des cygnes, c'était Indochine. Indochine, on attend un nouvel album quand même là, parce que Babel Babel, ça date quand même de 2024. Ah oui. Bon, allez, il est presque midi moins 10. J'ai vraiment envie de vous offrir un deuxième passeport ce matin dans ce 421. Et pour s'y coller, c'est Ornella, bonjour.
1: Bonjour.
0: Ornella, Saint-Marcel-les-Valences, comment ça va?
1: Oui, exactement,
0: oh là là.
1: Chez mes grands-parents.
0: Ah, chez vos grands-parents, très bien. Donc ils vont pouvoir vous aider éventuellement.
1: Bah, peut-être.
0: Ouais, alors, en même temps, cela dit, les titres, là, c'est pas les années 60, 70 ou quoi que ce soit. Hein.
1: Bah oui, c'est pour ça que j'ai appelé, c'est que c'était plus de ma génération.
0: Oui, c'est ça. 2000, 2026, bien sûr, on est très proche quand même de là. Bon, bah, écoutez, on sait jamais, hein, des fois, hein, vous savez, mamie, elle peut trouver un titre de 2025. Ah oui.
1: C'est vrai.
0: Eh ben, attendez, mamie, elles écoutent ici, dans Mardèche aussi, et elles sont à la page.
1: Exactement.
0: Exactement. Ornella, vous ne bougez pas, vous avez la main, mais si vous la perdez, c'est Sandra qui la récupère. Bonjour Sandra.
2: Bonjour.
0: Du côté de Saint-Uze, au nord de la Drôme, vers Saint-Vallier, c'est ça?
2: C'est tout à fait ça.
0: Voilà, qu'est-ce que vous faites de beau à cette heure-ci?
2: Pour l'instant, je joue.
0: Eh ben, vous avez bien raison. Voilà, ça prend du temps aussi, ça demande de la réflexion. Et vous êtes toute seule pour jouer?
2: J'ai mon mari et j'ai une copine qui est là aussi.
0: Qu'est-ce qu'ils font? Les maris se cachent derrière. Il y avait Abdel qui était caché. Ah mais oui, mais parce que vous les filles, vous n'hésitez pas, vous y allez, vous appelez.
2: Oui.
0: Et puis voilà, et puis vous gagnez aussi le passeport finalement, c'est surtout grâce à vous. Ah oui, quand même, carrément. Bon, Sandra, ne bougez pas, parce que si vous non plus, vous ne trouvez pas, Christelle est là, bonjour. Christelle est là. Christelle.
3: Oui, bonjour, on est là, toujours présent.
0: Oui, ah, alors là, on part dans le sud de la Drôme, vous, à Donzère.
3: C'est ça.
0: Voilà, il fait bien chaud déjà à Donzère.
3: Oui, il commence à chauffer un petit peu là.
0: Ouais. Oui, bien sûr, ça chauffe. Bon, ça va chauffer dans les cerveaux aussi. Ça a déjà. Attendez, ça chauffe tellement qu'on l'a perdu. Bah, j'espère qu'on va la retrouver. Attendez, il reste plus que Sandra et Ornella pour l'instant. Bon, on va la retrouver. On réécoute cet extrait de 4 secondes. Et donc, qui fait Ornella?
3: C'est Juliette Armanet, bien sûr.

0: Allez, Sandra,
1: on est là.
0: Eh oui, on danse là-dessus, évidemment, dans les bals de l'été, tout ça, sur Juliette Armanet. Ça date de 2021, exactement. Bon, Sandra, vous aviez trouvé également. Alors, on n'a pas retrouvé notre troisième auditrice, toujours pas? Elle n'est pas revenue? Bah, alors, bah, ah si, Donzère, Christelle. Christelle, vous êtes là? Vous êtes là, Christelle? Vous êtes revenue? J'ai l'impression.
2: Oui, on a été coupé.
0: Ah bah oui, j'ai entendu pip, puis plus rien.
2: Je sais pas ce qui s'est passé.
0: Ah bah moi non plus. Hein. Voilà, là, c'est un truc de dingue. On va faire des grosses investigations, parce que là, il s'est passé un truc incroyable quand même. On va en parler dans les infos, j'en suis sûr.
2: Radio, hein.
0: Bon, alors, les amis, attention. Ornella a fait le 4. Oui. Vous avez toutes fait le 4. Il faut faire le 2 maintenant avec cet extrait de 2 secondes. Écoutez bien, je n'ai le droit de vous passer normalement qu'une fois. C'est parti. Et Ornella, vous me dites que c'est qui, que c'est quoi?
2: C'est une bonne question.
0: Eh oui. Et c'est pour ça que je vous la pose, pour votre passeport, vous le savez, c'est pour vous. Hein, je vous veux que du bien, moi, vous savez. Voilà. Et donc.
2: Feu Chatterton, éventuellement.
0: Feu Chatterton? Ah ben, c'est feu le passeport, surtout. Hein.
2: C'est ça?
0: Ah ben non, c'est feu le passeport, parce que. Non, c'est mort. C'est pas feu Chatterton. Ah non, du tout.
2: Mince.
0: Non, ne bougez pas, attendez, on va voir si Sandra a la réponse, puisqu'elle la récupère. Sandra, ce serait qui, d'après vous, qui chante?
3: Je pense à Clara Luciani.
0: Et vous pensez...
2: Oui.
0: Oh, Ornella.
2: Bravo.
0: Eh ben oui, Clara Luciani, en plus, on l'a eu tout à l'heure, elle chantait la grenade. Tout à l'heure, et là, exact. C'était nu. Voilà, nu, bien évidemment, en 2019, Clara Luciani. Bah, vous voyez, comme quoi, hein, même deuxième, on peut y arriver. Bon, alors, Christelle, troisième, on vous a retrouvé, mais pour pas grand-chose, finalement.
2: Bah, oui, encore une fois perdu. Hein.
0: Mais, à force d'insister, un jour, ça marche.
2: Ah, bah, on insiste, hein.
0: Mais
2: on
0: vous
2: insiste,
0: avez raison. Hein. Bah, à demain.
2: Ah, bah, oui, à demain.
0: Christelle, merci. Ornella, je vous fais un gros bisou, je vous souhaite un bon week-end. Merci d'avoir joué avec nous, à bientôt.
2: Merci, au revoir.
0: Au revoir. Donc du coup, c'est Sandra qui a la main maintenant. Vous avez fait 42, il faut faire 421. Écoutez bien avec ce dernier extrait d'une seconde. Et dans les années 2000-2026. Ah. Sandra, on pense quoi?
3: Je pense que c'est Chien de Marine.
0: De qui?
3: C'est pas Marine, mais c'est Chien le titre.
2: C'est pas Marine, c'est
0: Louane. Bravo, c'est gagné. Oui, félicitations, évidemment, c'est Chien de Louane en 2026. Eh ben, vous avez été très forte sur ce coup-là.
3: Merci.
0: Sandra, bravo, le passeport est à vous, c'est gagné.
3: Merci.
0: Eh ben, écoutez, vous allez bien vous amuser avec toutes ces activités. Je vous souhaite un bon week-end et de belles vacances.
3: Merci beaucoup.
0: Gros bisous, au revoir.
3: Merci, au revoir.
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0: Les Bee Gees sur ici, Drôme Ardèche, et ce n'est pas une tragédie si vous n'avez pas gagné de passeport aujourd'hui. On revient demain pour vous en faire gagner.
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0: Très bon appétit avec la première radio sur l'actu locale en Drôme Ardèche. Il est midi. Dylan Prieur.
2: Comment faire quand 80% des récoltes ont été détruites par endroits? Situation de détresse des agriculteurs ardéchois, touchés par les chutes de grêle cette semaine. 1000 hectares de vignes écorchées, c'est la moitié de tout ce qu'il y a dans le département. Pour se rendre compte des dégâts et commencer de penser à l'après, la sous-préfète de l'Argentière, Françoise Peterbos, a rendu visite aux viticulteurs. Hier, cet orage, c'est l'orage de trop pour eux, Clément Arnal.
3: Oui, nous sommes à Valvinière. Une dizaine de viticulteurs sont réunis près d'un GAEC pour accueillir la sous-préfète. Ils ont du mal à contenir leurs larmes puisque le travail de plusieurs mois s'est parfois envolé en seulement quelques minutes. Jean-François est viticulteur à Ruance.
4: Pour arriver à un stade où on voit les vignes aujourd'hui, c'est un an de travail. Et en 5 minutes, c'est parti. Ouais. Donc oui, forcément, il y a de l'émotion.
3: Les répercussions seront lourdes pour les plus touchés. Julien est viticulteur à Valvinière. Sur ses 24 hectares, seuls 4 n'ont pas été impactés.
5: Des conséquences sur l'année 2027. Voilà.
3: Pourquoi ?
5: Les bourgeons de l'année 2027 sont déjà présents sur les rameaux. Et vu les impacts de grêle qui sont des fois sur le bourgeon ou très proche du bourgeon, sûrement ce bourgeon-là ne démarrera pas l'année prochaine ou ne sera pas fructifère.
3: De nombreux viticulteurs sont assurés. Problème avec les épisodes de grêle qui se répètent, les indemnisations sont de plus en plus basses. La grêle, Valvinière l'a déjà connue, c'était en 2021. Toutes ces craintes sont rendues à la sous-préfète, Françoise Peterbos, puisqu'une réunion a lieu à la préfecture de Privas ce lundi.
6: Le préfet présidera une réunion au cours de laquelle il sera le temps de réfléchir à tous les dispositifs autres qu'on pourrait mobiliser si tant est que ceux qui existent déjà n'étaient pas suffisants.
3: Réunion à laquelle des maires, des agriculteurs et des assureurs vont assister.
2: La réunion lundi à 10h45 à la préfecture de Privas. La canicule, c'est fini en Drôme Ardèche. Météo France classe les départements en vigilance jaune à partir d'aujourd'hui. Fini donc le orange et ses températures avoisinant les 40 degrés. Ça a duré pendant 13 jours d'affilée. Retour au normal de saison dès aujourd'hui. Des canicules en chaîne responsables de potentielles futures pénuries de laitue, de carottes ou de poireaux. Constat alarmant dressé par la Fédération des légumes de France, causé par 3 vagues de chaleur successives depuis le mois de mai. Des milliers de tonnes de produits seraient déjà perdues avec des pertes aussi estimées à plusieurs millions d'euros. Un quart des cours d'eau et des petites rivières sont à sec en France. Une première depuis 14 ans, selon l'Office français de la biodiversité. Conséquence, là aussi, des canicules. Chez nous, alerte renforcée pour la sécheresse dans le bassin de la Drôme. De l'autre côté du Rhône, stade de crise a été atteint en Ardèche, dans le secteur du Doubs. Sur la 7, c'est particulièrement chargé ce midi dans le sens des départs direction du sud. Il vous faut presque 4 heures pour descendre la vallée du Rhône de Lyon à Orange. Environ 55 km de bouchons accumulés dans la Drôme et ce n'est pas fini. Bison futé, voie rouge jusqu'à ce soir 19h. Un match pour la 3e place au mondial de foot pour nos Bleus face à l'Angleterre ce soir à 23h. Mais le véritable enjeu se trouve peut-être sur le banc. C'est la dernière de Didier Deschamps à la tête de l'équipe de France. Une aventure qui a commencé en 2012. Alors même si la médaille en chocolat est loin des attentes des Français, Dédé lui évoque la responsabilité de remporter ce 185e match en tant que sélectionneur.
7: J'ai le devoir avec mon staff et les joueurs l'ont de tout faire pour atteindre ce dernier objectif, qui est peut-être certainement moins important, mais je le répète, c'est pas, on est là, que les Anglais n'aient pas envie de le jouer, et que nous, pas plus, mais il est là, il est prévu, il y a un objectif, donc voilà, c'est ce qui occupe mon esprit après. C'est un match, voilà, et je vous embraye, il vaut mieux finir troisième que quatrième. Donc je vous le répète, moi le premier, avec mon staff, on va tout faire pour faire en sorte d'atteindre cet objectif.
2: Mais France-Angleterre, ce soir, coup d'envoi à 23h. Match en cours, côté ballon ovale. Le CAS de France mène 42-15 contre le Japon dans ce troisième match du championnat des nations de rugby. Il reste un petit peu moins de 20 minutes de jeu à Tokyo. Et puis, dans une heure, c'est le départ de la 14e étape du Tour de France. 155 km entre Mulhouse et le Markstein. Pour la météo, Damien, cet après-midi.
0: Bah, c'est du beau, c'est du chaud, encore un petit peu quand même, hein, parce qu'on monte de 31 à 34 degrés pour les températures en pleine, 25 à 28, un petit peu plus haut sur les hauteurs, du soleil, quelques passages nuageux, mais pas grand-chose du tout, et un vent de nord à nord-est qui soufflera modérément, et ce sera exactement pareil pour demain. Connaissez-vous l'ingrédient parfait pour réussir votre repas? Eh bah, c'est l'humour. Ah oui, c'est l'humour avec Willy Rovelli, bien sûr. On l'a maintenant, toute son équipe, ils viennent déjeuner chez vous ici en Drôme-Ardèche.
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9: Bonjour, merci d'avoir choisi votre radio ici. C'est Willy vient déjeuner chez vous, numéro 1071. Et oui, ça filoche, mes amis, ça filoche. J'espère que vous avez passé une bonne semaine. On salue de nouveau nos amis de chez Picard. Hein. Ce sont les plus heureux en ce moment, au frais, toute la journée, bande de vénards. C'est donc reparti, voilà, pour vos 55 minutes, pas comme les autres, avec ce talk show, pas comme les autres, sur cette radio, pas comme les autres. Nous sommes en direct tout l'été. Attention, hein, vous voyez ici, on est différents, on fait pas de best-of à la con en juillet et en août. Hein. Non. Aujourd'hui, je suis là avec vous tout l'été. On vous accompagne. Aujourd'hui, je suis dans les locaux de nos amis de Ici Azur à Nice. En fait, j'en avais marre des 40 degrés à Paris. Je me suis dit, tiens, où est-ce que je peux aller? Bah, bim, je suis allé dans la dernière région de France où il fait encore 40 degrés. Et voilà. Allez, je suis malin. Allez, notez bien les dossiers du jour. Dans un instant, on est tous évidemment très marqués. Hein, dès qu'il y a des feux de forêt avec cette canicule, aucune forêt, aucune région n'y échappe. Du coup, tiens, j'ai eu envie de savoir comment vont nos forêts, comment les protéger. Est-ce qu'il y a du surtourisme aussi dans les forêts, comme il peut y en avoir dans certaines villes ou dans certains monuments? Ben, on va en parler dans une minute. Et à 12h30, le boom du e-commerce. Jamais nous n'avons autant dépensé d'argent dans des achats à distance, sur des plateformes ou dans des boutiques en ligne. Tenez-vous bien, l'année dernière, on a dépensé 200 milliards. T'imagines? 200 milliards d'euros. Pourquoi cette frénésie? On en parle dans 20 minutes. Et bien sûr, on ne change pas une formule gagnante. Vous le savez maintenant, on fait cette émission ensemble. Notez bien le numéro, s'il vous plaît. Ayez pitié de moi. Notez. 0810 055 056. C'est la libre antenne de tout l'été. Vous m'appelez pour discuter de ce que vous voulez. Si vous voulez réagir sur les thèmes du jour, est-ce que vous aimez vous balader en forêt? Dites-moi dans quelle forêt vous allez. Pareil que les balades en forêt, ça fait du bien pour le moral. Est-ce que c'est le cas? Si vous avez été témoin d'un incendie en ce moment dans les forêts, bien appelez-nous aussi. Est-ce que vous achetez beaucoup en ligne? Qu'est-ce que vous achetez? Ou alors non, est-ce que vous préférez les magasins physiques? Si vous êtes sur la route pour les vacances, parce qu'aujourd'hui c'est rouge, Bison Futé, il n'est pas content, il voit rouge. Eh bien, si vous êtes sur la route, appelez-moi. Si vous êtes chez vous, appelez-moi aussi. Bref, c'est la libre antenne du week-end, vous êtes chez vous. 0810 055 056 et vous repartez avec votre sélection pour une carte carburant au teint bronzé d'une valeur de 200 euros. Voilà mes amis, j'ai tout dit, alors zou, envoyez-moi ce jingle. Allez, on commence. Allez,
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9: et ouvrons notre premier dossier. Bonjour Rémi, ça va-y?
10: Bonjour.
9: Bienvenue ici, mon cher Rémi. Alors, vous êtes chef du pôle national défense des forêts contre les incendies à l'Office national des forêts. D'abord, Rémi, première question que j'avais envie de vous poser. Elle va peut-être vous paraître un petit peu banale, cette question, mais j'imagine que vous êtes comme nous très touchés là de voir toutes ces forêts là sous le feu, comme on peut le voir depuis plusieurs jours partout en France. J'imagine que ça doit vous toucher.
10: Oui, tout à fait. Alors moi, c'est mon métier, la prévention des incendies de forêt. Donc malheureusement, j'ai l'habitude d'en voir, mais on n'a pas forcément l'habitude de voir des choses aussi graves que ce qui se passe en ce moment.
9: C'est ça. C'est grave parce que c'est partout en France. Hein. Ça, c'est nouveau, hein, des forêts jusque dans le nord du pays.
10: C'est ça, c'est ce qui se passe en ce moment. C'est vraiment un marqueur du changement climatique. On a le risque incendie qui remonte en altitude. On a eu le feu à 10 dans la montagne la semaine dernière. Et puis, ça remonte aussi vers le nord. Et le feu de Fontainebleau, c'en est un triste exemple.
9: Comment est-ce que vous étiez préparé à cela? Parce que je suppose que vous êtes préparé depuis longtemps à l'Office national des forêts, évidemment. Mais comment est-ce qu'on se prépare à cela?
10: Alors, nous, notre métier, c'est la prévention des incendies. Mmh. Et donc, on s'y prépare en faisant des patrouilles de surveillance pour alerter, pour aller aussi sensibiliser le public à tous les gestes de prudence, pour aller aussi contrôler l'application de la réglementation, parce que malheureusement, il y a des fois des choses qui sont interdites et il faut aussi pouvoir réprimer ça. Et dernière chose, on a des patrouilles de première intervention aussi, donc ils vont pouvoir, alors qu'on a des petits moyens, on n'est pas des pompiers, mais pour éteindre les feux naissants ou au moins les limiter en attendant que les pompiers arrivent.
9: Vous disiez voilà que vous faites de la prévention auprès du public parce que la plupart des feux, des incendies de forêt sont c'est une cause humaine évidemment.
10: Oui, c'est ça. On a coutume de dire qu'il y a 9 feux sur 10 qui sont dus à la présence de l'homme. Le dernier 1%, le dernier 10% étant les feux de foudre, et malheureusement on en a eu aussi cette année. Mais sinon le reste effectivement c'est dû à la présence de l'homme, et donc ça veut dire que c'est des choses qu'on peut éviter en faisant attention.
9: Exactement. Une forêt qui prend feu, elle repoussera un jour?
10: Alors oui, la nature a horreur du vide et arrive à boucher les trous. On peut l'accompagner. Il y a des choses à faire pour l'accompagner, mais une forêt repoussera. Ça prendra du temps, mais elle finira par revenir.
9: Parce qu'un arbre qui a brûlé, il est fichu. Ou ça dépend. Alors,
10: Ça dépend de l'intensité du feu. Ça dépend si le feu il est passé vraiment juste en sous-étage, donc il a brûlé que les herbes, les broussailles qui étaient en dessous, ou s'il est monté un peu le long des arbres, il les a un peu chauffés. Il y en a certains où ça va suffire à les faire mourir, et d'autres qui vont pouvoir résister. Et puis malheureusement, des fois sur des feux de très grosse intensité, là il y a vraiment tout qui brûle, quoi. Donc là c'est irréparable.
9: Donc il faudra 100 ans pour que ça revienne comme avant, c'est ça, sur certains arbres.
10: Oui, c'est ça. Alors dès les premières pluies, on va voir des choses qui vont reverdir. Ça va donner un peu une note d'espoir, parce que les herbes vont revenir, ça revient assez vite. Mais même les plantes, elles ont brûlé que la partie aérienne de la plante. Donc la partie du sol, ça va repousser, ça va repartir du pied. Donc ça va revenir tout doucement. Mais effectivement, avant d'avoir des arbres de 20 mètres de haut, il faudra beaucoup plus longtemps.
9: Est-ce que vous, à l'Office des forêts, vous êtes déjà en train de penser, j'allais dire, à la forêt de demain, c'est-à-dire à imaginer planter des arbres plus résistants? D'abord, est-ce que ça existe?
10: Alors, dans les conditions extrêmes comme ça, il n'y a pas d'arbres plus résistants que les autres. Par contre, effectivement, pour des feux plus communs, des situations plus communes, il y a des choses qui sont plus résistantes. Mais nous, ce qu'on essaye de faire, c'est d'avoir des forêts qui soient mieux adaptées au changement climatique de façon générale. On va pas chercher à planter une espèce qui résiste mieux au feu, il y en a pas toujours. Par contre, des espèces qui vont mieux résister à la chaleur, à la sécheresse, on va essayer de faire ça. Alors l'idée est pas de tout replanter. On aime bien, je vous disais, accompagner la nature, faire de la régénération naturelle, mais par contre, si on peut aider un peu et amener progressivement des choses qui vont être un peu plus résistantes, amener aussi des structures différentes, c'est important aussi de mélanger les espèces, d'avoir pas mal de biodiversité, parce que comme ça, on met pas tous ses œufs dans le même panier.
9: C'est ça.
10: Et s'il y a quelque chose qui marche bien, ça marche bien. Des choses qui marchent pas mal, on n'a pas tout un tas de trucs qui marchent mal. On essaie de mélanger un peu, c'est ça qui est le mieux pour s'adapter au changement climatique.
9: Dernière question, mon cher Rémi, parce que je sais que vous êtes en vacances, donc merci d'avoir pris quelques minutes pour nous, mais est-ce que je lisais par exemple, si vous parliez de la forêt de Fontainebleau, il y a 18 millions de promeneurs, c'est ça, chaque année dans cette forêt?
10: Alors oui, il y a beaucoup de gens. Il y a beaucoup de gens qui viennent en forêt. Alors c'est particulier à Fontainebleau parce que c'est proche de Paris et il y a beaucoup de gens à Paris. Mais autour de toutes les grandes villes, il y a des forêts qui sont beaucoup fréquentées parce que ça fait du bien d'aller se promener en forêt.
9: Exactement.
10: C'est important ça.
9: Donc il y a pas de surtourisme en forêt, Rémi. On parle pas de surtourisme en forêt, on se dit pas qu'il faut limiter.
10: On peut pas parler de surtourisme, mais il y a effectivement des endroits qui sont plus fréquentés que les autres. Quand on fait de la prévention, c'est dans ces endroits-là qu'on va aller en priorité. Le but du jeu, c'est pas de rester caché dans nos forêts, c'est pas comme ça qu'on fait de la prévention, c'est d'aller voir les gens pour leur expliquer. Donc c'est dans ces forêts-là qu'on va aller le plus.
9: Eh ben, merci beaucoup pour votre travail essentiel, mon cher Rémi. Embrassez vos deux enfants, parce que je sais qu'ils sont fans de Fort Boyard et fans de moi. Et ça, je le comprends bien. Merci beaucoup, Rémi, chef du pôle national des... Oui, vous les embrassez. Hein.
10: Oui, chef du pôle national. Ce sera fait, il n'y a pas de souci.
9: Eh ben, vous êtes adorable. À bientôt, Rémi. Chef du pôle national défense des forêts contre les incendies à l'Office national des forêts. Voilà, allez, maintenant, c'est vous que je veux entendre, mes amis. C'est la libre antenne du week-end. Venez réagir là-dessus. 0810 055 056. Si vous aimez vous balader en forêt, dites-moi dans quelle forêt vous allez. Voilà, si vous êtes touché par tous ces incendies. 0810 055 056. Mais d'abord, tiens, écoutons ça. Et alors, ça, c'est. Ouh, ça je sais. Ça c'est Ça c'est quand on met le casque trop près du micro là dans les studios de radio, ça fait ça. Ou sinon ça fait la chanson de Zazie avec.

0: 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C'est évidemment Zazie avec Zen Jingle.
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0: Je suis très heureux d'être avec vous, mes amis. Nous sommes en direct, hein. Je vous abandonne pas de l'été. Aujourd'hui, je suis en direct des locaux de Ici Azur. Merci pour l'accueil, les gars. Qu'est-ce que vous êtes gentils, hein. J'ai été très bien reçu. On m'a offert un bon café, lyophilisé, mais c'est pas grave, c'est le geste qui compte. Vous voyez? Arrêtons d'être... J'ai demandé à David. David, ça va, mon David?
3: Oui, bonjour, Willy, ça va, et vous? Et toi?
0: Très bien. Ah, oui, tu peux me dire. Tu l'aimes comment, ton café, toi, habituellement? C'est quoi, tu...
3: Un café serré et sans sucre.
0: Ah, comme moi, sans sucre comme moi, parce que tu fais attention à ton corps. Tu as un joli corps comme le mien.
3: Je vais pas le dire, hein. On est à la radio, on voit rien, mais ouais, on n'est pas trop mal.
0: Et on n'est pas trop mal, David et moi. Je trouve qu'on s'en sort bien. Bon, tu nous appelles d'où, mon David?
3: De Lyon, ah, la ville de Lyon.
0: Ah, mais j'adore Lyon, moi. Franchement, Lyon, je trouve que vous avez tous les avantages de Paris sans les inconvénients.
3: J'adore cette ville. Oui. Écoute, c'est une jolie ville et c'est vrai que c'est différent de Paris. Ça va peut-être moins vite, mais il y a notre cher maire actuel à Lyon. Lui, il est tranquille d'ailleurs.
0: Ah oui, il est tranquille, lui, il est bien, lui. Non, mais c'est bien. Attends, Lyon, t'as vu, en une heure, t'es à la montagne, tu prends le TGV en une heure, t'es à Marseille, tu prends le TGV en deux heures, t'es à Paname. C'est génial.
3: Vrai, c'est vrai, c'est vrai.
0: Voilà, tu prends le TER en 8 heures, t'es à Clermont-Ferrand, enfin c'est fabuleux. Mon cher David, tu voulais réagir sur quoi, mon bébé?
3: Eh ben, sur les feux de forêt, je voulais réagir.
0: Vas-y. Feux de forêt. Alors, je t'écoute.
3: Eh ben ouais, en fait, c'est vrai que là, en ce moment, il y en a beaucoup, hein, on le voit tous. Ouais. Et moi, vers Lyon, là, j'habite Lyon, et en périphérie de Lyon, eh ben c'est fou parce que ça brûle. Enfin, pas, ça a été éteint, bien sûr, par les pompiers. Mais il y a des prairies, des arbres là qui ont brûlé. J'ai vu ça ce matin, en fait, en faisant les courses.
0: Et c'est la première fois que tu vois ça, toi. C'est la première fois que tu vois ça du côté de chez toi.
3: D'aussi près. Alors après, je connais un peu aussi le sud, du côté de Valence. Donc là-bas, en bord d'autoroute, par exemple, des fois, il y a de plus en plus de feux. Mais c'est vrai qu'à la base, les feux de forêt, c'était vraiment dans le sud.
0: C'est
3: et
0: ça.
3: Là, ça commence tôt et on en retrouve même jusqu'à Fontainebleau, quoi.
0: Voilà,
3: vers Paris.
0: Voilà. C'est démentiel. Après, quand on voit que la plupart sont allumés quand même par des crétins, mais c'est hallucinant, quoi. Il y en a un qui a jeté un mégot, parmi l'un des départs de feu à Fontainebleau. Enfin, c'est un mégot. Enfin, non, mais c'est démentiel. On est quand même chez les tarés, quoi.
3: Ah, ça c'est sûr, hein. Je t'avoue que tu vois, peut-être je suis un crétin, je fume, c'est pas bon pour la santé.
0: Non, c'est bien,
3: ça me rassure. Mais je te rassure, ça fait des années, ça fait 10 ans, 15 ans, ça fait longtemps que je fume. Mais avec moi, j'ai toujours un cendrier portatif.
0: Ah oui, voilà.
3: Et quand je vois des gens, encore aujourd'hui, hein, en pleine canicule, ils jettent leur mégot par la fenêtre de la voiture, franchement, ça... Je suis désolé, mais je sais pas. Enfin, j'ai bien
0: c'est
3: les
0: voir. Non, mais t'as raison. C'est des cons finis parce que franchement, tu vois, on a eu Rémi Savasi là de l'Office national des forêts, tu vois, qui se bat, qui fait de la prévention auprès des gens. Puis en fait, après, quand en face, tu te retrouves en face de crétins qui balancent encore leurs clopes alors que tout est sec. Déjà, balancer les mégots par terre en temps normal, bon. Mais enfin, dans la nature, quand c'est sec, déjà, enfin bon. Bon, David, tu fais attention. Tu fumes combien de cigarettes par jour, mon David?
3: 10.
0: Donc à 15 € le paquet, donc tu es multimillionnaire, mon David, c'est ça? Tu as hérité?
3: Non, j'ai pas hérité. Je m'adapte. Et c'est vrai que d'ailleurs, c'est carburant que tu offres.
0: Ah, ça te ferait. Est-ce que tu veux? Tu veux une carte carburant, une carte clope, mon David? On peut s'arranger, je t'inquiète pas.
3: Carburant, ce sera juste pour allumer ma voiture, hein, pas pour allumer les feux. Hein. Moi, je suis. Non, t'inquiète pas.
0: Après, parfait. Après, moi, tout ce week-end, je suis à Nice. Hein. Si tu veux, je vais à Vintimille t'acheter des clopes sous le manteau pour pas cher. Je t'embrasse fort, mon David. Tu prends bien soin de toi, hein, d'accord? Merci infiniment de ta gentillesse et de ta. Eh bien, je suis content. Je crois que c'est la première fois qu'on s'entendait. Donc, ça me fait trop plaisir de t'avoir eu au téléphone.
3: Merci beaucoup, Willy. Je te remercie beaucoup, toi aussi. Et puis, écoute, à très bientôt.
0: À très, très vite, mon David. Et tu repars avec ta sélection, le tirage. Donc, c'est demain pour cette carte carburant. Allez, dans un instant, je vais vous présenter un invité pas banal parce que j'aime plus que tout, même l'été, vous présenter des invités pas banaux. Mais d'abord, voici Pierre Demar avec Je pense à vous. Et il va démarrer maintenant.

0: c'était Pierre de Mort et que je pense à vous. Un jingle, allez.
1: Ok, c'est presque ça en même temps. Pourquoi je...
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0: On dirait ma voix finalement. Allez, comme promis, place à la personne pas banale du samedi. Bonjour Lucie Le Balch.
3: Bonjour.
0: Bienvenue ici, ma Lucie, ma petite chérie. Alors, ma Lucie, d'abord, tu habites à Nice, c'est ça?
3: Oui, j'habite à Nice.
0: Eh ben voilà, comme je suis à Nice tout le week-end, je me suis dit, je veux absolument rendre un petit hommage à une niçoise pas comme les autres. D'abord, tu as quel âge, ma Lucie?
3: J'ai 13 ans.
0: 13 ans. Et est-ce que tu peux nous dire ce qui s'est passé pour toi, là, il y a quelques jours? Allez, on va dire début juillet, t'as reçu une nouvelle et on t'a dit quoi? On t'a dit, Lucie, tu es...
3: Ben, j'ai reçu mon baccalauréat avec mention très bien.
0: Et voilà. Lucie Le Balch, elle a eu son bac normal à 13 ans avec mention très bien. Donc ton vrai bac, hein, le bac, hein, on est d'accord. Hein.
3: Oui, le bac.
0: C'était le bac quoi? C'était quelle filière?
3: Ben, ma spécialité, c'était maths, physique et SVT.
0: Tout à fait, exactement. Donc à 13 ans, dis donc. Donc t'as été bonne dans toutes les matières ou est-ce qu'il y a une matière où t'es nulle, Lucie? La plus mauvaise note, c'était combien?
3: Ma plus mauvaise note, c'était un 12.
0: Ouais.
3: En histoire géographie, l'année dernière, en première.
0: Qu'est-ce que tu es nulle, Lucie? C'est pas possible d'être aussi nulle. Hein. Alors dis-moi, ma Lucie, est-ce que ça a été facile pour toi, là, voilà, quand on a 12, 13 ans, d'être dans une classe où tous les autres étaient plus âgés? Est-ce que t'as été bien accueillie par les autres élèves? Comment ça s'est passé?
3: Oui, ben, je suis au lycée Michelet, qui est un lycée spécialisé pour les personnes HPI, entre guillemets.
0: D'accord.
3: Donc, je pense que je m'entendais très bien avec les autres personnes de ma classe, parce qu'on pensait d'une manière similaire.
0: Ouais.
3: Oui, donc, je m'entendais très bien.
0: Donc voilà, vous vous entendiez tous très très bien. Et est-ce que toi, parfois, quand tu rencontres des jeunes filles de ton âge, tu vois, qui ont 13 ans, et j'en ai dire qui sont moins HPI, on va dire, je sais pas comment dire, qui sont un petit peu plus crétines que toi. Est-ce que tu arrives quand même à tisser des liens avec, j'allais dire, des jeunes filles un petit peu moins intelligentes que toi?
3: Oui, ben, bien sûr, parce que je pense qu'on a quand même des similarités, notamment au niveau de l'âge.
0: Ouais.
3: Genre, on peut s'entendre sur différentes choses qui peuvent être plutôt liées, donc oui, à notre âge et nos expériences.
0: Ouais.
3: Oui, je pense que c'est juste des liens différents et peut-être un peu plus superficiels qu'avec des personnes de ma classe, par exemple.
0: C'est ça.
3: Mais non, j'entends très bien avec. En général, j'entends très bien avec les personnes, je pense.
0: Bah alors attends, est-ce que tu arrives à trouver des jeunes filles de 13 ans qui sont comme toi passionnées d'arithmétique, de thermodynamique et de radioactivité? Je n'ai rien compris à aucun de ces mots, Lucie, rien. C'est quoi la thermodynamique, c'est quoi ça? C'est les thermolactiles, c'est les damars thermolactiles, c'est les t-shirts pour les vieux là qu'on froid? Non, c'est pas ça. Hein.
3: Non, c'est c'est au niveau des échanges au niveau des températures des différents corps.
0: Ah bon, oh là là. Et donc ça te passionne?
3: j'adore.
0: Ah bah t'es génial, mais je t'adore toi. Et qu'est-ce que tu vas faire plus tard? Maintenant que t'as le bac, là, tu fais quoi là, l'année prochaine en septembre?
3: Oui, donc là je vais rester dans mon lycée, je vais faire leur classe préparatoire.
0: Ok.
3: Et j'aimerais bien intégrer une grande école.
0: Bah, je pense, là, quand même.
3: Hein.
0: Bah, il y a intérêt, hein. T'as intérêt de réussir, Lucie. Tu me fous pas la honte, hein. Attention, Lucie. Chaque année, je vais te rappeler à la même époque pour savoir ce que tu as fait de ton année scolaire, d'accord? Tu ne me déçois pas.
3: Oui.
0: Bon, en tout cas, je t'embrasse fort. T'es adorable, Lucie. Bravo, hein. Et je crois qu'en plus, tu es fan de piano. Tu aimes interpréter qui au piano?
3: Oui.
0: T'aimes qui?
3: Bah, j'adore l'époque romantique. Liszt ou Chopin, par exemple.
0: Ah oui, Richard Clayderman, moins. Tu connais Richard Clayderman? Tu en parleras à tes parents, tu verras. C'est spécial. Bravo, Lucie Le Balch, en tout cas. Bravo. Voilà, on voulait juste embrasser donc Lucie Le Balch. Elle est à Nice et elle a eu son bac à 13 ans. Allez, si vous aimez les pubs, elles sont là. Si vous aimez les infos pratiques près de chez vous, elles sont là aussi. À tout de suite, mes amis.
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0: Allez, partons gaiement vers la deuxième demi-heure de votre grand talk show du week-end en direct partout en France. Ici, l'été, c'est pas fermé. Dans un instant, on va évoquer le business de la vente en ligne. On n'a jamais autant dépensé dans le e-commerce. Comme vous le savez, aujourd'hui, je suis en direct de Nice chez nos amis de Ici Azure. Je voulais en profiter vraiment pour remercier toutes les équipes techniques parce que c'est ça qui est génial avec ce réseau Ici, c'est que on peut aller partout en France, puisqu'il y a 44 locales partout, avec des techniciens, des animateurs, des journalistes, tout près de vous. Et quand je vais les voir, eh ben, je suis à la fois près de vous, et même quand vous êtes loin, eh ben, on est prêt quand même. Vous voyez ce que je veux dire? C'est ça qui est génial. Voilà, cette radio, elle est extraordinaire. J'adore ici, j'adore être ici avec vous, donc merci.

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1: Et on commence avec les feux de forêt. L'homme qui est à l'origine d'un incendie à Remoulins dans le Gard est un jeune pâtissier. Certainement quelqu'un spécialiste des desserts flambés. Emmanuel Macron s'est rendu à Fontainebleau auprès des pompiers qui luttent contre les feux de forêt. 2000 hectares ont déjà été ravagés, soit l'équivalent surface de l'ego d'Emmanuel Macron. La forêt de Fontainebleau et Patrick Bruel ont un point commun. Les deux ont le feu au cul. Fontainebleau ravagé par les flammes, Bruel ravagé par les femmes. Du monde, ce soir la France va jouer la petite finale, un truc qui ne sert à rien, comme Olivier Faure. N'empêche, c'était bien la peine que Didier Deschamps les refasse, hein, tout ça pour qu'il finisse son mandat à la tête des Bleus en se cassant les dents sur l'Espagne. Franchement, c'est pas la peine. Zinedine Zidane devrait donc prendre la suite de Didier Deschamps à la tête des Bleus. Toujours est-il qu'avec Zidane comme sélectionneur, si on ramène la coupe à la maison, on sait déjà que ça sera pas une coupe de cheveux. Le président du Sénat, Gérard Larcher, présent sur le tournage de la prochaine saison de la série américaine Emily in Paris. Ce qu'il a préféré dans le tournage, ça reste la cantine. Dans Emily in Paris, on voit un Paris nickel avec des gens aimables, mais on n'y croit pas beaucoup. Hein. L'autre jour, j'ai vu une scène où elle met moins de 10 minutes à commander un café dans un bar et en plus, le serveur lui répond avec plaisir et en lui souriant en plus. N'importe quoi. N'importe quoi l'autre. Emily in Paris, pour un Américain qui regarde, c'est une série romantique. Pour un Parisien qui regarde, c'est une série de science-fiction. Bientôt, le crossover entre Emily in Paris et Faites entrer l'accusé. Emily Louis in Paris. N'empêche, Emily in Paris, ça peut aussi faire le titre d'un porno lesbien avec Paris Hilton. Hein. Emily in Paris. En Seine-Saint-Denis, une octogénaire retrouvée morte avec un pic à brochette dans le thorax. À cet âge, 80 ans, la victime n'était pas la merguez, mais la grand-merguez. Enfin, le saviez-vous, selon certains astronautes, l'espace a une odeur de steak grillé. Sandrine Rousseau demande qu'on arrête immédiatement d'utiliser l'espace. Bande de machos, va. Allez, heureusement, dans 166 jours, c'est fini 2026. Et voilà, mes amis, c'était le récap du récap du récap du récap du récap de l'actu. Voilà, voilà. Allez, ce soir, on soutient les bleus, évidemment. Si vous avez un pronostic à me donner, 0810, 055, 056. Voilà, bah, on n'ira pas en finale. Bah, c'est comme ça, on a un petit coup de mou, mais rassurez-vous. Si vous avez un petit coup de mou, j'ai le truc qui va vous faire aller mieux. Quand je vais vous dire à vous, vous allez me faire palabapapaba. Et ça ira beaucoup mieux. Tiens, vas-y. On va le jingle. Vas-y, là, ça va pas bien. Là, t'as le coup de mou. T'as le coup de mou.
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1: À toi. Et voilà, ça va beaucoup mieux. T'as vu? C'est la seule radio au monde où tu passes un jingle. Alors, avant le jingle, t'as les boules. Tu passes le jingle et après, t'es là. Et même quand tu passes la chanson d'après, orchestral manœuvre, il nous attaque. T'as encore envie de faire. C'est marrant. C'est la radio du palabalaba. T'as vu? C'est fou ça. Vas-y, écoute une autre radio. Tu crois que sur notre radio ils font ça? Non, chez nous oui. Merci d'être avec nous. Dans un instant on va parler de l'e-commerce. On a dépensé 200 milliards d'euros sur internet. On en parle dans un instant. A tout de suite mes amis.

0: Astral Manor Window Dark avec Souvenir. Et c'est un souvenir, c'est mon jingle. Allez, zou, zou, zou, allez, allez.
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0: Ouvrons notre nouveau dossier. Bonjour Marc L'Olivier.
3: Bonjour Willy.
0: Bienvenue ici mon cher Marc, vous êtes délégué général de la Fédération de l'e-commerce et de la vente à distance. Alors est-ce que vous nous confirmez Marc, j'ai lu ce chiffre, qu'en 2025 les Français, donc nous, hein, on a dépensé 200 milliards d'euros en achats sur Internet, c'est vrai ça?
3: Absolument, c'est avant on disait le e-commerce, c'est le commerce de demain, aujourd'hui c'est le commerce du quotidien.
0: Ah ouais.
3: 200 milliards, c'est 80% des Français aujourd'hui qui commandent sur
0: Internet. Incroyable.
3: Et en même temps qu'on se parle, Willy, il y a 15, il y a 150 commandes chaque semaine.
0: Chaque seconde. Bah,
3: fin de l'émission, il y aura 500 000 commandes qui seront traitées par nos sites de e-commerce.
0: Ah, mais moi, je n'écoute même pas vos réponses, Marc. Je suis sur Amazon, donc vous pouvez me dire ce que vous voulez, j'écoute pas. J'achète en même temps. C'est un record? C'est quoi? C'est une augmentation continue d'année en année?
3: Oui, c'est ça. Ouais. En fait, ça continue à se développer. On voit que c'est rentré dans le quotidien des Français.
0: Bah ouais.
3: Les Français, ils trouvent ça très pratique. Alors, ça ne veut pas dire qu'ils vont pas en magasin, mais c'est vrai que de plus en plus, on utilise aussi Internet en complément du magasin.
0: Voilà.
3: Et c'est quelque chose qui est pratique. Vous savez, Willy, le luxe aujourd'hui, c'est aussi le temps, et puis ça permet de gagner du temps.
0: C'est ça.
3: Et voilà. Donc, c'est pour ça que les Français aujourd'hui l'utilisent de plus en plus. Alors, c'est pas qu'un phénomène français, hein. C'est dans le monde entier
0: bien
3: aujourd'hui.
0: Sûr.
3: C'est vrai
0: bien
3: que
0: sûr,
3: les commerces se développent.
0: Voilà, bah vous avez déjà commencé à répondre, mon cher Marc, vous m'avez devancé, mais voilà, ceux qui disent « ça tue le petit commerce ». Non, vous leur dites « c'est un complément ».
3: Oui, c'est un complément, c'est pas parce que vous commandez sur Internet, alors j'ai cru comprendre que vous avez des sites préférés parmi d'autres, mais ça ne veut pas dire que vous n'allez pas en magasin, vous continuez à aller en magasin, vous regardez des séries sur votre ordinateur, mais vous continuez à aller au cinéma. Donc, si vous voulez, c'est devenu aujourd'hui un mode de consommation, qui est un complément du magasin. Et dans ces 200 milliards, il y a beaucoup de chiffre d'affaires qui est réalisé par les magasins, qui proposent finalement un prolongement du magasin. Et pour les gens qui habitent assez loin des centres urbains, c'est pratique parce qu'ils n'ont pas besoin de se déplacer, ils ont le magasin chez eux.
0: Voilà, on veut à la fois la proximité du petit commerçant et le côté pratique de l'e-commerce, quoi.
3: Et oui, puis les gens adorent les magasins, parce que le commerçant, il y a un rapport humain, etc., qui n'existe pas sur Internet. C'est pour ça que c'est complémentaire.
0: Ouais. Et est-ce qu'il y a encore quelque chose qu'on n'achète pas sur Internet? Je ne sais pas si ma question est bien claire, mais est-ce qu'il y a encore des choses?
3: Elle est très claire.
0: Ah, c'est vrai, elle est très claire. Je suis ravie.
3: Elle est très claire. Elle est très claire comme toutes vos questions. C'est une excellente question. En fait, aujourd'hui, on achète tout. Ça peut être une maison en kit, une voiture, des fleurs, du fioul. Beaucoup de clim en ce moment, je vous le confirme, et de ventilo. Et en fait, le sujet sur Internet, c'est pas, on peut tout acheter, c'est de choisir, parce qu'on a un choix qui est évidemment beaucoup plus important. Et donc, c'est pas de trouver un produit, c'est plus de choisir parmi les nombreux produits qu'on vous propose. Et c'est là où l'intelligence artificielle va aussi venir faire évoluer les pratiques.
0: Ah voilà, décidément Marc, on est hyper bien liés tous les deux, hein, parce que c'est la question que j'allais vous poser. Il y a encore, j'allais dire, des nouveautés qui vont arriver dans la vente en ligne, là où vous nous dites que l'intelligence artificielle va vraiment être un plus bientôt.
3: Ouais. Alors, c'est pas une nouveauté, c'est une révolution. C'est-à-dire qu'aujourd'hui, c'est ce qu'on appelle le commerce agentique. C'est-à-dire qu'on a aujourd'hui un tiers des acheteurs qui utilisent le ChatGPT, Claude, Gemini pour faire leurs achats. C'est-à-dire que aujourd'hui, au lieu d'aller sur un moteur de recherche, on va demander à son agent de vous recommander un produit. Alors, comme il vous connaît très bien, parce que vous lui avez dit plein de choses, vous lui avez parlé de tout, votre patrimoine, la loi, la santé, etc., il va vous recommander. C'est-à-dire, au lieu d'avoir une liste de sites ou de produits et de les choisir, il va vous orienter dans les choix. Et donc, effectivement, c'est quelque chose qui va quand même changer pas mal dans nos comportements. Et il pourra aller jusqu'à commander pour vous. Vous lui direz, achète-moi une paire de baskets en cuir à 120 euros chez un commerçant que j'aime bien. Mmh. Et il vous l'achètera. Donc, vous voyez, on change quand même de dimension. Alors, aujourd'hui, les Français sont encore réticents à confier l'achat à un agent. Mais pour choisir, ça peut être pratique.
0: D'accord. Donc vous nous dites n'ayons pas peur, comme disait Roger Gicquel, la France a peur. Donc là, non, il faut pas qu'on ait peur de ça.
3: Alors, on n'est pas dans le même contexte quand même que celui de Roger Gicquel à l'époque.
0: Qu'on embrasse.
3: Absolument. Je pense que évidemment, il faut être quand même prudent, notamment au niveau des données personnelles, etc. Mais si vous voulez, c'est des évolutions. Aujourd'hui, les gens utilisent de plus en plus ces agents-là dans le travail, dans le quotidien, et on le voit aussi pour faire leurs achats. Donc, j'ai envie de dire que il faut les utiliser, mais pas en abuser.
0: C'est ça. Et donc, vous nous confirmez que quand on achète sur Internet, Marc, on a des droits, on est d'accord ? Excuse-moi de vous poser cette question, parce que souvent, ça revient un petit peu, voilà, les gens disent « Oh là là, j'ai toujours peur de me faire arnaquer ».
3: Alors, il y en a de moins en moins, parce que comme il y a plus de 80% des Français qui commandent sur Internet, je pense que maintenant, ils ont confiance, mais c'est un sujet qui est essentiel, et toutes vos questions sont excellentes, parce qu'effectivement, la confiance est au cœur du commerce électronique. Alors, vous achetez quand même quelque chose à quelqu'un que vous ne voyez pas, vous payez et vous attendez à la livraison. Donc, autant dire qu'il vaut mieux que vous ayez confiance. Mais, et le droit est très important, vous avez des droits. Vous avez le droit de rétractation, vous avez des informations qui sont obligatoires, vous pouvez saisir un médiateur si vous avez un litige. Donc c'est un secteur qui est quand même très encadré aujourd'hui. Et moi, je vous recommande quand même de commander plutôt sur des sites qui sont établis en France.
0: Oui, voilà.
3: Sinon, si c'est des sites à l'étranger, ça va être compliqué. Beaucoup plus compliqué de faire respecter vos droits. Donc c'est vraiment important aussi ce point.
0: Marc, restez encore une petite minute avec nous, s'il vous plaît. Je voulais vous présenter Dorian. Ça va, mon Dorian ?
4: Oui, bonjour Willy, et bonjour au monsieur du coup qui est
0: Marc,
4: présent.
0: Marc, voilà. Ça va, mon Dorian, tu nous appelles d'où ? Tu nous appelles d'où, Dorian ? Il est pressé, Dorian.
4: Je suis de la Drôme, moi, du coup.
0: Tu voulais réagir sur l'e-commerce, c'est ça ?
4: Oui, sur l'e-commerce, parce que nous, c'est vrai qu'on achète beaucoup en ligne, c'est vrai. Mais c'est vrai, comme disait Marc, c'est vrai que c'est un nouveau mode de consommation. Et c'est vrai que ça vient pour moi en complément. Voilà, on n'achète pas tout non plus sur Internet, du coup. Voilà, après, moi, je ne me verrais pas acheter une voiture, par exemple, sur Internet, quoi. Ça, c'est sûr que non.
0: Donc, tu continues à aller chez les petits commerçants, comme on dit, hein, voilà. De temps en temps, tu achètes aussi. Et c'est quoi principalement que tu achètes sur Internet, toi ? Grosso modo.
4: C'est plus pour Noël, par exemple, pour les cadeaux de Noël. C'est plus là-dessus où on est acté sur Internet, quoi.
0: Ouais. Tu as un site favori ? Tu peux y aller, hein. On fait de la pub à tout le monde, nous, on s'en fiche. Vas-y, tu as un site préféré ?
4: En termes de prix, oui, je n'osais pas le dire. Du coup, c'est Amazon, du coup, c'est vrai.
0: En
4: termes de prix, c'est vrai que des fois, souvent, c'est vrai qu'ils sont quand même... moins cher. Et puis c'est vrai que même en temps de livraison, ça s'est beaucoup amélioré, je trouve. Ouais. Sur Amazon Prime aussi, on peut être livré très très très rapidement. Ouais. Donc c'est vrai que c'est...
0: Marc, vous nous confirmez que évidemment, il n'y a pas que, enfin, que la vente en ligne ne profite pas évidemment qu'aux grandes plateformes. Il y a aussi plein d'artisans, plein de petits commerçants qui sont dessus.
3: Absolument. Alors d'abord, un point important, c'est que Internet, ça permet aussi de comparer. Donc, il faut pas hésiter à comparer sur tous les sites. Et puis, c'est vrai que nous, on a des artisans qui vendent non seulement en France, mais aussi c'est un levier d'export. Les produits artisanaux, je vois des bougies, des sculptures. Il y a plein. C'est vraiment un levier très intéressant pour les petits commerçants et les artisans qui peuvent venir compléter effectivement et accroître ce qu'on appelle la zone de chalandise. Vous savez, la zone de chalandise, c'est les gens qui sont autour de vous et qui viennent dans le magasin. Avec Internet, vous pouvez rayonner bien au-delà et c'est un outil qui est quand même très accessible, notamment via tout ce qui est passe de marché, etc.
0: Donc les petits commerçants, quand il y a petit, il y a rien de méprisant, je dis là-dedans, c'est vraiment faut tous vous y mettre aussi sur ce jeu. J'en connais qui sont encore un petit peu réticents à aller sur Internet, donc allez-y les amis. Merci. Alors, il faut y aller. Dorian, merci beaucoup, je t'embrasse fort, merci d'être passé nous voir.
4: Merci.
0: Dorian était très pressé, donc on va le libérer. tu repars avec ta sélection pour la carte carburant, mon Dorian, le tirage c'est demain. Et Marc, merci beaucoup, Marc L'Olivier, délégué général de la Fédération de l'e-commerce et de la vente à distance. Il m'a flatté deux fois pendant l'interview, donc Marc reviendra. C'est comme ça maintenant que ça fonctionne. Allez, vous aimez Patrick Fiori, il est là, tiens, regarde. Et il va chanter Le chant est libre. Mais de toute façon, il est libre. Pour l'instant, il n'est pas en prison, alors il peut chanter. Alors Patrick Fiori, Le chant est libre, et juste après, je reviendrai, car je suis comme Daniel Gilbert, je reviendrai.
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0: libre avec Patrick Fiori sur votre radio ici. Allez, dans un instant, vous connaissez les petits bateaux qui se gonflent, les tout petits bateaux qui se gonflent. Ça, vous connaissez, bon. Mais est-ce que vous connaissez les gros bateaux qui se gonflent? Mais les gros bateaux, eh bien, on souffle tous ensemble juste après ça.
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0: Tout à fait, mes amis, de retour ICI, c'est Willy vient déjeuner chez vous en direct tout cet été, hein, la pause fraîcheur du week-end, les samedis et dimanches, entre midi et 13h. Alors vite, comme ce sont les 5 dernières minutes, terminons cette émission par une bonne idée. Bonjour Giuliana Uccelli.
4: Bonjour.
0: Buongiorno. Enchanté, buongiorno. Alors d'abord, Uccelli, ça veut dire quoi en italien?
4: C'est pas oiseau. C'est normalement en italien, il devrait y avoir deux C.
0: Voilà.
4: Bon, en tout cas, je suis naturalisée française, Uccelli, ça marche toujours.
0: En tout cas, c'est beau. Vous avez un beau prénom et un beau nom de famille. En tout cas, merci d'être avec nous. Alors, ma chère Giuliana, avec votre mari Giuseppe, vous avez créé ici à Nice. Vous avez créé ici à Nice Extramarine. Extramarine. Alors, c'est quoi ça?
4: Alors, en fait, on a pensé que la plaisance était très compliqué pour beaucoup de gens pour se lancer, parce que beaucoup de frais, beaucoup de... En fait, c'est lourd au niveau de maintenance, au niveau de tout, mais les gens ont envie de se balader, de pouvoir être libres sous la mer. Donc, on a pensé, il y avait un trou au niveau du marché, et les gens, ils voulaient voir quelque chose qui était simple comme un stand-up paddle, mais à utiliser en famille, en liberté, très facile à transporter, même dans la voiture, même utilisable comme annexe. Donc, en fait, quelque chose de simple, mais efficace. Et donc, on a pensé à des catamarans très légers, seulement 32 kilos, électriques. Donc, en fait, c'est silencieux, c'est léger, en fait, c'est facile à utiliser, même en allant vraiment pas avec des allures très soutenues. En fait, l'idée, c'est relaxer.
0: Donc, Giuliana, pour qu'on comprenne bien, donc c'est un catamaran gonflable, électrique, ultra léger, vous l'avez dit, donc il pèse 30 kilos. On le gonfle comment? Alors, il se gonfle en combien de temps? C'est pas la bouche, c'est pas comme la bocca. Non, c'est pas la bocca. Non,
4: sinon, c'est vraiment de la gym plus. Sinon, non, ce sont des pompes électriques digitales. Donc, en 20 minutes, ça gonfle tout. Il faut simplement digiter justement la pression et ça arrête toute seule. Voilà. Et ça dégonfle aussi. Donc, c'est gonfle, dégonfle, très facilement.
0: Donc, en 20 minutes, et c'est un vrai catamaran, parce qu'une fois gonflé, on peut y aller à combien dessus?
4: 4 adultes jusqu'à 350 kilos de charge.
0: Mais t'imagines.
4: Donc, 4 adultes. Il y a aussi le toit pour le soleil. Et surtout, il n'y a pas besoin de licence, sans permis. Et donc, monsieur tout le monde peut l'utiliser facilement. Et surtout, on le range et après, on le range dans, je sais pas, la cave, dans un armoire. En fait, c'est fini.
0: Voilà, il est tout confort. Il est tout confort. Hein. Il est vraiment tout confort. On est très bien dessus.
4: Oui, c'est un grand espace, le plus grand de la catégorie, parce que tout, le pont, en fait, c'est tout utilisable pour ce, comme lounge, comme, comme
0: génial,
4: accession.
0: C'est trop trop bien. Alors, parce que donc vous avez créé ça avec Giuseppe, donc votre mari, parce que tous les deux, vous êtes fan de la mer, fan de tout ça. Voilà.
4: On est des amoureux de la mer, on est des ingénieurs et en fait, le premier, ça date déjà à la société de 2021. Mm-hmm. On a commencé à commercialiser en 2024 et le premier catamaran, c'est un 4 mètres et elle a reçu le Nobel de design.
0: C'est ce que j'allais vous dire. Voilà. C'est ce que j'allais vous dire. Allez-y.
4: Ouais. Mais en fait, ça veut dire qu'il est rentré dans la collection permanente de musée de design de Milan. Donc voilà.
0: Bravissima.
4: C'est quelque chose qu'on a inventé. Ouais.
0: Ma sei bravissima, Giuliana. Donc le Compassador 2026. Donc comme le prix Nobel du design industriel. Et alors, Giuliana, il faut qu'on parle de quelque chose de sérieux maintenant. Il prezzo. Quel est le prix? Le prix, Giuliana.
4: C'est ça qu'on a fait avec le nouveau modèle 2026. Donc, oui. C'est déjà la troisième génération. On est à 3400 TTC. Ouais. Et si on veut même s'y mettre en moteur, sachant que le support moteur est standard. Donc, si vous avez déjà un moteur, on peut le fixer, même quelque chose avec la gasoline, même si c'est, pour moi, c'est un peu bizarre, je pense, en électrique.
0: Exactement.
4: Mais en tout cas, c'est possible.
0: Voilà. En tout cas, bravo. Parce que j'ai vu des photos, donc, et des images même. Donc, ça s'appelle X-Fun. X-Fun. Un X.
4: X-Fun.
0: Voilà.
4: On joue avec l'amour anglais, en fait. Mais ça veut dire Flexible Ultra Light Navigation. Ouais,
0: bravo. Siete bravi, tutti e due. Bravo. Giuliana Uccelli, donc avec son mari Giuseppe, ils ont créé le X-Fun, le catamaran gonflable pour 4 personnes. Franchement, c'est incroyable et je suis sûre en voir de plus en plus partout. Merci infiniment, Giuliana, d'être passée nous voir. Grazie mille, ciao. Jingle, les jingles.
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2: Willy vient déjeuner chez vous.
0: On va faire un petit coucou à Thomas. Ça va, mon Thomas?
5: Bonjour Willy, comment allez-vous depuis 3 ans?
0: Ça fait 3 ans que t'as pas appelé, tu faisais la gueule?
5: Oui. Eh ben, en fait, je n'ai pas eu le temps. Je vous avais appelé avant de passer mon BTS à l'oral.
0: Et alors?
5: Ben, maintenant, je suis en Master 2.
0: Oh là là, dis donc, c'est bien. C'est voilà. Bien. Bon, ben, est-ce que tu es en Master 2 de quoi?
5: Master 2 de Business Développement Commercial. Et pour septembre, je suis à la recherche d'un emploi.
0: Où ça? Vite, t'as 20 secondes.
5: Dans le Var, dans les Bouches-du-Rhône, dans les Alpes-de-Maritimes.
0: Et
5: Willy, ce soir, dans la vente, dans le management.
0: Willy, très aussi, bien. Oui, mon Thomas.
5: Très vite, ce soir, je fais une auberge espagnole. Je suis dans le Var, à Breuil-Aurillac. Je t'invite ce soir à venir manger avec nous.
0: Très bien. C'est payant ou...
5: Non,
0: si c'est
5: gratuit,
0: payant. Alors je viens. Thomas, écoute, tu sais quoi? On en parle, on en discute, car ce soir j'avais des projets, je vais pas te mentir, mais je peux tout annuler pour toi, mon cher Thomas. Je t'embrasse fort, merci d'être passé nous voir. Tu repars évidemment avec ta sélection pour cette carte carburant d'une valeur de 200 euros. Allez. Oh là là.
2: 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Ça va vite, hein?
0: Ça va vite, tu vois?
1: Une radio.
0: Je suis en train de régler mon rendez-vous pour ce soir.
1: Notre région.
0: Oh là là. Voilà, c'est fini, mes amis. Merci encore une fois à toute l'équipe de Ici Azur. Ne manquez pas ce soir Fort Boyard à 20h50 sur France 2. Et puis nous, on se retrouve demain. Il est tout pile 13h. À demain.
6: La 14e étape du Tour de France entre Mulhouse et le Markstein, en passant par le Ballon d'Alsace. On est dans les Vosges aujourd'hui. Les coureurs n'auront pas le temps d'aller déguster une tarte aux brimbelles dans une ferme auberge de la route des Crêtes par où ils passent. Par contre, ils vont découvrir une montée inédite et difficile, le col du Hague, et ça s'annonce épique. Thomas Coignac, vous êtes sur place?
7: Ouais, la montée du Hague, je pense qu'elle va très vite s'inscrire dans la tête et dans le cœur des gens qui aiment le vélo et le Tour. Voilà ce que disait ce matin le patron du Tour, Christian Prudhomme, au micro d'Ici Alsace. Alors, je vous plante la carte postale. La fin du col du Hague, c'est une voie verte de 6 km dans l'année. Elle est réservée aux vélos et aux piétons. Elle a été inaugurée il y a 3 ans. Avant, c'était une ancienne route défoncée avec des trous énormes. Et avant de la refaire, eh bien, le maire de la commune avait envoyé un mail à Christian Prudhomme en lui disant, est-ce que ça pourrait intéresser ma future piste pour le Tour de France? Le patron du Tour l'a rappelé 2 heures après, à peine. Les coureurs vont donc découvrir tout à l'heure le Hague en conditions réelles, avec des passages à 15%, avec 1700 derniers mètres terribles après le virage du Hibou, où Tadej Pogacar pourrait bien choisir de s'envoler.
6: Eh ben, on a hâte de vous retrouver au virage du Hibou. Thomas Coignac, on suit cette étape avec vous sur ICI et ICI.fr. La foule sur les routes du Tour qui ne se dément pas, mais aussi ce week-end sur les routes de vos vacances, circulation circulation très difficile dans le sens des départs dans tout le pays. C'est classé rouge, prévient Bison Futé, avec plus de 708 km de bouchons cumulés à la mi-journée. Irez-vous au restaurant une fois arrivé sur place? Le secteur est en tout cas en grande souffrance, plombé par les trois canicules d'affilée. La restauration connaît une baisse d'activité de 61% selon l'Union des métiers de l'hôtellerie-restauration. Annulation de réservation, fatigue des salariés, perte de chiffre d'affaires. Certains restaurants de Tours sont au plus mal. Chloé Geffroy, vous êtes place Plumero, un lieu très fréquenté en plein centre-ville, avec des enseignes vides lors de votre passage, avec le micro ici Touraine.
8: À quelques minutes du service du midi, Cécile, gérante du restaurant italien Le Cécibon, accuse le coup.
9: Ah, moi, je suis arrivée à un stade où là, ça y est, j'ai envie de repartir dans le salariat.
8: Hein. Cécile pense de plus en plus à vendre son établissement, fatiguée par la chaleur qui fait fuir les clients. Elle qui a vu sa fréquentation baisser de 30% par rapport à l'année dernière.
9: En termes de fréquentation, c'est comme si on était en hiver, là. Depuis avril, je suis à moins 10 000 tous les mois. On n'a pas de solution, en fait.
8: À 200 mètres de là, rue Étienne Marcel, on retrouve Rodolphe.
10: Là, ce midi, on est à zéro réservation.
8: Alors, pas d'autre choix que d'adapter sa carte. Adieu la formule imposée.
10: Les gens peuvent prendre soit une entrée, soit un plat, soit un dessert. Clairement, c'est quelque chose qu'on a mis en place à cause de la chaleur.
8: Des restaurateurs démunis, déjà impactés par une crise sanitaire. Pour Pascal Blazic, président régional de l'Union des métiers de l'hôtellerie-restauration, la canicule masque en réalité un problème économique plus profond.
11: On a vraiment un système de dépenses économiques qui tire vers le bas. Les gens n'ont plus la capacité de pouvoir dépenser, de se faire des petits plaisirs. C'est devenu secondaire. Si on veut que ça marche, il faut arrêter de penser que les entreprises sont là pour être taxées, que les gens qui travaillent sont là pour avoir des charges sur leur salaire.
8: En centre-Val de Loire, la restauration enregistre au total une baisse d'activité de plus de 50%.
6: Et qui dit canicule dit sécheresse. La Fédération Légumes de France évoque une année catastrophique avec des récoltes lourdement touchées et un risque de pénurie dans les semaines à venir qui concerne les salades, les carottes et les poireaux. Le feu qui est désormais fixé en forêt de Fontainebleau, 2200 hectares partis en fumée et toujours 600 sapeurs-pompiers sur place. L'extinction définitive des feux va durer plusieurs dizaines de jours, communiquent ce matin les pompiers de Seine-et-Marne. L'ADER de Dédé ce soir, avec son 185e match à la tête des Bleus, Didier Deschamps va quitter l'équipe de France après 14 années pour la finale des perdants, celle pour la 3e place face à nos meilleurs ennemis, les Anglais. Deux équipes au moral dans les chaussettes à Miami, mais en Floride, la France peut encore compter sur ses supporters, Jean-Pierre Blimeau.
12: Une petite cinquantaine de Français discutent près de la plage de South Beach, l'un des endroits emblématiques de Miami où les supporters se sont retrouvés, encore marqués par la demi-finale perdue contre l'Espagne. Bien sûr que cette petite finale n'a pas la saveur de la vraie, mais Alain, venu de Montluçon, ne veut pas que les Bleus la sous-estiment.
13: Il ne faut jamais dévaluer un match, quel qu'il soit. Et là, si on finit troisième, il y a un paquet d'équipes sur les 48 qui auraient voulu finir troisième.
12: Jouer à fond serait aussi une manière de respecter les supporters, estime Mathis, ce Français qui habite à Miami depuis 7 ans et qui sera au match.
14: Ça fait bizarre un petit peu de les voir ici, ça va faire du bien, il y a pas mal de monde qui vient, il y a une grosse communauté française à Miami et ensuite ça reste un match contre l'Angleterre.
12: Une victoire viendrait aussi récompenser Didier Deschamps qui va quitter le banc des Bleus après 14 ans comme sélectionneur, espère Carole, venue de Saint-Paul-de-Léon.
15: Quand il a pris l'équipe de France, la cote d'amour par rapport à l'équipe de France a nettement remonté. Moi je voudrais le féliciter.
12: En attendant, les Bleus entendront peut-être les encouragements de leurs supporters les plus fidèles.
16: On est en partie finale, c'est pas grave.
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17: Excellent samedi 18 juillet à l'écoute de votre radio ici. Sophie Nolvaux pour vous accompagner. Et en cette période de Tour de France, 14e étape aujourd'hui, eh bien je vous emmènerai découvrir Gérard Mé à vélo avec le podcast Partir dans la prochaine demi-heure. Mais tout de suite, De Connells avec 74, 75.

0: Vous écoutez ici, c'était De Connells avec 74-75. Aujourd'hui, on suit la 14e étape du Tour sur la radio officielle du Tour de France. On parcourt le Haut-Rhin et les Vosges et c'est l'occasion d'écouter notre podcast Partir à la découverte de Gérard May à vélo, un podcast signé Ici Alsace.
1: Nous sommes dans le massif des Vosges, entre l'Alsace et la Lorraine, et plus précisément à Gérardmer. Gérardmer est connu pour son lac et son festival du film fantastique. On dit aussi qu'on a dans le coin les stations de ski les moins chères de France. Mais moi, je vais vous proposer une balade nature à vélo. Et à la fin de cet épisode, vous saurez ce que sont les brimbelles dont les gens d'ici font leur délice. Je m'appelle Jérôme Prodhomme, je suis animateur à Ici Sud-Lorraine. Il ne se passe pas une année sans que je vienne me promener par ici. D'abord parce que j'aime les bons petits plats, et je suis servi, et bien servi. Ensuite, on a ici toutes sortes d'activités de loisirs. Moi, mon truc, c'est la marche et le vélo. Je viens spécialement à Gérardmer, seul ou en famille, parce qu'en pédalant, on profite de superbes paysages et aussi du bon air. Bienvenue dans Partir, Gérardmer et les Hauts-de-Vosges, une balade nature à vélo. Notre point de départ, c'est le lac de Gérardmer, une immense étendue d'eau de plus d'une centaine d'hectares, entourée de belles montagnes. Elle surplombe le lac, couverte de sapins, et le sapin, c'est l'arbre des Vosges. Ce lac, il envoie du bois, comme on dit ici. Dès qu'il y a un peu de vent, il se réveille et ça remue dans tous les sens. La lumière le fait changer souvent, et du coup, moi, je ne me lasse jamais de le contempler. Je précise que le lac de Gérardmer est à 700 mètres d'altitude, et les montagnes au-dessus culminent à plus de 1000 mètres. Tout ça pour dire que lorsque je viens ici, je me couvre. Il fait toujours plus frais qu'en plaine, même en été. Et puis même si je viens faire du vélo, je prévois toujours des chaussures confortables pour marcher. Si vous souhaitez louer des vélos, adressez-vous à l'Office du Tourisme, ils ont l'habitude. La boucle que moi je vous propose de faire consiste à aller au col de la Schlourte. Elle fait 32 km aller-retour et présente un dénivelé de 400 mètres. Vous pouvez le faire avec un vélo classique ou électrique. Moi je préfère la version tranquille électrique. Pour commencer, faites le tour du lac. Ça se fait en une demi-heure, une heure max, et ça vaut vraiment la peine. Gardez toujours le lac à votre droite. Arrivé quasiment au bout du lac, suivez le panneau qui indique la tour de Mérelle. Prenez le chemin pentu et gravissez les marches de cette tour qui est un observatoire. Elle offre une vue complète sur le lac et la ville de Gérardmer. Si vous voyez pas mal de pédalos en été, c'est normal, c'est ici au 19e siècle que Jean-Antoine Chanoni, à qui il manquait un bras, a inventé la barque à pédales pour se déplacer sur le lac. Repartez ensuite vers Gérardmer en ayant toujours le lac à votre droite et vous terminerez la boucle. Quand on est cycliste et qu'on cherche à se loger par ici, mieux vaut se tourner vers les campings, les chalets de particuliers ou bien les gîtes. Ce sont les formules les plus adaptées quand on a des vélos à garer. Dans les villages autour de Gérardmer, vous pourrez trouver des nuitées à partir de 45 euros la nuit. Mais je vous ai promis de faire une chouette balade à vélo, on y va tout de suite, objectif la Schlourte. Depuis l'église de Gérardmer, on prend direction Colmar, on passe à Xonrue-Longemer, et comme les voitures, on suit les panneaux qui indiquent la route des crêtes. Et c'est parti pour une heure et demie, en roulant bien. Nous voilà au col de la Schlourte, tout pile entre l'Alsace et la Lorraine, à 1139 mètres d'altitude. Dans ce hameau, on trouve un parking, des bâtiments, dont quelques restaurants. Accrochez votre vélo au niveau du lieu nommé le Grand Tétras et grimpez jusqu'à l'étonnante chapelle triangulaire Notre-Dame-des-Chaumes. De là, on domine le paysage. On est parfois au-dessus des nuages et le regard porte loin. Devant cette chapelle Notre-Dame-des-Chaumes, on peut bien sûr contempler les forêts à perte de vue. Mais comme j'aime l'histoire, je n'oublie jamais qu'ici se trouvait un poste frontière entre la France et l'Allemagne. Cela remonte au temps où l'Alsace et la Moselle étaient allemandes, c'est-à-dire entre 1871 et 1918. Bon, Maintenant, il faut que je vous dise quelque chose. Comme c'est un bel endroit, il peut y avoir beaucoup de monde. Pour l'avoir rien que pour moi, je pars très tôt le matin. En plus, c'est la bonne heure pour apercevoir des animaux. Il m'est arrivé de voir des cerfs, par exemple. En octobre, on les entend de loin, puisque c'est le moment du brame du cerf. C'est leur période de reproduction. Les montagnes résonnent de cris graves et longs, et je peux vous dire que ça fait un drôle d'effet.
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1: Le col de la Chlourte est sur le territoire de la plus haute commune des Vosges, mais aussi un tout petit village, le Valtin, 74 habitants. C'est là qu'a grandi et que vit le chef cuisinier Philippe Laruelle. Son papa a été maire de la commune pendant 41 ans. On lui doit en grande partie l'aménagement du site.
2: Mon papa, il est décédé, il était encore maire, avec le projet depuis toujours de réhabiliter la Chlourte, parce que la Chlourte, c'est un haut lieu de passage touristique. Et il n'y avait quasiment rien. On arrivait des fois tard le soir avec un petit peu de brouillard. On ne savait plus où était la route, si on était sur le parking, sur la route. Il n'y avait pas d'accueil pour les touristes, en fait. Et donc, mon père a voulu vraiment habiliter ce lieu. Maintenant, c'est un vrai lieu d'accueil touristique.
1: Sur ce site, vous pourrez pique-niquer ou même aller déjeuner ou dîner dans l'une des auberges qui sont sur place. Au beau jour ou le week-end, il y a souvent un petit marché. Vous pourrez notamment déguster des bonbons des Vosges. Il y a plein de parfums différents, mais le top, c'est à l'huile essentielle de sapin. Ça fait du bien à la gorge. Avant de réenfourcher votre vélo, vous allez marcher un peu. Comme ça, on se dégourdit les pattes. Suivez le panneau « Sentier des Roches ». Ce sentier serpente à travers les arbres et les rochers. C'est un trajet mouvementé, mais ça vaut le coup parce qu'au bout de la promenade, il y a une impressionnante dégringolade de rochers vers le vide. Et devant vous, des montagnes encore plus hautes à perte de vue. Le sentier des Roches, il est à flanc de montagne. Vous serez souvent au-dessus des sapins et même au-dessus du vide. C'est l'occasion de prendre des photos frissons. Mais restez prudent, vous serez haut perché. Ensuite, de retour à la Chlourte, récupérez votre vélo et prenez la D417 direction Gérardmer pour redescendre. On attaque la partie retour de notre boucle. Vérifiez bien vos freins, ça descend beaucoup. D'ailleurs, j'en profite pour vous signaler qu'il y a deux ateliers de réparation de vélos à Gérardmer. En cas de besoin, cherchez les cycles Picard et le vélo Jérômois. Sur la route, moi je fais toujours une escale à la Roche du Diable. Une sorte d'arche taillée à la pioche dans le grès rose des Vosges, il y a plus de 150 ans, pour faire passer la route à travers le roc. Elle n'est pas large, cette route, et elle est partagée entre les vélos, les voitures, les motos, les piétons. Soyez toujours attentifs. Le point de vue est extraordinaire et on voit deux lacs. Le plus petit, tout rond, c'est Retournemer. L'autre, c'est Longemer, et c'est logique, puisque c'est le plus long.
2: C'est vraiment un lac glaciaire, hein, puisqu'il est entouré de montagnes, hein, il y a les montagnes de chaque côté. Mais surtout, vous avez tout autour un sentier de promenade, et des pelouses et des campings sympathiques pour pouvoir vous reposer, pour pouvoir vous baigner, pour pouvoir jouer avec les enfants. Nous, les Vosgiens, on ne le dit pas trop, hein, pour ne pas avoir trop de monde, mais on préfère le lac de Longemer.
1: Je vous avais promis de vous dire ce que sont les brimbelles. Les brimbelles, ce sont les myrtilles. C'est comme ça que les Vosgiens les appellent depuis toujours.
2: Ça pousse sur les brimbelliers. C'est la petite myrtille sauvage. C'est le fruit emblématique du massif des Vosges. Alors on les ramasse à la main, bien sûr, c'est réglementé. Hein. On n'a pas le droit à plus de 2 litres par personne et par jour. Ça se compte en litres. On les ramasse, mais alors les souvenirs quand j'étais petit. Alors on en ramassait beaucoup, mais on n'en ramenait pas beaucoup parce qu'on les mangeait directement sur l'arbre.
1: Le mieux, c'est de laisser les myrtilles où elles sont. Si tout le monde les ramasse, il n'y en aura plus. Et puis franchement, laissez faire les gens d'ici. Ils vous les cuisineront comme personne. Si vous avez encore un peu de temps, je vous propose une étape gourmande. Pour y parvenir depuis la Roche du Diable, vous tapez chemin de la Mexelle sur votre GPS. Quelques petits virages, toujours autant de sapins, et vous voilà à la ferme auberge de la Mexelle, à 2 km au-dessus de Gérardmer. On son vélo dans la cour de la ferme auberge de la Mexelle. Il n'y a pas plus vosgien comme endroit. À l'intérieur, beaucoup de bois, des poutres apparentes, des photos de famille aussi, puisque c'est là que vit Brigitte Voirin. Brigitte est joyeuse dans la vie, généreuse dans les assiettes. J'y retrouve ce qui me donne toujours envie de revenir dans les Vosges, la gourmandise. Il y a les incontournables, comme la salade vosgienne. Un peu de salade, ça peut être du pissenlit, des croûtons de pain, quelques œufs durs ou pochés, des pommes de terre cuites, une grosse cuillère de crème et surtout beaucoup de lardons. Ça se mange avant de déguster un autre plat très spécial, les tofailles. Je vous souhaite de découvrir le moment où Brigitte soulève le couvercle. Le rouge vous vient aux joues, vous avez de la buée sur les lunettes.
3: Donc on cuit à l'étouffée, c'est pour ça que l'on appelle ce plat les tofailles. Alors il y a du sein doux, il y a du lard, il y a des oignons, il y a du sel, du poivre, après voilà, et des pommes de terre bien sûr. Il faut simplement laisser le temps de que ça compote. Ça réchauffe un peu le corps et les cœurs.
1: Quand vous aurez le ventre bien rempli, reprenez les vélos, rejoignez le lac de Gérardmer. Le meilleur moment, c'est le soir. Le soleil se couche alors entre deux montagnes. Il donne des couleurs incroyables à l'eau du lac qui prend des teintes roses, rouges, oranges. C'est magnifique. Mais ça, vous en profiterez quand vous viendrez.

0: Sur votre radio ici, après le titre Dansons, écrit par Jean-Jacques Goldman, Céline Dion nous dévoile Bonjour, pardon, merci, un single poignant co-écrit avec Icard et Renaud Rebillot. Demain, notre podcast Partir nous emmènera sur la route du Tour à Champagnole. Et d'ailleurs, on va prendre des nouvelles du Tour de France juste après ceci.
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3: Et bonjour à toutes, bonjour à tous. Bienvenue pour cette 14e étape déjà du Tour de France entre Mulhouse et le Markstein. On est à Mulhouse pour l'instant pour le départ qui sera donné dans quelques minutes. Bruno Blanza sur la moto ici piloté par Selim Guerribi. Sacré programme aujourd'hui en termes d'ascension.
4: Oui, on a 50 km de moins qu'hier, mais on en a quand même 155 pour le peloton qui souffre beaucoup hein, depuis deux semaines et le départ de Barcelone. Une étape courte, mais probablement très dense, très rythmée, avec quatre difficultés avant la petite ascension finale vers le Markstein. Et parmi ces difficultés, il y a le grand ballon, bien évidemment ici en Alsace. Il y a également un petit peu plus tard le ballon d'Alsace. À chaque fois des cols de première catégorie. Et puis on n'oublie pas aussi, et on vous le fera découvrir tout à l'heure en avant-première, le col du Hague, une grande nouveauté sur ce Tour de France. Jamais le peloton du Tour de la Grande Boucle ne l'a gravi, ce col du Hague. Et en fait, il s'agit tout simplement d'une ancienne route forestière qui a été bitumée. C'est une piste cyclable habituellement. Ça fait quelques temps qu'elle a été bitumée. Ce sera la première fois que le peloton passera par cette route-là. Ce sera juste avant l'arrivée finale, avec, on l'espère, peut-être une explication entre Cadors.
3: Et ça deviendra peut-être un haut lieu du Tour de France, c'est ce que disait Christian Prudhomme ce matin. On part du Haut-Rhin, on passe par les Vosges et le territoire de Belfort pour revenir dans le Haut-Rhin tout à l'heure. 170 coureurs au départ, un non partant, le Belge Ramsès De Bruyne, qui était 18e, qui faisait un bon Tour de France. Il est malade et il a dû renoncer, annonce son équipe alpécine Première Tech. On vous fait vivre donc cette 14e étape tout l'après-midi sur votre radio ici.
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5: À Joyeuse, l'espace Castanea sur le parvis de l'église propose 5 ateliers. Reconnaître des sons, déguster, sentir, toucher et jouer pour partager un moment convivial en famille. Une expérience ludique dans un musée pour les plus jeunes à partir de 3 ans. Visite accompagnée par une animatrice et 40 minutes pour découvrir Castanea autrement. Ça se passe à Joyeuse, en Sud-Ardèche. À Diolfi, participez à une belle balade guidée de la céramique. Une visite de 2 heures au cours de laquelle vous découvrirez des lieux insolites et savoir-faire ancestraux, des poteries anciennes, des anciens fours de cuisson, entre autres. Rendez-vous à l'office de tourisme de Dieulefi sur réservation. Enfin, plongez dans l'histoire des ruines du château de Rochemort, autrefois bastion défensif. Malgré leur état, le château et ses remparts révèlent leur importance historique. Vous admirerez les panoramas et ressentirez l'atmosphère de cette époque révolue.
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Back and Stay, une chanson enregistrée par Jack Lee en 81 et reprise par Paul Young 2 ans plus tard sur son tout premier album, premier grand succès pour le chanteur britannique. Vous avez peut-être les pieds dans le sable en ce moment, vous êtes en train de pique-niquer sur une aire d'autoroute, la vue piscine n'est pas très loin, ou bien vous êtes tout simplement chez vous, fenêtre grande ouverte ce samedi. Où que vous soyez, on va faire entrer un petit peu d'esprit vacances dans votre après-midi. Soyez les bienvenus sur votre radio ici, Sophie Nolveau à vos côtés. Amel Bent est également de la partie. La voici avec L'amour, ça se donne.

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1: Depuis 8 ans, Pâte à Pâte, éducateur canin comportementaliste, organise chaque dernier dimanche de juillet, là ce sera le 26, une grande journée qui a du chien, ça va se passer à la Lopi. Bonjour Laurence Soulier.
2: Bonjour, merci de m'avoir invité.
1: On va expliquer ce que c'est que Pâte à Pâte pour commencer.
2: Oui, alors je suis éducateur canin comportementaliste et mon métier c'est vraiment de recréer du lien entre l'humain et le chien, d'expliquer ce que c'est qu'un chien, comment il fonctionne et comment le faire être le plus à l'aise possible dans un milieu, dans un environnement humain pour que la complicité entre le binôme soit la meilleure possible.
1: Et comment est venue l'idée de cette journée spéciale ?
2: Ah, bah alors elle est née il y a avant le Covid et en fait j'avais envie de faire une fête du chien, mais je travaille beaucoup avec des chiens en liberté parce que c'est un petit peu la crise du moment, les gens ont de plus en plus peur de lâcher leur chien et moi j'aime montrer aux gens que les chiens quand ils sont dans des bonnes conditions, bah ils savent très très bien communiquer et comme je tant qu'à faire autant faire quelque chose qui soit à de bonnes fins. Eh ben, on avait fait une participation avec des petits dons pour offrir ça en croquettes avec mon partenaire, la compagnie des croquettes, à une association. Et en fait, ça a bien pris. Et du coup, on fait ça maintenant. C'est le dernier dimanche systématiquement du mois de juillet. Et ça a grimpé. Ça a pris des proportions absolument géniales, quoi. Et c'est devenu une grande fête du chien. Donc j'ai toujours encore à mes côtés mon partenaire depuis longtemps, la compagnie des croquettes, et on change régulièrement d'association. Donc l'année dernière, c'était pour le refuge de l'espoir, et on avait eu 64 chiens en liberté dans la rivière pendant 2 heures, ouais. Et on a récolté 1900 euros de dons qu'on a transformés en croquettes.
1: Alors il faut quand même nous expliquer le déroulement de cette balade aquatique avec son chien.
2: Donc en fait, les gens se donnent rendez-vous au point de rendez-vous qu'on donnera 48 heures avant, en fonction de l'état des rivières. Les chiens devront impérativement être en liberté. On ne peut pas avoir des chiens qui sont en laisse ou en longe alors que d'autres sont en liberté, parce que pour le chien qui est prisonnier de sa laisse, c'est extrêmement angoissant et complètement frustrant, quoi. Donc ça n'a pas de sens. Donc on demande à avoir des chiens qui sont bien dans leurs pattes, à l'aise avec les congénères et à l'aise avec les humains. C'est les seules contraintes. Et forcément, par la loi, on ne peut pas prendre de chiens catégorisés puisque par la loi, ils sont obligés d'être en laisse et muselés. Et là, pour eux, c'est pas drôle du tout dans ces conditions. Donc on peut malheureusement pas les accueillir. Donc les gens arrivent et on se promène avec tous les chiens en liberté pendant une. Alors on fait un aller-retour de 2 heures, mais c'est un train de sénateurs. Hein. Tout le monde est là, c'est très très familial. Donc il y a des enfants, il y a des jeunes chiens, donc on fait des balades plus courtes. Il y a des vieux chiens. Comme c'est un aller-retour, ceux qui sont fatigués peuvent tranquillement s'arrêter au premier trou d'eau et nous attendre pour faire l'aller-retour. Et vers midi, on termine. On se retrouve au ranch de Pâte à Pâte à Bonlieu. Chemin des contracts. Et là, tout le monde partage un apéro et tout le monde amène quelque chose à manger. On fait un pique-nique partagé. On compte les dons et ces dons sont transformés en croquettes par la compagnie des croquettes qui sera sur place et immédiatement remis à l'ASDA qui sera là aussi.
1: Ça s'adresse aux maîtres et aux chiens qui ont déjà l'habitude de se balader ensemble sans laisse. Hein.
2: Oui, alors il y a beaucoup de gens qui me disent « Mais moi, mon chien, il n'a pas de rappel, donc j'ose pas le lâcher. » Alors, il faut savoir que quand il y a autant de chiens ensemble, il n'y a pas d'histoire de rappel, puisque le chien, d'abord, ne s'éloigne pas, parce que c'est tellement étonnant pour lui aussi qu'il ne s'éloigne pas. Et de toute façon, le chien fonctionne très très bien en groupe. Donc, quand on a des chiens qui ont du rappel, ils vont s'occuper de faire le rappel pour le reste des chiens. On n'a jamais... En 8 ans, on n'a jamais perdu un seul chien dans la rivière. Hein. Y a aucun problème avec ça. Les chiens sont tellement occupés à tout ce qui se passe autour d'eux qu'ils n'ont pas du tout l'idée d'aller ailleurs.
1: Hein. Bien, merci Laurence Soulier, Pâte à Pâte, et rendez-vous le 26.
2: Un grand merci à vous, passez une bonne journée.
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0: Vous écoutez ici, soyez les bienvenus, c'était M Pokora avec Quand même. On continue de faire voyager vos oreilles. Dans quelques instants, changement de décor, cap sur l'Italie avec Lily Cube. Fermez les yeux, les vacances ne sont peut-être pas si loin. Très bel après-midi avec nous.
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1: 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Toute l'info en France et dans le monde en 90 secondes avec Benjamin Mathieu.
2: La circulation routière est très difficile dans le sens des départs ce samedi dans tout le pays qui est classé rouge. On compte 708 km de bouchons cumulés en France à la mi-journée. Les axes les plus empruntés sont l'autoroute du Soleil, la 7, la 10 et la 9. Si vous êtes en train, la gare de Pau dans les Pyrénées-Atlantiques est totalement fermée aux voyageurs avec plusieurs lignes de TER à l'arrêt ce week-end. Cela fait suite à un mouvement social. Les TGV circulent normalement mais ne s'arrêtent pas en gare, précise la SNCF. Un jeune homme de 23 ans interpellé et placé en garde à vue dans la nuit d'hier. Il est soupçonné d'être à l'origine d'un début d'incendie au bois de Boulogne à Paris en mettant le feu à des broussailles. Le feu a rapidement été éteint par les forces de l'ordre. Dans la forêt de Fontainebleau, 600 sapeurs-pompiers toujours mobilisés. L'extinction des différents feux va durer encore plusieurs dizaines de jours, explique le commandant des opérations de secours. La 14e étape du Tour de France avec un décor de carte postale sur les routes des crêtes dans les Vosges. On y va dans quelques instants. La pluie a cessé. La petite finale de la Coupe du Monde ce soir à 23h à Miami. Un France-Angleterre au goût amer qui sera aussi le dernier match du sélectionneur Didier Deschamps après 14 ans à la tête des Bleus. Et puis le 15 de France ce matin qui s'est imposé facilement en rugby face au Japon 42-15 en marquant 6 essais. Avec ses 5 points, l'équipe de France est en tête de la poule de l'hémisphère nord dans ce nouveau championnat des nations.
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3: Et les coureurs ont attaqué la première ascension de cette 14e étape, le grand ballon. Ce sera le point culminant, ce sera sûrement pas le plus dur parce qu'il y a derrière ensuite un copieux programme avec le ballon d'Alsace à franchir et le tout nouveau col du Hague. Ça, ce sera juste avant l'arrivée au Markstein. Il reste 136 km à parcourir et plusieurs attaques pour l'instant, même si personne n'a fait la différence. On a vu Bruno Armirail de l'équipe Visma Lizehike, l'homme des Hautes-Pyrénées, notamment se porter à l'avant. Mais là, le peloton est de nouveau groupé à encore 17 km du sommet. Le col, ce grand ballon qui est divisé en deux parties. Ça grimpe pendant 8 km, un replat, et ça grimpe ensuite pendant les 6 derniers kilomètres. C'est d'ailleurs une pente assez raide. On va suivre tout ça. De toute façon, cette 14e étape, vous la suivez tout l'après-midi sur votre radio ici.
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5: Cet après-midi, le soleil domine largement sur l'ensemble de la région, avec seulement quelques nuages passagers sur les Cévennes ardéchoises. Le vent de nord à nord-ouest reste modéré. Les températures atteignent 31 à 34 degrés en plaine et 25 à 26 sur les secteurs d'altitude. Ce soir, le ciel sera dégagé et bien étoilé, avec des minimales comprises entre 12 et 19 degrés, jusqu'à 21 dans le sud de la vallée du Rhône. Excellent après-midi avec ici Drôme Ardèche.
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0: On écoutait John Lennon avec Instant Karma. Salut tout le monde, Sophie Nolvaux avec vous ce samedi après-midi. Alors si vous entendez des valises à roulettes, des cigales ou encore des mouettes, ou simplement le bruit du ventilateur, eh bien c'est normal, l'ambiance est officiellement en mode été. Je vous accompagne avec de la bonne humeur, de la musique et quelques belles surprises aussi, à commencer par vos trois chansons françaises à la suite.
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0: Avec Michel Berger, une nouveauté de Gauvin Serres et un souvenir de Julien Clerc sur votre radio ici.
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0: Chantez pour ceux qui sont loin de chez eux. Vous écoutez votre radio ici, c'était Michel Berger. Allez, il est l'heure de reprendre la route du Tour, 14e étape ce samedi, sur la radio officielle du Tour de France.
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3: Et le début d'un week-end de folie sur ce Tour de France avec l'étape d'aujourd'hui entre Mulhouse et le Markstein. Les coureurs sont dans l'ascension du Grand Ballon, on va y revenir. Un week-end très montagneux parce que demain on sera aussi au plateau de Solaison en Haute-Savoie. La première réelle arrivée au sommet de ce Tour de France, au sommet d'un col hors catégorie. Un week-end qui sera donc décisif pour le classement général. On a demandé à Paul Sexas, la pépite française, 6e au général avant ce week-end, et bien de nous donner ses plans pour les deux jours qui arrivent.
4: Continuer à courir comme je fais, m'accrocher, voir ce que je peux faire. J'ai bien géré mes montées, pas faire d'erreur, pas me brûler les ailes directement, pas me laisser emporter par les émotions. Et pour l'instant, je pense qu'on le fait très bien avec l'équipe. L'équipe fait un très bon boulot pour me placer. Tous les mecs sont solides, donc franchement, c'est top.
3: Les ambitions de Paul Sexas avant l'étape d'aujourd'hui qui arrive au Markstein et l'étape de demain au plateau de Solaison. Pour l'instant, il est dans le peloton tranquillement, le jeune Français de 19 ans, mais il a un coéquipier à l'avant. C'est Aurélien Paré-Peintre qui a pris une grosse échappée d'une trentaine de coureurs, avec aussi plusieurs autres Français, Kevin Vauquelin, et là Alex Baudin, et là Valentin Paré-Peintre également, avec donc Aurélien Paré-Peintre, Alexandre Delettre et Bruno Armirail à l'avant, ainsi que le quatrième du général Tom Pidcock. Ça c'est dangereux pour les équipes de leaders, et donc l'écart ne se creuse pas. 1 minute et 5 secondes d'avance à 3 km du sommet du Grand Ballon, ce sera le toit de cette étape. Ensuite il faudra franchir le col du Page, le Ballon d'Alsace et le tout nouveau col du Hague avant l'arrivée au Markstein, prévu aux alentours de 17h30. Vous vivez cette 14e étape du Tour tout l'après-midi en notre compagnie sur votre radio ici.
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5: À Berrias et Casteljau, dans le sud Ardèche, partez à la découverte des Templiers en famille à travers un jeu de découverte immersif pour petits et grands. Un incendie a détruit les archives de Jalès. À vous de reconstituer l'histoire et les espaces de l'ancienne commanderie en explorant les lieux et en suivant les traces du passé. Tout au long du parcours, des personnages mystérieux et bienveillants qui semblent hanter les lieux vous guideront pour vous aider à progresser. Ce jeu est accessible aux adultes comme aux enfants, tout l'été à la commanderie templière de Jalès sur la commune de Berrias et Casteljau. À Desagne, en Ardèche toujours, la distillerie Les Essentiels propose la découverte, le savoir-faire et le métier de paysan distillateur. Du champ au flacon, vous saurez tout sur la production, la cueillette et la distillation des plantes qui nous permettent d'obtenir leurs précieuses huiles essentielles et hydrolats. Ça se passe tout l'été à Desagne, au-dessus de la Mastre, en Ardèche.
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0: Boogie Wonderland. On était sur la fin des années 70 avec cet incontournable de la période disco, une chanson qui fait du bien et qui réveille si d'aventure vous aviez piqué du nez après le déjeuner. Dans ce cas, je vous souhaite... faut parfois, même le samedi, surtout si vous bossez. C'est l'anniversaire de la grande Sophie aujourd'hui et peut-être le vôtre aussi. Alors, joyeux anniversaire. Dans quelques minutes, il sera 15h avec toute l'info en français dans le monde en 90 secondes. Mais avant, Barbara Streisand, Benjamin Biolay et Laurent Voulzy.
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2: 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Donc, ça, c'est ce qui est assez marrant. Mais c'est assez sportif. Voilà. Pas tout le monde peut le faire au départ, je dirais. Après, dès que ça commence à descendre, c'est un peu plus facile. On se laisse emporter. S'ils veulent vraiment découvrir le patrimoine et la nature ardéchoise, je leur conseillerais vivement de faire cette vallée du Doubs avec le Vélorail.
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2: Vous écoutez ici, bel après-midi, il est 15h. Toute l'info en France et dans le monde en 90 secondes avec Benjamin Mathieu.
3: Une plaque commémorative rendant hommage à un couple de justes retrouvés dégradés dans le sud-est de Paris. Une partie de cette plaque posée dans le 12e arrondissement de la capitale a été détruite. Je tiens à réaffirmer mon soutien indéfectible à la communauté juive, dit dans un message sur les réseaux sociaux le maire de Paris, Emmanuel Grégoire. La circulation routière très difficile aujourd'hui dans le sens des départs dans tout le pays qui est classé rouge par Bison Futé. On comptait 708 km de bouchons cumulés à la mi-journée. Les axes les plus empruntés sont l'autoroute du Soleil, la 7, la 10 et la 9. La belle victoire du 15 de France, victoire 42-15 ce matin face au Japon pour cette dernière journée du championnat des nations, une nouvelle compétition entre les grandes nations du rugby du Nord et du Sud. La France qui est première au classement de l'hémisphère Nord avec 12 points. La suite de la compétition, ça sera cet automne. La fête sur les routes du Tour pour cette 14e étape dans les Vosges où le public est en masse. On fait le point sur la course dans un instant. Des bleus à l'âme mais qui rechaussent les crampons tout de même. L'équipe de France en petite finale du mondial ce soir, c'est face aux Anglais à 23h, avec quelques changements pour la dernière de Didier Deschamps, et c'est évidemment à suivre sur ICI. La finale dimanche soir entre l'Espagne et l'Argentine serait menacée par les incendies en cours au Canada. Portés par les vents, les panaches de ces incendies géants dégradent la qualité de l'air jusqu'à New York, où les autorités recommandent de porter un masque.
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4: À 99 km de l'arrivée au Markstein, 5 coureurs en tête, dont un Français, le Haut-Savoyard Valentin Paré-Peintre, accompagné de Richard Carapaz, de Ben Ely de l'équipe IF et d'un autre duo, les frères jumeaux Tobias et Anders Johannessen, les Norvégiens de l'équipe Uno X, Bruno Blanza sur la moto. Ici, vous êtes dans la descente du Grand Ballon.
5: Ouais, et vigilance, parce que la chaussée est vraiment humide. Il a plu sur le début de la descente. Il avait plu sur la fin de la descente. Et très honnêtement, il y a quand même pas mal de grandes lignes droites. Et il va falloir que les coureurs soient très vigilants pour ne pas prendre de risques et éviter la chute.
4: Et ces cinq hommes de tête qui comptent environ 2 minutes d'avance sur le peloton maillot jaune. Il y a entre ces deux groupes, eh bien, plusieurs coureurs intercalés, parce qu'on avait à un moment une échappée d'une trentaine de coureurs, mais qui semble battue. Ces coureurs qui n'ont pas réussi à accompagner le club des 5 à l'avant. Vous continuez de suivre cette 14e étape entre Mulhouse et le Markstein tout l'après-midi sur votre radio ICI.
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6: Cet après-midi, le soleil domine largement sur l'ensemble de la région, avec seulement quelques nuages passagers sur les Cévennes ardéchoises. Le vent de nord à nord-ouest reste modéré. Les températures atteignent 31 à 34 degrés en plaine et 25 à 26 sur les secteurs d'altitude. Ce soir, le ciel sera dégagé et bien étoilé, avec des minimales comprises entre 12 et 19 degrés, jusqu'à 21 dans le sud de la vallée du Rhône. 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

0: On écoutait Enrique Iglesias avec Bailamos. Profitez bien de votre samedi. Je vous souhaite un très bel après-midi. C'est Sophie Nolvaux pour vous accompagner sur votre radio ici. Dans quelques minutes, des nouvelles en direct du Tour de France, qu'on suit d'ailleurs avec beaucoup de passion sur la radio officielle du Tour. Et de quoi chanter aussi avec les trois chansons françaises à la suite.
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0: Il y aura Danielle Balavoine, la gagnante de la Starac saison 12, Marine, et le groupe Gold.
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0: Vous écoutez votre radio ici, c'était Daniel Balavoine avec La vie ne m'apprend rien. Allez, on repart sur la route du Tour de France, une étape de montagne ce samedi, c'est parti.
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3: Et on part tout de suite retrouver la moto ici de Bruno Blanza à 81 km de l'arrivée. Vous êtes dans la descente du col du Page, Bruno.
4: Oui, une descente qui n'est pas très technique, hein. Par contre, ce qui peut la rendre compliquée, c'est le revêtement et puis surtout la largesse est très peu large parce que deux voitures ne se croisent pas, Thomas, et on reprend la pluie là depuis quelques instants sur la moto ici pilotée par Selim Guerribi sur cette app, et c'est ça qui peut rendre compliqué également pour notamment les coureurs échappés cette descente. Par contre, ils vont pouvoir prendre de la vitesse, ça c'est certain. Je vous le disais, c'est pas très technique, ça ne tourne pas énormément, mais deux fois sur 100-200 mètres, on est capable de prendre de la vitesse et d'accélérer. Vigilance quand même, parce que la chaussée, elle commençait justement à devenir humide au moment où on est passé.
3: Descente du col du Page, où tout à l'heure, c'est un Français, le Haut-Savoyard, Valentin Paré-Peintre de l'équipe Soudal, qui est passé en tête. Il est dans un groupe d'échappés, ils sont 6 devant à présent, avec Richard Carapaz, avec Ben Illy, les deux de l'équipe IF, avec les deux frères jumeaux Tobias et Anders Johannessen, les Norvégiens de l'équipe UnoX, et puis celui qui a rejoint cette échappée tout seul, c'est Einer Rubio, le Colombien de l'équipe Movistar. À 80 km de l'arrivée, ces six-là ont maintenant 3 minutes et 22 secondes d'avance sur le peloton. Il y a aussi toujours un groupe intercalé qui est à quasiment 2 minutes, avec notamment la présence de Kevin Vauclin et du quatrième au général, Tom Pidcock. Descente du col du Page, puis ensuite les coureurs se dirigent vers le ballon d'Alsace. Vous continuez de suivre cette 14e étape qui arrive au Markstein tout l'après-midi sur votre radio ici.
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5: À Joyeuse, l'espace Castanea sur le parvis de l'église propose 5 ateliers. Reconnaître des sons, déguster, sentir, toucher et jouer pour partager un moment convivial en famille. Une expérience ludique dans un musée pour les plus jeunes à partir de 3 ans. Visite accompagnée par une animatrice et 40 minutes pour découvrir Castanea autrement. Ça se passe à Joyeuse, en Sud-Ardèche. À Diolfi, participez à une belle balade guidée de la céramique. Une visite de 2 heures au cours de laquelle vous découvrirez des lieux insolites et savoir-faire ancestraux, des poteries anciennes, des anciens fours de cuisson, entre autres. Rendez-vous à l'office de tourisme de Dieulefi sur réservation. Enfin, plongez dans l'histoire des ruines du château de Rochemort, autrefois bastion défensif. Malgré leur état, le château et ses remparts révèlent leur importance historique. Vous admirerez les panoramas et ressentirez l'atmosphère de cette époque révolue.
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0: Bienvenue sur votre radio ici, avec une jolie collaboration d'artistes britanniques et américains, Calvin Harris, Katy Perry, Pharrell Williams et Big Sean. On écoutait Feels. Si d'aventure vous aimez aussi la chanson française, et je n'en doute absolument pas, eh bien sachez que vous pouvez retrouver à tout moment, gratuitement, 24 heures sur 24 et 7 jours sur 7, notre web radio 100% chanson française via notre appli ici ou encore notre site ici.fr. À 16h, vous avez rendez-vous avec l'info en France et dans le monde en 90 secondes. Mais avant, je vous propose d'écouter Freddie Mercury, Mylène Farmer et Jean-Jacques Goldman. Bon samedi.
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2: Des milliers de spectateurs dans l'école. Le Tour de France attire toujours les foules pour cette 14e étape vosgienne sur la route des Crêtes. On fait un point sur la course à la fin de ce flash. Dans la forêt de Fontainebleau, 300 sapeurs-pompiers toujours mobilisés. L'extinction des différents feux va encore durer plusieurs dizaines de jours, même si le feu est fixé. En l'absence de pluie, l'incendie peut couver dans le sol plus facilement. La vigilance est donc de mise. Les conséquences de la canicule, toutes les productions agricoles sont touchées, alerte la Fédération Légumes de France. Les cultures les plus touchées sont notamment les salades, les fenouilles, les radis, mais aussi les myrtilles et les fraises. Des pénuries sont possibles cet été. Si vous prenez le train, la gare de Pau dans les Pyrénées-Atlantiques est totalement fermée aux voyageurs, avec plusieurs lignes de TER à l'arrêt ce week-end. Cela fait suite à un mouvement social. Les TGV circulent normalement, mais ne s'arrêtent pas en gare, précise la SNCF. Sur les routes, c'est très compliqué, avec d'importants bouchons pour ce week-end de chassés-croisés de vacanciers. On compte jusqu'à 708 km de bouchons cumulés à la mi-journée. C'est classé rouge dans le sens des départs pour toute la France. En sport, encore de l'enjeu pour cette petite finale à Miami entre la France et l'Angleterre. Kylian Mbappé peut notamment terminer meilleur buteur du mondial. Il est pour l'instant à égalité, 8 buts avec Lionel Messi. Le match est à 23h et à 22h30 sur ICI. Et puis le 15 de France qui s'est facilement imposé face au Japon. 42-15 en championnat des nations. C'est désormais les vacances pour les rugbymen français.
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3: Et 6 coureurs à l'avant à 62 km de l'arrivée. 6 coureurs dont un Français, Valentin Paré-Peintre. On a aussi les deux Norvégiens, les frères Johannessen, Einer Rubio Benilly et Richard Carapaz. Bruno Blanza, vous êtes sur la moto ici, derrière l'échappée. Comme dans l'étape d'hier, on monte le ballon d'Alsace.
4: Exactement, avec énormément de monde. C'est assez hallucinant. On n'a jamais eu autant de monde depuis le départ du Tour il y a 2 semaines à Barcelone. Et c'est 6 échappés vraiment encouragés sur une route sèche alors qu'il a plu tout à l'heure sur le Tour de France. Les relais se passent plutôt convenablement. On a vu également le Français Paré-Peintre tout à l'heure à la fin de cette échappée. Mais encore une fois, c'est dingue de voir ce monde qui est là aussi pour ces coureurs-là qui tentent quelque chose dans cette étape-là.
3: Ouais, et ensuite, il y aura la descente, quelques reliefs. Ce sera la montée au col du Hague pour une arrivée au Markstein. Vous suivez cette étape tout l'après-midi sur votre radio ici.
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2: Votre météo encore chaud dans le sud-est avec une vigilance orange, canicule en cours dans les Alpes-Maritimes, les Bouches-du-Rhône, la Corse du Sud, la Haute-Corse, le Gard, l'Hérault et le Var, avec des températures prévues qui pourraient localement monter jusqu'à 39 degrés. Sur le nord-est jusqu'en région parisienne, des nuages et de possibles ondées, peut-être même des orages de la Bourgogne à l'Alsace. Sur le reste du pays, c'est du soleil. Les maximales de 22 à 27 près de la Manche, les Hauts-de-France et les frontières du Nord, et 34 sur le reste de la France.
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0: C'était William Scheller avec les filles de l'aurore sur votre radio ici. Bonjour, bienvenue, quel plaisir de vous retrouver, de passer cette fin d'après-midi avec vous. Un beau programme hein, nous attend comme toujours. Nous allons suivre cette 14e étape du Tour de France. Les coureurs se trouvent aujourd'hui en Alsace. Nos journalistes sont sur place pour vous faire vivre cette fin de journée, donc restez bien à l'écoute. Nous allons apprendre aussi des choses avec nos chroniques, bien évidemment. Dans une dizaine de minutes, on retrouve Louise Lempire. Elle va nous expliquer pourquoi c'est important de mettre de la crème solaire en cette période estivale. Je compte sur vous, on se badigeonne, hein, toute la famille. Hop, hop, hop, c'est parti. Et pour rythmer tout ça, de la musique, dans un instant on écoute Renaud. Mais avant, on débute cette nouvelle heure ensemble avec la voix de Calogero. Bel après-midi.
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0: C'était la voix de Renaud avec la mère à Titi sur votre radio ici. Dans un instant, on va vous expliquer pourquoi c'est important de se protéger la peau l'été à la plage. Restez avec nous, c'est juste après ça.
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0: Merci d'être avec nous. Préparez vos maillots car c'est l'heure du bain avec la chronique de Louise Lempire. Tout l'été, des enfants lui posent des questions et voici l'interrogation du jour.
3: Pourquoi mon papa me force toujours à mettre de la crème solaire ?
4: Parce que certains rayons du soleil sont tellement forts qu'ils traversent la couche d'ozone et peuvent nous brûler la peau.
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4: Louise Lempire. Notre peau est composée de trois couches. Hypoderme, tout en dessous, le derme au milieu et l'épiderme, c'est ta peau visible. Le soleil, c'est de la vitamine D. C'est bon pour le moral et c'est essentiel pour faire rougir les tomates. Mais certains de ces rayons ne sont pas bons pour nous, les humains. On les appelle les UV. Les UVB sont ceux qui donnent des coups de soleil. Ils viennent brûler ton épiderme et ils l'abîment. Et les UVA, ce sont les plus méchants. Après une brûlure, un coup de soleil donc, ta peau peut se désquamer. Ça veut dire que tu pèles, comme une baleine en plein soleil. Et c'est pour te protéger de ces mauvais rayons du soleil que ton papa veut que tu mettes de la crème solaire. Histoire d'éviter d'être tout fripé avant d'être vieux. Et c'est valable pour toutes les peaux. Notre corps produit de la mélanine pour nous protéger un peu du soleil. Mais ta peau est aussi sensible aux mauvais rayons, que tu sois blond, roux, que tu aies des taches de rousseur, que tu sois métisse ou que ta peau soit noire.
3: Mais si je vais me baigner après, la crème solaire va partir dans l'eau et les poissons vont la manger.
4: La crème solaire peut partir dans l'eau, tu as raison. On a retrouvé des échantillons jusque sur la banquise arctique. Chaque année, c'est 25 000 tonnes de crème solaire qui partent dans la mer et ça participe au blanchiment des coraux. Alors pour limiter les dégâts sur les océans, tu peux utiliser une crème qui est résistante à l'eau et surtout être patient. Si tu mets de la crème solaire en arrivant à la plage, ne pars pas à l'eau en courant tout de suite. Tu as d'abord le temps de construire ton plus beau château de sable et 30 minutes plus tard, tout le monde à l'eau. Et si par accident, tu attrapes un coup de soleil, un petit tour à la pharmacie pour savoir quoi mettre dessus, tu trouveras tout un tas de produits naturels comme l'aloe vera par exemple.
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0: Merci Louise Lempire. On n'oublie pas, voilà, la crème solaire cet été, on se protège, je compte sur vous. Et tiens, si vous êtes en vacances à la plage, je suis tombé sur une info cette semaine assez incroyable. Le saviez-vous? Un vacancier peut ramener entre 100 grammes et 200 grammes de sable sans s'en rendre compte après un séjour à la plage. C'est dingue. Est-ce que ça reste coincé dans les tongs, les serviettes, les sacs de plage? On en met même dans la voiture et c'est une galère à nettoyer. Alors, pas de panique, hein. On nettoie pas la voiture aujourd'hui. On se détend, on profite de l'été, on profite de la musique. Dans un instant, Alex Warren, mais tout de suite, oh, ça c'est bon ça. C'est quoi? C'est Cool in the...

0: C'était Alex Warren sur votre radio ici à 16h25. Merci de passer l'après-midi avec nous. On s'occupe de tout. Dans quelques minutes, on file en Alsace pour un point complet sur cette 14e étape du Tour de France. Car ici, vous le savez, c'est la radio officielle du Tour. Mais avant, de la musique avec Monsieur Eddy Mitchell. La dernière séance, c'est juste après ça.
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0: j'adore. C'était Monsieur Eddie Mitchell avec La Dernière Séance, un classique où Monsieur Eddie rend un hommage nostalgique au cinéma de son enfance. Il est 16h30, les amis, on passe en mode Tour de France tout de suite. On retrouve nos journalistes sur place en direct d'Alsace.
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3: On est à 37 km de l'arrivée pour les 6 échappés. Richard Carapaz, Ben Hilly, Tobias et Anders Johannessen, les deux Norvégiens, Einer Rubio et Valentin Paré-Peintre, le Français. Les échappés qui remontent à présent dans une difficulté qui n'est pas répertoriée. Mais vous nous le confirmez, Bruno Blanza sur la moto ici. C'est pas si facile là en ce moment ce que vivent les 6 hommes de tête.
4: Affirmatif, parce que ça monte de nouveau. Ça n'arrête pas de toute façon, hein. C'est soit ça grimpe, soit il y a le toboggan de la descente. Et là, les 6 hommes de tête qui se relaient bien, hein. On les a juste devant nous dans un virage sur la droite, toujours avec énormément de monde, alors que ils ont déjà eu le grand ballon, le ballon d'Alsace au menu, et ils se tournent petit à petit. Ils y pensent là désormais au fameux col de Hague, une grande nouveauté pour ce Tour de France que certains des plus grands coureurs à l'image de Pogacar, de Paul Sexas sont venus reconnaître. Et là, les 6 hommes de tête vont tenter de prendre le maximum d'avance sur ce col qui pour le moment met un petit peu de temps, hein. C'est vraiment un faux plat montant plus que vraiment et des pourcentages assez élevés.
3: Ils vont tenter de prendre de l'avance, mais pour l'instant l'écart se réduit, 1 minute 49 d'avance sur le peloton seulement, parce que Tadej Pogacar veut gagner cette étape. Il fait rouler ses hommes, il ne laisse pas beaucoup de marge à l'échapper, peloton dans lequel figure toujours Paul Sexas et dans lequel figure à nouveau Lenny Martinez, le deuxième français au classement général. Il était 10e ce matin, avait été distancé dans la descente, il est finalement revenu dans ce peloton maillot jaune. 36 km de l'arrivée, vous vivez la fin de cette étape sur votre radio ici.
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5: Ce que vous entendez là, ce sont les ruches du jardin qui produisent le miel du palais. La récolte est encore confidentielle, mais on trouve quelques pots à la boutique de l'Office de tourisme d'Avignon. Je vous propose de redescendre vers le palais des papes. On passe l'entrée, on s'acquitte de nos billets, et on se dirige vers la chambre à coucher du pape. Une chambre à coucher comme un jardin. Partout, sur les tentures et les sculptures, des feuilles de vigne, des feuilles de chêne, des arabesques végétales dorées sur fond bleu pour représenter le ciel, des écureuils, des chouettes, des oiseaux. Du sol au plafond, la nature est omniprésente. Témoignage du travail des plus grandes écoles de peinture françaises et italiennes du Moyen-Âge.
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0: Ravi d'être avec vous et de passer mon samedi à vos côtés. Vous êtes tous les bienvenus, hein, sur votre radio ici, au programme de cette prochaine demi-heure. Inès Reg et Olivier Debenois, les humoristes de Fred Ballard dans l'humour en tube. Aujourd'hui, on va vous donner des conseils pour écrire un bon discours de mariage. Enfin, ce sont des conseils d'humoristes, hein, donc il y a des trucs à prendre et surtout à laisser. À vous de voir, à vous de faire le tri. Je vous fais confiance. Il est 16h33, côté musique, on va écouter Charlotte Cardin qui sera ce soir en concert au Festival de Nîmes. Et tout de suite, on écoute le groupe U2. Merci d'être avec nous.

0: C'était Charlotte Cardin avec son titre « Tant pis pour elle ». Et Charlotte Cardin, elle sera ce soir en concert au Festival de Nîmes.
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0: Merci d'être avec nous, il est 16h40, l'heure de retrouver Fred Ballard comme promis avec l'humour en tube. Aujourd'hui, on retrouve les humoristes Inès Reg et Olivier Debenois. Ils vont vous donner des petits conseils pour rédiger un bon discours de mariage. Enfin, je crois.
2: Je prie le ciel chaque jour pour que tu sois le plus heureux, le plus chanceux et le plus fidèle.
3: Voilà, alors ça c'est un échange de consentement entre époux qui pose bien les bases. Hein. Avec Inès Reg, on sent que le faux pas n'est pas envisageable et que le mariage est une aventure bien balisée.
2: Je te promets de faire des millions de voyages avec toi. Mais si jamais pendant l'un d'eux tu regardes un autre boule que le mien, je te crève les yeux. Je te jure de t'aimer jusqu'à ce que la mort nous sépare ou qu'un adultère me pousse à te mettre à terre.
3: Alors, c'est vrai que ce genre de discours est un poil radical. Hein. Ça peut faire gonfler les doigts du marié, ce genre de mot doux. Et pour enfiler l'alliance, c'est tout de suite moins pratique. Donc, il faut nuancer toujours son propos dans un discours de mariage. Et c'est valable aussi pour les discours des témoins qui ont tendance à monopoliser le micro.
4: Avant de commencer, j'en profite pour passer une annonce. Je vends ma BMW 318i Export, contrôle technique OK. La voiture est dans le parking et la mariée y a quelques souvenirs. Témoin du marié, je connais Michel depuis longtemps, bien avant qu'il ne devienne hétéro.
3: Oui, bon, alors ça aussi, il faut éviter. Ce qui est passé est passé. Et ce qui fait marrer Olivier Debenois ne fera pas forcément rire le futur marié et encore moins la famille tradie de la mariée. Donc, pour préserver la chenille du samedi soir, de la gaieté, mais du bon ton, des fous rires et pas de baston, pour le meilleur et pour le rire.
0: Oh, bravo. Merci Fred Ballard. Rendez-vous demain avec Alex Métayer et Az pour encore d'autres fous rires. Bon, n'oubliez pas, les amis, ce soir, 23h, votre radio vous retransmet le match de la petite finale de l'équipe de France contre l'Angleterre. Tiens, appelez-nous pour nous dire ce que vous en pensez. 0810 055 056. Allez-vous suivre ce match? Ou alors non. Non, vous ne comprenez pas l'intérêt de cette petite finale. 0810 055 056. Votre avis nous intéresse. Et je sais, voilà, forcément que beaucoup d'entre vous ont été déçus cette semaine après le match contre l'Espagne. Alors sachez qu'il y a eu quand même des petites rébellions en

0: France, hein, certains supermarchés ont fermé leur rayon espagnol, hein, une blague forcément qui a bien fait rire les réseaux sociaux. Et sinon, d'autres supporters ont carrément créé une pétition pour rejouer la demi-finale, une pétition qui a récolté plus de 100 000 signatures en quelques heures. Vous, tiens, qu'avez-vous pensé voilà, de notre équipe de France pendant ce mondial, de ce match aussi? Appelez-nous 0810 055 056, le standard est à vous, on vous attend.
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0: le groupe Eruption sur votre radio ici. Ne bougez pas, la suite, c'est encore de la musique. Eros Ramazzotti, c'est juste après ça.
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0: C'était Eros Ramazzotti sur votre radio ici. Et tiens, justement, ici, on vous retransmet ce soir en direct à 23h la petite finale de l'équipe de France. Allez-vous suivre le match? 0810 055 056. Appelez-nous, votre avis nous intéresse. Qu'avez-vous pensé du parcours des Bleus? 0810 055 050. Je redonne le numéro. 0810 055 056. On en parle juste après Gaëtan Roussel.
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0: C'était Gaëtan Roussel avec la chanson Tout s'en va, bah, et tout s'en va, bah, comme les joueurs de l'équipe de France qui vont bientôt rentrer à la maison ce soir après leur match contre l'Angleterre, diffusé ici sur votre radio à 23h. Mais il y a quand même eu un point positif, je trouve, pendant ce mondial. J'ai beaucoup aimé, moi, la playlist de l'équipe de France avant chaque match, pendant l'entraînement. On pouvait, par exemple, entendre ça dans les stades. Emmenez-moi. Il y avait aussi ce classique qui résonnait dans les stades.
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0: Le chasseur, Michel Delpech, bon, ils se sont fait chasser, malheureusement. Ça ne leur a pas porté chance. Et quand les Bleus alors marquaient un but, il y avait cette musique.
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0: Les Daft Punk, One More Time. Bon, autant vous dire que face à l'Espagne, on n'a pas entendu beaucoup cette chanson. Allez, la suite de votre après-midi dans un instant. Les infos de 17h, mais tout de suite, la chanteuse Cher.

0: C'est la chanteuse Cher sur votre radio ici.
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0: Merci d'être ici, il est 17h. 17h, les infos avec vous, Benjamin Mathieu.
2: La fin de la 14e étape du Tour de France entre les Vosges et l'Alsace, une étape qui fait le plein, il y a beaucoup de monde sur les routes du Tour et devant ça s'anime avec notamment un Français, on retrouve tout de suite Thomas Coignac et Bruno Blanza sur la moto ici pour les derniers kilomètres et les coureurs qui viennent de rentrer dans ce fameux col du Hague.
3: Oui, exactement, col inédit sur le Tour de France, on a 4 km de montée, une petite redescente et puis on prendra la partie finale de ce col, c'est une piste cyclable, donc interdite aux voitures en temps normal. 4 en tête, vous l'avez dit, un Français, Valentin Paré-Peintre, accompagné de Richard Carapaz, Tobias Johannessen et Einer Rubio, une 16 d'avance sur le groupe maillot jaune. Bruno Blanza, on y est dans ce col du Hague, comment est l'ambiance?
4: C'est exceptionnel, mais comme depuis le début de cette étape, très honnêtement, on compte 1,8 million d'Alsaciens, je crois bien qu'ils sont tous sur la route du Tour cet après-midi, c'est dingue depuis le départ de Mulhouse ce matin, ça s'est confirmé dans le grand ballon, dans le ballon d'Alsace et ça se confirme là dans les premiers hectomètres de ce col inédit du Tour de France, le col de Hague.
3: Et on aura 11 km d'ascension et ensuite 5-6 km plus plat pour arriver au Markstein, ici théâtre de l'arrivée de cette 14e étape du Tour de France.
2: Voilà, le Tour toujours aussi populaire, on vous retrouve tous les deux évidemment pour l'arrivée, c'est dans quelques minutes à suivre sur votre radio partenaire officielle du Tour. Dans le reste de l'actualité en France, une plaque commémorative qui rend hommage à un couple de justes vandalisés dans le sud-est de Paris. Une partie de cette plaque posée dans le 12e arrondissement a été détruite. Je tiens à réaffirmer mon soutien indéfectible à la communauté juive, dit dans un message sur les réseaux sociaux le maire de Paris, Emmanuel Grégoire. Les fortes chaleurs qui se poursuivent sur le pourtour méditerranéen, les Alpes-Maritimes, les Bouches-du-Rhône, la Corse du Sud, la Haute-Corse, le Gard, l'Hérault et le Var sont maintenus en vigilance orange canicule demain. Il fait localement parfois jusqu'à 40 degrés aujourd'hui. Le reste du pays, par contre, est épargné. Il y a une dizaine de jours, un rapport dénonçait des violences systémiques à la prison de haute sécurité de Condé-sur-Sarthe. C'est dans l'Orne. La justice ordonne aujourd'hui aux gardes des Sceaux de mettre un terme au comportement contraire à la déontologie commis par certains agents. L'inquiétude au Moyen-Orient avec la guerre qui connaît une escalade. Les Américains ont bombardé l'Iran cette nuit qui, en représailles, a visé des infrastructures civiles du Golfe, notamment au Koweït. Des crimes de guerre, selon l'ONU, le détroit d'Ormuz qui est de nouveau bloqué pour les pétroliers. Et puis une équipe de France probablement remaniée ce soir pour affronter les Anglais dans le match pour la 3e place du mondial, cette petite finale. Didier Deschamps qui devrait faire tourner son effectif, certains cadres étant blessés. Le match à Miami est à 23h, mais il est à suivre dès 22h30 sur ICI, sur ICI.fr et sur notre chaîne YouTube.
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2: Un temps estival avec une chaleur sans excès et un soleil qui domine largement dans une grande partie du pays, mais encore de très fortes chaleurs, je vous le disais dans le journal, sur le pourtour méditerranéen avec parfois de 38 à 40 degrés. 7 départements qui restent en vigilance orange canicule aujourd'hui et demain. La nuit sera calme avec des températures qui permettent d'aérer les logements, sauf dans le midi toulousain et le sud-est. Demain, temps calme et ensoleillé, des températures de 13 à 17 et 26 à 27 au petit matin.
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0: Garden sur votre radio ici avec Lemon Tree.
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0: Eh bien, soyez tous les bienvenus. On passe l'après-midi ensemble en direct. Nous allons vivre l'arrivée là du Tour de France avec nos journalistes qui sont sur place en Alsace pour nous faire vibrer ça. Il nous reste encore 14 kilomètres. Voilà, on s'approche car ici, vous le savez, c'est la radio officielle du Tour. Dans un instant, on va partager, tiens, une astuce de grand-mère. Grâce à notre chroniqueur Pyrnus, il va nous expliquer comment décongeler des aliments plus vite. Astuce très pratique. Quand des amis débarquent à l'improviste à la maison, ça peut servir. Mais avant, de la musique avec Shakira, on écoute Zoo. La bande originale du film d'animation Zootopie. Bel été sur votre radio ici, on revient juste après.

0: C'était Zoho de Shakira sur votre radio ici. Allez, comme promis, voici les astuces de ma mama à 17h10. Piernus, vous avez une astuce de grand-mère pour décongeler une viande rapidement. Ça, ça va nous intéresser, ça.
1: Vous connaissez l'astuce des deux marmites? La meilleure méthode, c'est toujours de faire passer les aliments du congélateur au réfrigérateur la veille pour que ça décongèle doucement, sans choc, sans germes, sans bactéries. Mais si vous n'avez vraiment pas le temps et que vous devez cuisiner rapidement, comme beaucoup de gens, je préconisais le mode décongélation du micro-ondes. Mais ma maman m'est tombée dessus. On peut le faire en 30 minutes en gros, sans cette absurdité technologique. Voilà son astuce à elle. Vous choisissez deux grosses casseroles ou marmites suffisamment grandes pour recouvrir vos pièces de viande. Et chez ma maman, elles sont grandes. Hein. Vous les faites reposer l'une sur l'autre, fond contre fond, et placez la viande à décongeler entre les deux casseroles. Pour que vous visualisiez bien, la casserole sur le plan de travail est à l'envers, le fond sur le dessus, vous posez la viande dessus et vous mettez la casserole supérieure à l'endroit pour faire un sandwich de casserole avec la viande au milieu. La pression des deux marmites à cause du poids va rendre la décongélation plus rapide. Au bout de 30-45 minutes, en fonction de la viande, elle sera quasiment décongelée. Le métal est d'ailleurs un excellent conducteur de chaleur. Il capte la chaleur ambiante et la transfère rapidement vers la viande grâce au contact direct. Ça marche bien pour la viande ou le poisson. Pour les légumes, faites attention, ça risque quand même de les écraser. Bon, alors, si vous voulez de la purée. Et pour aller encore plus vite dans la décongélation, vous pouvez aussi remplir la casserole du dessus avec de l'eau chaude. Ça fait encore plus de poids et la chaleur va mieux se propager. Merci ma maman.
0: Bien, c'est noté, pas mal. Demain, Piernus sera de retour avec une autre astuce pour lutter contre les mauvaises odeurs de linge. Ça, c'est très pratique, surtout après une soirée barbecue. Moi, j'en ai marre de sortir la chipolata à chaque fois. Allez, la suite de votre après-midi en musique avec Harry Styles et le duo France Gall Elton John, c'est juste après ça.
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3: Odile et Thierry ont commencé leur vie de couple dans une roulotte tirée par des chevaux. Aujourd'hui, ils accueillent des voyageurs et proposent des séjours en yourte, tente, cabane et roulotte itinérante, évidemment, dans un cadre magnifique, un peu au-dessus du village perché du Pouet-de-Sélar.
4: Ce qui nous plaît vraiment, c'est l'itinérance. Tu vois, les roulottes, déjà, avec leurs étapes qui se promènent sur les chemins. Et puis ici, maintenant, on a installé des yourtes. La plupart des gens qu'on le reçoit viennent avec des ânes bâtés, viennent avec des vélos électriques, viennent en randonnant. Il y a aussi des cavaliers que nous accueillons. Donc voilà, cette histoire d'itinérance, elle nous suit un petit peu.
3: Je vous mets des photos et le lien pour entrer en contact avec Odile et Thierry au Pouet-de-Sélar. Rendez-vous sur notre site internet, rubrique « Gens d'ici » en Drôme Ardèche.
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0: C'était Harry Styles sur votre radio ici à 17h20. Merci d'être avec nous en direct au programme de votre fin de journée. Actu locale, musique, bonne humeur, on s'occupe de tout, vous vous laissez guider. Nous allons vivre l'arrivée ensemble du Tour de France en direct avec nos journalistes sur place. Ils sont en Alsace pour l'étape du jour. Il reste 9 km. Ça avance petit peu par petit peu, mais ça avance. Dans une dizaine de minutes, on retrouve également Perrine Clément. Tout l'été, Perrine nous raconte l'histoire d'un objet culte de nos vacances. Aujourd'hui, le kit pique-nique. D'où ça vient? Réponse avec Perrine dans une dizaine de minutes. Mais avant, de la musique pour vous dans vos oreilles. Michel Polnareff et Jack et Carla. Bel été, on revient juste après ça.
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0: c'était Michel Polnareff avec Holiday sur votre radio ici. Priorité au direct, direction l'Alsace pour l'arrivée du Tour de France.
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2: Et le magnifique final de cette 14e étape du Tour de France entre Mulhouse et le Markstein. Il reste 5,7 km avant l'arrivée. Tadej Pogacar est seul en tête. Le maillot jaune, le Slovène, a attaqué à 1700 mètres du sommet du col du Hague dans ce virage du Hibou. On passe pour la première fois, le Tour de France passe pour la première fois au col du Hague. Eh bien, il a déjà tenu toutes ses promesses avec Pogacar qui a attaqué, qui compte 25 secondes d'avance sur Jonas Vingegaard. Et Paul Sexas, 19 ans, le jeune français, c'est le troisième homme de ce Tour de France, le plus jeune coureur du Tour depuis 1937, qui fait jeu égal avec Jonas Vingegaard, le double vainqueur du Tour. Et les deux se trouvent à 20 secondes. Et on a Paul Sexas même qui relaye Jonas Vingegaard, les deux pour essayer de revenir sur Tadej Pogacar, même si ce sera difficile. Bruno Blanza, vous êtes à l'arrivée ici au Markstein, vous l'avez monté ce col du Hague et vous en avez mesuré la difficulté. Et l'ambiance.
3: Oui, et puis surtout avec tous ces changements, effectivement, c'est-à-dire qu'à un moment donné, on doit être à 6 ou 7%, et puis on peut basculer notamment dans le dernier kilomètre à des pourcentages qui montent jusqu'à 15%, et c'est ça qui le rend si particulier, si difficile. Encore une fois, c'est une grande première cette année pour le Tour de France. Et puis le monde, c'était quand même dingue de voir déjà au pied. Ensuite, par moment, dans la forêt, il y avait un petit peu moins de spectateurs. On a vu beaucoup de supporters aussi allemands de Lipovic, par exemple, et puis sur les deux derniers kilomètres, c'est juste hallucinant. Très honnêtement, je vous le disais tout à l'heure sur la moto, mais depuis le départ de Barcelone, on n'a jamais vu autant de monde sur la route du Tour.
2: Et 29 secondes d'avance pour Tadej Pogacar sur Jonas Vingegaard, Paul Sexas et Isaac Del Toro qui revenait, le Mexicain, le coéquipier de Tadej Pogacar qui revenait, dont c'est pas trop où, parce qu'il avait été distancé assez rapidement dans cette dernière difficulté. 3,9 kilomètres et maintenant c'est plat, voire ça descend. C'est un léger faux plat descendant. Bruno Blanza, ça aussi vous l'avez constaté, il y a moyen de prendre beaucoup de vitesse dans ces derniers kilomètres avant l'arrivée au Markstein.
3: Bruno Blanza, on le voit où est en ce moment Tadej Pogacar. Il y a la possibilité de rentrer parce que c'est un vrai vrai faux plat descendant et il y en a bien pour 4 ou 5 kilomètres. Il est à 4 kilomètres de la ligne désormais, le maillot jaune, et il sait qu'à ce moment-là, s'il n'appuie pas sur les pédales, ça peut vite rentrer derrière. Mais bon, là au moment où nous parlons, il a quand même 30 secondes d'avance sur Vingegaard et donc Paul Sexas.
2: Ah, il va s'imposer. Tadej Pogacar, ça fait plus ombre d'un doute désormais. Il aura donc gagné toutes les étapes de montagne depuis le début du Tour. Il avait gagné aux Angles d'abord, il avait gagné à Gavarnie et puis il a gagné au Lioran. Ça va être une quatrième victoire d'étape pour Tadej Pogacar ici au Markstein. Au Markstein où il avait déjà gagné, déjà levé les bras. C'était en 2023, c'était l'avant-dernière étape du Tour. Il avait attaqué, Vingegaard était revenu, mais il avait gagné au sprint. Un Tour qu'il n'avait pas gagné, c'était Jonas Vingegaard qui s'était imposé à Paris en 2023. 32 secondes d'avance pour Pogacar sur Paul Sexas, Jonas Vingegaard et Isaac Del Toro, qui évidemment ne prend pas de relais puisque il est coéquipier de Tadej Pogacar. Mais Paul Sexas, oui, et Paul Sexas est peut-être en train de monter sur le podium de ce Tour de France parce que il a 29 secondes de retard sur Remco Evenepoel qui est troisième provisoire. Et là, pour l'instant, le groupe de Remco Evenepoel pointe à 20 secondes. Donc s'il reprend 7 secondes de plus au Belge, il montera ce soir sur le podium du Tour de France. En tout cas, il est bien parti pour prendre le maillot blanc de meilleur jeune. Sacrée démonstration de Paul Sexas, hein, Bruno.
3: Exactement, et c'est ça qui est encourageant. C'est lui qui est en train de mener ce groupe et avec Vingegaard effectivement derrière lui. Et puis il y a les bonifications à l'arrivée, il ne faut pas l'oublier, Thomas, avec la possibilité de réduire cet écart. Mais il est dans son Tour de France. Ce matin, quand on parlait avec son directeur sportif Julien Jourdi, il disait on a notre plan pour aujourd'hui, pour demain. On le répète, Paul Sexas, au-delà du fait que ce soit son premier tour à 19 ans, c'est la première fois qu'il court comme ça 10, 11 jours, 12 jours. Il a fait des courses d'une semaine de 8 jours, mais c'est un peu l'inconnu pour lui sur la récupération, sur la gestion également, et pas que la gestion physique, la gestion des émotions également. mentalement et on le sent très tranquille pour le moment. Vous imaginez, il est dans la cour des grands, des très grands cet après-midi et pour le moment il répond présent. Alors oui, il y a l'extraterrestre Pogacar qui est là à moins de 2 km de l'arrivée, mais Sexas est au rendez-vous avec Vingegaard, avec d'autres, notamment la Del Toro. Il est là pour le moment et il fait parler de lui. Et comme vous le disiez tout à l'heure, pour le moment, il est sur le podium de ce Tour de France.
2: Après une saison, une année 2026 déjà exceptionnelle, hein, lui qui a remporté la Flèche Wallonne, qui a remporté le Tour du Pays Basque, tout ça à 19 ans à peine, Paul Sexas qui va prendre le maillot blanc de meilleur jeune de ce Tour de France tout à l'heure, probablement, puisque Juan Ayuso, le porteur de ce maillot blanc, l'Espagnol, est décroché. 800 mètres pour Pogacar qui, ça y est, a passé la flamme rouge, qui va s'imposer. Le glouton slovène veut toutes les étapes de montagne. Il aura celle-là aussi. Il avait été le plus fort en première semaine. Il est le plus fort en deuxième semaine avant demain la terrible arrivée au plateau de Solaison. Tadej Pogacar que vous allez voir arriver. Bruno, il est à 450 mètres et derrière, ça se retourne. Paul Sexas qui cherche, eh bien, le groupe de derrière. Il cherche à voir quelle avance il a creusé sur Remco Evenepoel et Juan Ayuso. Tadej Pogacar, lui, s'en fiche. Il est deux, trois jambes au-dessus de tout le monde. Le dernier virage à gauche pour le Slovène. La dernière ligne droite à présent. Il va passer devant nous au Markstein. La quatrième victoire d'étape dans ce Tour de France pour Tadej Pogacar. Vous entendez l'ambiance qui monte, les gens et qui tapent sur les panneaux ici à l'arrivée. Il lève le bras droit, il secoue le doigt, il pointe son index vers le haut. Tadej Pogacar qui va pouvoir lever les bras. Victoire du Slovène ici au Markstein. Et derrière, on va avoir un très joli sprint pour la deuxième place. Avant ça, Bruno, très rapidement, vous devez voir le maillot jaune.
3: Oui, il va arriver effectivement parce qu'on est en fond de ligne à 300-400 mètres. On le voit arriver au bout. Mais vous savez que je ne sais pas s'il y avait les oreillettes. Il s'est pas mal retourné dans le final, dans les 3-4 derniers kilomètres, Tadej Pogacar, pour voir l'écart qu'il avait pu réaliser avec effectivement ses ouais. poursuivants. Voilà, il arrive.
2: Le sprint est lancé, Bruno, pour la deuxième place avec Isaac Del Toro qui va probablement être le plus costaud, à moins que Paul Sexas n'arrive à le déboîter. Donc deuxième, Isaac Del Toro ici au Hague. Troisième, Paul Sexas qui va en plus récupérer quelques secondes sur Jonas Vingegaard et sur ses poursuivants, même si finalement ce sera probablement pas suffisant pour monter sur le podium, puisque voilà déjà Lipovits, Ayuso et bien Remco Evenepoel qui passe avec une cinquantaine de secondes de retard sur Tadej Pogacar. Arrive à présent Richard Carapaz, l'équatorien, qui a été l'un des grands animateurs de la journée. Il a été seul devant et il a fini par être repris. Toujours pas de victoire d'étape pour lui. Bruno Blanza, vous êtes aux côtés de Jonas Vingegaard, c'est ça?
3: Non, on est tout simplement un petit peu bloqué là, malheureusement, avec je fais juste l'interview, monsieur. Là, juste là.
2: On est derrière la ligne ici au Markstein, évidemment, en direct. Beaucoup de monde, il y en avait dans la montée, et puis beaucoup de monde également à l'arrivée. Tadej Pogacar qui prend le temps de se désaltérer, mais encore une sacrée démonstration de son équipe, hein, puisque lui remporte cette étape et son jeune coéquipier mexicain Isaac Del Toro termine deuxième, tout simplement. Troisième, Paul Sexas avec 38

0: Bruno Blanda qui essaye donc d'obtenir cette interview. En tout cas, vous aurez évidemment les réactions tout à l'heure à 18h30 dans le journal du Tour. Étape remportée facilement, j'ai envie de dire, par Tadej Pogacar qui a attaqué à 1600 mètres environ du sommet du col du Hague et qui ensuite a continué de creuser les écarts. Il s'impose avec 38 secondes d'avance sur Isaac Del Toro. Il conforte évidemment son maillot jaune. Jonas Vingegaard toujours deuxième au classement. Remco Evenepoel conserve sa troisième place au classement général. Paul Sexas, lui, devrait probablement être quatrième. On vous refait donc un point complet sur les classements tout à l'heure à 18h30 dans le journal du Tour sur votre radio. Ici, vous aurez évidemment les premières réactions des coureurs ici au Markstein à l'arrivée de cette 14e étape du Tour de France qui était partie tout à l'heure de Mulhouse. 14e étape remportée évidemment par le Slovène Tadej Pogacar.
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0: Le duo Francis Cabrel, Pascal Obispo, Il faudrait que pleuve l'amour. Restez à l'écoute, on revient dans un instant avec Stéphane Bern. Il va nous raconter l'histoire du vélo. Le vélo est né grâce à un volcan.
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0: pour juillet août et on va s'intéresser à un rendez-vous aujourd'hui, celui que vous avez avec Thierry Garcia qui est avec nous sur les Cidres Mardèche. Bonjour Thierry.
1: Bonjour Axel, comment ça va?
0: Ça va pas mal, merci. Comédien, musicien, auteur, imitateur, voix notamment des Guignols de l'Info pendant plus de 10 ans, vous serez donc sur la scène de la Ferme Théâtre de La Blachère le mardi 21 juillet prochain pour le spectacle L'Insolent, spectacle où on retrouve les bons ingrédients, hein, imitation, transformation de visage, chanson, sketch.
1: Alors déjà je tiens à dire quand même que j'ai quand même 80 voix à mon actif sur ce spectacle, c'est quand même pas mal. Hein.
0: Ah ouais.
1: Il va y avoir de la chanson, de l'émotion, des sketchs avec du fond, tout ce qui reflète un petit peu notre société aujourd'hui, quoi. Et comme c'est un spectacle qui a été écrit par un des auteurs des Guignols, Patrick Lhonoré, mis en scène par le patron des Guignols, Yves Laurent, donc on retrouve à 200% l'esprit canal, l'esprit qu'on a perdu, la liberté d'expression, ce qu'on peut plus faire à la télé, on le fait sur scène.
0: Thierry Garcia, pour votre spectacle Absolument. L'Insolent, donc 21 juillet à la Ferme Théâtre de La Blachère, c'est un mardi et ce sera à 21h.
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3: Il est 17h44 sur votre radio. L'heure de retrouver Stéphane Bern, comme promis. On va encore apprendre plein de choses avec lui. Cet après-midi, on voyage au temps du cyclisme. C'est pas mal cette saison, ça.
4: Et si le vélo était né d'un volcan? En 1816, un Allemand invente la draisienne pour pallier la disparition des chevaux. On est en France en 1816. C'est l'été. Enfin, c'est ce que dit le calendrier. Le ciel est gris, les récoltes pourrissent, la neige tombe dans le Massif central. On parle d'une année sans été. En cause, le Tambora. On ne parle pas des beignets de crevettes japonais, mais du volcan indonésien qui a craché ses cendres jusqu'aux confins de l'atmosphère, tel un gros fumeur de gitane sans filtre. Résultat, famine mondiale. Les chevaux meurent faute de fourrage. Et comme ils sont aussi le seul moyen de transport, c'est la grise. Imaginez Hubert à l'époque. Désolé, plus de chevaux disponibles dans votre secteur, essayez à pied. À Mannheim, en Allemagne, un ingénieur du nom de Karl Drez se dit qu'il faut trouver une alternative. Il bricole une drôle de machine en bois. Deux roues alignées, une selle, un guidon. Il faut la pousser avec les pieds, puis se laisser glisser. Il appelle ça une Laufmaschine, la machine à courir. Elle traverse le Rhin et l'année d'après, elle est brevetée en France. Mais il faut attendre 40 ans pour que le deux roues évolue. Un jour, un ouvrier amène une draisienne cassée chez le charron Pierre Michaud. Le charron, c'est celui qui répare les charrettes.
5: Ça va être du grand Mendès.
4: Celui-ci y ajoute deux pédales à la roue avant. Le mouvement des jambes devient moteur. Et les mollets se mettent à rouler vers un futur maillot jaune. Aujourd'hui, le vélo est partout. Des plus sportifs aux plus électriques. Mais on oublie qu'il est né d'une éruption à l'autre bout du monde. Comme quoi, de la chaîne de volcan à la chaîne de vélo, il n'y a qu'un coup de pédale.
3: Joli. Stéphane Bern, Voyage dans le temps, à podcaster sur notre site ici.fr et sur l'application de votre radio ici, ICI, application complètement gratuite. Belle fin d'après-midi. Maintenant, Johnny Hallyday, on écoute quelque chose de Tennessee. Et au début, vous vous souvenez de la voix de Nathalie Baye. Belle après-midi.
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0: Avec la voix de Johnny Hallyday sur votre radio. Ici, c'est l'été et je sais qu'on cherche tous des astuces pour faire baisser la chaleur dans nos logements en ce moment. Non mais c'est un vrai sujet de discussion. Et bien cette semaine, des chercheurs britanniques ont trouvé une solution assez étonnante. Ils ont étalé sur les vitres d'une maison du yaourt grec entier avec 10% de matière grasse, je vous jure que c'est vrai. Et figurez-vous bien que l'expérience a fonctionné. Ils ont réussi à faire baisser la température du logement de 3,5 degrés. Voilà, l'explication forcément est simple. La couleur blanche du yaourt permet de réfléchir une partie des rayons du soleil et donc de limiter la chaleur qui entre dans la maison. Voilà, vous faites ce que vous voulez avec cette info. Si vous voulez tartiner vos fenêtres de yaourt grec, faites-vous plaisir et surtout vous me dites si ça fonctionne, hein, bien sûr. Allez, merci d'être avec nous. La suite en musique, on écoute Jerry Rafferty et tout de suite Emmanuel Moir.
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0: Bel été à l'écoute de votre radio ici, c'était Jerry Rafferty.
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0: Merci d'écouter votre radio ici, il est 18h. 18h, les infos avec vous, Benjamin Mathieu.
2: Une étape magnifique sur la route des Crêtes avec une foule immense pouvoir passer les coureurs du Tour de France. Une 14e étape encore une fois remportée par le maillot jaune Tadej Pogacar qui écrase la course. Mais derrière, c'est Paul Sexas, le jeune français de 19 ans, qui a confirmé tous les espoirs portés en lui en terminant 3e avec les costauds, Thomas Coignard.
3: Oui, exactement. Il termine 3e de l'étape, Paul Sexas, à 38 secondes seulement de Tadej Pogacar. On pouvait avoir des doutes parce que aujourd'hui, c'était la 14e étape du Tour de France. Paul Sexas, il n'avait jamais enchaîné plus de 8 jours de course consécutifs. Eh bien, au bout de quasiment 2 semaines, il est là, il est dans la bagarre et mieux, il gagne des places. Il était 6e au classement général au départ de cette étape. Eh bien, il est remonté à la 4e place du classement général, à une quinzaine de secondes à peine de la 3e détenue par le Belge Remco Evenepoel. De quoi rêver d'un podium à Paris. En tout cas, Paul Sexas, il portera pour la première fois de sa carrière un maillot distinctif sur le Tour de France demain, le maillot blanc, celui du meilleur jeune.
2: Ah, les analyses, les réactions, c'est dans une demi-heure avec vous et toute l'équipe pour le journal du Tour sur ici. Sur la route des vacances, ça va un peu mieux. La journée était classée rouge dans le sens des départs par Bison Futé. À 17h, plus de 290 km de bouchons cumulés étaient enregistrés sur les réseaux routiers. C'était plus de 700 à la mi-journée. Le Var et les Bouches-du-Rhône classés en rouge demain pour un risque très élevé au départ de feu. 14 départements sont également classés en orange. Et puis la canicule qui se poursuit encore demain autour de la Méditerranée. 7 départements maintenus en vigilance orange canicule. Il fait localement entre 38 et 40 degrés. Puis les bars qui ont fait le plein grâce à la Coupe du Monde de football, l'Union des métiers et de l'industrie de l'hôtellerie affiche un fort taux de remplissage, même si les Bleus ne sont pas en finale. La petite finale, c'est ce soir. On ira à Miami dans une heure pour faire un point sur la composition des équipes.
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2: Votre météo encore chaud donc dans le sud-est avec une vigilance orange canicule en cours dans les Alpes-Maritimes, les Bouches-du-Rhône, la Corse du Sud, la Haute-Corse, le Gard, l'Hérault et le Var avec des températures de 32 à 37 et localement 39. Les températures maximales sont comprises sur le reste du territoire entre 22 et 27 degrés près de la Manche, les Hauts-de-France et les frontières du Nord-Est. Il fait entre 29 et 34 degrés en Nouvelle-Aquitaine, Occitanie et couloir rhodanien.
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0: Electric Light Orchestra sur votre radio ici.
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0: Et quel plaisir de vous retrouver, de passer cette fin d'après-midi avec vous. Info locale, musique, bonne humeur, vous inquiétez pas, on s'occupe de tout. Dans 3 minutes, on retrouve Benoît Prospero pour le monde merveilleux du vivant. On va apprendre encore plein de choses. Benoît va nous expliquer sur quoi pousse la banane. Alors restez avec nous, l'explication de Benoît est très, très surprenante. On le retrouve juste après la chanson de Céline Dion. Bonjour, pardon, merci. Elle commence maintenant.

0: bien, merci beaucoup Céline Dion pour cette nouvelle chanson. On se régale comme à chaque fois. Tout de suite, Benoît Prospero pour le monde merveilleux du vivant. Aujourd'hui, on va apprendre trois choses sur un fruit qui donne le sourire, Benoît.
1: On pourrait dire qu'il donne la banane. Bonjour à toutes et tous. Pour rappel, avant de commencer, la banane qui est verte avant d'être mûre et devient généralement jaune avec des taches brunâtres à maturité. Et donc au programme, arbres, singes et bonbons. Première chose à savoir, vous pensez savoir ce qu'est un bananier ? Eh bien, détrompez-vous, car non, le bananier n'est pas un arbre. Aussi étonnant que cela puisse paraître, cette plante qui peut atteindre jusqu'à 7 mètres de haut n'a rien d'un arbre au sens botanique du terme. On parle souvent de mains de bananes qui poussent sur ces grands végétaux, mais en réalité le bananier est une herbe géante. Il ne possède pas de tronc en bois, mais un faux tronc constitué de feuilles enroulées, ce qui fait de lui tout simplement la plus grande herbe du monde.
0: C'est vrai que c'est pas tout à fait ce qu'on imaginait, Benoît.
1: Et c'est pas terminé. Autre idée reçue bien installée dans nos têtes, deuxième chose à savoir, est-ce que les singes mangent des bananes ? Ah ben voilà, je vous hochais de la tête, eh bien pas vraiment. Même si l'image du singe tenant une banane est profondément ancrée dans notre imaginaire collectif depuis l'enfance, elle est en grande partie trompeuse. On a toutes et tous tendance à y croire parce que oui, ça paraît logique et presque évident. Et pourtant, dans la nature, les singes ne consomment quasiment pas les bananes telles que nous les connaissons. En fait, ces fruits cultivés et transformés par l'humain sont bien différents de ceux que l'on trouve à l'état sauvage. Et donc, leur régime alimentaire est en réalité beaucoup plus varié, composé de feuilles, d'insectes, de graines ou encore de fruits sauvages.
0: Et pour terminer, Benoît, une petite curiosité qui va parler aux plus gourmands. Tiens.
1: Alors là, oui. Troisième chose à savoir, les bonbons à la banane ont-ils vraiment le goût de banane ? Vous les connaissez, ces petits bonbons ? Ben oui. Eh bien, la réponse est oui et non à la fois. Oui, parce que leur arôme est bien inspiré d'une banane, mais non parce qu'il ne s'agit pas de celle que nous consommons aujourd'hui. Cet arôme est en fait basé sur une ancienne variété de banane, aujourd'hui quasiment disparue, qui dominait le marché il y a plus d'un demi-siècle. Une banane plus parfumée, au goût plus intense, et qui survit désormais surtout dans nos souvenirs sucré. Appelle-moi escargot et admire ma vitesse fulgurante. Le monde vivant est merveilleux. Préservons-le. Et pour toutes ces précieuses informations, merci aux biologistes et défenseurs du vivant, Marc-André Sellos.
0: Et merci Benoît Prospero. Si vous aimez l'univers de Benoît, je vous invite à découvrir son livre La boussole céleste du papillon, un livre Radio France et Tana Édition. Merci beaucoup Benoît. On se retrouve dès demain. Belle fin de journée. On revient juste après ça pour écouter Serge Gainsbourg, Monsieur Serge Gainsbourg et Ten Sharp.
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0: Voici Sex and Sun, titre de Serge Gainsbourg, devenu culte grâce au film Les Bronzés, mais oui, sorti en 1978. Et depuis, c'est vrai, la chanson est associée aux vacances et ça marche toujours. Moi, quand j'entends ça, j'ai envie de me baigner avec des algues en guise de maillot de bain, comme Jean-Claude Duss, vous savez, à l'époque. Je sens que je vais relancer la mode. Vous allez voir tout le monde avec des algues cet été au bord de la plage. Voilà, c'est à cause de moi. La suite sur votre radio ici, avec de la musique à 18h22. Stevie Wonder, Vanessa Paradis, ça arrive. Belle fin de journée.
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5: 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On se voit lundi.
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0: C'était Stevie Wonder sur votre radio ici. J'espère que tout va bien pour vous. Il est pile poil et bien 18h30. Et à 18h30, qu'est-ce qu'on fait chaque jour? Eh bien, c'est le journal du Tour de France. Un résumé de cette étape alsacienne avec notre journaliste à nous, notre journaliste maison, Gilles Damingue.
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2: Un maillot jaune dominateur et un Paul Sexas épatant. La 14e étape du Tour de France en Alsace, remportée en solitaire par Tadej Pogacar au Markstein, comme en 2023. Et à 38 secondes derrière, le Français de 19 ans, Paul Sexas, 3e de l'étape, battu sur la ligne par Isaac Del Toro. Bonsoir Thomas Coignac.
3: Bonsoir Gilles Damingue, bonsoir à toutes et à tous.
2: Un public incroyable aujourd'hui dans le magnifique massif des Vosges. Et puis ce col du Hague inédit en juge de paix.
3: Ouais, c'était assez fou hein, en termes de public. On a vu notamment des images avec énormément de camping-cars garés sur la droite et puis sur la gauche, une immense butte avec des gens absolument partout. Et écoutez à ce sujet, celui du public, le Français Kevin Vauclin.
4: C'est un truc de malade à la fin, les derniers kilomètres, je pense que j'ai pas pédalé. Je vais avoir des traces de main sur les fesses, je veux le dire. Non, c'était fou, la foule était complètement folle, mais d'une bonne folie. Hein.
3: La bonne folie, on l'a eue toute la journée et particulièrement donc Gilda dans ce col du Hague.
2: Et donc Paul Sexas qui à l'arrivée a encore impressionné dans cette dernière montée, qui au final termine 3e de l'étape, devant, s'il vous plaît, Jonas Vingegaard.
3: Oui, exactement. Et il lui a repris 8 secondes à Jonas Vingegaard sur le final. C'était vraiment dans le sprint quand il a réussi à suivre Isaac Del Toro. Mais Paul Sexas, il s'est vraiment comporté toute la journée comme un cador du général. Il a fait rouler son équipe. Notamment, on a vu du travail de Tijs Benoot et de Nicolas Prodhomme pour le placer. Confirmation, aujourd'hui, il joue bien, voire peut-être il est l'un des favoris pour le podium du Tour.
2: Et 4e au classement général, seulement 15 secondes de retard sur le Belge Remco Evenepoel. Et puis le maillot blanc hein, pour la première fois de sa jeune carrière, il portera demain le maillot blanc du meilleur jeune. L'équipier de Paul Sexas, Nicolas Prodhomme, celui qui est chargé de l'emmener le plus loin possible dans l'école, eh bien il est très heureux aujourd'hui.
5: C'est une superbe étape, on l'avait reconnu avec Paul en début mai. On savait que sa dernière montée, elle était vraiment dure, irrégulière, dure. Et ouais, on avait un plan ce matin dans le bus, on s'y est tenu et ça fait plaisir que Paul remonte comme ça et prenne le maillot blanc. C'est trop bien, un maillot blanc sur le Tour, c'est pas rien. Et trop content que ça ait servi à quelque chose, tout ce qu'on a fait.
2: Une journée inoubliable, c'est ce qu'a déclaré le vainqueur du jour, Tadej Pogacar. 4e victoire sur ce Tour pour le Slovène et 25 succès d'étape désormais sur la grande boucle. Tadej Pogacar a lui aussi été impressionné par le prodige Paul Sexas. Il l'a même salué à l'arrivée.
6: He's a contender, he's a champion.
7: C'est un prétendant, c'est sûr. Et c'est un champion. C'est un très bon leader dans son équipe.
6: He has a strong team
7: that son équipe est très forte.
6: Well,
7: elle travaille très bien pour lui. Le public l'adore.
6: I think he's the next big hope for France.
7: But, c'est le prochain grand espoir pour la France. Protégez-le et un jour il brillera.
2: Ça, c'est sûr qu'on va le protéger. Paul Sexas avec le maillot blanc donc demain. Et un autre Français portera lui aussi un maillot distinctif. Valentin Paré-Peintre est passé en tête des 3 premières difficultés du jour. Il est le nouveau leader au classement du meilleur grimpeur. Le Haut-Savoyard s'est tout simplement glissé dans la bonne échappée aujourd'hui, Thomas.
3: Oui, exactement. Il a fait le plein de points, notamment au sommet du ballon d'Alsace. Et il a donc 43 points au classement de la montagne. Deuxième derrière Tadej Pogacar qui porte le maillot jaune puisqu'il a repris des points au sommet du col du Hague, Tadej Pogacar. Mais Valentin Paré-Peintre portera donc par procuration ce maillot. Il y a aussi la menace Richard Carapaz, attention, qui est 3e au classement et qui est pas très loin, l'Équatorien.
2: Et le deuxième Français de l'étape hein, aujourd'hui, c'est Lenny Martinez qui termine 11e de l'étape et qui reste 11e au classement général. Ça va être très dur demain encore, 184 kilomètres entre Champagnole dans le Jura et le plateau de Solaison en Haute-Savoie, avec encore une fois une montée inédite, hein, ce col de hors catégorie, le plateau de Solaison. Les difficultés auront commencé avant, décrypte le directeur du Tour de France, Christian Prudhomme.
8: Le Mont Salève par le col de la Croisette, c'est près de 5 kilomètres à plus de 11%. Ça veut dire que c'est un vrai mur. Pour les spectateurs, une vue absolument magnifique sur le Mont Blanc au sommet, et ensuite une redescente, une nouvelle bosse, et puis la montée inédite sur le Tour de France vers le plateau de Solaison. où là aussi on voit à nouveau le Mont Blanc, une montée souvent étroite qui a été la montée finale du récent Tour Auvergne-Rhône-Alpes qui avait été deux fois dans la version Critérium du Dauphiné été utilisé et qui à chaque fois a donné le vainqueur du classement général. On verra ce qu'il en est, mais en tout cas à la veille de la seconde journée de repos, ce sera une étape absolument déterminante pour le classement général du Tour de France.
2: Et on devrait encore se régaler demain. Cette 15e étape, vous la vivrez sur votre radio ici à partir de 13h30. Merci à Thomas Coignac en direct du Markstein et à Benjamin Troncin pour les liaisons techniques. Bonne soirée et à demain.
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11: Nous sommes avec Hélène Delalex, conservatrice en chef du château de Versailles.
12: C'est à la fois les amateurs d'histoire, les amateurs de voitures, d'histoire de l'art aussi, parce que ce sont des chefs-d'œuvre de l'art. Et puis, évidemment, ça fait rêver. On est immédiatement projeté dans ce qu'était la vie de cour. C'est assez rare. À Versailles, on a beaucoup d'œuvres d'art, des tableaux, des sculptures, mais peu d'objets comme ça qui ont servi. Et donc, pour les enfants, évidemment, c'est encore plus extraordinaire. Ça fait partie des icônes, en fait, de la royauté. Vous demandez à un enfant de dessiner un roi, il vous dessine une couronne, un trône et un carrosse. Ça fait vraiment partie des icônes de la royauté.
11: Ce qui m'a vraiment ému lors de cette balade se trouve derrière une vitrine. Ce sont des carrosses miniatures ayant appartenu aux enfants de Marie-Antoinette et de Louis XVI. Et oui, même à cette époque, les petites voitures avaient la cote.
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0: Merci d'être avec nous. Merci d'être avec nous. Selon un sondage, 68% des Français reconnaissent qu'ils râlent tout le temps, même pendant les vacances. Les principales raisons sont les embouteillages, la météo, les prix, les retards de transport ou encore les touristes. Bref, en fait, on râle tout le temps, même pendant les vacances.

0: comprendra.
1: La chanson Beau Papa avec la voix de Vianney.
2: Fabien et Mou sur Ici, votre radio.
1: Il est 18h40, l'heure de retrouver ses tendances avec Muriel Jourdan. On réécoute sa chronique du 14 juillet et le thème était « Pourquoi on râle même en vacances ?»
3: Oui, en ce jour de fête nationale, célébrons justement cette caractéristique typiquement française, semble-t-il, râler. Nous serions, d'après plusieurs études, les champions du monde du râlage, surtout en voyage, en vacances. J'ai mené ma petite enquête, direction la rue, pour vous tendre mon micro au sujet des vacances. Je croise deux quadragénaires qui me confient que plein de trucs les agacent pendant les vacances. Surtout ça.
4: Moi, c'est les Français qui estiment que tout le monde doit parler français. Ça, j'ai un peu de mal. Au moins un petit mot dans la langue du pays, quoi.
5: Ouais, ils font pas trop d'efforts.
4: Ils font pas d'efforts.
6: Ils veulent pas parler aux autres Français aussi, les Français. Ils veulent que tout le monde parle français, mais ils veulent pas parler avec les autres Français.
7: Voilà. Vous avez bien croisé des Français à l'étranger, en vacances ?
8: Non, parce que souvent, on les reconnaît à un kilomètre, les Français, en vacances, avec leur accent et leur façon de réagir.
9: On les repère de loin. Bon, déjà, c'est les sans-gêne, ils font du bruit.
3: Ça rappelle un sketch d'Alex Lutz qui avait entièrement raison. Hein. Les Français, on les reconnaît même à l'autre bout du monde. Dans un aéroport en Inde, par exemple, le Français, c'est le seul à ne pas faire la queue.
10: Il y a une file d'attente. Il y a une file d'attente, ça ne fait doute pour personne, hein, indéniablement. Parce qu'il y a quand même tout un tas de gens qui sont quand même agglutinés là-dedans. Alors bon. Et alors, si vous en voyez un sur le côté, avec l'air de chercher une information en tenant le bras de sa femme comme ça, dépêche-toi pour ton parler de merde! Ah, it is a file d'attente. On est en Inde, c'est pas écrit en français. All right. Oh là là. On est merveilleux.
3: Je sens que ça vous parle, hein, surtout si vous avez déjà fait la queue dans un aéroport.
1: Oui, ça me parle bien, Muriel, rien d'y repenser, ça m'énerve. Muriel, selon une étude scientifique, ah ça c'est pas mal, râler serait bon pour le moral.
3: Oui, se plaindre à un ami ou à un proche rendrait plus heureux, selon les chercheurs. Les râleurs seraient plus susceptibles que les autres d'être satisfaits de leur vie et donc d'accéder au bonheur. Et ce qui est marrant, c'est que quand je pars vous interroger sur le fait de râler, eh bien ça vous fait râler direct, hein madame?
11: Oui, pourquoi vous dites un oui franc comme ça?
12: Parce qu'on râle toujours, de tout.
11: Mais sur quoi?
12: Sur tout.
11: Est-ce que vous trouvez, madame, qu'on râle énormément ici, plus qu'ailleurs?
13: Plus qu'ailleurs, je sais pas, mais on râle.
14: Mais c'est parce que les Français sont des râleurs. Il leur faut toujours plus que ce qu'ils ont, alors qu'ils n'ont qu'à aller un petit peu ailleurs voir ce qui se passe, ne serait-ce que pour notre sécu, nos machins. Attendez.
3: Bref, râler en vacances, c'est une tendance qui risque bien de durer, mais pour être heureux, il faut donc apprendre à ronchonner ensemble, mais avec une personne proche, une personne que l'on estime. Une façon de combattre le mal par le râle.
1: Merci Muriel Jourdan. Allez, on arrête de râler, on se détend, c'est les vacances. C'est l'été et pour ça nous on a tout prévu et on écoute tout de suite Soprano avec DJ.

0: C'était la voix de Soprano pour vous accompagner en ce samedi fin de journée. Dans un instant, on retrouve Johan Rock. Il va nous présenter un programme télé, une série d'animation qui passe là en ce moment sur Arte. C'est le coup de cœur de Johan. Il nous raconte tout juste après ça.
1: Daphné Michelin. Mais pourquoi Daphné ?
2: Aujourd'hui, je vous emmène au cœur d'un trésor mondial, mais parfaitement local, la grotte Chauvet. Et une question simple qui revient très souvent, mais pourquoi s'appelle-t-elle Chauvet ? Après tout, cela sonne presque comme un nom d'artiste.
3: Mais pourquoi Daphné ?
2: La grotte Chauvet porte ce nom parce que l'un de ses découvreurs s'appelait Jean-Marie Chauvet, un agent du ministère de la Culture passionné de spéléologie. En décembre 1994, il explore les abords du cirque d'Estre près de Vallon-Pont-d'Arc avec deux amis, Eliette Brunel et Christian Hilaire. Ensemble, ils s'aventurent dans une fissure, rampent, progressent et finissent par déboucher dans une cavité immense, figée depuis des millénaires. Une découverte qui changera l'histoire de l'art.
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0: Et comme promis, on retrouve Johan Rock avec ses coulisses télé. Johan, vous nous présentez donc une mini-série animée belge complètement déjantée qui passe tout l'été là sur Arte.
4: Putain de chat, c'est l'histoire d'un matou retors au caractère satanique. Nommé Moustique, son seul et unique objectif est de faire vivre un enfer à son maître.
5: Salut les bipèdes, vous croyez que la vie de chat c'est facile ? Faire la sieste, bouffer, chasser, dormir, miauler. Mais on fait aussi beaucoup plus que ça. On pète des trous, on défonce des canapes, on vomit.
6: Putain de chat !
4: Cette série, au départ, c'est une bande dessinée. 12 tomes à ce jour, créée par Stéphane Lapus. L'idée du personnage principal lui a été inspirée par le chat de son enfance, qu'il avait lui-même baptisé Moustique. Une BD au ton grinçant et au vocabulaire peu châtié, pas forcément des plus faciles à adapter à la télévision à une heure de grande écoute. Alors, question à l'auteur. Ce dernier a-t-il bénéficié d'une totale liberté artistique ou a-t-il été contraint parfois de devoir mettre un petit peu d'eau dans son vin ?
7: Je dirais à 90%, on a eu notre mot à dire. C'est pas tout le temps le cas quand des adaptations sont faites de bandes dessinées en version animée. Ils nous ont intégré très vite au projet. On a fait aussi une relecture par rapport au vocabulaire, parce qu'effectivement, ce qui est dans la BD ne peut pas être transcrit à 20h sur une chaîne de télévision. Le titre a posé problème au début, mais ça faisait partie de nos conditions de garder ce titre-là, parce qu'on ne voyait pas adoucir un titre alors que toute la BD est un peu subversive.
4: Sur quoi vous avez dû céder alors ?
7: On a dû céder sur des très très gros mots, des langages très familiers, et c'était pour le bien-être de la série.
4: Dans Putain de chat, vous reconnaîtrez des voix familières, dont celle d'Alex Vizorek, un Belge tout comme le créateur de la série, à qui j'ai demandé si la télé du plat pays était plus audacieuse que la nôtre en France.
7: Ils ont une liberté de ton assez grande, et c'est quelque chose qu'on retrouve pas forcément en France en ce moment. Enfin, la preuve est qu'en Belgique, au final, le public suit et a besoin aussi d'un peu de satire, comme les Guignols pouvaient le faire à l'époque. Je sais pas à quel moment ça a basculé. Je pense que là, maintenant, on a quand même un petit retour à une certaine liberté de ton. Il y a des tas d'humoristes qui se permettent des choses vraiment très drôles. C'est peut-être un passage à vide, mais je pense que ça va se régler dans le temps. Et puis, Putain de chat est la preuve aussi qu'on peut revenir à la télé française avec des choses un peu plus subversives.
4: Putain de chat, la saison 1, à voir sur arte.tv et tous les soirs à 20h25 sur Arte.
0: Eh bien, merci Johan Rock. Grâce à vous, on sait quoi regarder cet été à la télé. Autre programme à ne pas louper, c'est ce soir la petite finale de la Coupe du Monde. Hein, c'est à 23h, votre radio vous retransmet le match de l'équipe de France contre l'Angleterre. Tiens, appelez-nous pour nous dire ce que vous en pensez de cette petite finale. 0810 055 056. Allez-vous suivre ce match ou alors non? Vous ne comprenez pas l'intérêt de jouer cette petite finale. Bah, vous nous appelez, vous avez la parole. 0810 055 056. Votre avis nous intéresse. Et comment tiens, avez-vous trouvé les Bleus aussi pendant cette Coupe du Monde? Eh bien pareil, vous avez la parole. 0810 055 056. Le standard est à vous. Et tiens, autre info concernant la Coupe du Monde. Le journal L'Équipe a dévoilé cette semaine les prix pour assister à la finale demain. Place la moins chère, 4 450 euros. Et la place la plus chère, 188 803 euros. Alors attendez, je réfléchis. Eh bien, je vais regarder la finale à la télé, moi. Ah ouais, c'est pas mal, ça. Allez, je vous rappelle le numéro pour passer à l'antenne, 0810 055 056, et tout de suite ambiance brésilienne. Oh, ça me rappelle 3-0. Oh, la bonne époque, 98, non ?

0: Oh, ça j'aime bien, j'ai l'impression d'être à la plage. C'était Chico Buarque sur votre radio. Ici, dans un instant, on évoque la petite finale entre la France et l'Angleterre. Allez-vous regarder le match ce soir? Allez-vous le suivre? En tout cas, nous, on va le diffuser ce soir à 23h, le match sur votre radio ici. Donc, appelez-nous 0810 055 056. 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Le match ce soir, la petite finale, est-ce que ça sert à quelque chose? 0810 055 056, à tout de suite.
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0: 18h55, merci de passer cette fin de journée avec nous. N'oubliez pas, la France joue ce soir. Soyez au rendez-vous, votre radio ICI diffuse la petite finale en direct à 23h France-Angleterre. On vise la troisième place, on espère en tout cas. Bon, cette Coupe du Monde nous aura fait quand même vibrer et rire aussi cette semaine. Il y a eu des images très drôles qui ont circulé un petit peu partout. On commence avec le joueur Haaland, vous savez, le joueur norvégien blond là qui mesure au moins 6 mètres. Eh bien, le Norvégien est reparti des États-Unis avec un souvenir un peu spécial. Il a acheté un raton laveur empaillé. Oui, il a acheté ça au Texas, un raton laveur tenant une bouteille à la main. Voilà, payé environ 750 $, soit un peu plus de 650 €. On ne juge pas, chacun son délire. Autre histoire sympa du mondial, au Mexique, un bar a eu une idée originale en ouvrant le Loser Café. Le principe, accueillir les supporters des équipes éliminées pour qu'ils puissent continuer à suivre le mondial quand même dans la bonne humeur. C'est pas mal. Malgré la déception, eh bien voilà, je pense qu'il y aura ce soir des Français dans ce bar, le Loser Café. Allez les Bleus et rendez-vous ce soir 23h pour les supporter une dernière fois. Dans quelques minutes, les infos de 19h. Mais tout de suite, on écoute Zazie avec Larsen. Bon début de soirée.

0: C'était Larsen avec la voix de Zazie.
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0: Merci d'écouter votre radio ici. Il est 19h. 19h, les infos avec Benjamin Mathieu.
2: Beaucoup de monde sur les routes aujourd'hui avec ce nouveau week-end de départ en vacances. La journée a été classée rouge par bison futé dans le sens des départs. On a compté jusqu'à plus de 700 km de bouchons cumulés à la mi-journée. Certains d'entre eux sont passés par l'A6 au sud de la région parisienne. L'autoroute qui longe la forêt de Fontainebleau a rouvert jeudi soir après 4 jours de fermeture. Et pour les automobilistes, c'est la stupéfaction en longeant cette forêt incendiée qui a été ravagée. 2200 hectares de végétation qui ont brûlé. Thomas Pinaroli est sur l'aire de repos d'Arèche-la-Forêt.
3: Oui, il faut dire que les stigmates de l'incendie sont bien visibles dès qu'on arrive dans le secteur. L'une des trois voies de l'autoroute est interdite à la circulation, réservée aux pompiers s'ils devaient à nouveau intervenir. La vitesse est limitée à 90 km/h. Et puis, juste sur le bord de la route, on voit les arbres carbonisés. Pascal et sa famille, qui partent en Haute-Savoie, ont du mal à réaliser.
4: Cette autoroute, on l'emprunte assez régulièrement et on voyait... Tout était bien vert, hein, les talus. Et là, on voit que les talus sont grillés. Ça fait apparaître les roches aussi. Même là, sur l'aire d'autoroute, on sent l'odeur de fumée encore. Hein. C'est bizarre, quoi. On n'est pas habitué.
3: La plupart des automobilistes disent la même chose. Ils sont happés par ce paysage. Impossible de détourner les yeux de la forêt. Mais pour David et Gaël, c'est tout le contraire. Eux font leur pique-nique en regardant côté route plutôt que côté brûlé.
5: Ça fait de la peine de voir ça.
6: On est écœuré pour la nature, c'est ça, quoi. On sent que c'est encore fragile et puis que ça peut repartir un petit peu à chaque instant, quoi. Donc on n'est pas trop serein pour le restant de la saison.
3: Ils doivent encore rouler plus de 300 km pour aller dans le Jura. Et leur plus grosse angoisse, ce ne sont pas les bouchons, c'est de tomber sur un incendie.
2: 300 pompiers sont encore mobilisés sur place. Ils ont prévenu qu'il leur faudrait plusieurs jours, voire plusieurs semaines pour éteindre complètement cet incendie. La canicule qui fait encore de la résistance dans le sud de la France. 7 départements du pourtour méditerranéen encore placés en vigilance orange aux fortes chaleurs demain. En conséquence, le Var et les Bouches-du-Rhône sont classés en rouge dimanche pour un risque très élevé aux incendies. C'était la fête sur les routes du Tour cet après-midi avec un public monstre sur les routes vosgiennes. Le maillot jaune s'est imposé au Markstein pour la 4e fois depuis le départ de la Grande Boucle. Pogacar qui tue ainsi tout suspense. Mais c'est Paul Sexas, le petit Lyonnais de 19 ans qui a marqué les esprits avec une 3e place. Le Français qui participe à son premier Tour de France impressionne. Et on se prend à rêver d'un podium français sur les Champs-Élysées car il pointe désormais à la 4e place du général.
7: C'est incroyable, franchement, je vais un peu en rêve, donc c'est trop cool et j'espère que ça va continuer ainsi demain. C'est surtout mon équipe que je veux remercier parce qu'ils ont fait un énorme travail pour mettre mon rythme. Après, je me suis senti bien toute la journée et voilà, c'est une récompense pour tout le travail qu'on a fait. Je suis très content de ma gestion de l'effort aussi. Je me suis accroché mentalement et ça l'a fait. Après, honnêtement, je croyais que les derniers kilomètres étaient sans public. J'étais un peu surpris du coup, mais voilà, forcément, c'était une ambiance de dingue et ici il y a vraiment une ambiance de fou dans cette région, donc voilà, je remercie tous les supporters.
2: Demain, c'est la 15e étape entre Champagnole et le plateau de Solaison-Brison, avec une entrée dans les Alpes et encore une ascension terrible propice aux Français. Comment se remotiver quand on n'a qu'une envie, raccrocher les protèges tibias et partir en vacances? Les Bleus doivent pourtant se remotiver pour la petite finale ce soir face aux Anglais. L'enjeu, une 3e place, et terminer sur une bonne note après la claque face aux Espagnols en demi-finale. Jean-Pierre Blimeau, vous êtes en direct de Miami, où se tient le match ce soir, 23h en France. Est-ce qu'on en sait un peu plus sur la composition de cette équipe?
8: Alors Benjamin, il y a d'abord les certitudes, ou quasi-certitudes. Kylian Mbappé devrait être sur le terrain en bon capitaine et pour continuer son duel à distance avec Léo Messi pour le titre de meilleur buteur. Mike Maignan dans les buts, Ibrahima Konaté, Maxence Lacroix en défense centrale sont également annoncés. Pour le milieu, c'est un peu plus ouvert. On parle de Michael Olise qui va se faire pardonner sa prestation en demi-finale. Adrien Rabiot, sorti prématurément aussi, sera peut-être là. Verratto N'Golo Kanté, qui n'a pas encore joué la moindre minute dans ce mondial, c'est aussi la question. Les Anglais, eux, feront jouer leurs deux meilleurs joueurs. Et buteurs, Harry Kane et Jude Bellingham, dans une équipe encore plus atteinte par leur élimination en demi-finale que les Français. Dans un match aussi qui reste un France-Angleterre, c'était le quart en 2022 que les Français avaient remporté, la dernière victoire anglaise face à la France. Dans une grande compétition, c'était en Espagne en 1982 lors du Mondial. Ce sera aussi ce soir la dernière de Didier Deschamps, 185e match sur le banc des Bleus depuis 14 ans, un sélectionneur qui veut soigner sa sortie.
2: Merci Jean-Pierre Blimeau avec les moyens techniques de Geoffrey Marianne. On vous souhaite un bon match et peut-être même un petit cocktail à la fin du match à Miami. Profitez-en. Le match est à suivre dès 22h30 sur ICI. Une bonne nouvelle pour le basket français. Victor Wembanyama, finaliste NBA cette saison, va faire son retour en août en équipe de France. Il va disputer deux matchs de qualification à la Coupe du Monde, une première depuis les JO 2024.
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10: Ce soir, le ciel sera parfaitement dégagé et propice à l'observation des étoiles. Le vent de nord reste modéré, notamment dans le sud de la vallée du Rhône, avec des températures nocturnes comprises entre 12 et 19 degrés, jusqu'à 21 localement. Demain, dimanche, le soleil brillera du matin au soir sur l'ensemble de la région. Les maximales atteindront 29 à 32 degrés en plaine et autour de 25 à 26 sur les reliefs, avec un vent de nord à nord-ouest qui se renforcera temporairement en fin d'après-midi dans le sud de la vallée du Rhône. 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
11: Bonsoir à tous, je sais que le foot tient beaucoup de place en ce moment, mais justement, tiens, s'offrir une petite parenthèse musique souvenir revival années 80, juste une heure, ça peut que vous faire du bien. Allez, on est là pour ça, ça commence comme ça.

0: Total Eclipse of the Heart, c'était Bonnie Tyler. 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
0: Allez, on a ressorti les épaulettes maxi, le brushing pétard flamboyant, la voix rock'n'roll de Bonnie Tyler qui chante l'histoire d'une femme qui se bat et rêve de faire quelque chose de sauvage. Ce tube mondial a été écrit et composé par un Américain qui avait plutôt l'habitude de travailler avec des groupes de hard rock et qui a réquisitionné les musiciens de Bruce Springsteen pour l'enregistrer. Moi, je dis respect, Madame Tyler. On passe du rock glamour au rock tout court. Téléphone, ça c'est vraiment toi.
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0: Si vous alliez beaucoup au cinéma en 1987, vous connaissez ce tube du groupe américain Starship. Il figurait dans la BO du film Mannequin en 87. Tiens, en France, le film qui domine le box-office cette année-là, c'est Crocodile Dundee. 6 millions de spectateurs, et ben voilà. 100% des 80, on continue à voyager dans nos souvenirs. Dans un instant, ce sera plutôt des souvenirs de soirées en boîte. Imagination, Music and Light.
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0: l'ambiance des années 80, ça continue sur votre radio. 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
2: À Joyeuse, l'espace Castanea sur le parvis de l'église propose 5 ateliers. Reconnaître des sons, déguster, sentir, toucher et jouer pour partager un moment convivial en famille. Une expérience ludique dans un musée pour les plus jeunes à partir de 3 ans. Visite accompagnée par une animatrice et 40 minutes pour découvrir Castanea autrement. Ça se passe à Joyeuse, en Sud-Ardèche. À Diolfi, participez à une belle balade guidée de la céramique. Une visite de 2 heures au cours de laquelle vous découvrirez des lieux insolites et savoir-faire ancestraux, des poteries anciennes, des anciens fours de cuisson, entre autres. Rendez-vous à l'office de tourisme de Dieulefit sur réservation. Enfin, plongez dans l'histoire des ruines du château de Rochemort, autrefois bastion défensif. Malgré leur état, le château et ses remparts révèlent leur importance historique. Vous admirerez les panoramas et ressentirez l'atmosphère de cette époque révolue.
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0: votre façon, c'était Mylène Farmer. 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
0: 1987, énorme succès pour Mylène Farmer et Laurent Boutonnat, compositeur, mais aussi réalisateur d'un des plus emblématiques clips de l'artiste. Un petit chef-d'œuvre tourné sur les plages du Cotentin. L'histoire d'un petit pantin désarticulé, très attaché à son marionnettiste. Un clip dans lequel on voit la comédienne humoriste suisse, Zouk. C'est culte à voir et à revoir. Que dire de la suite? En termes de clip, on touche à la perfection. Un clip à 150 000 $. Michael Jackson, Beat It.
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0: Wild, c'était You Keep Me Hangin' On. Il existe en tout 304 versions de ce titre. 56 stars mondiales l'ont enregistré. La première version, c'était en 66 pour les Supremes. Et pour notre anglaise blonde préférée, bah, c'était en 87. Voilà. Dès 20h, votre soirée se poursuit en musique, vous savez, avec Émilie Mazoyer et la playlist de son invité. En attendant, Lionel Richie arrive avec Ballerina Girl.
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3: Salut à toutes, salut à tous et bienvenue dans la sélection d'été de Décibel. On vous gâte ce soir, vous allez passer une heure en compagnie d'un des plus grands auteurs de chansons françaises, Monsieur Claude Lemel, sur votre radio ICI.
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0: Et oui, les paroles de l'été indien et de plein d'autres. C'est lui, Claude Lemel. Il est ce soir l'invité de Décibel. Bonsoir Claude Lemel.
1: Bonsoir Émilie, bonsoir à toutes et à tous.
0: Bon, je prends un petit peu d'avance pour vous souhaiter un bon anniversaire.
1: Merci, merci
0: joyeux
1: beaucoup.
0: Anniversaire. 80 ans, ou plutôt 80 automnes, c'est comme ça que nous allons compter, en automne.
1: 80 étés indiens.
0: 80 étés indiens, mais oui, exactement. C'est fou, hein, vous êtes un de nos paroliers les plus cultes. Alors je dis parolier, à la SACEM on dit auteur. Comment définissez-vous votre métier, Claude Lemel?
1: Bah, je pense que parolier, c'est le terme exact. Bon, un parolier, c'est un auteur de chansons, donc c'est aussi un auteur, bien sûr.
0: Voilà, auteur de chansons. Vous fêterez sur scène, à Paris, au Café de la Danse, 80 ans, dont 60 à écrire des chansons de manière professionnelle, on va dire. Mais en vrai, la toute première chanson que vous avez écrite, je crois que vous étiez adolescent, c'est ça ?
1: Oui, oui, la première, je devais avoir une quinzaine d'années. Mon premier poème, je l'ai écrit à 8 ans.
0: Oh, vous vous en souvenez ou pas ?
1: Oui, il s'appelait Le Vagabond.
0: Et donc ça parlait d'un monsieur qui voyage.
1: D'un pauvre monsieur qui errait par les chemins. Je me souviens que, comme j'avais remarqué que tous les poèmes étaient en vers de 8 pieds ou de 12 pieds ou de 10 pieds. Enfin, j'avais pas une culture poétique encore extrêmement étendue. Alors, pour pas faire comme les autres, j'avais écrit mon poème en vers de 13 pieds.
0: Ah, oh, waouh! Ah oui! Voilà. Vous aviez déjà envie de vous distinguer.
1: Ça commençait, il s'en allait les pieds nus par les chemins boueux. Ça fait 13.
0: Ça fait 13.
1: Ouais. J'avais 8 ans, je ne sais pas ce qui m'était passé par la tête.
0: 8 ans, premier poème, 15 ans, première chanson. Et puis ensuite, ben voilà, hein, on a entendu vos mots chantés par Serge Reggiani, Gilbert Montagnier, Michel Sardou, Michel Fugain, Gilbert Bécaud, Nana Mouskouri, Joe Dassin, évidemment.

0: J'ai envie de vous dire merci pour celle-là, hein, Claude.
1: Ah, c'était une prémonition sympathique.
0: Les yeux d'Émilie. Alors, est-ce que ça vous amuse d'ailleurs qu'une chanson comme ça, alors, dans Les yeux d'Émilie, Joe Dassin, c'est les années 70, et que 50 ans plus tard, dans les années 2020, elle ait une nouvelle vie, cette chanson, grâce aux rugbymen qui en ont fait l'hymne officieux de la Coupe du Monde de rugby. C'est drôle de voir plusieurs vies de chansons dans votre vie à vous.
1: Ça me touche.
0: Ouais.
1: Ça me surprend, évidemment. Je trouve ça extrêmement étonnant. Ça a commencé par le basket, en réalité.
0: Ah, d'accord.
1: Ouais, ça a commencé par le basket.
0: Alors, merci, les basketteurs.
1: C'était les bandas, donc les espèces d'orchestres français, ouais, du Sud-Ouest, qui aidaient les joueurs de basket à s'échauffer en jouant le refrain de la chanson au cuivre. Voilà.
0: Ah ouais, on joue, oui, forcément, on court vite. Ouais.
1: Voilà, alors ça a déteint sur le rugby, et ensuite c'est monté à Paris pour la Coupe du Monde de rugby, etc. Et maintenant, c'est un peu partout, puisque j'ai reçu dernièrement une vidéo de la ville d'Armentières, avec des gens qui faisaient la fête autour de cette chanson. Pas m'expliquer que Carmentière, c'est à côté de Saint-Jean-de-Luz, je ne crois pas.
0: Non, pas vraiment.
1: Pas vraiment. Donc c'est devenu assez général.
0: Ouais.
1: Mais ça me surprend. Évidemment, ça me fait extrêmement plaisir, oui.
0: Ah bah nous aussi, parce que dès qu'on l'entend, cette chanson, elle nous rend dingue. Alors là, c'est vous qui faites la programmation musicale ce soir, cher Claude Lemel. On est toutes et tous super contents de vous avoir avec nous. Claude Lemel, on commence par une chanson dont vous avez signé le texte. C'est « Salut les amoureux » de Joe Dassin. C'est sans doute la chanson de rupture qui donne le plus envie de se faire larguer, en fait, parce qu'elle est tellement joyeuse. Vous pouvez me raconter son histoire avant qu'on l'écoute?
1: Bon, elle est faussement joyeuse, bien sûr, c'est ce que je voulais.
0: Oui.
1: Bon, bah, c'était l'histoire très exacte d'une rupture avec une femme que j'aimais beaucoup.
0: Ouais.
1: C'est une litote. Bien. Et donc, lorsque Joe m'a confié la musique de Steve Goodman, immédiatement ce souvenir m'est revenu. J'ai trouvé que la musique correspondait tout à fait à ce que j'avais ressenti lors de cette rupture. Et je me suis souvenu que, raccompagnant la jeune femme qui me quittait, disons les choses telles qu'elles sont, jusqu'à sa voiture, en bas de l'immeuble, il y a une dame comme ça qui était sur le pas de la porte et qui nous a fait « Salut les amoureux !»
0: Oh, ça a dû vous briser le cœur.
1: Ça m'a brisé le cœur, alors que évidemment je savais que c'était terminé et fini pour toujours. Et donc, lorsque j'ai dû écrire le texte sur cette musique, la phrase m'est revenue et je m'en suis servi. Et comme disait Brel dans une de ses chansons, et nous voilà ce soir. Voilà.
0: Nous voilà ce soir à écouter « Salut les amoureux » en versant une petite larme, oui, mais avec le sourire. Ça, c'est la magie de Joe Dassin et de Claude Lemel.

0: chanté par Joe Dassin et un texte donc signé Claude Lemel. Il est notre invité ce soir dans Décibel. Il partage avec nous ses chansons préférées, transformer un cœur brisé en tube. Ça, vous savez le faire. Et alors, vous avez sorti, on s'était vu pour ça la dernière fois, un livre où vous partagez vos trucs et vos astuces. Claude Lemel, ça s'appelle L'art d'écrire une chanson aux éditions Erol. Ouais, c'est incroyable d'avoir fait ça parce que ça donne plein de clés. Comment choisir ses thèmes, comment tourner autour des thèmes, comment attraper la bonne idée, la garder, etc. Vous trouvez que c'est un rôle agréable pour vous d'être un passeur aussi et de donner des clés à d'autres pour écrire?
1: Je pense que c'est indispensable quand la vie vous a donné la chance qu'elle m'a donnée. D'ailleurs, j'ai vécu, comme on l'a dit tout à l'heure, 60 ans. De mes chansons,
0: ouais.
1: Et puis ça a l'air de vouloir continuer.
0: Ah bah dis donc, on vous en souhaite au moins 20 supplémentaires.
1: Oui, ça on verra. Ça ne dépend pas de moi. Si ça dépendait de moi, je signerais.
0: Oh, oui.
1: Et donc, bon, il faut rembourser à la vie la chance qu'elle nous a donnée. Et donc, c'est ce que j'ai essayé de faire à travers ces ateliers d'écriture que j'anime toujours et ce bouquin où j'avais envie de partager un certain nombre de réflexions. Enfin, c'est plutôt des réflexions sur la chanson, peut-être même une petite philosophie, très très très humblement. Je me devais de le faire. Oui.
0: Ouais. Et ce qui est très chouette, c'est qu'évidemment, alors vous partez de votre travail à vous, des paroles que vous avez écrites, mais vous allez aussi piocher chez d'autres auteurs que vous aimez bien. Je pense à Souchon, par exemple.
1: Ah oui, j'adore.
0: Donc, décortiquer les paroles.
1: Bien sûr, je prends beaucoup, beaucoup d'exemples chez tout un tas de consoeurs et de confrères. Bon, je cite évidemment beaucoup Jacques Brel aussi, beaucoup Brassens, mais beaucoup d'autres également. Moi, j'ai énormément de sujets d'admiration dans cet artisanat de la chanson. Alors, bon, oui, bien sûr, je m'en sers. C'est formidable de pouvoir dire « Ah, ça, c'est chouette, quoi, ça, c'est bien, ça fait tellement plaisir. »
0: Ouais. Alors moi, ça me fait plaisir que vous ayez choisi Rose dans cette liste de chansons que nous partageons ce soir. Rose, avec sa chanson « La liste », justement. Rose, elle fait partie des festivités prévues demain pour vos 80 ans.
1: Oui, tout à fait.
0: Au Café de la Danse.
1: De la Danse.
0: Café de la Gare, c'est quand vous ferez des sketchs. La Café de la Danse, c'est pour le concert. C'est une jolie petite salle parisienne, vraiment très, très cosy. Ouais. Alors racontez-moi, comment vous avez connu cette chanson de Rose, qui a été un grand tube, hein.
1: Alors j'ai toujours adoré cette chanson, ouais. Toujours. Je l'avais vraiment remarquée, elle m'avait tapé dans l'oreille.
0: Ouais.
1: Et puis vraiment j'avais envie de connaître Rose, mais l'occasion ne s'était pas présentée. Il faut dire que je suis assez timide, donc ça n'arrange pas les choses. Et puis c'est trouvé que dans mes activités, bon, de défense du droit d'auteur, etc., j'ai été amené à la rencontrer. Elle avait besoin d'un coup de main, ce que j'ai évidemment fait bien volontiers. Et donc on s'est vu, on a déjeuné, je lui ai dit quelle admiration j'avais pour ce qu'elle écrivait et pas seulement pour la liste. Et puis on a sympathisé. Elle a suivi très très humblement mes ateliers pendant quelques temps. Et puis ça lui a remis le pied à l'étrier.
0: Ouais.
1: Et là, elle va sortir un nouvel album, où d'ailleurs il y a la liste revue et corrigée,
0: liste.
1: La nouvelle liste.
0: Ouais.
1: Et puis je lui ai écrit un texte qui s'appelle Tournesol et qui figure donc sur cet album. Je suis très content d'avoir travaillé pour elle. Et on chantera d'ailleurs cette chanson ensemble au Café de la Danse dimanche.
0: Ah là là, c'est génial. Rose, qui sera très bientôt l'invitée de Décibel pour son nouvel album, elle fait partie de la sélection chansons de Claude Lemel.

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1: Elle s'appelle Rose et sa chanson La Liste a, comme il l'a joliment dit, tapé dans l'oreille de Claude Lemel au moment de sa sortie. Claude Lemel, donc.
2: Et surtout dans le cœur, je dois dire.
1: Bah oui, aussi. Vraiment, ouais. Et vous avez invité Rose, donc, demain au Café de la Danse pour célébrer votre boom d'anniversaire. En vrai, c'est un concert. Il y a donc Rose, Anne Silla, Gilbert Montagnier,
2: Michel Fugain.
1: Michel Fugain, vous voyez ça, en fait, oui, comme une grande réunion d'amis. Vous allez chanter tous ensemble.
2: Oui. Et il y a beaucoup d'amis qui seront là. Certains seront dans la salle, pas sur scène. Anna Mouskouri m'a dit qu'elle allait venir. C'est merveilleux. Je suis très, très, très heureux de ça. Et énormément d'amis, d'élèves de mes ateliers aussi. Ma famille, évidemment. Mon fils chéri sera là. Ma fille ne peut pas venir, elle est à Berlin. Mon fils, ma belle-fille. Enfin voilà, je suis un nouveau grand-père. Voilà.
1: Oh,
2: ma petite-fille est trop petite pour venir.
1: Ouais. Voilà. On lui racontera. Voilà. Un petit peu plus tard, voilà. Cette folle soirée qui promet en tout cas d'être folle, et ce sera donc demain. Nous, c'est ce soir qu'on partage vos chansons préférées. Claude Lemel, vous avez évoqué juste avant qu'on écoute Rose, Jacques Brel, le voici, le voilà, et vous avez choisi Mon Enfance.
2: Ah, je trouve que Mon Enfance, c'est sans doute le sommet de l'écriture de Jacques.
1: Ah ouais?
2: Ah, c'est une chanson vraiment qui est... Enfin, c'est parfait, tout est parfait, quoi. Chaque phrase est sentie, chaque phrase est originale, elle est belle, elle est touchante, c'est un coup de poing au cœur. C'est du grand Brel jusqu'à cette fin qui est absolument incroyable,
1: ouais.
2: Avec ce break, ce grand silence, et la guerre arriva, et nous voilà ce soir. Oh là là, c'est un drôle de coup de poing.
1: Avez-vous eu l'occasion de lui dire, alors vous, le parolier reconnu, à lui, le parolier aussi reconnu. Alors Brel, évidemment, on parlait de son talent d'interprète, mais ses paroles étaient sublimes. Vous avez eu l'occasion de lui dire tout le bien que vous pensiez de cette chanson?
2: Oui, on s'est vu plusieurs fois.
1: Comment il prenait les compliments?
2: Tahiti. Oh, je crois qu'il aimait bien ça.
1: Ah, bon.
2: Mais qui déteste ça?
1: Ah, personne, je crois.
2: Non, je crois qu'il avait été blessé à ses débuts parce qu'il avait eu beaucoup de critiques, beaucoup de malveillance, beaucoup de choses extrêmement désagréables qui avaient été dites à son sujet. Donc je crois qu'il appréciait d'autant plus l'admiration dont il faisait l'objet, bon, depuis déjà pas mal de temps, parce que bon, le succès est arrivé en 59. Ouais. Moi, je l'ai connu en 76, à Tahiti. On a beaucoup, beaucoup parlé. Et évidemment, je lui ai dit toute l'admiration que j'avais pour lui. Et je lui ai même avoué que c'était à cause de lui que j'avais écrit des chansons.
1: Waouh, Mon Enfance, Jacques Brel, dans la sélection des chansons préférées de Claude Lemel.
2: Merveille.
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0: effectivement grandiose cette chanson. Claude Lemel l'a choisie pour vous, c'est Jacques Brel.
1: C'est extraordinaire, c'est à couper le souffle, quoi, ce qu'il fait à la fin là. Alors on voit bien que bon, c'est une chanson qui est enregistrée avec l'orchestre, en direct avec l'orchestre. Ça, on peut pas le faire en recording, c'est impossible. Là, il y a une telle connivence entre les deux parties, entre les musiciens et le chanteur. Bon, chacun attendant l'autre, etc. Bon, c'est terrible.
0: On revient dans quelques secondes. Claude Lemel est l'invité ce soir de Décibel.
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0: Et on a un invité très spécial ce soir, qui en plus fête son anniversaire demain. C'est Claude Lemel. On vous appelle l'homme aux 1500 chansons. Vous avez écrit les paroles de tellement de tubes. Et en réalité, c'est pas 1500, c'est 1537 de vos textes qui ont
1: alors,
0: été enregistrés.
1: Alors 1537, enregistrés et sortis, voilà. Mais j'ai dû en écrire à peu près 4000.
0: Waouh, Claude Lemel, parmi les chansons que vous avez écrites, il y a celle-ci par exemple.
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0: La fille aux yeux clairs, Michel Sardou. Est-ce qu'il y a une chanson qui vous rend plus fière? Une chanson dont vous aimez parler? Une chanson que vous avez signée?
1: Alors, non, ce qui me rend fier, j'espère à juste titre, c'est le travail que j'ai fait. Oui. C'est l'ensemble du travail. Parce que j'ai jamais pris un texte, une chanson par-dessus la jambe. J'ai toujours essayé d'y mettre tout mon cœur, oui, et tout mon savoir-faire. J'ai jamais abordé un interprète ou une chanson, une idée, en me disant « Oh, ça, pas très important ». Non, j'ai toujours essayé d'être le plus vrai possible, le plus authentique possible, et de donner à l'interprète, femme ou homme, le meilleur de ce que je pouvais lui donner. Donc, ouais, sache quand même, je pense que je peux en être assez fier, parce que j'avais réellement une ligne de conduite. Voilà, j'avais une philosophie, et je pense que je l'ai pas trahi, que je l'ai suivi. Donc, que le petit garçon de 8 ans, qui écrivait son premier poème, en principe, doit pas être trop mécontent du vieux monsieur de 80.
0: La bête immonde, parlons de cette chanson. C'est Michel Fugain qui chante.
1: Un autre Michel, oui.
0: Voilà. C'est pas le thème le plus facile. Racontez-moi.
1: C'est Michel Fugain qui m'a demandé d'écrire ce texte pour lui. Bon, il avait la phrase, bon, c'est une phrase biblique, hein, la bête immonde, on sait très bien ce que ça veut dire. Et il m'a donné la musique. Bon. Et j'ai passé 8 jours. Sur ce texte, pratiquement jour et nuit. Parce
0: c'est beaucoup
1: que...
0: ou c'est pas beaucoup pour vous, 8 jours?
1: 8 jours d'affilée,
0: ouais,
1: en travaillant, ouais, de 10h du matin à 2h du matin.
0: C'est beaucoup.
1: C'est tout de même, ouais, beaucoup. Mais j'étais totalement immergé dans sa musique et dans cette idée. Donc, j'ai noirci des pages et des pages. J'ai fait beaucoup de rature, parce que le sujet, tout de même, valait la peine. Il était évidemment d'actualité en 95, quand j'ai écrit la chanson, il l'est malheureusement toujours, et j'ai bien peur que cela ne perdure. Et alors il s'est passé une chose très touchante, c'est que un jour j'ai mis le point final, tout de même, bon, et on était en Corse, chez Michel, tous les deux, et donc je lui avais recopié le texte. J'en avais lu, bien sûr, des phrases par étapes, bon, recopié le texte terminé, et chacun donc avait dans ses mains un texte de la chanson. Il a mis la musique sur la cassette, à l'époque c'était les cassettes audio, et on s'est mis à chanter tous les deux à tue-tête mon texte sur la musique. Et ça, c'est une chanson assez longue qui dure 4 minutes et demie. Et quand on a relevé la tête tous les deux, on pleurait.
0: La bête immonde, Michel Fugain, pour la musique, pour le chant. Les paroles sont signées Claude Lemel. Il est ce soir notre invité dans Décibel et il partage avec nous jusqu'à 21h ses chansons préférées.

0: Anne Masseran, Louis Chédid l'avait appelé la nazi nostalgie. Ici, c'est la bête immonde, chantée par Michel Fugain sur un texte magistral, je dois dire, bravo, de Claude Lemel, qui est ce soir.
1: Bah, quand on traite une idée comme ça, on n'a pas le droit de passer à côté.
0: Non. Hein, c'est... Je comprends les 8 jours et 8 nuits de travail.
1: Ah oui, non, ça mérite, c'est une idée qui mérite vraiment... Beaucoup de travail et un travail avec toujours l'émotion présente. Si on lâche à un moment l'émotion, on n'est plus dedans, quoi.
0: Vous avez vu, il vous livre des petits tips, des petits trucs, des petites astuces. Si vous aussi, vous voulez écrire des chansons, je vous souhaite, les amis, autant d'imagination et de talent que mon invité de ce soir, Claude Lemel.
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0: Alors, vous aimez beaucoup Gaël Faye, Claude Lemel.
1: J'adore.
0: Alors, il est à la fois auteur, compositeur, chanteur, romancier aussi. Vous avez choisi Petit Pays. Alors, ça tombe bien, c'est à la fois une chanson sur son album Pili Pili sur un croissant au beurre en 2013, il me semble. Et puis, quelques années plus tard, le titre de son roman.
1: Absolument.
0: Oui. Vous l'avez découvert comme ça, Gaël ?
1: J'ai découvert à travers un album qui a atterri chez moi, que j'ai écouté avec beaucoup de gourmandise, d'intérêt et de passion. En plus, il se trouve que Gaël Faye, bon, qui est rwandais, il est né au Burundi, il est né à Bujumbura, et ma belle-fille est burundaise. Donc, ça fait une petite raison supplémentaire.
0: Ça fait une chouette connexion.
1: Pour l'apprécier, car ma petite fille, Naya, qui a 9 mois et demi, est franco-burundaise. Voilà.
0: Oh, bisous Naya, elle ne comprend pas ce qu'on dit, mais il faut qu'elle sente l'amour qu'on lui envoie.
1: Ah oui.
0: Et puis cette chanson qui est une merveille,
1: j'adore.
0: Petit Pays, c'est Gaël Faye et c'est choisi pour vous par Claude Lemel.

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0: Bujumbura, la ville de naissance de Gaël Faye.
1: Voilà, c'est ça, il vient là-bas.
0: Petit pays. Claude Lemel, alors là, pour le coup, on fait des grands écarts, comme si on était à la gym avec vous, puisqu'on passe de Gaël Faye à Mireille dans votre sélection de chansons préférées. Mireille et une chanson qui s'appelle « Fermée jusqu'à lundi », ben, je ne la connaissais pas.
1: Oui, ben, y a évidemment une raison à ça, c'est que j'ai eu la chance de faire partie du petit conservatoire de la chanson de Mireille, donc de 1965 à 1967.
0: En tant que chanteur ou en tant que déjà parolier, auteur?
1: On était obligé de chanter quand on était chez elle, donc moi mon but c'était d'écrire.
0: Ouais.
1: Ayant réussi l'audition chez Mireille, il fallait que je chante aussi.
0: Elle était sévère. On a vu au moment de la disparition de Françoise Hardy, on nous montrait, vous savez, quelques moments où elle disait « Mademoiselle Hardy, qu'est-ce que c'est que ce yé yé yé que vous répétez comme ça sans cesse ?» Elle avait l'air un peu sévère mais rigolote. Non,
1: elle n'était pas sévère. Bon, elle aimait bien lancer quelques petites piques, mais en réalité, quand on regarde bien les émissions et quand on plonge dans son regard, il y a beaucoup de bienveillance, beaucoup de bienveillance. Moi, j'ai adoré travailler avec cette femme. Elle m'a apporté beaucoup, beaucoup, beaucoup. Et je suis reconnaissant à la vie de m'avoir permis de la trouver sur mon chemin. On a toujours été en relation. Elle est décédée en 96, à 90 ans. Toujours, toujours, je l'appelais, j'allais la voir, j'allais boire un thé avec elle.
2: Ah, Lemel. Bonjour Lemel, comment allez-vous?
1: M'a toujours appelé Lemel, jamais Claude.

0: Elle était fière de votre parcours, parce que sacré parcours quand même.
1: Je crois qu'elle était heureuse et fière du parcours de beaucoup de ses élèves, parce que le nombre de gens qu'elle a formés, c'est quand même extrêmement impressionnant. C'est quand même chouette d'avoir cette impression d'avoir été utile, quoi. Ouais.
0: On en revient beaucoup à ça, hein, j'ai l'impression, Claude Lemel, quand même. Quand je parlais de votre livre, quand vous parliez des ateliers, etc., être utile.
1: Je sais pas, c'est une chose indispensable dans la vie. Je pense que c'est très triste d'être égoïste et uniquement tourner sur soi-même. Et puis bon, franchement, si ta fenêtre est ouverte que sur toi-même, tu vois pas grand-chose. Hein.
0: Ça, c'est vrai. Et Mireille l'avait compris. On l'écoute donc. Fermé jusqu'à lundi. C'est Mireille. Pour vous, le mail.
1: Merci, madame.
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1: Mireille, Jean Sablon et Mireille qui envoie bouler un patron un peu trop visqueux dans la chanson, c'est pas mal. Ça vous a fait rire, Claude Lebel.
2: Ah bah oui, je trouve que c'est très actuel, ça. Bon, elle était tout à fait féministe, hein, Mireille, c'est clair. Et le texte est de Jean Noah, merveilleux auteur aussi.
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1: On est ensemble jusqu'à 21h avec Claude Lemel qui demain fêtera ses 80 ans sur la scène du Café de la Danse, une jolie salle parisienne avec des amis dans la salle, Nana Mouskouri ou Michel Fugain, des amis sur scène aussi, Anne Silla, Gilbert Montagnier ou encore Rose que nous avons entendu tout à l'heure.
2: Et Fugain aussi, il sera
1: et
2: sur
1: Fugain,
2: scène
1: il va chanter
2: également,
1: avec vous.
2: Également.
1: Et donc vous chantez, parce que là on a évidemment vanté vos textes, c'est pour ça qu'on vous connaît. Je parlais tout à l'heure de l'été indien, les yeux d'Émilie, la fille aux yeux clairs de Sardou, etc. Il y en a plein d'autres. Vous chantez, vous aimez chanter?
2: C'est un petit bilan, surtout, que je peux faire. Bon, j'ai commencé en chantant au petit conservatoire. Je ne suis pas, évidemment, ni Caruso.
1: On vous demande pas de chanter l'opéra, Claude Lemel.
2: Mais ça va, je chante convenablement. J'ai un très bon guitariste, Philippe Herouet, qui m'accompagne. Bon, très franchement, je fais pas mal de petits tours de chant ici et là. Les gens n'ont pas l'air de se plaindre, ils ont l'air plutôt d'être contents, parce qu'en plus je raconte des petites anecdotes sur la façon dont les chansons sont écrites, etc. Non, bon, je crois que c'est assez sympa. Bon, je me suis remis à chanter il y a pas longtemps, prendre la guitare et accompagné par mon cher Philippe, parce que voilà, c'est l'heure du bilan. Il y a pas mal de chansons que les gens connaissent, il y en a aussi pas mal qui ne connaissent pas. Et celle-là, j'ai envie de les chanter. Par exemple, il y a une chanson que j'ai écrite pour Sardou. Bon, on connaît Fille aux yeux clairs, mais qui s'appelle La colline de la soif, qui était sur son dernier album, qui est une chanson qui traite du problème de l'eau, qui est un problème extrêmement sérieux. Bon, et que j'ai envie de chanter pour deux raisons. D'abord parce que j'aime la chanson, et ensuite parce que c'est un sujet qui, je crois, mérite d'être aussi évoqué sur scène. Puis on a dit tellement de conneries sur Michel. Bon, qu'on a étiqueté, parce qu'en France on adore ça.
1: C'est le punk
2: étiquettes.
1: De droite,
2: voilà.
1: Michel.
2: Oui, bah oui, mais enfin bon, là c'est pas du tout une chanson de droite.
1: Non.
2: Hein. C'est une chanson totalement écologiste. Bon, bah c'est bien de le dire aussi, de
1: bien
2: lui
1: sûr.
2: Rendre hommage et de dire il a chanté ça également.
1: Ouais.
2: Voilà.
1: Alors vous avez dit tout à l'heure, avec humour, je ne suis pas Caruso, lui non plus, Alain Souchon, et pourtant on l'aime passionnément. La chanson que vous avez choisie de Souchon, c'est La beauté d'Ava Gardner.
2: Ah, j'adore ça. Je trouve que c'est une très très belle chanson. Puis alors, c'est exactement Souchon, c'est-à-dire
1: oui.
2: Cette espèce de sensibilité très très très très fine et qui n'a l'air de rien comme ça. Bon, il a l'air de pas y toucher, Alain, mais quand il écrit des choses comme ça, je trouve que c'est d'une très très grande émotion. Dans le même style, il y a une chanson qu'il a écrite pour Françoise Hardy que les gens ne connaissent pas, qui s'appelle « C'est bien moi ». Et qui est une chanson merveilleuse, quoi.
1: Ah, notez-la pour la découvrir après, alors.
2: C'est bien,
1: ouais.
2: Moi. Ah, oh, c'est une merveille. Voilà, bon, ben, enfin, il le sait, Alain. Je l'admire énormément, mais je l'admire pas seulement. Je l'aime, j'aime ce qu'il fait.
1: Oh, c'est beau, l'amour.

0: Souchon qui réussit à dire tellement de choses en 2 minutes. Certains font des discours pendant 50 ans et n'arrivent pas à dire tout ça.
1: C'est bouleversant.
0: C'est beau, hein ?
1: Ça me fait penser à une phrase de Brassens qui disait « Pourquoi philosopher alors qu'on peut chanter ?»
0: J'aime beaucoup cette phrase. Je vais la noter. On fera des t-shirts pour vos 81 ans. D'accord, Claude Lemay.
1: Si j'y arrive, mais...
0: Ah, mais je compte sur vous, moi.
1: Je l'espère bien.
0: Je vous ai... Ah non, tout à l'heure, je vous ai noté pour 20 ans de plus, moi. On fera vos 100 ans sur scène.
1: À 81, je serai tout neuf, puisque 9 fois 9.
0: Ah bah oui, exactement. Dernière chanson de l'émission. C'est une chanson que vous avez signée. Ça aurait pu, si c'était moi qui choisissais, être celle-ci. Parce que vous n'êtes pas un snob, Claude Lemay, et que Carlos, c'est un artiste pour qui vous avez écrit cette chanson Big Bisou.
1: Oui, aussi Rosalie.
0: Rosalie. Oh, mais non, mais il a apporté beaucoup de joie, Carlos.
1: Oui, oui. Ça manque beaucoup des gens comme lui aujourd'hui. Parce que c'était un homme extrêmement intelligent et qui travaillait dans la distraction. Voilà, c'est très bien d'avoir des gens qui savent le faire et qui peuvent le faire et qui consacrent leur vie à le faire.
0: C'est vrai.
1: C'est très difficile d'être un... comme disait Dassin, il avait ce terme distracteur public. Alors, je sais pas si ça existe, si c'est...
0: Et ça décrit bien ce que faisait Carlos.
1: Mais c'est ça, quoi. Donc, non, c'est vachement difficile et lui, il le faisait merveilleusement bien. Je pense qu'il manque beaucoup, Carlos.
0: Moi, je suis contente qu'on ait pris le temps de parler de lui une petite minute.
1: Voilà,
0: et donc, ce n'est pas avec Carlos que nous allons terminer l'émission. Non. Car c'est Claude Lemay qui a pris les commandes de la programmation musicale. Et on termine avec une chanson que vous avez écrite pour Isabelle Aubray. Elle s'appelle Des cornes à l'Oural.
1: Oui, c'est ça. Bon, c'est une chanson d'espoir, parce qu'il faut tout de même terminer par une note d'espoir sur une musique de Roger Candy, qui nous a quittés il y a quelques années, et qui était le deuxième mari de ma première femme.
0: Ah oui, donc on reste en famille.
1: Totalement conjugal.
0: C'est parti. Claude Lemay, merci d'être venu nous voir, et bon anniversaire.
1: Merci beaucoup, Émilie. Merci, du fond du cœur.

0: C'est assez fou, hein. Plus ils ont de talent, plus ils ont de succès et plus ils sont sympas et modestes, ces artistes. Merci à Claude Lemel pour ce moment rare et merci à vous d'avoir écouté.
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2: Bonsoir à tous, on a vécu une grande aventure tous ensemble. Évidemment, on aurait préféré qu'elle se termine demain soir et pas ce soir. On aurait préféré affronter c'est qui déjà qui va jouer la finale? Et bah, c'est l'Argentine. Voilà, demain à 21h, et bah, ce sera pas le cas, ce sera la petite finale ce soir à 23h contre l'Angleterre de Thomas Tuchel. Mais vous savez quoi? On est heureux quand même d'être là, on est heureux de vivre ce dernier match avec vous tous et bien sûr, on est heureux de vivre la de Didier Deschamps sur le banc de l'équipe de France. Ça fait 14 ans que le coach était là. On se souvient même plus trop de comment c'était avant lui. Et quand on s'en souvient, on a envie de vite changer de sujet généralement. En tout cas, on est tous ensemble pour vivre cette soirée avec vous, à côté de moi, dans le studio. Maintenant, vous ne connaissez qu'elle, évidemment. Notre consultante, Charlotte Lorgeret. Salut, Chaki Chacha.
3: Salut. Non, c'est Chacha Kira.
2: J'ai jamais réussi à sortir parce les syllabes dans le bon sens. C'est pas Chaki Chacha, c'est Chacha Kira.
3: Salut Pia, Charlotte. Salut à tous.
2: En fait, on vit sur nos souvenirs, puisque exactement, sur le tout premier match de la Coupe du Monde, t'avais dansé sur une chanson de Shakira, Waka Waka, évidemment.
3: Et depuis, c'est resté.
2: C'est resté. Mais tu l'as jamais refait.
3: Non.
2: Je pense que ce soir, si on part sur une troisième place, tu vois.
3: Je pense que victoire et que l'équipe de France gagne quand même face à un très, très bon match. Ouais, exactement, ouais, la manière. Bon, et puis là, c'est sûr, je fais la Corée.
2: Une raison de plus de faire un beau match pour l'équipe de France, la Corée de Chacha Kira. En face de toi, Charlotte, Bruno Salomon, qui est la voix des matchs du Paris Saint-Germain sur l'antenne d'ICI Paris-Île-de-France depuis 18 piges. Salut Bruno.
4: Salut Pia, salut Charlotte, salut à toutes et tous.
2: Alors Bruno, tu es le même homme que la semaine dernière, enfin
4: oui,
2: que l'autre jour, mais il y a une différence, c'est la peluche qui est posée sur ton micro.
4: Elle est de retour.
2: Est-ce que tu peux nous expliquer qui c'est cette peluche et pourquoi à cause de toi on est éliminé de la Coupe du Monde?
4: On vous rappelle que cette rencontre est à suivre sur l'antenne, mais aussi sur notre chaîne YouTube.
2: Tu trouves que c'est plus important que Cheesy?
4: Non, c'est en fait pourquoi Cheesy va apparaître. Pourquoi vous allez pouvoir Cheesy, maintenant? C'est pour effectivement, et donc rappeler la chaîne YouTube ICI. Ici, vous venez et on fait le match ensemble. Et donc pendant les débuts de début de la compétition, des matchs ont eu lieu à Philadelphie. On a été contacté par la ville de Philadelphie qui nous a envoyé des peluches et des Cheesy. Voilà, une peluche d'un sandwich de là-bas.
2: Un sandwich gras
4: avec du fromage qui dégouline. Donc Cheesy a du fromage qui dégouline et il y a un steak à l'intérieur. Bref, c'est un truc absolument... Comment dire,
2: American.
4: C'est un peu lourd. Américain, voilà. Vous mangez pas ça tous les matins, mais en tout cas, Cheesy est de retour. Donc, normalement,
2: parce que tu l'avais pas la semaine dernière, au dernier match.
4: Et donc, normalement, troisième place, ça passe. Vous pouvez parier, ça devrait bien se passer. En tout cas, les premiers messages commencent à arriver avec Amar sur le chat de la chaîne YouTube qui nous dit bonsoir à toute l'équipe avec un petit coucou, un petit salut. Merci à toi, Amar. Et puis, on rappelle 0810 055 055. Vous n'hésitez pas à nous envoyer des messages et on va faire un truc aujourd'hui pour les messages. Vous n'hésitez pas, alors c'est avec le WhatsApp, bien évidemment. Vous faites ce numéro, vous composez avec le numéro de votre station et vous allez pouvoir avoir les messages qui vont apparaître. Vous allez faire des messages texte et des messages audio. Eh bien, vous nous envoyez des petits messages pour Didier Deschamps. Voilà, c'est son dernier match aujourd'hui.
2: C'est la dernière, les gars.
4: C'est la dernière de Didier Deschamps. Donnez-nous un peu votre avis, voilà, sur Didier Deschamps, sur les souvenirs. Hop, il y a Chizzy qui se barre déjà. Et donnez-nous un petit peu votre ressenti de savoir que Didier Deschamps s'en va et va laisser sa place à un certain peut-être ZZ.
2: Voilà, donc vous nous faites un vocal. On veut des vocaux, comme
4: oui,
2: ça on peut les passer à l'antenne.
4: Tout à fait, n'hésitez
2: des
4: pas.
2: Des messages pour Dédé, pour lui dire ce que vous avez pensé des 14 ans passés avec lui. 0810 055 056 sur WhatsApp. Juste, Amar, il nous disait bonsoir à toute l'équipe, mais juste en dessous, il mettait un autre message dans lequel il disait « J'ai l'impression que quand Shakira chante pendant une Coupe du Monde, l'équipe de France perd. » 2006, 2010, 2026. C'est pas faux.
4: Elle est en concert demain soir pour la finale. Je vous rappelle, hein,
2: si la mi-temps.
4: Pour la mi-temps. Enfin, c'est même pas une mi-temps.
2: Non, mais il paraît que finalement, c'est pas 30 minutes. J'ai lu dans Le Parisien que finalement, ce serait pas 30 minutes.
4: Attention.
2: Enfin, ça a beaucoup changé, j'ai l'impression, cette info.
4: C'est parce que ça fait un tollé surtout.
2: Ils ont dit que ça ferait 17 minutes.
4: Oui, mais sauf qu'il faut enlever le plateau.
2: Oui, c'est ça.
4: 17 minutes, il faut enlever le plateau. C'est l'organisation.
2: C'est logistique.
4: Comment tu mets un plateau sur un terrain? Donc, non, tu t'inquiète pas, tu auras les 30 minutes. Il y a 5 minutes d'installation de plateau et 10 minutes pour désinstallation.
2: Excellent.
4: Voilà, c'est demain la finale.
2: Ah, cette Coupe du Monde. Oui, c'est demain. C'est demain, il va falloir s'organiser d'ici là. Alors, nous, ce qui est bien, c'est que tu l'as dit, on a été à Philadelphie, on a été à New York, on a été dans plein de villes américaines, à Dallas. Mais il y a une ville qu'on n'avait pas encore faite. La ville où vit Booba, le rappeur, pas le petit ourson. C'est Miami. Et on va rejoindre notre journaliste à Miami. Notre Booba à nous, évidemment. Pour le rejoindre, évidemment, on a choisi une musique de Miami. C'est fantastique. Non, mais j'adore. Welcome to Miami. Et on va dire welcome à notre Jean-Pierre Blimeau qui va commenter le match ce soir pour nous. Salut JP.
5: Bonsoir, salut à tous et à toutes.
2: Jean-Pierre, est-ce que ça te plaît cette musique?
5: Ben, j'ai pas bien entendu parce qu'il y a beaucoup d'ambiance.
2: Ah bah mais... excusez-nous monsieur, nous on n'est pas à Miami. Hein.
5: Mais c'est vrai que ça met la pêche.
2: Bon alors Jean-Pierre, nous on ne connaît pas encore ce stade de Miami. Est-ce que tu peux nous décrire l'endroit dans lequel tu es, s'il te plaît?
5: Alors ça ressemble beaucoup plus à un stade de football, un vrai, que les stades de football américains qu'on a visités hein, avec toute l'équipe d'ici. Et c'est vrai que ce stade, il est assez récent. Il a été construit autour le circuit de Formule 1 du Grand Prix de Miami. Il y a aussi des terrains de tennis avec un court et des tribunes pour le Masters 1000 de Miami. Donc on est vraiment dans une sorte de cité sportive ici de cette ville de Floride où il fait extrêmement chaud, surtout très lourd et très humide. Et dans ce stade, qui est un stade assez classique hein, pour un stade de foot, couvert donc sur toutes les tribunes, découvert au-dessus de la pelouse, ça c'est important parce que vous savez qu'ici le soleil peut taper très très dur quand le ciel est dégagé, c'est pas forcément le cas aujourd'hui parce qu'il y a de la brume, des nuages, il y a même eu quelques orages ce matin, il a vraiment plu très très fort devant l'hôtel où nous étions avec toute l'équipe de Radio France. Mais c'est un vrai stade découvert avec une pelouse qui a l'air vraiment parfaite et donc un stade où ont pris place beaucoup de supporters français, beaucoup de supporters anglais. Tout à l'heure à l'arrivée de l'équipe de France, on a eu beaucoup d'encouragement, notamment des 1200 supporters français. Oui, ils sont 1200 à avoir acheté un ticket via la Fédération Française de Foot. J'ai pu rencontrer quelques-uns hier le long de South Beach hein, qui est un endroit emblématique de Miami, et ils sont très motivés pour ce match pour la troisième place. C'était aussi l'une des interrogations concernant les joueurs, on va y revenir évidemment, mais vraiment ça sent le foot. C'est un stade de foot tel qu'on le connaît en Europe. Voilà, ça change un petit peu des stades de New Jersey à New York par exemple, ou de Foxborough près de Boston, là où les Français notamment ont battu le Maroc. On est de nouveau dans un environnement qu'on connaît ici et que Bruno et Pia et Charlotte connaissent parfaitement en Europe.
2: Merci beaucoup Jean-Pierre Blimeau. Dans un instant, je vais te demander de nous donner la composition de l'équipe de France et évidemment de l'équipe d'Angleterre. D'abord Charlotte, je me tourne vers toi. Charlotte, est-ce que toi aussi, comme les supporters français dont parlait Jean-Pierre Blimeau à l'instant, tu es ambiancée par ce match de l'équipe de France, cette petite finale? T'as été joueuse, c'est pas les matchs les plus faciles à jouer, je pense, mentalement. Comment toi, tu le ressens en tant que joueuse et supportrice?
3: Et qu'aujourd'hui, que je suis hypée sur ce match-là, ça a été très très dur les jours après cette demi-finale contre l'Espagne, cette défaite forcément pour tout le monde. Mais je pense qu'en fait, les garçons, ils savent très très bien ce qu'ils doivent faire. Donc, mais moi, je pense à eux qui se sont s'entraîner après une défaite et avoir un dernier match, c'est horrible. Ouais. Et en fait, c'est là où faut faire attention. Pas qu'il y ait de blessures, pas déjouer, pas essayer de faire que des choses individuellement, rester coordonné, de donner une très très belle image à cette équipe de France, parce que même s'il y a eu une défaite contre l'Espagne, ils ont fait un beau parcours. Et après, tu l'as très bien dit Pia, c'est l'ADER de Dédé. Donc il y a tout ça à prendre en compte, mais forcément c'est très très dur de trouver les ressources, l'envie, l'énergie supplémentaire, parce que c'est des garçons qui ont fait, je sais pas moi, 500 matchs dans l'année, parce que avec toutes les compétitions. Donc voilà, faut faire attention aux blessures, faut pas déjouer et faut faire le meilleur match possible, parce qu'après il y a peut-être la Corée de Shakira.
2: Et on a dit pendant toute la compétition, le groupe vit bien, ils ont l'air heureux de jouer ensemble et tout. C'est là qu'on va voir si c'est vrai ou pas, parce que après une déception comme celle qu'ils ont vécue contre l'Espagne, le fait de réussir à se reprendre et à rejouer au football ensemble et à retrouver le sourire, ça va être aussi un bel indice oui, de comment va le groupe.
3: Et heureusement que ce match-là arrive maintenant et qu'il ne faut pas attendre encore quelques jours, parce que c'est vrai que quand on n'est pas bien, qu'on est déçu individuellement, on est forcément aussi déçu collectivement. Donc essayer de retrouver le sourire. Ils n'ont pas eu le sourire, et ça c'était normal, hein, les deux jours après cette défaite. Mais après, voilà, ils ont le maillot bleu. Il faut porter les couleurs, être fier de cette équipe et de ce qu'ils ont fait depuis le début.
2: Et dans ta bouche, c'est important de le dire, parce que tu mets toujours la main sur le cœur pendant l'hymne français. Mmh. Tu as été une joueuse de l'équipe de France, tu as eu une sélection en A, mais tu as beaucoup joué dans toutes les équipes de jeunes. Bruno Salomon, sur le chat, il y a déjà des messages pour notre Dédé qui joue son dernier match sur le banc de l'équipe de France ce soir.
4: Alors pour l'instant, les matchs pour Dédé, pas trop, mais beaucoup de messages.
2: Bah, Didier, 14 ans, c'est l'âge de l'adolescence, on a eu des hauts très hauts et des bas, tout n'était
4: vrai,
2: pas Joanie, parfait,
4: pas
2: mais
4: vu.
2: Merci et bon vent.
4: Moi j'en avais vu d'autres, on rappelle, on est 250 déjà sur le chat d'ici,
2: et
4: voilà, venez, vous n'hésitez pas à nous rejoindre avec Giovanni qui nous dit coucou à tous, j'espère qu'ils vont gagner, c'est quand même une place sur le podium. Et puis il y a ArroX qui nous dit, y aura-t-il diffusion du match?
2: Toujours
4: non, ArroX, toujours pas, c'est de la radio, c'est

0: Un petit moment dans ce bar avec à la fois une partie restaurant et puis deux terrasses, des écrans et des télés, des écrans géants partout. Ça a été bondé pendant toute la Coupe du Monde. Là, c'est la période de vacances. Les habitants de Saint-Médard-en-Jalles sont partis un petit peu à droite à gauche, notamment sur la côte atlantique. Il y a un peu moins de monde que d'habitude, mais on a envie de voir ce match, Vanessa, de terminer en beauté par une victoire face à l'Angleterre.
1: Alors ici, c'est vrai que c'est le QG de la Coupe du Monde de la ville. Il y a je ne sais pas combien d'écrans, hein, donc on peut voir où on tourne la tête, on voit un écran.
0: Alors pour l'instant, c'est Argentine-Angleterre, mais c'est du championnat du monde de rugby junior.
1: Ah ouais.
0: 19-17, on est en terre de rugby, c'est une belle affiche Argentine-Angleterre, ça aurait pu être une finale, mais c'est du rugby.
1: Oui, c'est du rugby. Nous, on attend le foot. Je suis venue avec mon ami, on s'est habillé en bleu, blanc, rouge pour l'occasion parce que voilà, nous, on est fiers de notre équipe malgré la contre-performance et la déception de l'autre jour.
0: Elle était énorme, cette contre-performance, cette déception pour vous. Vous attendiez autre chose des Bleus qui promettaient depuis le début?
1: Bah, évidemment, quand on a tout suivi, moi, j'ai vu tous les matchs. Tous les matchs de l'équipe de France, je les ai regardés, j'ai vibré pour eux. Et c'est vrai que l'autre soir, on a senti très vite que les choses se passaient pas du tout comme on avait envie que ça se passe. Malgré tout, bah, on les aime quand même. On aime notre Didier Deschamps national. On veut être là pour lui montrer que bah, voilà, on l'aime.
0: Sa dernière danse.
1: Exactement, sa dernière danse. Et on aimerait bien, même si c'est une petite finale, bah on aimerait bien avoir quand même cette troisième place pour lui, pour le remercier, pour qu'il ne reparte pas sans rien et que nos joueurs bah, aient ce petit lot de consolation.
0: Je ne suis pas sûr que ça console tout le monde. Vous allez prendre le dessert et après rejoindre la terrasse où il y a l'écran géant?
1: Absolument, on va supporter les Bleus, on va aller crier une dernière fois pour eux, en tous les cas pour cette équipe et cette génération. Et puis on espère qu'on pourra être satisfait malgré tout de ce parcours qui, quand même, rappelons-le, reste un très beau parcours avec des très beaux joueurs, avec des gagnants, avec des gens qui se battent et cette belle équipe qui est là pour nous faire rêver, nous faire vibrer.
0: Et qui n'a pas été assez méchante face à l'Espagne. Voilà pour l'ambiance ce soir. Ça va monter tranquillement, mais en tout cas, on sera là pour le coup d'envoi à 23h00.
2: Merci beaucoup Guillaume Batin de la direction des sports de Radio France. Ça fait plaisir aussi d'entendre des Bordelais qui regardent les matchs de foot et qui prennent du plaisir devant les matchs de foot, parce qu'on entend dire que les Bordelais sont tellement malheureux de ce qui arrive aux Girondins qu'ils se sont détournés du foot et qu'ils vont plutôt regarder le rugby. En tout cas, merci beaucoup Guillaume Batin. Bruno, tu as reçu un message sur WhatsApp pour Didier Deschamps.
3: On le rappelle, 0810 055 056. Vous n'hésitez pas à nous envoyer des messages, et on vous a demandé voilà, d'envoyer, que ce soit des vocaux ou aussi par écrit, bah, des petits messages pour Didier Deschamps, puisque c'est sa dernière. Alors avec un petit message de Claude en Moselle: salutations à toute la team, tout simplement merci à Dédé pour les émotions vécues grâce à ses victoires et malheureusement aussi quelques défaites qui font partie de notre sport. Émotion 100% garantie en 2018 avec ce titre de champion du monde. Merci Dédé, de la part de Claude de Moselle.
2: Et on a aussi Kevin sur le chat de la chaîne YouTube ici, qui nous dit: merci à notre Didier Deschamps pour tout le travail qu'il a fait depuis 14 ans. J'ai des bobs du Tour de France 2026 pour tes prochaines vacances. Merci encore Didier Deschamps. C'est vraiment super sympa.
3: Est-ce qu'il va partir en vacances? Ça, c'est une vraie question.
2: C'est la vraie question,
3: parce qu'il
2: y a forcément des clubs et des sélections qui vont tenter d'arracher la timbale et de récupérer Didier Deschamps à sa sortie avec l'équipe de France. On en reparlera évidemment dans le débrief de l'avenir de Didier Deschamps, de l'avenir de l'équipe de France, potentiellement, normalement, avec Zinedine Zidane. Mais maintenant, Jean-Pierre Blimeau, à Miami, je me tourne vers toi au Hard Rock Stadium, parce que on a envie de savoir avec quelle composition d'équipe va s'avancer l'équipe de France. Et il y a eu du mouvement, Jean-Pierre.
4: Oui, et le chiffre du jour, c'est 7. Pourquoi? Parce qu'il y a 7 changements.
2: Wow.
4: Pour l'équipe anglaise, il y a 7 changements pour l'équipe française après leur demi-finale perdue respectivement contre l'Argentine et contre l'Espagne. On va évidemment commencer par l'équipe de France. Alors Didier Deschamps a conservé le gardien Mike Maignan. On sait que Brice Samba, hein, qui aurait pu jouer ce dernier match, est blessé. Robin Risser, lui, est peut-être un petit peu juste pour ce genre de match. Alors donc Mike Maignan est dans les buts. Lui, il fait partie des 4 joueurs qui ont débuté le match contre l'Espagne en demi-finale à Dallas, avec Adrien Rabiot qu'on retrouve au milieu de terrain, avec Michael Olise qu'on retrouve également, et Kylian Mbappé. On va y revenir d'ici quelques instants, mais je vous détaille l'équipe de France. Donc dans les buts, Mike Maignan, La défense complètement changée. Théo Hernandez qui était entré en contre l'Espagne sur le côté gauche. Maxence Lacroix et

0: également rentré contre les Espagnols dans la charnière avec Ibrahima Konaté, et à droite Malo Gusto. Milieu de terrain, Warren Zaïre-Emery titulaire aujourd'hui,
1: enfin.
0: Adrien Rabiot, je vous l'ai dit, Ryan Cherki qui piaffait d'impatience, rappelez-vous, lorsqu'il s'échauffait contre les Espagnols et qui est entré au-delà de la 70e minute. Eh bien, il est bien titulaire ce soir. Et alors, en attaque, aux côtés de Michael Olise et Kylian Mbappé, dont je vous ai parlé, il y a Désiré Doué. Kylian Mbappé, évidemment, ce soir, il ne pouvait pas faire autrement que de ne pas jouer parce qu'il est en lice, évidemment, pour le titre de meilleur buteur de cette Coupe du Monde, à égalité avec Léo Messi qui jouera demain avec l'Argentine la finale. Ils sont à 8 buts chacun, mais aussi sur toutes les Coupes du Monde, car Léo Messi, qui dispute sa 6e Coupe du Monde, a marqué 21 buts dans toutes ces Coupes du Monde. Il y a simplement une Coupe du Monde dans laquelle il n'a pas marqué, c'est en 2010, alors qu'Mbappé, en 3 Coupes du Monde, eh bien, c'est déjà 20 buts, 4 lors de la Coupe du Monde en Russie, 8 au Qatar, et donc déjà 8 pour cette Coupe du Monde aux États-Unis. Mbappé avec le brassard de capitaine, donc je vous rappelle, avec ses 7 changements, se retrouve sur le banc, notamment Lucas Digne, Dayot Upamecano, Jules Koundé, Ousmane Dembélé, Aurélien Tchouaméni, Bradley Barcola et William Saliba, qui ont tous débuté le match contre l'Espagne. Côté anglais maintenant, il y a aussi beaucoup de changements, et notamment je vais vous donner 3 noms qui ne jouent pas comme titulaire ce soir, et c'est important: Harry Kane, le capitaine, le meilleur buteur de cette équipe anglaise avec 6 réalisations, il est sur le banc des remplaçants, tout comme Jude Bellingham qui lui aussi a mis 6 buts, et bien lui il est aussi sur le banc des remplaçants, tout comme Anthony Gordon, c'est ce joueur plutôt ailier gauche qui a marqué contre l'Argentine et qui croyait avoir délivré le Royaume et qualifié l'équipe d'Angleterre pour la finale, et bien il est également sur le banc, alors qu'on retrouve tout de même parmi les titulaires Marcus Rashford sur le front de l'attaque. Le gardien a changé aussi, ce n'est plus Jordan Pickford, le joueur d'Everton est remplacé par le joueur de Crystal Palace, Dean Anderson, dans les buts, avec une défense changée pour moitié. Spence et Gueye sont toujours là. Konsa et Kansa, enfin, on ne va pas les confondre, seront intégrés à l'équipe. Au milieu de terrain, il y a un joueur que les Parisiens connaissent bien, puisque c'est un joueur d'Arsenal, Ebrechi Eze, n'est-ce pas Bruno Salomon, qui est titulaire ce soir au milieu du terrain, avec Declan Rice, le capitaine anglais ce soir, désigné ainsi par le sélectionneur Thomas Tuchel, lui aussi est un joueur d'Arsenal. Et puis un petit peu plus offensif, il y a Rodgers, qui était déjà en demi-finale contre l'Argentine titulaire, il est là au centre du milieu de terrain. Marcus Rashford, dont je vous ai parlé plutôt côté gauche, et Bukayo Saka, qui n'a pas été titulaire dans cette Coupe du Monde, qui est titularisé pour ce match pour la 3e place, et devant, eh bien, exit donc Harry Kane, et c'est un joueur qui s'appelle Ivan Toney, qui joue en Arabie Saoudite au club d'Al Ahly. C'est un trentenaire qui aura la responsabilité de remplacer Harry Kane. Mais remplace-t-on Harry Kane? Là est la question, mes chers amis.
1: Eh oui, mais est-ce que c'est le match pour remplacer Harry Kane? On ne sait pas exactement quelles sont les intentions des Anglais. On se doute qu'ils ont envie de gagner, mais en tout cas, ils n'ont pas mis, comme l'équipe de France, tous les titulaires qui avaient joué sur les matchs précédents. Charlotte, j'ai envie de me tourner vers toi sur la compo de l'équipe de France. Il y avait beaucoup d'attentes sur cette compo parce qu'il y avait plusieurs joueurs qu'on avait envie de voir et qu'on n'avait pas vus. Qu'est-ce que toi t'en penses de la compo de Didier Deschamps?
2: Forcément, j'attendais quelques changements, mais pas autant. Je pensais pas que toute cette défense allait changer. Je savais bien que Jules Koundé n'allait pas démarrer, Malo Gusto aussi. Après, changer vraiment toute la charnière, même si Maxence Lacroix est rentré parce que Saliba, il a des douleurs au dos. Donc milieu terrain, je suis pas très très surprise.
1: Devant non plus.
2: Ouais, bah enfin Warren qui sera aux côtés d'Adrien Rabiot, et après je m'attendais vraiment, je savais pas s'il allait faire mettre Ryan Cherki tout de suite d'entrée, lui qui a eu une Coupe du Monde assez compliquée, et puis après c'était obligé que Kylian Mbappé allait être titulaire, on l'attendait.
1: Pour les stats.
2: Donc vraiment je pensais pas qu'il y aurait eu autant de changements.
1: Une belle compo, non? C'est une compo qui donne envie de voir le match, je trouve.
2: Oui, et puis c'est une compo aussi pour ne froisser personne et mettre à l'abri certains joueurs qui étaient en difficulté, notamment Lucas Digne, Dembélé, Tchouaméni. Ben là, ils sont pas titulaires. On met un peu d'autres joueurs qui doivent aussi montrer. Il n'y a pas tout à jeter dans cette Coupe du Monde, au contraire. Mais dans ce match-là, je pense qu'il y a des joueurs qui peuvent faire bonne figure, notamment Warren qu'on attendait depuis cette compétition, Malo Gusto aussi qui doit mettre des points.
1: Alors, on est en ligne avec un des consultants du réseau ICI. Lui, vraiment, son terre-terre, comme on dit, c'est Marseille. Il s'appelle Fabien Laurenti. Il commente les matchs de l'Olympique de Marseille sur ICI Provence, évidemment. Il est ancien latéral droit. Il a commencé à l'US Le Pontet, à Consola Marseille. Et puis ensuite, il a joué à l'OM. Il a joué à Ajaccio, 112 matchs. Il a joué au RC Lens, au Stade Brestois et à Arles, Avignon. Salut Fabien Laurenti.
3: Bonsoir les amis.
1: Merci beaucoup Fabien d'être avec nous. Donc Charlotte Lorgeret et Bruno Salomon sont avec moi autour de la table. Et Jean-Pierre Bimeau est à Miami avec nous. Fabien, on a envie de savoir, d'abord, est-ce que tu sens à Marseille un peu d'engouement pour cette petite finale ou c'est mi-figue, mi-raisin ?
3: Alors sincèrement, ça n'a pas autant d'engouement hein, que la demi-finale. Effectivement, c'est retombé un petit peu. Je pense que la déception... l'emporte malheureusement sur cette petite finale, mais il y a quand même voilà, quelques supporters qui sont en ville et qui vont suivre ce match-là.
1: Est-ce que tu veux nous donner ton avis sur la compo, Fabien ? Charlotte était étonnée qu'il y ait autant de changements. On se faisait la réflexion que c'était quand même une équipe qui donnait envie de voir le match. Comment toi, tu vois les choses ?
3: Oui, c'est vrai qu'on s'attendait à ce qu'il y ait des changements hein, de la part de Didier Deschamps. C'est vrai qu'il y en a pas mal. Après, ça donne aussi l'opportunité à des joueurs qui n'ont pas joué de pouvoir s'exprimer. Et voilà, donc ça fait un petit peu tourner aussi. Mais ça reste quand même une équipe extrêmement compétitive de Didier Deschamps. Et on s'attend à une belle performance.
1: C'est une sacrée équipe B hein, quand même, Charlotte et non, Fabien. Vous êtes tous les deux défenseurs, anciens défenseurs. Maxence Lacroix, qui nous parle ?
4: Une grosse surprise.
1: Ah, Jean-Pierre Blimeau ? Oui.
0: Oui, alors qu'on nous avait annoncé Harry Kane sur le banc des remplaçants, visiblement, il rentre avec les titulaires.
1: Mais non.
0: Alors, tout cela demande confirmation, mais je ne pense pas qu'il soit titulaire.
2: Non, c'est Declan Rice, les capitaines.
0: Oui, exactement. Là. Fausse peur. Là, mais on se demandait un petit peu ici pourquoi, mais effectivement, Harry Kane qui est entré avec l'équipe d'Angleterre. De toute façon, tout le monde rentre pour les hymnes, qu'on va écouter d'ailleurs d'ici quelques instants. Mais voilà, Harry Kane, normalement, il est bien remplaçant. Il a couru le bruit contraire depuis quelques secondes, mais non.
1: Pas d'Harry Kane pour l'instant. Voilà. Il peut rentrer en cours de match, évidemment.
0: Voilà, tout à fait.
1: Mais voilà,
0: absolument.
1: Ce soir, c'est Toney qui va jouer en pointe de l'attaque. Oui, donc Fabien Laurenti, la défense, Maxence Lacroix, Ibrahima Konaté, Malo Gusto, Théo Hernandez. En un mot, parce que les hymnes vont commencer, est-ce qu'elle te satisfait ? Est-ce que tu as confiance ?
3: Oui, j'ai confiance. C'est des joueurs quand même expérimentés. Lacroix, il a fait une très très bonne entrée de la dernière fois. Donc ça va être l'opportunité pour lui de montrer ce qu'il sait faire. Mais en tout cas, on a confiance.
1: Fabien, c'est l'hymne. On te dit au revoir. Merci d'avoir été avec nous. Merci beaucoup. On peut t'entendre
3: sur les amis,
1: Provence pour tous les matchs de l'OM. Ciao, ciao. Et on écoute l'hymne de l'équipe de France, enfin de la France.

0: jeu. Allez, faut la gagner celle-là.
1: Et maintenant, l'hymne évidemment d'Angleterre. God Save the King.

0: Alors Jean-Pierre Blimeau, est-ce qu'il y a plus d'Anglais ou plus de Français qui chantent dans le stade ce soir?
1: Eh bien, écoutez, pour l'instant, il y a de l'ambiance, oui, mais on a entendu à peine les supporters français chanter. Ils ne sont pas forcément majoritaires. Les supporters anglais aussi chantent, mais vous savez, ici aussi, beaucoup d'Américains ne connaissent pas forcément les paroles de cet hymne anglais. Je peux vous dire qu'on a beau être supporter français dans l'âme, évidemment, à chaque fois qu'on entend God Save the King, ou alors à l'époque de God Save the Queen, ça fait toujours
0: oui,
1: quelque chose.
0: C'est quand même la classe.
1: C'est quand même la classe, et c'est aussi l'un des pays du football. Hein. Il faut pas l'oublier, l'Angleterre avec le Brésil, avec l'Argentine. Ça doit être des adversaires. On parle aussi de l'Italie, ce sont quand même des terres de foot et c'est tout à fait important aussi de voir ces équipes briller sur le plan international. On n'avait pas les Italiens cette fois sur le mondial, mais on a eu quand même des équipes au rendez-vous, notamment cette équipe d'Angleterre. Alors, c'est vrai qu'un titre de champion du monde aurait tout simplement retourné le pays. Hein. C'est un titre qu'ils attendent en Angleterre depuis 66. Côté français, eh bien là, on est en train de saluer les arbitres. Hein. Je vous parle juste de l'arbitre un tout petit peu. Il s'appelle Jesús Valenzuela. J'ai bien dit Valenzuela.
0: Et pas Vuvuzela.
1: Non, mais il est vénézuélien. Donc
0: ah, c'est
1: Valenzuela,
0: marrant.
1: Le vénézuélien au sifflet. Et si je vous en parle, c'est que c'est un souvenir pour l'équipe de France, alors bon et moins bon, parce que c'était l'arbitre de France-Pologne au Qatar, dans ce fameux stade Altoumama, en 8e de finale du dernier mondial. Rappelez-vous, les Français, avec un Mbappé étincelant, avaient battu les Polonais 3-1. Mais rappelez-vous aussi, c'est lui qui avait autorisé Robert Lewandowski, l'avant-centre polonais, à retirer son pénalty qui avait d'abord été arrêté par Hugo Lloris. Et ensuite, Lewandowski, qui a fait le même coup hein, pendant l'Euro 2024, deux ans plus tard, à Dortmund contre les Français, il avait marqué. Donc c'est cet arbitre-là qui va diriger la partie aujourd'hui.
0: Charlotte, cette équipe d'Angleterre et cette équipe de France, quand on a vu un peu les images de l'échauffement, les images là, des hymnes, etc., il y a zéro doute sur le fait qu'ils vont tout faire pour gagner. Hein.
2: Ah oui, non, quand on joue au foot, qu'on a la chance d'être footballeur professionnel, on a envie de jouer, et surtout quand tu portes le maillot de ta nation, tu as encore plus d'énergie, plus d'envie, même si c'est très très dur de finir sur une petite finale. Franchement, ça va être compliqué, même pendant le match, ils vont y penser forcément. Mais à partir du moment où il y a les copains qui font les efforts et ils ont envie de bien finir côté anglais, parce qu'on le rappelle, ça fait je ne sais pas combien d'années que les Anglais n'ont pas été à cette troisième place dans une Coupe du Monde. Donc ils ont aussi l'objectif de bousculer ces Français et de gagner surtout.
0: Bruno Salomon, est-ce qu'on a des messages sur le chat?
3: Alors pas mal de messages avec plus de 600 personnes déjà qui sont sur notre chaîne, YouTube ICI. Le message, on le rappelle, parce qu'ils sont certains, est-ce qu'on va voir le match en vidéo? Non, la vidéo, c'est nous. Vous allez pouvoir voir sur
0: nos
3: la vidéo. Voilà, nos grosses têtes avec nos petits maillots de l'équipe de France. Et de l'autre côté, c'est Jean-Pierre qui va tenir la barre pour nous commenter cette rencontre entre la France et l'Angleterre. Et on est même passé à l'instant à plus de 730 personnes en direct avec Joex FR qui nous dit bonsoir depuis la Bretagne. Ça, c'est le petit message, ça fait toujours, c'est toujours sympa. Un autre message de Bretagne de Timon Olivier qui nous dit bonsoir de Paimpol. Si j'ai bien compris, Dembélé parle à la mi-temps du pressing et le match d'après il est sur le banc. On voit bien qui dirige cette équipe de France. C'est clair qu'il y a quand même, moi j'ai l'impression, 2-3 messages qui ont été passés et c'est ceux qui ont un peu pataugé dans la semoule au match précédent, c'est-à-dire Dembélé, Tchouaméni ou encore Dean qui sont mis sur le côté. Il y a Isabelle qui nous dit allez la France, voilà, n'hésitez pas, vos nombreux messages pour encourager les Bleus dans cette rencontre.
0: Jean-Pierre Blimeau, depuis le Hard Rock Stadium à Miami, est-ce que tu peux nous dire où tu te situes par rapport à Didier Deschamps dans le stade? Est-ce que tu vois le banc de Didier Deschamps?
1: Oui, il est sur la gauche par rapport à la tribune de presse où on se trouve et des commentateurs. Et là, le décompte habituel, 3, 2, 1, 0. Et voilà, c'est parti donc pour ce match. Didier Deschamps, effectivement, 185e match pour lui depuis 2012. Vous savez qu'il y a deux matchs qu'il a raté, hein, en tout cas auquel il n'a pas pu participer, contre le Danemark en 2022 lorsque son père est décédé, et récemment dans cette Coupe du Monde contre l'équipe de Norvège, le dernier match de poule, remplacé à chaque fois par Guy Stéphan, son adjoint avec qui il travaille depuis 2009, je crois depuis l'Olympique de Marseille en tout cas. Eh bien Didier Deschamps, 185e match sur le banc et 7e match dans cette Coupe du Monde, hein, 8e pour l'équipe de France donc, et Didier Deschamps qui a concocté cette équipe de France. Alors pour ceux qui n'ont pas les images et qui se figurent ce stade ici à Miami, L'équipe de France joue tout en bleu, hein, maillot, short et chaussettes bleues. L'équipe d'Angleterre tout en blanc avec quelques petits paramants rouges. Et l'équipe de France attaque de la gauche vers la droite. Et c'est le contraire évidemment pour les Anglais qui sont là à l'attaque avec Marcus Rashford, le joueur du FC Barcelone, hein, qui pour l'instant attaque sur la gauche. Mais il est repris par la défense française. On va voir aussi quel dispositif tactique vont adopter les deux entraîneurs. Thomas Tuchel, côté anglais, l'entraîneur allemand de cette sélection anglaise que les Parisiens connaissent bien évidemment puisqu'il a entraîné aussi le Paris Saint-Germain, et Didier Deschamps côté français. Pour l'instant ce sont les Anglais qui ont la balle dans le camp des tricolores avec ce ballon un petit peu devant pour Rodgers sur le côté gauche là, qui vient de trouver Eze, le joueur d'Arsenal, et Rashford maintenant qui est poursuivi par le défenseur français Malo Gusto. Attention à ce centre, premier poteau, une déviation de la tête à l'instant tricolore avec Lacroix là, qui a dégagé ce ballon. C'était un petit peu chaud. Première incursion pour les Anglais à peine après 1 minute 30 de jeu ici à Miami, et donc pas de but pour les Anglais. Attention, rappelez-vous la finale de la Ligue des Champions PSG-Arsenal, il y avait des joueurs qui étaient là notamment sur cette pelouse. Alors celui qui avait marqué le premier but d'Arsenal, c'était un Allemand, Kaya Wertz, mais Declan Rice était là, et les joueurs d'Arsenal avaient marqué au bout de 5 minutes je crois, au terme d'une belle contre-attaque. Mais là les joueurs anglais se sont positionnés dans le camp de l'équipe de France. Attention maintenant avec cette équipe française qui relance la balle. C'était un ballon là côté droit mais qui a été perdu par Désiré Doué. Récupération des Anglais, un tir et un but, le but de Declan Rice justement. 2 minutes 17 dans cette première mi-temps, ouverture du score pour les Anglais, magnifique tir de Declan Rice après ce ballon perdu par Désiré Doué. Quelle frappe décroisée, petit filet opposé, c'est beau, mais c'est pour l'équipe d'Angleterre.
2: Charlotte, ouais, c'est Désiré Doué, Jean-Pierre l'a très bien dit, une passe latérale donc interdit hein, dans le football, surtout à ce niveau-là, et derrière on est sur le reculoir, il y a un déséquilibre, et Mike Maignan aussi, il fait les petits pas où il se fait avoir, hein, il ouvre beaucoup trop son côté gauche. Et la frappe, elle est incroyable. On sait que Rice, il a une qualité de frappe à bout portant. Et vraiment, là, ça, c'est une paire de balles. Ça part sur une touche. On est un peu en déséquilibre. Désiré Doué, je sais pas pourquoi il fait une passe comme ça. Declan Rice était sur la trajectoire. Et derrière, il y avait aussi un bel appel hein, d'un joueur anglais pour ouvrir cette possibilité de frappe. L'intérieur du pied, incroyable. Mike Maignan, je pense qu'il est mal positionné. Il est un peu camouflé. Sa visibilité est pas à 100% nette.
0: Eh ben, ça commence bien. Bruno Salomon.
3: Avec quelques messages déjà qui commencent à tomber. Kevin qui nous dit zut, but des Anglais. Chris qui nous dit mais non. Et moi, à titre personnel, je voudrais juste vous dire qu'à un moment donné, il faudra quand même revenir sur la Coupe du Monde de Mike Maignan qui n'est absolument pas là sur cette
0: Coupe du Monde. Pour l'instant, il n'est vraiment pas décisif.
3: À part un penalty sur. Voilà,
0: mais après, on a LXLix qui nous dit attends, je connais pas trop. On est d'accord, si la France gagne, il se requalifie pour la finale.
2: Oui, on n'a qu'à dire ça.
0: Oui, oui, c'est Alex. Charlotte, pendant que Jean-Pierre parlait tout à l'heure, tu me glissais que tu quelque chose sur l'animation offensive des Bleus.
2: C'est la même animation que l'Espagne, avec Declan Rice qui va être juste devant la défense, comme Rodri en Espagne, avec deux milieux relayeurs. Donc on le rappelle que l'équipe de France au milieu de terrain s'était fait manger. Donc là, je vois que depuis le début du match, même si là il y a eu une grosse paire de balles et derrière but, il y a Warren Zaïre-Emery qui fait un peu beaucoup de travail, même beaucoup de travail pour essayer de bloquer Declan Rice. Mais Ryan Cherki, il faut faire les efforts. Désiré Doué aussi. Donc attention, cette animation au milieu de terrain est la même que contre l'Espagne.
0: Et Jean-Pierre, ce sont les Bleus maintenant qui ont la balle.
1: Oui, avec cette position un petit peu particulière quand même hein, de Désiré Doué, très axial lorsqu'il a perdu ce ballon qu'il avait à gérer. Attention, Mbappé sur la gauche là, qui va essayer de déborder Declan Rice. Justement, Mbappé qui frappe, le ballon est contré par le premier buteur de ce soir, et ça revient dans les pieds de l'équipe de France. Il va falloir quand même que l'équipe de France se révolte, ce qu'elle n'avait pas fait vraiment face aux Espagnols. Oui, Désiré Doué, je l'ai trouvé très axial. On voit Warren Zaïre-Emery d'ailleurs là, avec la balle, qui essaie de trouver Désiré Doué en profondeur. C'était entre Désiré Doué et Kylian Mbappé, et ça revient dans les mains du gardien de l'équipe d'Angleterre, Dean Henderson, donc ce gardien de l'équipe de Crystal Palace, qui a pris la place hein, de Jordan Pickford, puisque contrairement à l'équipe de France, on a changé le gardien pour cette petite finale. Et l'Angleterre qui mène donc toujours 1-0 après un peu plus de 5 minutes de jeu. Et j'ai regardé le chrono hein, c'était 2 minutes 17, 2 minutes 18, on n'est pas une seconde près, mais c'est très très tôt dans ce match hein, le but de l'Angleterre avec Declan Rice justement, qui met le pied sur la balle. Il va écarter sur le côté droit, le ballon qui revient dans l'axe maintenant pour les Anglais. Aisé là qui va récupérer ce ballon avec un ballon en profondeur. Attention à Rashford là, qui est à la lutte avec Konaté. Konaté qui peut récupérer la balle. Et Adrien Rabiot qui a été plutôt bon contre l'Espagne en première mi-temps et qui a été sorti par Deschamps parce qu'il avait pris un carton jaune. Et le sélectionneur français a clairement dit en conférence de presse que c'est parce qu'il craignait que Adrien Rabiot, dont c'est pas le genre de la maison de baisser le pied quand il a un carton jaune, ne prenne un deuxième et donc que l'équipe de France termine à 10. Eh bien Rabiot est de nouveau titularisé aujourd'hui. Attention Mbappé là qui voulait jouer avec Désiré Doué qui a perdu la balle et ça revient pour les Anglais là-bas sur le côté droit avec un débordement ensemble dans la surface de réparation. Attention à Rashford qui récupère, qui tire et le ballon qui est contré assez miraculeusement là par Malo Gusto. Il y avait Zaïre Emery, Konaté aussi dans cette affaire, mais ce sera un corner pour les Anglais. Oh là là, on a encore eu chaud là hein.
2: Charlotte, il n'y a aucun marquage préventif, on laisse les milieux et les attaquants gérer avec le ballon et derrière on est trop statique hein. On n'est pas assez proche de notre marquage. Un marquage préventif, c'est même quand on a le ballon, on doit quand même être très très proche au cas où il y a une perte de balle, pour être très proche de son vis-à-vis. Et là c'est pas le cas. Il y avait Maxence Lacroix qui était beaucoup trop loin, Théo Hernandez aussi. Donc pour l'explication aussi, Désiré Doué, il aime bien rentrer à l'intérieur, donc ça crée peut-être un décalage aussi sur les côtés dès la perte de balle.
1: Avec ce corner là qui va être frappé par l'un des maîtres des coups de pied arrêtés du foot dans le monde entier, Declan Rice. Voilà, c'est parti avec un corner côté gauche frappé au deuxième poteau. Il y a un Anglais qui s'écroule là dans la surface de réparation, mais il n'y aura rien du tout, indique l'arbitre vénézuélien. Je crois qu'il s'agissait de Kansa, le latéral droit qui était monté évidemment pour apporter un surplus dans la surface de réparation tricolore. Rabiot là qui se trouve encore une fois dans la surface de réparation, le ballon est anglais, il va être frappé. Oh là là, c'est Eze là qui a frappé, mais les Français récupèrent avec maintenant Cherki qui lance le contre avec Mbappé tout seul qui est dans là, qui emmène ce ballon et finalement qui ne peut pas le contrôler comme le souhaitait. Retour encore de Declan Rice. Qu'est-ce qu'il a mangé? Il a mangé du lion là. En tout cas, pour l'instant, il revient et ils étaient trois autour de Mbappé. Mais c'était bien joué ce ballon dans l'axe pour Mbappé qui est dommage, n'a pas pu emmener cette balle, mais c'était quand même une première opportunité pour Mbappé. Rashford maintenant sur le côté gauche qui temporise côté anglais. On va temporiser peut-être un petit peu aussi, c'est vrai, parce qu'il est vraiment très chaud et très lourd dans cette fin d'après-midi ici en Floride. Le début de la nuit pour vous en France. Mais voilà, les Anglais sont plus à leur à faire avec Eze à gauche maintenant pour Rashford qui trouve Eze. Intervention de Malo Gusto qui fait faute peut-être, oui. L'arbitre indique un coup franc pour les Anglais, ça sera encore un coup franc extrêmement intéressant et dangereux en faveur de l'équipe d'Angleterre. Qu'est-ce qui va s'y coller là? C'est peut-être Declan Rice, non, finalement il va le laisser celui-là. C'est une sorte de corner amélioré puisqu'on est à 5-6 mètres plus près de la surface de réparation. On est encore côté gauche et ça va être un coup franc qui ressemble à un corner mais qui va être frappé par Rashford peut-être, voilà, qui va peut-être attendre. Non, c'est Declan Rice qui va s'y coller tranquillement, le joueur d'Arsenal et qui frappe vraiment très très très bien les coups francs. On l'avait vu il y a quelques temps mettre un doublé je crois sur coup franc, ouais, en Ligue des Champions.
2: C'était incroyable.
1: Et c'est un corner, un coup franc qui va être frappé maintenant. Attention au premier poteau, tous les Français sauf Mbappé sont revenus devant le but de Mike Maignan. On va le suivre en direct évidemment sur le réseau ici avec cette balle de Declan Rice. Premier poteau, une tête là, oui, pour dégager Konaté, je crois, qui a dégagé cette balle et ça va revenir dans les pieds de Ryan Cherki qui veut lancer Michael Olise. Alors lui aussi il a vraiment quelque chose à se faire pardonner, c'est sa prestation tout simplement indigente face à l'Espagne, lui qui avait été si bon jusqu'au match contre le Maroc en quart de finale. Donc pour l'instant 1-0 pour l'Angleterre, 9 minutes et 15 secondes exactement au chronomètre ici à Miami, et pour l'instant on peut dire que c'est pas volé, même s'il y a eu une petite tentative de contre-attaque avec Mbappé là.
0: Charlotte, après le match contre l'Espagne, il y a plusieurs joueurs de l'équipe de France qui ont évoqué le fait que le pressing n'était pas coordonné, notamment entre les attaquants. Comment tu trouves les Bleus sur en termes de pressing? Je trouve qu'il n'y a pas beaucoup de pressing des deux côtés en fait.
2: Non, ils sont en bloc médian, même de temps en temps médian bas les Français. Je pense qu'ils veulent en fait l'objectif c'est de, dès la récupération du ballon, en deux passes, on trouve Kylian Mbappé. Là, le plan de jeu, il est plutôt clair. On laisse les Anglais avoir le ballon. Ils ont moins de maîtrise que contre les Espagnols. C'est pour ça que l'Espagne, même s'il y avait un pressing, n'était pas coordonné. Là, il n'y a pas du tout de pressing. Là, on voit beaucoup de densité au milieu de terrain. Donc, on essaye d'évoluer en contre.
1: Attention sur le côté gauche, c'est bien joué Mbappé là, cette passe pour Hernandez de Doué dans l'axe, Doué maintenant Cherki du gauche, oh quelle belle frappe interceptée par le gardien Anderson, mais ça revient dans les pieds des tricolores avec une frappe lointaine qui va être contrée, une frappe de Warren Zaïre-Emery et finalement il n'y aura pas de corner malheureusement parce que les Anglais récupèrent la balle, mais enfin une situation pour les Français là, avec bien cette double situation même on peut le dire.
2: Ouais, c'est très bien joué hein, de la part de Théo Hernandez qui a fait une bonne petite passe un peu en retrait après Ryan Cherki avec sa feinte de frappe. Il retrouve sur son pied gauche, il a les deux pieds hein, Ryan Cherki, il sait faire la différence. Bel arrêt du gardien Anderson.
1: Et ça revient dans les pieds justement d'Anderson qui va écarter la balle sur le côté droit. Kansa qui est assez grand, qui va monter, apporter son surplus. Attention encore à ce ballon sur le côté droit pour les Anglais dans la surface de réparation. La balle qui va être frappée, c'est le deuxième but. C'est le deuxième but de Marcus Rashford, incroyable. Il est hors jeu, il est hors jeu, ouf. Oh là là là. Oh là là, je crois que c'était une position de hors jeu à l'origine de l'action. Et là, on a quand même encaissé un deuxième. Hein.
2: Ouais, c'est sur le ballon en profondeur. On va voir si c'est limite. On l'espère, évidemment.
4: Le Gusto, il couvre pas. Là.
1: Et c'est Saka, je crois, qui a marqué.
2: Oui, oui, c'est Saka.
1: Mais Saka, qui s'est mis sur son pied gauche. Vraiment, l'action est magnifique. Attention à ce ballon de l'autre côté avec Olise. Olise dans la surface avec Mbappé. Ça va d'un but à l'autre. Attention, peut-être que ce match est loin d'être terminé, finalement, même si les Anglais mènent 1-0. Intervention française maintenant, avec un ballon rendu aux Anglais, malheureusement. Et c'est Saka qui récupère. Il y avait Rashford dans le coup, mais c'est bien Saka qui a frappé. Superbe action quand même. Hein. Dommage qu'il ait été hors jeu, parce que c'est une superbe action. Se met sur son pied gauche, petit filet opposé. C'est un avertissement sans frais pour les Français, là. Qui récupère la balle.
0: On est toujours à 1-0, hein, pour rassurer tout le monde, on est toujours 1-0, le but a été annulé.
1: Voilà, un but annulé aussi, le troisième pour les Espagnols l'autre jour de Lamine Yamal, qui a mis les Français en sursis, mais là, c'est pas la même temporalité. Hein. Pour l'instant, on ne joue que depuis 12 minutes dans le match, mais les Français ont eu quand même une grosse situation tout à l'heure, avec Olise maintenant sur le côté droit, il est un petit peu décentré, il revient dans l'axe avec Warren, Zaïre Emery, Ibrahima Konaté dans le rond central, il y a Rabiot à côté de lui, qu'est-ce qu'il va faire? Il va essayer de trouver sur le côté gauche son partenaire Maxence Lacroix. Lacroix là-bas sur le côté gauche avec Hernandez, Rabiot, et on revient derrière avec Maxence Lacroix. Cette fois-ci, tentative d'attaque placée pour l'équipe de France. Konaté à droite avec Michael Olise. Olise qui va essayer de déborder. Il a deux Anglais sur lui, dont Marcus Rashford. Il y a également le défenseur latéral Spence qui est là. Et finalement, il revient derrière. On essaye de prendre son temps là côté tricolore avec Konaté. Konaté dans l'axe qui va lever la tête. Il va trouver Olise qui a un petit peu d'espace là devant Spence justement. Konaté qui va provoquer. Et voilà, il se met sur son pied gauche. Il va frapper Olise. Olise finalement qui ne peut pas tirer. Et les Anglais vont récupérer avec un coup franc rapidement joué à l'instant par l'attaquant de pointe Ivan Tony hein, qui a la lourde charge de remplacer Harry Kane qui est sur le banc. Je rappelle que Harry Kane est sur le banc comme Anthony Gordon qui a marqué un but contre l'Argentine en demi-finale, et Jude Bellingham. Kane et Bellingham, deux joueurs qui ont marqué 6 buts dans cette Coupe du Monde, et on est quand même mené 1-0 pour cette équipe d'Angleterre qui reprend la balle là sur la droite.
0: Il y avait bien hors-jeu, Jean-Pierre, on est en train de voir l'image du hors-jeu. Juste Bruno Salomon, il y a des messages sur le chat.
4: Oui, effectivement, pas mal de messages avec Maxib qui nous dit c'est reparti pour une humiliation, les supporters sont pas au mieux, ils transpirent un petit peu. Il y a Guillaume qui nous dit je voulais pas regarder le match, je vous suis à la radio. Bah c'est très bien, et ben j'ai bien fait parce qu'il est en train de transpirer.
0: C'est pas fini les gars, hein. On est qu'à la 14e minute, il y a 1-0. Il y a beaucoup de possibilités encore pour l'équipe de France, évidemment. Charlotte, t'es pas inquiète?
2: Si.
0: C'est carrément inquiète. Elle se tient les bras.
2: Je te l'ai dit tout à l'heure. Je dis là, défensivement, j'ai un peu peur.
0: Bon, Jean-Pierre.
1: Attention, Mbappé dans la surface qui centre. Oh, le ballon qui est dégagé en corner in extremis par la défense anglaise. Gueye, là, qui a vraiment dégagé cette balle. Les Français provoquent quand même maintenant un petit peu plus. Et moi, j'aimerais bien qu'on voit cette armada de l'équipe de France qu'on a tant aimé pendant le début du mondial se mettre en action, et qu'il ne s'est pas mis en action, évidemment, contre l'Espagne. Théo Hernandez qui va centrer également. Le ballon qui est dégagé par les Anglais, et ça revient de nouveau dans les pieds des joueurs français. Cherki avec Lacroix maintenant. Michael Olise par qui beaucoup de ballons passent. Hein. Il était à droite. Maintenant, il est dans l'axe. Il cherche une solution. Ça marche un petit peu à côté de lui. Alors, il trouve Konaté qui lève la tête. Voilà, il a trouvé à droite Malo Gusto, l'ancien joueur de Lyon. Désiré Doué maintenant complètement à droite. Il y a Rabiot près de lui, mais il veut changer la balle. Et comme on ne s'entend pas vraiment côté tricolore dans la charnière, c'est Mike Maignan qui récupère. Maignan qui remet pour Maxence Lacroix. Lacroix là qui donne pour Konaté dans le rond central maintenant avec Zaïre Emery, 1-2 avec Cherki. On cherche des solutions, les Anglais sont bien repliés. Je regarde le système, il y a vraiment une ligne de 4 en défense, 4 au milieu
5: milieu de terrain et deux attaquants hein, en phase défensive. C'est clair maintenant côté anglais avec Olise qui va trouver Barcola, Malo Gusto pardon, sur la droite. Gusto pour Olise qui va revenir derrière. Il est pris, il a attaqué par Spence et finalement heureusement Konaté fait le ménage et finalement Konaté va perdre le ballon. Il n'y aura pas de faute et ça va repartir côté anglais avec Marcus Rashford qui s'est replié tout près de son poteau de corner. Voilà, on attend encore que l'équipe de France se mette vraiment en action. Mais il y a quelques instants, on a vu Mbappé hein, essayer de passer la troisième vitesse. Pour l'instant, ça ne marche pas. Et les Anglais repartent en contre là-bas sur le côté droit, notamment avec Kansa. Kansa dans l'axe avec Declan Rice, l'homme qui a marqué le but pour les Anglais. 1-0 après la troisième minute, 2 minutes 18 secondes exactement avec cette frappe dans le petit filet opposé.
0: Declan Rice, ce poison qui joue à Arsenal et qui a posé beaucoup de problèmes en Ligue des Champions. Charlotte, ils sont regroupés les Anglais en 4-4-2. C'est pas facile de passer ce genre de bloc.
2: Non, c'est là qu'ils sont très très forts hein, les Anglais. C'est un système qui utilise bien la largeur pour défendre et on voit clairement les ambitions de l'équipe de France. Et c'est récupérer le ballon, pas forcément jouer. On voit qu'en attaque placée, ils n'arrivent pas à changer de rythme. Donc dès la récupération, un peu au milieu de terrain ou un peu haute, essayer de tout de suite trouver Kylian Mbappé. C'est ça un petit peu le plan de Didier Deschamps ce soir.
0: Ouais, Jean-Pierre Blimaud.
5: Avec Warren Zaïre-Emery qui conserve la balle. C'est bien joué. Allez, il faut essayer de proposer quelque chose maintenant. Rabiot devant la défense qui va retrouver Désiré Doué. C'est bien joué. Olise qui est parti, qui est hors jeu. Alors il va trouver qui? Il va trouver Malo Gusto à droite. Allez, il faut la donner, Warren. C'est fait pour Malo Gusto. Alors que dans le stade a commencé une hola. Une hola. Voilà. Et alors que l'équipe de France a la balle, mais va la perdre cette balle, puisque cette balle donnée en profondeur pour Cherki va revenir dans le pied des Anglais. Attention, très très belle passe là pour Bukayo Saka qui va rentrer dans la surface, qui va se mettre sur son pied gauche, qui va frapper. Le ballon est contré. Et ce sera un corner. Et c'est un moindre mal pour l'équipe de France. Très très belle passe en profondeur à l'instant de ce joueur d'Arsenal, Ebrichi Eze, pour Bukayo Saka qui est parti à droite, qui s'est mis sur son pied gauche et qui a encore fait passer un frisson dans les rangs de l'équipe de France. On prend son temps pour frapper ce corner avec Declan Rice. Vous avez revu l'action?
2: Oui, on a revu l'action. Hein. Jean-Pierre, il s'est mis beaucoup trop tardivement en course. Hein. Maxence Lacroix, il voulait bloquer la passe hein, justement pour Saka entre Théo Hernandez et lui-même. Et derrière, il a des appuis forts, hein, Maxence Lacroix. Mais au départ de l'action, il ne s'est pas mis en course trop assez tôt. Donc du coup, il avait un petit peu de retard, mais il est bien revenu le défenseur français.
0: Juste, Jean-Pierre, un message de Camille qui dit: c'est palpitant de vous écouter.
5: Attention,
0: je n'ai pas la
5: le
0: télé.
5: But.
0: Mais non.
5: Le deuxième but pour les Anglais. Après 17 minutes et 56 secondes de jeu, le corner de Rice et le but à l'instant de la tête. Il me semble que c'est Kansa qui est monté, le défenseur central, et qu'il a une tête décroisée, petit filet opposé, permet à l'Angleterre de mener 2-0 à peine après 18 minutes de jeu. Madre de Dios.
2: Quel corner intérieur du pied, vraiment. Gros travail de hanche de la part du joueur d'Arsenal. Et derrière, Kansa, ce numéro 2 titulaire ce soir qui saute au-dessus de tout le monde au premier poteau. On est complètement arrêté. Je ne sais même pas s'ils utilisaient une défense individuelle ou en zone. Il faudra revoir les images, mais tout était parfait. Hein. Le départ de l'action, l'appel contre appel, hein, c'est ça qui fait la différence. C'est Malo Gusto hein, qui tourne un petit peu en bourrique. Non, c'est Adrien Rabiot aussi. Il y a un accrochage de maillot, mais c'est les deux, même s'il se plaint un peu. Et derrière, on est en retard. Hein. C'est Adrien Rabiot qui n'est pas bien placé.
5: C'est un peu à montrer dans les écoles, parce que le timing est parfait, la déviation de la tête est parfaite.
2: Il y a des blocs, exactement.
5: Il faut frapper, je crois. Hein.
2: Non, c'est
5: vraiment très, très bien senti, décroisé, magnifique. Hein. C'est vrai que On aime l'équipe de France, mais on aime aussi le football. Et quand on voit des buts comme ça, alors évidemment, on est en retard. Mais l'exécution face à des joueurs de ce niveau-là, quand on n'est pas au marquage, ce sont des très, très bons joueurs de tête. Il ne faut pas l'oublier. C'est vraiment un but, bien un but d'école, on peut le dire.
0: Et Jean-Pierre, sur le chat, il y a des messages sur le gardien français, hein, Bruno Salomon.
4: Ouais, il y a Laurent qui nous dit: le jubilé de Mike Maignan n'est pas franchement top. Voilà, ça le chambre un petit peu. C'est vrai que sa sortie n'est pas terrible. Il y a pas mal de de messages un peu catastrophés. Là, il y a Asrafi qui nous dit Deschamps, c'est une catastrophe, quand même pas non plus.
0: Et regarde Ambroise, quelle équipe de France, c'est une honte. Notre gardien est une passoire. Christelle, non mais le gardien vraiment nul.
4: Effectivement, peux pas perdre. Tu peux perdre, c'est pas grave, mais pas comme ça, nous dit Timon, Olivier aussi. Bref, les supporters sont très très très fâchés contre l'équipe de France de Didier Deschamps.
0: Charlotte, pour l'instant, ça commence extrêmement mal. Comment t'expliques qu'on ait déjà encaissé 3 buts, un qui était hors-jeu, donc on est à 2-0, mais comment t'expliques ça en 18 minutes quoi?
2: On explique que c'est une équipe de France qui joue pas tout le temps ensemble. On rappelle qu'il y a eu beaucoup de changements, mais comme du côté des Anglais aussi, hein, il y a eu des changements. Non, je pense que c'est juste ils sont peut-être encore à la sieste, hein, nos Français. Ils sont pas sur les premiers ballons, les seconds ballons. On voit qu'ils veulent agir en transition, mais après, en fait, il faut être au marquage, il faut être dans les duels contre les Anglais qui le sont depuis le début de cette compétition.
0: Jean-Pierre Bimo.
5: Attention aux Anglais encore dans la surface de réparation. Il y aura pas de pénalty, j'espère. Là, oui, un duel entre Konaté à l'instant et finalement l'attaquant anglais qui était à côté de lui. Je crois que c'est Saka qui était là. Est-ce que c'est bien Saka? Non, c'était pas Saka. En tout cas, c'était un attaquant très. Ben moi, j'ai eu peur, de toute façon, qu'il y ait pénalty, parce que sur cette action-là, qui est une action de Tony, hein, c'est celui qui remplace Harry Kane à la pointe de l'attaque, mais il y a eu un duel, c'était assez chaud quand même, et les Français s'en tirent plutôt bien, toujours 2-0 pour l'Angleterre, rappelons-le, avec après 21 minutes et 20 secondes dans cette première mi-temps, une équipe de France qui n'y est pas, notamment défensivement, et qui est menée 2-0 par des Anglais, qui jouent leur match, hein, sans être géniaux, mais qui ont marqué des beaux buts, et finalement, les Français maintenant vont devoir réagir, vont devoir se révolter, c'est exactement ce qu'on attendait aussi de cette équipe de France face à l'Espagne. Malo Gusto là qui est à droite pour Michael Olise. Allez Olise, hein, il faut se faire pardonner cette première mi-temps, notamment insipide face aux Espagnols. Cherki qui lui maintenant est titulaire, qui réclamait d'entrer dans cette demi-finale. Je le voyais s'échauffer l'autre jour à Dallas. Là, il s'échauffait, il regardait le match. Attention Mbappé qui frappe de loin. Oh, c'est bien joué, c'est juste à côté. Il a essayé de refaire le coup un peu de France-Maroc là, mais finalement il n'a pas réussi à trouver l'ouverture et il en sourit presque. Kylian Mbappé, ouais, un tout petit peu en déséquilibre, la balle qui passe quand même à 1m50 des buts, mais voilà, il faut essayer quelque chose, et là c'est la pause fraîcheur les amis, la pause fraîcheur qui pour une fois est la bienvenue pour tout le monde, les spectateurs, les observateurs et les joueurs, parce que je peux vous dire qu'il fait très lourd et très chaud ici à Miami.
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0: Alors, on va pas se mentir, ça a mal commencé pour l'équipe de France. 22 minutes de jeu, déjà 2-0 pour l'Angleterre. Un troisième but qui avait été inscrit entre les deux buts, mais qui a été annulé pour un hors-jeu. Charlotte Lorgeret, qu'est-ce qui se passe?
2: Si je pouvais baisser mon siège, je le ferais bien.
0: Pour te cacher.
2: Ah ouais, pour me cacher, j'ai honte parce qu'on disait que voilà, c'était un dernier match pour la dernière de Dédé, va y avoir l'énergie, après on sait qu'ils vont être en vacances. Enfin, en fait, t'as envie de jouer ce match parce que tu portes le maillot de cette équipe de France. Non, il y a trop de déséquilibre, on voit que les joueurs sont un petit peu perdus à jouer entre eux, pas de connexion. Donc là, on se retrouve un peu avec cette équipe de France de quoi il y a à peu près 10 ans où on espère qu'individuellement on essaye de faire une différence, mais collectivement on n'y arrive pas. Donc dans ces moments-là, quand on est en difficulté, qu'est-ce qu'il faut faire? En fait, il faut gagner les duels, retrouver un peu les bases, refaire des choses simples. Oui, c'est des joueurs qui n'ont pas l'habitude de jouer ensemble, mais à un moment donné, ils jouent tous dans des très très grands clubs, donc il y a la qualité contre une équipe anglaise qui collectivement voilà, défensivement ils sont bien, et après ils ont quelques opportunités. Après, il y a des bons joueurs aussi, hein, devant. Il y a Saka qui a une revanche à prendre, il y a Rashford aussi qui a pas eu énormément de temps de jeu, il y a Declan Rice, Eze qui est un très très bon joueur, et Rodgers qui avait fait une super demi-finale. Donc il y a plus d'envie du côté des Anglais, on gagne les duels, on fait un football assez simple, et en face on voit que l'équipe de France est amorphe.
0: Bruno Salomon.
4: Alors, de nombreux messages, on vous rappelle, abonnez-vous déjà à notre chaîne ICI, ICI sur YouTube. Vous êtes très nombreux sur le chat, plus de 700 à discuter entre vous sur cette rencontre. Et il y a Christelle qui nous dit c'est incompréhensible ce qui est en train de se passer. Il y a derrière d'autres messages qui nous annoncent. Alors, Il y a Chama qui tente de faire un peu d'humour. Alors, c'est pas encore une blague de grosse qualité, mais ah l'équipe de France est une quiche, même pas Lorraine. Voilà. Mais bon, il est 23h24. Vous la validez, j'ai l'impression.
2: On valide.
4: Voilà. Jamais vu pire de ma vie. Bon, on peut ressortir quelques matchs chez Pop Domenech. Il y a eu pire dans la vie de l'équipe de France. Je vous rassure quand même. Avec Dorad qui nous dit l'impression d'avoir une toute autre équipe qu'au début de la Coupe du Monde, qui s'est passé finalement peut-être quelque chose dans ce groupe. Quand on connaît, tu as été sportive professionnelle, Charlotte, quand tu vois le groupe comme ça, tu sens qu'il y a deux trois trucs qui vont sortir dans les je sais pas, il y a un truc qui me fait un peu douter. En tout cas, il y a Joanie qui nous dit c'est vraiment très chaud ce match, c'est vraiment le mot juste, et Timon qui nous dit mais attendez, nous aussi c'est les, ils sont avec leur équipe B, et quelqu'un lui répond bah nous aussi on a l'équipe B, pas tant que ça, Olysée c'est pas l'équipe B et Mbappé c'est pas l'équipe B non plus.
0: Et on a Olivier qui dit un jour faudra un entraîneur qui fasse autre chose que le tout Mbappé, et ça c'est quand même intéressant. Jean-Pierre, le jeu a repris à Miami.
5: Ouais, on peut pas dire que c'est tout Mbappé ce soir, parce qu'il y a beaucoup de ballons qui passent quand même sur le côté de Michael Olysée. Alors si je regarde un petit peu la configuration de l'équipe de France, Olysée il est vraiment excentré sur le côté droit, Mbappé plutôt axial avec Ryan Cherki derrière lui, mais voilà, il y a Désiré Doué qui est là-bas sur le côté gauche. Mbappé, force est de constater quand même que l'une des situations des Français, c'est lui, hein, avec le tir il y a quelques minutes qui est passé, bon, à 1m50, mais enfin, il a essayé de frapper, il essaie de se décaler sur son pied droit, comme il l'a fait contre le Maroc, ça passe parfois. Bon, maintenant, ce qui avait marché aussi au début du mondial avec ces passes millimétrées de Michael Olysée dans la verticalité, comme on dit, donc en profondeur pour Mbappé notamment, bah, ça ne marche pas. Les équipes ont peut-être compris un peu ce qui se passait, mais voilà, il y a des joueurs qui se cherchent encore peut-être sur le terrain. En tout cas, moi j'aimerais que Ryan Cherki profite aussi de ce match, parce que c'est lui, hein, il fait partie des joueurs d'avenir peut-être qui vont être utilisés par Zinedine Zidane plus tard, et c'est à lui aussi de marquer des points et de montrer qu'il a sa place dans la prochaine équipe de France. C'est vrai que c'est pas un match qui compte énormément ce soir, mais vous savez, dans ce genre de match pour la troisième place, il y a des points à gagner. Il y a un avenir à construire, et pour certains joueurs, c'est hyper important. Je fais le parallèle aussi un petit peu avec parfois des matchs de fin de saison quand des équipes descendent en Ligue 2, ou alors quand il n'y a plus rien à jouer. Ces équipes-là parfois sont assez dangereuses, parce que des jeunes qui sont mis sur le terrain ont les dents longues, ont faim et veulent montrer des choses. Et là, moi, j'aimerais bien que l'équipe de France, justement, elle ait des joueurs comme ça qui essayent de mordre un petit peu dans le ballon, parce que pour l'instant, force est de constater que les Anglais, ils jouent tranquillement. Hein.
0: Ouais, ils ont le ballon, hein, ils repassent par leur gardien. Bruno Salomon, tu voulais dire quelque chose?
4: Non, c'est juste que pour rebondir sur ce que dit Jean-Pierre, c'est clair qu'un Zinedine Zidane est en train de regarder la situation.
5: Attention, Mbappé, tout seul devant le gardien. Oh, le ballon qui touche le poteau, je crois. Et c'est un corner. C'est un corner pour l'équipe de France, mais très grosse occasion pour les. Ah non, ce serait une sortie de but et un hors-jeu. Voilà, c'est un hors-jeu. Donc comme ça, c'est pas une vraie situation. Allez-y Bruno, excusez-moi de vous avoir coupé, je croyais qu'il y a des buts.
4: Non, mais c'était juste pour rebondir effectivement sur le côté Zizou qui lui aussi est en train de regarder. Après derrière, là, j'aimerais aussi que le capitaine sur le terrain, on le voit. Alors oui, sportivement, il fait des choses, mais moi, j'aimerais le voir encourager ses coéquipiers et être un peu plus dans l'action, pas que ballon au pied, mais aussi un peu proactif pour essayer de motiver ses troupes. Parce que là, on sent que ce sont des garçons qui sont tous à leur poste,
2: qui tentent de travailler. Voilà. Parce que c'est toujours c'est trop Charlotte. Dur. Je pense que t'es tellement déçu parce que t'avais des ambitions folles, t'as fait une compétition de folle, t'as fait un match contre le Paraguay global incroyable. En fait, je pense que t'as juste plus d'énergie dans la tête, en fait. Mentalement, c'est trop dur. Après, tu te réentraînes après un match contre l'Espagne où tu t'es fait rouler dessus. Et finalement, t'as un dernier match en bois, parce que c'est un dernier match en bois. Là, je parlais de l'envie, parce que moi, aujourd'hui, je suis spectatrice. J'ai envie de leur donner de l'énergie. Normalement, ils en ont, mais en fait, c'est tellement dur physiquement et mentalement, t'arrives pas à trouver certaines ressources. Et oui, t'as des cadres qui doivent prendre le lead, mais même si eux-mêmes, ils sont en difficulté, mais c'est vrai qu'on les pointe du doigt parce qu'ils doivent passer au-dessus. Je suis d'accord avec toi. Mais je te jure que collectivement, quand tu vois les partenaires, tu regardes à gauche, ça fait la tronche, à droite ça fait la tronche, et toi après t'arrives pas non plus. C'est il faut faire mieux, mais c'est vrai que c'est extrêmement dur.
4: Ça s'est vu en images vidéo avant match, en fait tu voyais les visages français qui étaient pas bien.
0: Jean-Pierre,
5: Mbappé avec la balle justement à 20 mètres des buts là, qui va écarter à droite pour qui, pour Malo Gusto, s'il arrive à contrôler la balle, voilà, elle sortira pas derrière Olise. Allez, il faut essayer d'appuyer sur l'accélérateur, revenir dans ce match avant la mi-temps avec Olise qui revient sur son pied gauche, qui revient dans l'axe et qui trouve de nouveau Théo Hernandez pardon sur le côté gauche là-bas, et Désiré Doué dans l'axe avec Olise qui reprend pour Désiré Doué. Attention à cette balle, et qu'est-ce qu'il y aura, il y a eu un coup de sifflet de l'arbitre? Non, finalement pas de coup de sifflet. Il y a des coups de sifflet parfois qui viennent des tribunes aussi, c'est ça qui nous perturbe un petit peu. Ça s'entend pas forcément à la télé ou à la radio, mais voilà, j'ai cru entendre un coup de sifflet, mais pas du tout. Les Anglais m'ont récupéré le ballon. On a eu une tentative là, de combinaison, je sais pas ce que vous en pensez, mais une tentative quand même, malheureusement, qui n'a rien donné.
2: Après, il manque pas grand-chose. Hein. Olise qui se rapproche un peu plus hein, de Kylian Mbappé, c'est Ryan Cherki hein, qu'on voit absolument pas. On n'arrive pas à trouver ce numéro 10, joueur de City qui a une Coupe du Monde un peu assez fébrile.
5: Attention Olise pour Mbappé dans l'axe. Mbappé qui emmène cette balle, qui va s'excentrer, il est obligé de rentrer dans la surface par la droite. C'est reparti, Mbappé tout seul. Ah mais il y a trois joueurs contre lui et il y en a un qui s'appelle Spence et qui a récupéré la balle, Jed Spence pour être très précis, et touche pour les Anglais côté gauche.
0: Charlotte, Mbappé, il tente beaucoup hein, dans la surface. Pour l'instant, ça ne paye pas, mais il s'approche beaucoup du but.
2: Bah, il se dit qu'il doit essayer d'en faire plus. On sait que c'est quelqu'un qui est généreux, qui se propose beaucoup. Et il essaie de se rendre disponible. Après, là, il est assez esselé. Il faut que Ryan Cherki arrive à trouver cette connexion. Olise qui essaie de se rapprocher de lui, ou Désiré Doué. On essaye de combiner, hein, on essaye de retrouver un petit peu les ressources là. On se rapproche de plus en plus du but d'Anderson. Il faut continuer à appuyer. Mais c'est vrai que dans le jeu, on est très très timide. On arrive à jouer qu'en transition.
5: Le ballon pour les Anglais maintenant dans l'axe du terrain, récupéré par Gay là, à droite là-bas pour Declan Rice qui récupère. Declan Rice derrière avec la charnière centrale. Gay de nouveau et comme ça. Et les Anglais tranquillement qui gèrent l'équipe de France hein, qui essaye des choses, qui n'est pas forcément récompensée de ses petits efforts en tout cas pour l'instant. Et c'est vrai que Kylian Mbappé apparaît un petit peu esselé. Alors on a beaucoup vu Michael Olise, joueur du Bayern Munich, courtisé par le Real, et finalement le Bayern ne serait pas prêt à le laisser partir cette année, si j'ai bien compris. C'est vrai que bon, même s'il fait une fin de Coupe du Monde un petit peu en délicatesse
0: en
5: avec son jeu, en dedans on va dire, voilà, ça reste quand même un énorme potentiel vu ce qu'il est capable de montrer, surtout au Real. Avec potentiellement Mbappé, mais visiblement le Bayern n'est pas prêt à laisser partir. Il y a un joueur anglais là qui est par terre, c'est Kansa, je crois, qui va se relever. Et non, finalement, il est réconforté par Désiré Doué. Voilà, Kansa qui est relevé par Désiré Doué. Et pour l'instant, toujours 2-0, hein, faut le rappeler, pour l'équipe anglaise. On a dépassé la demi-heure de jeu dans cette première mi-temps. 32 minutes exactement maintenant, voilà, dans quelques secondes. Et les Anglais qui, pour l'instant, s'acheminent vers une victoire dans cette petite finale, la finale pour la troisième place. Il y aura une médaille de bronze hein, finalement. Certains supporters que j'ai rencontrés hier m'ont dit que c'est dommage que ce soit pas comme les Jeux Olympiques, qu'il n'y ait pas une vraie médaille, qu'il n'y ait pas une vraie cérémonie, un podium avec les trois premiers, mais c'est pas possible parce que le podium ce serait demain à New York. Mais en tout cas il y aura une médaille qui va être donnée ce soir. Alors pour l'instant elle tend les bras aux Anglais. Et les Français eux, tentent de repartir maintenant avec Michael Olise en position de défenseur central maintenant. Il a tout fait. Il a été dans l'axe à droite, défenseur central. Il va remonter la balle avec Warren Zaïre-Emery dans le rond central avec Cherki en profondeur pour Mbappé qui conserve le ballon. Cherki là qui va finalement essayer de récupérer cette balle, mais récupérée par les Anglais qui repartent sur la côté gauche avec Marcus Rashford bien servi là avec un ballon dans l'axe avec Rashford qui tire de loin. Oh là là, la parade de Mike Maignan. Elle est belle, celle-là elle est belle parce que le ballon était cadré je crois, et ce sera finalement un ballon rendu en français. Mais quelle frappe là de Rashford à plus de 25 mètres hein, début.
2: Ah, semelle, petit pont, après on sait qu'il a une frappe lourde hein, le joueur du Barça. Coup du pied, Mike Maignan qui est bien vigilant,
5: bien servi par Rodgers je crois, qui avait récupéré la balle au milieu de terrain, parce que les Anglais ils mettent le pied aussi et ils sont un petit peu plus ils ont la demi-seconde ou le quart de seconde qu'il faut hein, pour récupérer la balle avec les tricolores. Cherki dans le camp des Anglais, finalement repris là, par Declan Rice, et le ballon maintenant pour Rodgers là-bas pour Bukayo Saka. On revient avec Declan Rice dans le rond central, Marcus Rashford tranquillement avec un autre joueur défensif, Gay là sur la gauche, de nouveau avec Spence qui va récupérer une touche. Non, finalement, ce serait une touche pour l'équipe de France. Non, un coup franc pour Olysée. Olysée avec Barcola, qu'on voit assez peu aussi, Bradley Barcola, pour l'instant. Alors, soit on ne lui donne pas la balle, soit il ne va pas la...
0: Désiré Doué, Jean-Pierre.
5: Désiré Doué.
0: Barcola, il est sur le banc.
5: La chercher, et à droite, oui, sur le banc. Et à droite, il y a Malo Gusto. Bien joué, là, maintenant, le ballon pour Kylian Mbappé dans la surface de réparation. Mbappé sur son pied droit qui va frapper. Il frappe. Et non, il ne marque pas parce qu'il y a une superbe parade de Dean Anderson. À quelle occasion pour l'équipe de France? Oui, effectivement, je me suis un petit peu emmêlé les pinceaux. C'est pas Barcola. Il y avait Doué. Et aussi Malo Gusto sur le côté droit. Et finalement, eh bien, le ballon qui a été bien géré là par les Français. Mbappé, peut-être le petit geste de trop, mais en tout cas, quelle parade du gardien anglais. On va débriefer cette action, mais il y a un corner côté droit à jouer à deux pour l'équipe tricolore avec justement Michael Olysee. Olysee là qui perd la balle, c'est pas possible. Ah, il nous refait ce qu'il nous a fait contre l'Espagne. Et là, finalement, d'un corner à jouer à deux pour l'équipe de France, c'est une contre-attaque anglaise qui se prépare avec Saka dans la surface, qui est en train de dribbler Mac Maignan. Heureusement, l'équipe de France s'est repliée. Saka s'est excentré sur le côté gauche. Et là, les Anglais, pour une fois, perdent la balle. Et ça va être une tentative de contre-attaque pour l'équipe française qui repart à petit trot avec Olysee. Olysee, allez, il faut la donner, mon garçon, avec Mbappé au milieu de quatre joueurs anglais qui parvient à conserver la balle avec l'aide d'Olysee. Contre favorable pour Mbappé, mais il en fallait un petit peu plus là. Et finalement, les joueurs anglais qui récupèrent la balle. Que pensez-vous de l'action d'Mbappé avec cet arrêt monumental quand même du gardien Anderson?
2: La fin de frappe de Kylian Mbappé, il rentre dans la surface, c'est compliqué à défendre. Quel arrêt d'Anderson, parce qu'il fait les petits pas là où il va vers l'avant, il essaye de fermer ses angles, mais là défensivement, Warren Zaïre-Emery, il voit qu'il est le seul défenseur, c'est Konaté qui était derrière lui, c'est lui qui vient défendre. Là on est complètement perdu côté français défensivement.
5: Oui, attention à ce ballon dans la surface avec Cherki qui frappe le ballon et qui est détourné par le gardien. Ah, les tricolores là qui jouent tout en bleu ce soir là qui attaquent, mais attention à cette contre-attaque de nouveau pour les Anglais. Marcus Rashford qui a grandes enjambées, va dans la surface marquer le troisième but. Non, heureusement il y a Maignan qui s'interpose, mais deuxième chance avec Saka. De nouveau Rashford dans la surface, c'est la panique, c'est panique à bord, et les Anglais qui marquent le troisième but finalement avec Bukayo Saka. On est complètement à la rue. Complètement dépassé cette défense française. Oh, wow. Sur le contre anglais, évidemment, il n'était pas hors jeu au départ. Rashford,
2: non, il est parti de son camp. Non, ils sont partis de son camp. Konaté et Maxence Lacroix avaient lâché complètement cette défense. En une passe, on trouve diagonale opposée. Après, il y a énormément de vitesse avec des joueurs comme Saka, comme Rashford, et derrière Mac Maignan qui est assez seul, personne ne vient l'aider. Il y a Maxence Lacroix ou Théo Hernandez, j'ai pas vu, qui fait semblant d'être gardien de but. Et on n'arrive pas à récupérer ce ballon. Là on est très très haut, on revoit le ralenti, ça part en deux passes, contrôle. Après il y a un peu de réussite, Désiré Doué, mauvaise communication, en une passe. Rashford qui est tout seul sur ce côté gauche. On voit Théo Hernandez qui essaye de revenir au maximum. Mac Maignan qui ferme bien le premier poteau, et derrière on est sur le reculoir, il manque d'agressivité, on laisse Rashford centrer. C'est un but.
3: Et Olysee, là, il défend. Là, il s'arrête.
2: Oui.
3: Dans la surface de réparation.
2: Non, mais parce qu'on est complètement perdu, on est déséquilibré, on ne sait plus où on habite. Là, j'ai l'impression qu'on est à l'entraînement, qu'on est en banide. Donc, les jeux en banide, c'est surface où on peut marquer à chaque instant, à chaque opportunité.
0: Oui, non.
3: Les messages sont en train de dégringoler. 700 personnes sur le chat de notre chaîne ici, YouTube. Vous n'hésitez pas à nous envoyer les messages. Sale ambiance dans cette équipe française, nous dit monsieur Bang Daniel. David tente d'y croire encore. Allez, la France, accrochez-vous. On est vraiment déçus, nous dit Clansa. Ou encore, on est gaze, nous dit le Firefake. Ouais, c'est
0: on
3: ça, effectivement.
0: Gaze, ça veut dire merguez, pour ceux qui ne connaissent pas le langage des jeunes.
2: Merci, Pierre.
3: Merci, nous l'avons.
0: Je ne parle pas de vous. Je parle des auditeurs.
2: Mais non, mais c'est bien.
3: C'est bien.
2: C'est la ref.
3: C'est ça.
2: T'es une jeune.
0: Ça t'étonne.
3: Trop sévère.
5: Avant, on était des saucisses, mais ça a changé.
0: Avant c'était ça.
3: C'est plus piquant.
0: Maintenant on est des merguez. Voilà. Bon, et ben en tout cas les gars, ça va très très mal pour l'équipe de France.
2: On va passer une chanson de Shakira d'ailleurs.
0: Il y en a une autre. Il y en a une déprimante un peu ou pas, ou ça n'existe pas, je sais pas.
5: En tout cas, maintenant, l'objectif, ça va être de sauver l'honneur, hein, tout simplement. Ouais. Ou alors,
0: une situation
5: incroyable. Mais avec cette équipe-là, j'ai l'impression que non. Et puis en plus, il y a un paramètre que vous ne maîtrisez pas à Paris et que moi je sens, c'est qu'il fait en plus très très lourd et très chaud.
0: Bien sûr.
5: Et quand vous êtes mené 3-0, que vous êtes en fin de compétition, c'est quand même votre 8e match. Alors pas pour tous, hein, mais voilà. Je pense que l'énergie, il faudra essayer de la trouver, mais voilà, il faut absolument qu'on évite une catastrophe industrielle et de prendre une volée là. Hein.
0: Ouais, on est à 52% de possession pour les Anglais, 9 tirs à 5. Il y a quand même eu 5 tirs français.
5: Ouais, mais bon.
0: Et des tirs dangereux hein, sur les dernières minutes, mais pour l'instant, ça passe pas. En tout cas, Mike Maignan, Bruno. Ça commence à aller un peu mieux, non ?
4: C'est trop tard.
0: C'est trop tard.
4: Non, mais...
0: Il s'est réveillé à 3-0.
2: Oui, alors déjà, il est en difficulté, mais il n'est pas aidé non plus, le garçon.
0: Ah oui, c'est sûr.
2: Donc, alors qu'Anderson, il fait les arrêts qu'il faut avec une défense qui est très, très proche de lui. Mais là on va pouvoir réanalyser de long en large, en travers, là. Défensivement, c'est des trucs d'école. J'ai l'impression qu'ils se disent, bon, c'est le copain qui va gérer. En fait, ils sont pas connectés. Alors qu'ils doivent être ensemble, limite peut-être 3 sur le ballon à un moment donné, surtout quand tu es dans ta surface de réparation. C'est des buts vraiment d'entraînement, d'école. Quand on a un peu la flemme.
4: Et il y a un truc qui est assez fou, je me permets, mais il va y avoir un débat qui va sortir de tout ça, j'en suis à peu près persuadé, c'est que finalement Didier Deschamps n'a pas fait tous les changements, on n'a pas mis une vraie équipe B, il a laissé quelques titulaires, alors oui peut-être la défense, mais des doués étaient on va dire moitié de titulaires, Mbappé, Olise, voilà, Rabiot aussi, c'était l'un des joueurs cadres.
0: Rabiot pour le coup, on est content qu'il soit là aujourd'hui.
4: Et voilà, donc en fait il va falloir il va falloir quand même, on va revenir là-dessus.
0: Jean-Pierre.
5: Attention à Saka là, qui attaque encore côté droit, il est face à Théo Hernandez, un centre au deuxième poteau qui passe devant tout le monde et qui est accompagné en sortie de but par Mike Maignan. Oui, Mike Maignan a quand même fait deux beaux arrêts là dans les dernières minutes avec cette frappe lointaine qui était cadrée et puis ce duel gagné, malheureusement derrière il a encaissé le but. Il y a ce pauvre Théo Hernandez là, qui a essayé de sauver sur sa ligne mais qui a accompagné le ballon au fond des filets. Vous savez que dans ces matchs pour la troisième place en Coupe du Monde, il y a souvent beaucoup de buts. Il y en a eu 3 hein, pour l'équipe de France. Alors c'est très très loin, mais en 58 autre temps, autre mœurs, il y avait beaucoup, beaucoup, beaucoup de buts. Les Français avaient battu l'Allemagne 6-3 face aux tenants du titre, hein, les Allemands qui avaient perdu. Et puis il y a eu en 82 et 86 deux matchs, l'un perdu face à la Pologne, 3-2, c'était après là, l'élimination évidemment face aux Allemands, le fameux France-Allemagne 82, et là une grande, grande partie des titulaires, hein, dont Platini, Giresse n'était pas là. Et puis en 86, après la défaite contre les Allemands, encore une fois, une équipe très, très remaniée, là encore une fois, avait gagné quand même ce match pour la troisième place, 4-2 face à la Belgique lors du mondial mexicain. Voilà, donc pour l'instant, ça

0: partie à Miami. Rice, Konsa et Saka ont marqué. Et rendez-vous compte, Harry Kane est sur le banc. Il y a également Anthony Gordon sur le banc qui est marqué contre les Argentins. Et aussi Jude Bellingham, c'est pas rien sur le banc des Anglais.
1: Ouais, et nous on a mis trois de nos plus grands joueurs entre guillemets, Mbappé, Doué, Olise, mais c'est pas comme ça qu'on fait une équipe Charlotte.
2: Exactement, on voit que collectivement on n'y arrive pas et je trouve que même physiquement là on a pris un coup. Physiquement c'est ça qui faisait la différence avec cette équipe de France, je trouvais qu'ils étaient jamais fatigués. Alors là on voit qu'ils sont fatigués mais dans tous les domaines. On a vu Bruno qui me disait qu'il y a Mbappé qui a la tête basse après avoir fait un gros effort parce qu'en fait il sait que là son équipe est en difficulté et lui-même est en difficulté.
0: Absolument, et d'ailleurs la tête basse, c'est ce que j'avais pu constater au bord du terrain lors de cette demi-finale de triste mémoire aussi mardi dernier à Dallas face à l'Espagne. Je voyais des joueurs avec plus d'étincelles, c'est-à-dire qu'ils avaient quasiment accepté la défaite à 2-0 contre les Espagnols. Et là je pense que, je ne sais pas ce qu'ils ont accepté ou refusé, mais là ils n'ont pas forcément les moyens peut-être de contester la suprématie anglaise, mais ont-ils les moyens ne serait-ce que de marquer un but? Est-ce que ça va venir par des actions individuelles comme avec Kylian Mbappé qui essaye quand même ce qu'il peut là? Est-ce que ça va venir par un semblant de collectif? Pour l'instant on ne sent pas un collectif vraiment vraiment opérationnel côté équipe de France. Désiré Doué là-bas sur le côté gauche quand même avec Adrien Rabiot qui est monté un petit peu d'un cran. Ryan Cherki titulaire aujourd'hui, faut-il le rappeler, à Miami avec Olise qui est parti tout seul. Olise qui va décaler Malo Gusto qui va centrer deuxième poteau pour Rabiot. Voilà, c'est fait. Ah, finalement il y avait Cherki et Rabiot, mais le ballon qui passe entre les deux joueurs. Moi je pensais qu'il allait la lever au deuxième poteau pour Adrien Rabiot qui a déjà marqué de la tête début avec l'équipe de France et là qui demandait la balle pour une fois qu'il montait. Finalement il n'a pas été récompensé de son effort et il n'a pas vu ce ballon arriver. On approche de la mi-temps, encore une minute avant le temps réglementaire. Est-ce qu'on peut s'attendre à des changements à la mi-temps? Vous allez me dire que oui.
2: Bah je pense pas.
0: Ah ouais? Tu as des changements au niveau de l'équipe?
2: Non, je pense pas. Il l'a fait qu'une ou deux fois dans cette Coupe du Monde. Après, je vois pas Saliba qui rentre en jeu, il a mal au dos. Tchouaméni qui a été très décrié. Dembélé, oui, je vois quand même Dembélé rentrer.
1: Il faisait la tête hein, tout à l'heure, Dembélé.
2: Oui,
1: sur le banc.
2: Ouais. Non, mais moi je pense que là ils ont pas abandonné. Mais je pense que là en fait ils se disent les gars on n'y arrivera pas, comme contre l'Espagne. Ouais. Je pense qu'ils se disent clairement ça.
3: Sur Bruno. Sur WhatsApp, sur 0810 055 056, Fabrice de Lyon nous dit il rame pour finir les actions, les Français, comme au match précédent. C'est ça qui ne va pas avec une défense toujours en retard. Il ne court plus assez vite, toutes et tous. Il rejoint un petit peu ce que vient de dire Charlotte.
1: Jean-Pierre Blimeau.
0: 4 minutes de temps additionnel minimum, c'est-à-dire la pause fraîcheur réglementaire de 3 minutes. Et puis comme il n'y a pas eu beaucoup de temps mort, eh bien, ça fait une minute de plus. Et ce sera un coup franc pour les joueurs anglais sur le côté gauche suite à une faute à l'instant sur le défenseur latéral gauche qui vient de monter. Jed Spence qui tarde un petit peu à se relever d'ailleurs, et c'est Marcus Rashford et pas Declan Rice qui va frapper la balle. Voilà Rashford qui a donné la balle dans l'axe alors que Rice voulait aller tirer ce ballon. Donc côté anglais, ben voilà, on se partage les tâches, on va dire.
1: Et fait Declan des petits Rice. Cadeaux, on voilà, est large. Voilà.
0: Declan Rice avec la balle derrière, avec notamment Gueye. Attention à cette balle en profondeur pour Saka, encore une fois le tir et le but. Oh, c'est incroyable. Quatrième but pour l'équipe anglaise avec Saka.
1: Mais Jean-Pierre,
0: 45 minutes plus 1, 4-0 pour l'équipe d'Angleterre. Est-ce que vous y croyez? Moi j'y crois pas. Je crois rêver. Mais c'est un cauchemar, vraiment.
1: C'est hallucinant. Charlotte, elle a les mains sur la tête là.
2: Non mais quelle efficacité. On a l'impression que c'est facile le football, mais quand on est en mouvement, qu'on est coordonné, qu'on est face à une équipe de France défensivement qui n'anticipe rien, qui se met pas en course, qui protège pas son but, qui se met pas de trois quarts pour anticiper les courses, qui communique pas du tout. On voit Didier Deschamps qui a envie d'arracher, je pense, son siège avec Guy Stéphane. Mais en fait là c'est simple, c'est
1: oh, wow.
2: Un appel de Saka qui est sur son côté. Il y a Maxence Lacroix et Konaté qui sont mais même plus là. C'est même pas l'erreur de Théo Hernandez, parce que finalement en fait ces deux défenseurs centraux ils sont même plus là. Ils sont attirés par leurs joueurs qui rentrent intérieur dans cette densité. On laisse complètement leur espace dans le dos. Saka, petit extérieur du pied, ensuite la frappe. Peut-être qu'elle est un petit peu touchée par Hernandez. Mac Mignon qui ne peut rien.
1: C'est sûr.
2: Non, je pense pas, parce qu'en fait il est un peu camouflé.

0: Et non, non, il la met très très bien, Saka. Contrôle extérieur, pied gauche. Et derrière, il va trouver le côté fermé.
1: Ah non, mais c'est fou, Jean-Pierre, on est à 4-0. Juste avant la mi-temps, qu'est-ce qui se passe?
0: Je me souviens.
2: Ah bah, si ça continue, on en prend 8. Hein.
1: Ah non, mais attends, Jean-Pierre, si on arrive à 8, je me fâche. Hein. Ah,
0: franchement,
1: ça va se retomber dessus à un moment.
0: J'ai une question, les amis, là, c'est quel match où on s'est fait marcher dessus comme ça? Parce que oui, l'Espagne, parce que collectivement, etc. Mais
1: la dernière fois qu'on a pris 4-0 en une mi-temps, je
0: me souviens pas.
1: Est-ce que c'est déjà arrivé?
0: Je suis même pas sûr.
2: Je ne m'en souviens pas avec l'équipe de France. Hein.
0: Un match comme ça, où dans tous les compartiments du jeu, on se fait marcher dessus. Parce que contre l'Espagne, on a eu des opportunités aussi.
3: Non, mais là, on revient sur ce côté hybride. Cette équipe ne peut pas marcher parce qu'elle est hybride. Mmh. Là, on est allé faire un espèce de mix qui ne marche pas du tout. Là, c'est pas possible. Et on le voit sur le terrain.
0: Bruno, je n'ai jamais vu une équipe changer toute sa défense. À part peut-être. Là, l'Angleterre, là, ils ont un petit peu changé, mais et encore là, toute une défense.
3: Sauf que là, enfin, tu vois, c'était digne.
0: Je laisse quand même ou pas Mécano, qui est quand même. Mais bon, là, il a extrêmement, il a trop joué, donc je pense que physiquement aussi, ouais, c'était un peu dur.
2: Et attention, peut-être les Anglais encore dans la surface. Il y a un tir à l'instant contré en
0: à 6-0. Je quitte le studio. Je me mets en régie.
2: Il y a 5-0 à la mi-temps.
0: Et c'est Matip qui prend ma place.
2: Ivan Toni qui remplace Harry Kane. Alors lui, il n'a pas encore marqué. Et un doublé de Saka, un but de Consal, défenseur de la tête, et un but de Declan Rice. Ce sont des beaux buts en plus.
0: Oui, non mais oui.
2: Mais là, c'est une souffrance.
0: Jean-Pierre, c'est en 2-3 passes, on est transpercé. C'est pas une attaque placée qui dure 2 minutes où c'est coordonné. Là, c'est incroyable.
2: Et il n'y a pas énormément de rythme en plus dans cette partie. C'est ça aussi que je ressens, moi, en étant au stade. Vous savez, parfois, la télé, on a un petit peu de mal parfois à appréhender la chose. Mais je vous jure, il n'y a pas énormément de rythme dans ce match. Et les Anglais sont tranquilles. Et les Anglais mènent 4-0 à la pause. Et il reste encore du temps dans ce temps additionnel, puisqu'on a dépassé la quatrième minute. Mais il y a eu un petit peu de temps mort après le but des Anglais. La Mike Maignan, là, qui dégage sur le corner, mais il y a une faute sur lui. Ça va être la mi-temps, je pense, l'arbitre vénézuélien. Jesús Valenzuela qui siffle à l'instant la mi-temps, c'est historique. Alors je n'aurais pas aimé savoir que j'allais dire ça, mais c'est historique. Pour l'instant, l'équipe de France de football est menée 4-0 à la mi-temps par l'Angleterre dans la petite finale de la Coupe du Monde de foot. C'est regrettable, mais c'est comme ça. Doublé de Saka, but de Rice et de Konsa. Là, je crois qu'il va falloir au moins sauver l'honneur, parce qu'autrement c'est vraiment une Coupe du Monde qui va mal se terminer.
1: C'est terrible de se dire que le 187e match de Didier Deschamps sur le banc de l'équipe de France, qui est aussi son dernier match avec les Bleus, se déroule comme ça. C'est très compliqué et vraiment, vraiment, j'aimerais être une petite souris pour savoir ce qu'ils vont se dire dans le vestiaire, parce que ça doit être un moment très compliqué qui s'annonce là, les 15 minutes de mi-temps. On arrive tout de suite.
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1: Alors qu'on est en train de voir, mes amis, une image dans le... Alors, je rappelle, on est devant la petite finale de la Coupe du Monde. France-Angleterre. La France est menée 4-0 par l'Angleterre à la mi-temps. Et on vient de voir une image de Thomas Tuchel et Kylian Mbappé. Donc évidemment, Kylian évoluait sous les ordres de Thomas Tuchel au Paris Saint-Germain, qui rigolaient ensemble dans le couloir en revenant sur le terrain.
3: Baleines.
1: Mbappé qui était hilar. Charlotte, je suis choquée par l'image.
0: Bah, moi aussi, je pense que tout le monde est un peu choqué. Après, on n'a pas tous les tenants et aboutissants, parce que je comprends pas. Moi, je comprends pas. Oui, effectivement, qu'on puisse rigoler. Moi, j'ai envie de parler à personne. Hein. Quand 4-0 à la mi-temps, je parle à personne. Je regarde mes chaussettes et mes crampons et j'ai envie de pleurer. Donc, je te rejoins, Pia. Je pense que j'aimerais bien être une petite souris aussi, assister à ça. Et oui, on est en train de revoir encore des images. Ouais, c'est vrai que c'est choquant. Je pense que ça va faire énormément parler.
3: Il est en train de se marrer avec les Anglais, avec Declan Rice, ils sont en train de discuter.
1: Ouais. C'est vraiment incroyable.
3: Et en fait, il prend ça, je pense, vraiment comme un match amical dont il n'a à strictement... Là, je vais vous le dire, moi, depuis tout à l'heure, je suis en train de bouillir sur Kylian Mbappé. Mais là, il n'y a plus de capitaine. Depuis le début de la rencontre, il n'y a pas de capitaine. Je pense qu'il n'a pas envie d'être là. Je pense que c'est Deschamps qui lui a dit « tu y vas ». J'ai besoin de toi. Et il est en train de. C'est bien beau hein, de faire un message sur Twitter une heure avant le coup d'envoi.
1: Alors justement, je l'ai sous les yeux, voilà. Son message, pour nous mettre dans le contexte. Donc là, il rigole avec Thomas Tuchel alors qu'on est en train de se manger un 4-0 en demi-temps. Et il avait écrit quelques heures avant le match, en s'adressant évidemment à Didier Deschamps. Aujourd'hui est ta dernière danse, toi qui nous as tant donné. Nous aurions dû t'offrir une meilleure fin, mais nous avons échoué. Mettre des mots sur tout ce que tu as apporté pendant 14 ans est très difficile, etc., etc. Je me sens privilégié d'avoir pu être aux côtés de l'une des plus grandes légendes de notre pays et je ne garde que d'excellents souvenirs. Bon, bref, quand on voit le match de Kylian ce soir, on se dit qu'il a hâte que Zidane arrive, quoi.
0: Non, mais oui, mais après, faut pas tout jeter. Je rappelle que là, pour une fois, c'est la première compétition où Kylian Mbappé, il a la bonne attitude. On se dit, ah ouais, il prend ses responsabilités, l'état d'esprit irréprochable. C'est lui. Combien de fois on a loupé la première mi-temps ou la seconde, c'est lui qui a insufflé quelque chose. Donc là, ça va faire énormément parler. Je suis très choquée de voir ces images-là, qu'il est en train de rigoler avec Thomas Tuchel. Mais ça ne veut pas dire qu'il est venu en claquettes chaussettes et en touriste. Parce que non. Moi, je peux vous dire que Kylian Mbappé, là, c'est le seul qui a essayé de faire quelque chose. Et ensuite, les autres, là, ils sont déjà partis en vacances sur le jet privé dès la fin du match. Donc avec une défense comme ça, qui est aussi faible, j'ai l'impression qu'ils sont déjà partis en vacances. Et même, c'est des trucs de débutants. Donc, il y a des débats qui vont être fait dans les prochaines heures, prochains jours, aucun souci, mais ça veut pas dire qu'il faut tout remettre en question ce qu'il vient de faire en tant que capitaine.
1: Alors, il est le consultant d'ICI Provence et il commente les matchs de l'Olympique de Marseille avec notre journaliste Bruno Blanza sur ICI Provence. Fabien Laurenti est avec nous, ancien défenseur latéral droit. Fabien, on a très envie de t'entendre sur cette mi-temps des Bleus qui est catastrophique.
6: Oui. Rebonsoir à tous. Je suis un peu sans voix aussi hein, après la première mi-temps des Bleus. On s'attendait pas du tout à ça. Et moi, ce qui me dérange un petit peu en fait, c'est vraiment la performance des joueurs qui entre guillemets n'ont pas joué.
1: Ouais.
6: C'est-à-dire que quand je vois Malo Gusto, Konaté, Hernandez, tout ça marcher, avoir une attitude défensive aussi laxiste que ça, ça me pose vraiment question. Alors que Kylian Mbappé passe pas d'effort parce qu'il a joué tous les matchs, même si on pourrait ne pas le comprendre, mais nous lisait aussi sur le troisième but qui fait pas son repli. C'est des joueurs qui ont vraiment, on va dire, énormément donné. Ouais. Mais quand on n'a pas joué cette compétition et qu'on a la chance de jouer un match comme ça de Coupe du Monde, avoir cette attitude-là, franchement, j'ai vraiment du mal à comprendre.
1: C'est vrai que Charlotte, en avant-match, tu nous disais que tu étais très inquiète en voyant la défense alignée. Mais en plus d'être moins fort que nos titulaires d'habitude en défense, ils n'ont pas la bonne attitude pour certains.
0: Non, parce qu'en fait, ils se cachent. Ils se cachent derrière d'autres joueurs. Ils attendent. Enfin voilà, ils se disent c'est Adrien le patron. Mais non, en fait, t'es Konaté. Tu joues dans l'un des plus grands clubs du monde. C'est toi qui dois prendre le lead. C'est Mike Maignan qui doit gueuler sur tout ce qui bouge. Il doit donner des informations. Malo Gusto, il joue dans un très très bon club aussi. Donc non, en fait, on se cache un petit peu. C'est peut-être l'autre qui va faire l'effort. Non, mais c'est bon, en fait, il va l'avoir. Mais en fait, non, il faut toujours anticiper toutes les possibilités. Surtout quand t'es défenseur, qu'en fait, là, c'est un jeu où je rejoins Jean-Pierre, où il manque de l'intensité. Mais en fait, on joue que en transition de part et d'autre. Donc ça fait des courses à rallonge. C'est très très dur de suivre le bloc, de suivre Kylian Mbappé, d'être une défense et de suivre. Et après, en fait, en deux passes, tu dois recourir 50 mètres. En fait, c'est des efforts qui sont très très durs pour des défenseurs. Je pense que là, il n'y a aucune lucidité physique, que tout le monde est cuit, que ceux qui sont un peu plus frais, ils sont pas à 100% physiquement parce qu'ils n'ont pas assez joué. Après, on le rappelle, les conditions, elles sont dures parce qu'il fait extrêmement chaud aussi. Et face à une équipe d'Angleterre, en fait, qui joue très, très propre, très simple, qu'on a des patrons derrière avec Gueye, avec Declan Rice aussi, avec beaucoup de qualité, Saka et Rashford, qui ont envie de montrer qu'ils auraient dû un peu plus jouer dans cette compétition. Et pour l'instant, c'est un combat entre Tuchel et Didier Deschamps, et c'est Tuchel qui a eu raison.
1: Ouais, et c'est vrai que ça a été souligné dans le chat sur la chaîne YouTube ici, Bruno. Il y a plusieurs messages qui sont passés au cours de la soirée sur les lacunes tactiques de Didier Deschamps. C'est pas un coach qui satisfait les supporters de ce point de vue-là. Juste avant de te donner la parole, Bruno, je vais redonner le bâton de parole à Fabien Laurenti. Fabien, je sais pas, là par exemple, Didier Deschamps, qu'est-ce qu'il doit faire à la mi-temps? Est-ce qu'il doit changer des joueurs? Qu'est-ce qu'il doit leur dire?
6: C'est vrai que là, il est dans une position qui est assez dingue. Remotiver des joueurs qui n'ont pas envie de jouer ce match-là, essayer de trouver les mots alors qu'on en a pris 4 dans une mi-temps, j'aimerais pas être forcément à sa place. Après, ouais. Ce sont des joueurs pros, ils doivent quand même faire le taf, ils représentent la France, ils ont quand même une chance, et j'espère qu'ils en sont conscients de faire ce genre de match. Donc voilà, essayer au moins de gagner cette seconde mi-temps et de montrer surtout un autre visage, parce que voilà, c'est quand même aussi la dernière de Didier Deschamps, et terminer sur cette note-là pour lui, ça serait assez dingue, quoi.
1: Bon, merci beaucoup Fabien Laurenti d'avoir été avec nous et de nous avoir apporté tes lumières. Donc Fabien Laurenti, consultant sur Ici Provence, qui commente les matchs de l'Olympique de Marseille avec Bruno Blanza, notre journaliste sportif. Juste un mot Fabien, il y a deux Marseillais qui vont jouer la finale demain, n'est-ce pas? Enfin, peut-être sur le banc, a priori, oui. Mais...
6: Oui, sur le banc, ils sont sur le banc, mais bon, ça fait toujours plaisir. On leur souhaite bonne chance, même si, pour ma part, je serai un peu plus supporter de l'Espagne, mais bon, je souhaite bonne chance à
1: comme beaucoup. Ouais, comme beaucoup de Français, je pense. Évidemment, on parle de Geronimo Rulli, le gardien, et de Facundo Medina, le défenseur. Merci beaucoup, Fabien Laurenti. Bonne
6: salut,
1: soirée.
6: Fabien. Merci à vous. Salut. Bonne soirée, salut.
1: Bonne deuxième mi-temps. Elle peut que être meilleure que la première. Bruno Salomon.
3: J'ai une petite stat à vous donner, les amis. Elle va vous plaire. Match avec au moins 4 buts encaissés en première période par l'équipe de France sur les 90 dernières années. Ils ont gratté, c'est nos amis d'Optagen qui ont gratté. Eh bien, il y a seulement 3 matchs dans l'histoire. 1953 contre la Suisse. Il y avait 4 buts à 1 à la pause, ça s'est terminé à 4-2 pour la Suisse. Et en 1968 contre la Yougoslavie, 4 buts à 1 à la pause, 5 buts à 1, score final. Bref, on va pas s'en sortir.
1: Donc c'est la première fois qu'il y a 4-0.
3: 4-0, c'est la première fois que l'équipe de France dans son histoire prend un 4-0.
1: C'est
3: une volée aussi sévère dans un match, et on le vit sur ici.
1: C'est
3: sur
1: incroyable.
3: Sur la chaîne, il y a plus de 1300 personnes qui sont en train de discuter, qui sont en train. Alors, il y a les haters qui viennent dire ah, c'est bien fait pour la France, voilà, on met un petit peu des petits coups à droite, à gauche. Et puis, il y a Pierrot, par exemple, qui nous dit Didier Deschamps, là, il est en train de nous laisser une bien belle trace dans l'histoire de France. On n'oubliera jamais. Ce qui est quand même assez dur, je trouve, parce que là, pour le coup, c'est plus, moi, je trouve,
1: c'est
3: les joueurs
1: qui ont abandonné.
3: Qui sont en train d'abandonner. Didier Deschamps est abandonné en race campagne. Il y a un auditeur qui nous a demandé qu'il fallait qu'on arrête d'être sur le col de Kylian Mbappé tout le temps.
1: Je vous présente Bruno Salomon. Bruno ne peut pas arrêter d'être sur les côtes de Kylian.
3: Je vois ce que je vois. En tout cas, avec d'autres qui nous disent bon, allez, demain, il faut que ça soit l'Argentine. Allez, l'Argentine. Pour demain, ça commence à basculer directement sur le match de demain.
1: Mais ça va être intéressant de voir ce qui se passe. Mais comme le niveau de l'équipe de France en termes de football est tellement pas bon aujourd'hui, on n'est pas. Voilà. Mais ça va être quand même intéressant de voir comment ils se reprennent.
3: Jean nous demande un truc. Ouais. Comment peuvent-ils passer vraiment tellement à côté et de se dire que. Il y a des gens qui regardent le match, il y a des gens qui sont en train de regarder, ils sont venus nous dire des grands discours de pour la France, pour nos supporters, etc. Comment se fait-il qu'il n'ait pas réussi à se mettre dedans?
0: Parce que c'est le football est de haut niveau, et là on parle de très très haut niveau et très très exigeant. Et en fait, on n'a pas le droit à l'erreur. Et quand tu n'es pas mentalement prêt et collectivement dans le même sens, peut avoir de la qualité, peut avoir des joueurs de très très haut niveau, et ben en fait t'es pas coordonné et tu te fais transpercer. Et moi je pense que Didier Deschamps, vraiment, je pense qu'à la mi-temps il a quasiment rien dit. Je le vois pas gueuler pendant 5 minutes, à regarder droit dans les yeux, ouais c'est une honte, enfin ouais, etc. Je pense franchement il a laissé. Ça m'est déjà arrivé de faire des premières périodes collectivement assez nulles où en fait mes entraîneurs ils nous laissaient. nous laisser quasiment toute la totalité. Et s'il y avait des changements à la mi-temps,
1: Par contre, il y a des changements dans ces cas-là, non ? Tu dis rien, mais par contre, tu tranches, quoi.
0: Ouais, mais là, en fait, là du coup, il a un autre combat d'idée des chances, c'est que, voilà, il doit. Il y a certains joueurs qui ont énormément joué, donc pas les mettre non plus trop en difficulté. Et après, oui, il faut quand même en faire. Je vois Barcola rentrer, je vois Dembélé rentrer, mais. C'est collectivement qu'on n'est vraiment pas dedans du tout. On se fait rouler dessus, mais dans tous les compartiments, j'ai vraiment l'impression qu'on est à l'entraînement. C'est assez terrible. Hein. C'est des choses simples. Hein. Défensivement, normalement, c'est des trucs qu'ils savent faire les yeux fermés. Hein. Sauf qu'en fait, ils ne sont pas du tout présents.
1: Et il y a beaucoup de phases de jeu et beaucoup de joueurs sur lesquels on se dit, mais il est complètement fantomatique par rapport à ce qu'il est capable de faire. Et je me souviens, par exemple, d'un corner qui a été joué à deux entre Kylian Mbappé et Michael Olise, où en fait, il met le ballon dans les pieds d'Olise, mais à 4 mètres de lui, Olise se retourne pour protéger son ballon et en fait il perd le ballon d'une façon, en fait on se dit le mec est en panique.
0: Ouais. Non mais en fait ils sont pas concentrés, ils sont plus là en fait, ils arrivent plus à se mettre dans leur bulle. Ouais. En fait ils sont plus là, ils ont tellement eu de déception, je veux pas trouver d'excuses mais j'essaie de trouver des réponses. Ah. Et de voir si c'est réellement ça, je pense qu'en fait ils sont juste pas là mentalement, mais ça c'est flagrant.
3: En tout cas, ce qui est sûr, c'est que sur le chat, ça discute de plus en plus. Plus de 1500 personnes qui sont en direct en train... Tiens, d'ailleurs, vous êtes 1500, abonnez-vous et surtout, likez ce live. Je vous demande de liker là tout de suite maintenant. On veut des
1: likes. Parce que plus vous likez, plus il y a de gens qui vont venir.
3: Oui, qui vont être avertis qu'il y a le live, effectivement, et qu'on peut suivre cette rencontre. En tout cas, il y a Chibou qui nous dit, au niveau mondial, c'est impossible de lâcher comme ça. Ce n'est pas possible de se faire ridiculiser comme ça. Ça, avec Ibrahima qui nous dit, et si on faisait une remontada à la française, on pourrait peut-être y croire. Oui. Effectivement, le football, ça peut marcher. Alors, il y a Shérif qui nous dit, oh la honte, avec des smileys qui éclatent de rire. Déjà 4-0 pour les Anglais. André Kerrard qui nous dit, mais qu'est-ce qui se passe dans cette équipe de France? Bref, c'est en train de discuter, ça défile. Il y a Chahi qui nous dit, c'est une dinguerie ce match, on est vraiment à la rue. Ils nous font honte, nous dit Mister Bangladesh. Daniel, on est parti d'une équipe de France qui faisait plaisir à voir, qui en deux matchs est en train de tout mettre à terre. C'est quand même une performance de haut vol entre ce non-match. On rappelle, zéro tir cadré. Enfin, ici, il y a eu deux tirs cadrés et ça a été vraiment catastrophique le match face à l'Espagne. Et là, c'est encore un match compliqué. Ça devient de plus en plus difficile. On voit Lucadine qui est en train de s'échauffer.
1: Eh ben... Waouh, wow, ça fait envie.
3: Il envoie au casse-pipe aussi.
1: Il y a ces bolhommes qui disaient, non mais au moins le match est mémorable. Ce qui n'est pas faux. Mais on va se souvenir de cette soirée minuit 4. On est déjà à 4-0, il nous reste 45 minutes à... Hein,
0: je pense que c'est la première compétition qui est tellement irrégulière. On peut être les meilleurs du monde, mais on m'en parlait, ouais, c'est la meilleure équipe de France depuis 30 ans, etc. Et passer à ce genre de prestations où on a l'impression qu'en fait c'est des U17. Donc je ne comprends pas. Il va me falloir beaucoup, beaucoup, beaucoup de jours, et je pense à tous, pour analyser, essayer de comprendre. Et peut-être qu'en fin de match, Didier Deschamps, là, il est en train de discuter, et on va avoir le retour de certains, on va avoir des informations. Mais je pense que je n'ai jamais vu un scénario comme ça en Coupe du Monde.
1: Incroyable.
3: Sur les réseaux sociaux, Raymond Domenech, ancien sélectionneur de l'équipe des France et qui est sur l'équipe, la chaîne L'Équipe, Angleterre-France, pour presser, il faut des offensives capables de défendre ou orienter l'adversaire et des milieux et des défenseurs qui suivent. Et là, c'est un naufrage à 4-0. Voilà pour le message de Raymond Domenech.
1: C'est vrai qu'au niveau du pressing, Charlotte, il y a plusieurs joueurs qui n'ont pas été du tout au rendez-vous. Hein. Bah, on pense à Cherki notamment.
0: Ah non, mais c'est ce qu'on disait pendant le match. Bon, l'objectif, c'est d'être en bloc médian. En bas, donc on laisse les quatre défenseurs et Declan Rice essayer d'avoir le ballon, mais en fait il faut, c'est ce que disait Raymond Domenech, c'est juste le béaba du foot, on oriente sur les côtés et on fait un pressing, sauf qu'en fait en deux passes ils sont déséquilibrés, donc oui ça demande ce jeu-là de transition où on fait toujours des courses vers l'avant et après on se fait transpercer, il y a encore des courses vers l'arrière, ça déséquilibre le bloc équipe. Là j'attends vraiment des changements, on voit Bradley Barcola ou Dembélé qui peuvent rentrer assez rapidement, mais je ne comprends pas. Franchement, j'avais envie de pleurer après l'Espagne, mais là, j'ai presque envie de rigoler, en fait. Parce que c'est tellement surréaliste ce qui se passe. C'est une honte, mais ce match-là, mais on va s'en souvenir pendant 25 ans.
1: Ah ouais. Et c'est pas fini. Ça peut partir d'un côté comme de l'autre. Alors, Jean-Pierre Blimeau, qui est à Miami pour vous faire vivre ce match, Jean-Pierre a repéré peut-être un ou deux changements dans l'équipe.
2: Oui, même 4, je crois. Oh, puisque Brad Barcola, Ousmane Dembélé, Lucas Digne sont au bord du terrain. Et Upamecano également, qui s'apprête à rentrer.
1: Ouais.
2: Donc là, ça va être un petit peu les grandes manœuvres.
1: Théo Hernandez, Konaté, Cherki et Doué sortent. Disons Cherki, waouh.
2: Wow. Ouais.
1: Ah oui, mais lui, c'était le choc qu'on n'avait pas vu.
2: Pour tout vous dire. Puisque nous sommes ici aux États-Unis aussi pour suivre l'équipe de France dans les coulisses après la défaite contre l'Espagne. En fait, ce qui nous a un petit peu dérangé, c'est qu'on a laissé Ryan Cherki, par exemple, et Maxence Lacroix, qui n'étaient pas des joueurs principaux, pas des cadres, à venir assumer devant la presse la défaite contre les Espagnols. Et Cherki l'a bien assumé justement, mais il s'est montré aussi très très énervé. Et lorsque l'un des journalistes, l'un des confrères a posé la question, je crois que c'est un confrère étranger qui a posé la question, est-ce que vous avez le sentiment d'être rentré un peu trop tard dans ce match, il s'est montré énervé, il a dit à votre avis, voilà, comme si c'était Didier ne m'a pas fait rentrer assez tôt. Et là, vu la première mi-temps qu'il nous montre, il faut joindre les gestes à la parole. Mais en tout cas, Dembélé et Barcola sont entrés, Upamecano également, et Lucas Digne, donc deux joueurs plutôt offensifs, deux joueurs plutôt défensifs, et voilà l'équipe de France qui repart dans cette deuxième mi-temps menée 4-0. Et côté anglais, je regarde s'il y a du changement. Il n'y a pas l'air d'avoir de changement côté anglais. On ne change pas une équipe qui gagne et surtout qui gagne 4-0 à la mi-temps.
1: Il y a Rashford qui est sorti, Jean-Pierre, et c'est Watkins qui est rentré à sa place.
2: D'accord. Et c'est parti pour la deuxième mi-temps. C'est parti pour la deuxième mi-temps avec un ballon engagé par l'équipe anglaise et les Anglais, toujours de blanc vêtus, qui vont attaquer cette fois-ci vers la droite du terrain. Les Français, tout de bleu vêtus, vont attaquer de la droite vers la gauche, là où les quatre buts anglais ont été marqués. Ça va peut-être donner des idées à cette équipe tricolore qui, pour l'instant, repart avec un petit peu de 109. Quatre changements d'un coup à la peau. C'est extrêmement rare. Et parfois, on a des triples changements à l'heure de jeu, par exemple, quand il faut faire un petit peu tourner. Mais là, 4 changements à la pause alors qu'il y a 4-0. 4, c'est vraiment le chiffre de la soirée. Et l'équipe de France va essayer au moins de sauver l'honneur avec toujours Kylian Mbappé, le capitaine, à la pointe de l'attaque. Et une équipe anglaise qui va encore essayer d'attaquer puisqu'il va y avoir une attaque là-bas côté gauche. Voilà, avec ce joueur latéral, Spence, qui est encore en train d'aller défier la défense française. C'est Dembélé qui est venu défendre là, mais qui n'a pas pu faire autrement que de faire faute. Non, finalement, ce sera un coup franc pour l'équipe de France et Ousmane Dembélé. Alors, tactiquement, puisqu'on a une vue un petit peu plongeante sur le terrain ici en haut du stade de Miami, Dembélé est sur le côté droit. Il y a Mbappé plein axe. Sur le côté gauche, Barcola et Olise un tout petit peu derrière Kylian Mbappé. Alors que derrière, évidemment, la charnière, maintenant, c'est Maxence Lacroix, Dayo Upamecano à gauche, Lucas Digne à droite, Malo Gusto, Adrien Rabiot est toujours là avec Warren Zaïre-Emery. Également dans l'entrejeu, une équipe de France qui a la balle maintenant avec Mbappé qui va remettre peut-être cette balle dans l'axe. Non, c'est Rabiot qui va récupérer. Adrien Rabiot maintenant pour Zaïre-Emery à 25 mètres début. Il est un petit peu pris dans la tenaille. Là, il n'y aura pas de faute et les Anglais vont pouvoir repartir à l'attaque avec notamment Eze qui va décaler là-bas sur le côté gauche. Declan Rice, je crois, voilà, qui va tranquillement jouer derrière. Donc un changement, vous l'avez dit. Rashford qui est sorti.
1: Ouais, et Rashford, Watkins qui est en jeu.
2: Bon, hein. Ah ouais, qui
1: ils ont tous
2: bon,
1: été hein. Bons.
2: Oui,
1: Jean-Pierre,
2: Rashford, a été bon. Parmi les Anglais qui ont été bons.
1: Oui, voilà, voilà. C'est ça. Un parmi tous les autres. On a la déclaration de Didier Deschamps à la mi-temps, Jean-Pierre, Charlotte, Bruno. Didier Deschamps a dit, on ne peut pas faire pire, c'était catastrophique. Chaque attaque, on peut prendre un but. On n'a pas le droit de faire ça, pas comme ça. Face à un adversaire qui joue un vrai match, on fait un match amical. On peut faire que mieux. On ne va pas se trouver d'excuses, il y a une troisième place en jeu, mais là, ce n'est pas une troisième place, c'est l'honneur. La tactique, je veux bien, mais là, c'est plus une question de détermination
2: Mbappé,
1: et d'orgueil.
2: Oh, but d'Mbappé.
1: Excellent.
2: Bien joué l'équipe de France.
1: On est vraiment des girouettes.
2: Mbappé, voilà ce qu'on a aimé au début de la Coupe du Monde.
1: Oh là là,
2: 48e minute, but pour l'équipe de France. 4-1, au moins l'honneur est
1: ouf. Ah, Olise, ça soulage.
0: Quelle passe d'Olise, pied gauche pour Mbappé qui est très très bien placé dans la surface, un petit peu côté gauche. L'appel est parfait, le tempo est parfait.
1: Et Charlotte, la déclaration de Didier Deschamps se terminait en disant c'est surtout une question de détermination et d'orgueil. Ça y est, là maintenant, il faut que l'orgueil joue son rôle.
0: Bah là, c'est l'ego, de la fierté, alors qu'on est en train de voir si Upamecano n'a pas fait une petite faute. Mais on défend en avançant, on
2: le
0: fait des
2: validé,
0: appels.
2: Hein.
0: Ouais, le but est validé. Moi, je vous annonce, hein, les amis, aujourd'hui, ce match, il y aura une vraie cassure. ce soit dans l'équipe. Et heureusement que Didier Deschamps, c'est sa dernière et qu'il y a un renouveau, donc on va pas oublier ce match-là, mais peut-être que la pilule va être un peu mieux digérée. Mais je pense que là, entre les joueurs, il a dû se passer des choses. On en parlait avec Bruno. C'est pas possible avec autant de changements. Là, Didier Deschamps, j'ai hâte qu'il nous dise un petit peu les raisons de ce qui s'est passé dans cette première mi-temps qui a été cataclysmique. Mais les changements font du bien.
2: Allez, Dembélé pour Mbappé. Oui. Mbappé au lycée. Dembélé de nouveau à droite maintenant. Ousmane Dembélé par qui beaucoup de ballons passent. Écoutez l'ovation pour Mbappé quand même. Kylian Mbappé, encensé évidemment par le public ici. Alors, c'est une vraie star, hein, une star mondiale, ouais. On le savait, mais aux États-Unis, pour être une star aux États-Unis, soit vous êtes un Américain d'un sport majeur et vous êtes une star, soit vous êtes un étranger d'un sport qui n'est pas forcément majeur, mais vous êtes une star quand même parce que vous êtes exceptionnel. Et Mbappé est une star ici aux États-Unis, un nombre incalculable de supporters américains et même américains au sens large, hein. Porte-maillot de Kylian Mbappé, c'est impressionnant. Et là, il a été ovationné. Alors maintenant, qu'est-ce qu'on peut espérer ? Un deuxième but pour assister à quelque chose de plus intéressant, même si l'Angleterre mène toujours 4-1, faut-il le rappeler. Et Bukayo Saka, là, qui donne ce ballon en profondeur là, pour Watkins, justement, qui est un joueur qui vient de rentrer, qui frappe, et elle est à côté. Écoutez-moi, je ne vais pas vous donner de faux espoirs, mais ça part un peu mieux quand même, hein, en deuxième période. C'est pas la première fois dans cette Coupe du Monde. Je crois qu'il y avait eu le match contre le Sénégal où ça avait tardé un petit peu. Et attention à Olise qui est parti là-bas à droite. Il a beaucoup d'espace. Il y a Mbappé dans l'axe également qui va réclamer la balle. Olise dans la surface qui va se mettre sur son pied gauche, qui est passé. Double contact. Le ballon qui est récupéré par le gardien de but anglais. C'est dommage parce que là, il y avait encore une situation. Mais il faut bien dire aussi que c'était quand même assez rapidement refermé autour de Kylian Mbappé. Il y a une chose importante, c'est même face à l'Espagne, hein, dès que Kylian Mbappé a la balle, c'est pas un joueur qu'il a sur lui, hein. C'est un, deux, trois, voire quatre, comme une fois ou deux en première mi-temps. Hein.
1: On a vu un sourire de Kylian Mbappé qui faisait un pouce à Michael Olise. Et Mathilde, notre réalisatrice, vient de me dire, à mon avis, il y en a un qui s'est fait secouer dans le vestiaire, c'est Olise, parce que c'est plus le même depuis qu'on est revenu là.
0: Non, parce que en fait, je pense qu'ils ont honte aussi, les joueurs. Hein. Ils sont pas, ils ont assez de recul pour dire qu'ils étaient nuls en première mi-temps.
2: Attention, Olise, Mbappé, Rabiot qui tire et qui. Oh, qui va juste à côté. J'ai failli vous dire qui tire et qui marque. Mais vraiment,
1: on aurait préféré, là, on était placé,
2: c'était une illusion. Ah, si je me permets de vous couper, c'est qu'on est proche d'un but. Hein.
1: C'était beau. Hein.
2: Oh là là là là.
1: Oh là, j'adore ce genre de geste. La remise avant.
2: Il y a une révolte qui s'annonce là. Un début de révolte, j'ai l'impression.
0: Bah ouais, non. On défend en avançant, on essaye de gratter des ballons, on essaye de courir ensemble, de faire les efforts offensivement, défensivement. Là, on n'est pas en train de se dire, bon, bah, qu'est-ce qu'on fait? On y va, on n'y va pas. En fait, c'est ça part de Upamecano aussi, hein, qui gratte un ballon. Mmh. Voilà, c'est le patron de cette défense. On rappelle que Didier Deschamps avait fait les choix de beaucoup tourner dans cette défense. Mais quand on a des patrons comme ça, qui ont un certain aura.
7: Je voudrais juste vous rappeler que Kylian Mbappé passe désormais seul en tête du classement des buteurs de cette Coupe du Monde avec 9 réalisations.
1: Et Olise a 6 passes décisives, comme Pelé.
2: Et Mbappé, 21 buts au total sur 3 Coupes du Monde, à égalité avec Léo Messi qui jouera demain contre l'Espagne. C'est pas sûr qu'il marque, hein. Mais on ne sait jamais avec lui, 39 ans. En quête d'une deuxième Coupe du Monde, d'une deuxième victoire en Coupe du Monde, c'est quand même assez exceptionnel, quoi qu'on pense de l'Argentine et de Léo Messi. Attention, Watkins là-bas sur le côté gauche, mais bien repris là justement par Dayo Upamecano, qui je pense doit faire du bien en défense, hein. Et vraiment là, c'est une équipe anglaise. Peut-être qu'il va être un petit peu, quant à elle, démobilisée en deuxième mi-temps, on ne sait pas. Peut-être qu'ils ont le sentiment d'avoir déjà gagné, ce qui est peut-être vrai, hein. Mais là, voilà, moi ce que j'aimerais bien, c'est un deuxième but qui adoucirait l'addition, on va dire ça. Pour adoucir l'addition, pourquoi pas.
1: Bruno.
7: Des messages sur notre chat ici. Vous pouvez nous rejoindre sur notre chaîne YouTube avec déjà un sondage qui a été posé. Les Bleus peuvent-ils y croire encore? Non à 56%. Il y a plus de 80 votants quand même. S'ils reviennent dans le match, je vais poser un cierge à l'église, nous dit Philippe.
1: Jean-Pierre.
2: Peut-être le poser dès maintenant. Hein.
1: ça nous aiderait. Peut-être.
2: Lucas Digne, Kylian Mbappé au milieu de terrain, la transversale pour son ancien partenaire parisien Ousmane Dembélé qui va déborder, peut-être qui se remet sur son pied gauche, il va centrer, donne pour Olise dans l'axe, ça c'était bien fait là, mais intervention de la défense anglaise qui repart, attention à cette balle pour Watkins qui est parti, non c'est pas Watkins qui est parti tout simplement, c'est Eze qui est parti tout seul et qui là s'est joué du dernier rideau défensif français. Heureusement il y a eu un retour là, des Esperado là. Et là, finalement, les Français qui s'en sortent bien. Il va encore se passer des choses dans ce match. Il va encore se passer des choses, je vous le dis. Et moi, je vois encore au moins un but de l'équipe de France. Allez, je mets une petite pièce.
1: On espère, Jean-Pierre. Il nous en faudrait trois de plus, hein, sans vouloir t'en demander trop. Mais
2: je suis en train de peut-être vendre du rêve aux auditeurs d'ici, mais enfin, voilà, bien joué Mbappé là pour ce ballon à Barcola. Et but, but, but, but pour Barcola. 4-2 désormais. Le voilà, Barcola. Je l'avais vu en première mi-temps, il était sur le banc, mais là, il est vraiment là. Et il a marqué le deuxième but pour l'équipe de France. 9e minute de la deuxième mi-temps, ce qui fait 54e minute. Barcola qui marque.
0: Il en a marqué tellement des buts comme ça, Barcola, au PSG ou à l'Olympique Lyonnais, où appel contre appel, il est un petit peu. Il trouve de la largeur et finalement, l'appel en profondeur, la belle passe. Dans le bon tempo, on n'est pas pressé hein, là les Français, ils ont le ballon tranquillement au milieu de terrain et Mbappé, il a vu Barcola lancer en profondeur, il rentre intérieur justement, on n'a pas le temps de revenir sinon on fait faute et Anderson ne peut rien.
2: Et vous vous souvenez peut-être hein, pour ceux qui l'ont connu d'un match Marseille-Montpellier. 4-0 à la mi-temps pour Montpellier.
0: Ah oui, oui.
2: Fin du match. Allez Bruno.
1: 5-4. Et Roland Courbis l'avait annoncé à la mi-temps.
7: Un loulou Nicolas.
2: Voilà. On s'est demandé longtemps s'il n'y avait pas eu un petit arrangement entre amis parce qu'il y avait, je crois, des joueurs qui avaient fait le chemin entre les deux clubs. Mais ça existe. Ça existe. Écoutez, après cette première mi-temps insipide, catastrophique et historique dans le mauvais sens du terme. Pourquoi ne pas espérer encore un but de l'équipe de France, les amis?
0: Si on revient, on ne dort pas, en fait. Hein. Moi, je ne trouverai jamais le sommeil. Hein. On reste là au studio.
1: On
0: dort
1: toute la soirée sur chaque heure. Alors là, il n'y a pas... Non.
0: Heureusement qu'elle a plein d'albums.
2: Shakira qui était là je crois le soir de France-Maroc hein, oui, et qui peut-être est dans le coin là. En tout cas bon, je peux lui demander de venir chanter pour vous si vous voulez hein.
1: Je crois qu'elle chante demain à la mi-temps à New York, donc je ne sais pas si elle aura le temps mais ouais. On a des disques bon. Jean-Pierre, ne t'inquiète pas pour nous
2: à la station RER Kennedy Radio France, c'est pas le problème, elle peut descendre en accueillant
1: bien sûr.
2: En tout cas 4-2 désormais pour les Français. Allez,
1: Jean-Pierre, donne tout, on est avec toi.
2: Alors Declan Rice est en train de frapper un coup franc là à 30 mètres des buts, légèrement excentré côté droit. Il y a Saka à côté de lui. Declan Rice qui va centrer. Ah, c'est pas le moment de prendre un but. Hein. Allez Dayot, on compte sur toi. Celui qui est entré en deuxième mi-temps dans la charnière centrale. Et c'est surtout Mike Maignan qui prend la balle.
1: Il fait une vraie différence.
2: Et qui va relancer rapidement. Qui va relancer rapidement sur Kylian Mbappé. Mbappé à gauche pour Dembélé qui est tout seul. Dembélé qui est tout seul. Qui va aller défier le gardien anglais. Dembélé, vas-y, Ousmane du gauche. Il tire. Oh, le gardien qui arrête. Incroyable. Et ça revient pour Olise. Qui frappe. Le ballon légèrement contré. Et c'est un ballon qui va être rendu aux Anglais. Car je crois que là, sur cette action, il y avait une position de hors-jeu sur le tir d'Olise. Dites-moi, est-ce qu'on n'est pas en train de vivre quelque chose d'historique?
0: J'ai chaud, j'en peux plus là.
1: Alors, c'est mais sourire,
2: vous savez quoi? Très souvent, quand je commande des matchs ou quand je pars sur un reportage, il se passe quelque chose d'exceptionnel.
1: C'est bizarre, ça, Jean-Pierre Blimeau.
2: C'est pas pour faire du tort à notre ami Nicolas Pironnet qui lui a la chance de vivre la finale Espagne-Argentine. Voilà. Donc voilà, fallait être là, c'est tout.
0: C'est sa première touche de balle. Première touche de balle à Dembélé,
2: pas bonne. Toujours 4-2 hein, pour les Anglais. Hein.
1: Ah, c'est parce que Charlotte qui essaye de parler de
0: j'essaie
1: tout.
0: En fait, j'essaie d'être sérieuse. Vous partez en live. Moi,
7: alors qu'elle est en train de nous dire qu'elle est à la chaude.
0: Ah mais ouais, il faut que je revienne au match.
1: Donc tu disais quoi sur Dembélé?
0: Et il a fait une mauvaise prise de balle. Il a voulu la prendre semelle alors qu'il y avait un petit contrôle intérieur du pied gauche et derrière il perd un peu le temps d'avance et Declan Rice qui revient là.
1: Bruno,
7: des messages sur notre chaîne YouTube ici ICI. Ils leur ont promis quoi à la mi-temps, nous dit Nico. On croit au bleu, ça c'est Noaki qui on va le faire. Ils ont intérêt à mettre un rayon de but pour gagner, nous dit Sophie. Vous êtes de plus en plus nombreux à réagir et vous êtes plus de 950 en direct en live à chatter ensemble sur cette rencontre.
1: Et il y a Vivi qui dit ouais, je suis partie aux toilettes et il y a déjà deux buts, ça va trop vite ce match.
7: Elle y a passé quand même 10 minutes aux toilettes, hein, attention. Ouais.
1: Oui.
2: Attention, il y a un cas d'école là parce qu'il y a un coup franc qui a été donné pour les Anglais, rapidement joué par le défenseur anglais contre ça. Il a donné en direction d'Mbappé. Mbappé a pris la balle et il a marqué un but. Et finalement l'arbitre a dit on
1: ça jouait trop vite. Mais non.
2: On refait le coup franc. Oui, je vous jure. Il a marqué un but de 35 mètres. Et l'arbitre a dit non, finalement on va le rejouer. Attention à ces Anglais là qui attaquent encore sur le côté gauche avec Watkins, poursuivi par Konaté, ce sera un corner. Ça devient complètement fou ce match.
1: Tu vois Jean-Pierre, quand Mbappé fait ce genre de coquinerie là, c'est qu'il est déclenché, ça y est, lui il va. Maintenant c'est un bulldozer.
2: Mais franchement, moi je croyais que le coup franc était parti. Hein. Et comme lui. Et finalement, l'arbitre a dit non. Finalement, ben voilà, il a un petit peu hésité. Je crois qu'il a dit non, non, on va leur jouer. Je peux pas, je suis pas sur le terrain, j'ai pas entendu ce qu'il a dit. Mais là, il y a eu un moment de stupeur dans le stade. Et finalement, l'arbitre a décidé qu'on rejouait le coup franc. Peut-être parce qu'il l'a joué trop vite. En tout cas, corner pour les Anglais avec Declan Rice. Maître artificier, s'il en est, d'Arsenal et de l'équipe d'Angleterre. Là-bas, côté gauche, pour les Three Lions. Je prononce pas très bien. Voilà, c'est parti. Le point de penalty, une tête. Et... oh, la parade! La parade de Mike Maignan. Il n'y a pas eu de faute sifflée par l'arbitre. On n'était pas loin du cinquième but anglais. Mais allez, toujours 4-2 pour les Anglais qui repartent maintenant. Ils ont dû se remobiliser.
1: Ouh, là.
2: Quel arrêt de Maignan.
1: Ah ouais, hein. Magnifique, Charlotte, non?
0: Ah ouais, surtout qu'il n'a aucune visibilité. Peut-être qu'il y a faute. Hein. Il me semble que c'était Malo Gusto sur Malo Gusto, parce qu'il était au sol.
2: Oui, à mon avis, il y a du grabuge. Hein. Mais l'arbitre n'a pas sifflé la faute. Hein,
0: oui, il laisse au cas où pour revenir là-bas.
2: Allez, c'est reparti pour les Français. Avec un ballon là-bas sur le côté droit. Malo Gusto, Dembélé pour Rabiot. Je rappelle la situation, les Français étaient menés 4-0 à la mi-temps, 14e minute en deuxième mi-temps, 4-2 après les buts d'Mbappé et de Barcola. Le ballon dans l'axe avec Dembélé là, qui perd la balle. Malheureusement, là, ce qu'il a tenté pour l'instant n'a pas réussi. Declan Rice à 20 mètres de ses propres buts, qui va relancer la mécanique anglaise pour Tooney. Tooney sur le côté gauche, attention à cette balle. Saka maintenant face à Upamecano. Bon retour de Malo Gusto. Ça y est, les Bleus sont dans le match. C'est incroyable. Une équipe de France à réaction. C'est une équipe de France à réaction qu'on voit ce soir. Et cette balle qui va maintenant être donnée à gauche. Pour qui? Pour Olivier. Olivier Mbappé qui accélère, qui rentre dans la surface, qui va se mettre sur son pied droit. Il est passé contre favorable. Et finalement, il perd la balle. Récupéré par la défense anglaise. Declan Rice maintenant dans l'axe, poursuivi par Warren Zaïre-Emery. Declan Rice qui temporise et qui va donner à droite de nouveau pour l'un de ses partenaires, tout simplement James. Récupération de Zaïre-Emery. Olise pour Dembélé, peut-être Olise tout seul. Olise qui va frapper, qui tire. Oh, qui est juste à côté. Le ballon qui est juste à côté. C'est incroyable ce match. C'est tout simplement incroyable. L'équipe de France qui se révolte, qui bénéficie maintenant des largesses de la défense anglaise. C'est exactement le copier-coller à l'envers de la première mi-temps. Et j'ai l'impression qu'il va encore se passer des choses.
1: C'est vraiment l'impression qu'on a, Charlotte.
0: Oui, mais là, ils font exactement ce qu'ils nous ont montré depuis le début de cette Coupe du Monde. En fait, on récupère le ballon, on a l'ambition de récupérer le ballon. Après, on va sur l'offensive. Là, c'est dommage, son pied d'appui à Michael Olise, il a voulu le retrouver sur son pied gauche, il est un petit peu loin. Mais au moins, il y a des intentions, au moins, il y a de l'intensité dans les courses.
2: Attention, Watkins, James pour Saka devant la surface de réparation française. Saka derrière, de nouveau pour son partenaire du milieu de terrain, Eze. Eze qui donne pour Declan Rice. Voilà, tous les ballons quasiment en attaque placée passent par le milieu de terrain d'Arsenal. La balle derrière pour Gueye. Eze de nouveau, et on temporise un peu côté anglais. Côté français, on est bien regroupé en défense. Je vois Maxence Lacroix là, qui sort un peu sur l'attaquant anglais Tooney qui se recule. On se replace entre Lacroix et Upamecano. Et la balle maintenant pour l'équipe d'Angleterre qui temporise. Elle sait qu'elle mène 4-2. Alors c'est vrai que pour elle aussi, c'est un match un peu du rachat, peut-être pas, parce que c'est vrai qu'ils ont été plutôt bons contre les Argentins, mais ils se remettent aussi d'un traumatisme peut-être encore plus grand que celui subi par les Français contre les Espagnols. Attention, cette balle dans la surface, pas de faute. Et récupération française peut-être avec Olise, avec Rabiot. Non, ce sont les Anglais qui récupèrent. On en se dégage comme on peut côté français. Adrien Rabiot maintenant qui récupère la balle, qui récupère surtout un coup franc, et Dembélé parti à droite. Il a réclamé la balle, mais ce sera Olise. Alors que l'arbitre demande là encore de temporiser. 4-2. Et déjà 17 minutes en deuxième mi-temps. Il reste encore du temps, un peu moins d'une demi-heure à jouer, 28 minutes à jouer. 4-2 pour les Anglais, mais c'est sur la dynamique qu'on peut espérer quelque chose, parce que les Français se sont enfin remis la tête à l'endroit. Et ça repart à droite justement avec Dembélé. Dembélé dans l'axe avec Mbappé. Mbappé qui va en un contre un défier la défense. Il est passé, deux joueurs anglais, et finalement il ne passera pas le dernier. Spence qui récupère, mais les Français au pressing, et Olise pour essayer de récupérer la balle, ça ne passe pas. Et la contre-attaque anglaise arrive. Sur le côté gauche. Attention à cette balle, Malo Gusto, faut bien la gérer. Non, finalement, le ballon qui est centré au premier poteau. Watkins, Tooney, Watkins de nouveau derrière. La balle pour Eze dans la surface qui va frapper. Le ballon est contré. Et ce sera Lucas Digne de la tête qui va relancer les mécaniques pour l'équipe de France. Malheureusement, Declan Rice récupère. Et on en voit encore sur le côté gauche avec Watkins. Watkins qui va être poursuivi par Malo Gusto. Un centre au deuxième poteau, la tête de Digne pour dégager la balle. Et ça va revenir dans les pieds de Warren Zahir Emery avec Olise. Olise en une touche pour Barcola. On est un petit peu esselé côté français, ça s'est refermé. Et donc on va repartir de derrière avec Lucas Digne. Digne maintenant pour Olise. Allez, il faut essayer de construire quelque chose. Zahir Emery sur le côté gauche maintenant avec Barcola. Toujours 4 à 2 pour les Anglais qui menaient 4 à 0 à la mi-temps. Barcola côté gauche dans la surface de réparation, dans l'axe avec Mbappé. Mbappé pour Dembélé. Dembélé qui frappe. Qui frappe du gauche. Ça, c'est pas possible. Qu'est-ce qu'il nous rate là, Ousmane Dembélé? Et c'est le gardien qui s'interpose. Il pouvait frapper du droit. Il pouvait frapper du droit. Il s'est mis sur son pied gauche. Et là, un tir trop écrasé. Quelle occasion pour les Français. Quelle situation à 4 à 2. Ah, faut pas les rater, celle-là.
1: Charlotte.
2: Vous les avez revus?
0: Ouais, on les a revus, mais c'était normalement il l'aimait là, Ousmane Dembélé, c'est le crochet pied droit pour se mettre sur son pied gauche et après il est un petit peu en déséquilibre, mais le match il est dingue. Mais les Anglais, ils ont pas abdiqué, hein, ils ont pas abandonné du tout, ils peuvent marquer, ils ont encore l'ambition de marquer, mais là les Français physiquement ils ont élevé le niveau.
2: Et alors un paramètre important, il fait un tout petit peu moins chaud qu'au début du match, toujours aussi lourd mais moins chaud. Parce que désormais, ici à Miami, il est 18h30. Au début du match, c'est vrai que c'était la fin de l'après-midi à 17h. Et là, il fait vraiment un petit peu moins chaud. Il y a du vent qui s'est levé, il y a un petit peu d'air. Alors peut-être que ça joue, j'en sais pas. On va poser la question aux Français. Je pense pas que ça joue vraiment, mais le fait est qu'il fait moins chaud. Attention, Upamecano qui tire de loin. Oh, la parade du gardien anglais. Ça revient dans les pieds de Barcola. Barcola maintenant derrière avec Lucas Digne. On peut dire quand même que les quatre changements à la mi-temps ont fait du bien pour l'équipe de France. Barcola maintenant, Zahir Emery à 25 mètres début. Zahir Emery côté gauche. Il va trouver Lacroix dans l'axe. Lacroix, Olise. Olise maintenant à droite avec ce ballon pour Dembélé. Ça revient dans les pieds là, je crois, de Gusto. C'est reparti pour Dembélé. Voilà, bien joué pour le latéral droit de l'équipe de France qui est passé, qui va pouvoir centrer. Oh, le ballon qui est dégagé, in extremis. Mbappé dans la surface qui talonne. Ah, c'est dommage. C'était pour Olise, mais les Anglais s'en sortent et vont lancer une contre-attaque. Attention, la contre-attaque est lancée. Passe ratée là pour Maxence Lacroix qui ne met pas la tête, mais il récupère la balle parce que finalement, eh bien, l'attaquant anglais Watkins n'a pas pu le faire. 4 à 2, mais alors là, c'est complètement fou ce qu'on vit là. Ici à Miami, les Français sont encore dans le match après avoir été menés 4 à 0, désormais 4 à 2. Ils attaquent encore avec Dembélé. Olise qui laisse passer pour Mbappé. De nouveau Mbappé qui tire et qui marque. Oui, qui marque un troisième but pour l'équipe de France.
1: Vamos,
2: Kylian Mbappé, encore une passe décisive. Olise, 4 buts à 3. On croit rêver ici à Miami. On croit rêver. 4 buts à 3, on est dans le match. On est de nouveau dans le match, les amis.
1: C'est incroyable.
0: Là, c'était une dinguerie. Là, c'est même plus une dinguerie. Là,
1: ils
0: se sont dit quoi là? Attends,
1: ils se sont foutus sur la gueule.
0: Je sais pas. Incroyable.
7: Et moi, je pense que Didier Deschamps les a atomisés.
1: Ah,
7: quand tu vois ce qu'il a dit sur la M6, il les a atomisés. Il les a tués. C'est sûr. Il les a humiliés. Il leur a dit vous foutez de moi. Michael Olise, la première mi-temps est une honte intégrale.
1: Il n'avait pas envie
7: d'être là. Là maintenant, il vient de comprendre que c'était une troisième place et que ça allait mal se terminer.
1: Et s'il vous plaît, la rentrée de Dayot Upamecano,
0: De Barcola.
1: Et Barcola aussi.
0: Upamecano,
1: c'est lui le leader de l'équipe.
0: Et il a dit je vais tuer les mecs en fait.
1: Mais c'est clair. Il n'avait pas envie de se faire humilier quoi.
0: Non mais là, quel but! Parce que le contrôle là, il est incroyable de Kylian Mbappé dans cette course avec de l'intensité et derrière il frappe pied gauche. Incroyable.
7: La vidéo.
2: Attention Mbappé devant le gardien de but. Oh là là, il est pris un petit peu dans les taux. Il y aura sortie de but, il y aura corner, il y aura quoi? L'arbitre indique tout simplement pause fraîcheur.
1: Quoi?
2: Pause fraîcheur.
1: Ah non.
2: Oui, pause fraîcheur.
1: Ouais.
2: Juste il y a eu un peu de corbuche, non?
1: Oui, Jean-Pierre, vas-y.
2: Écoutez le stade.
1: On sent que le stade est en train de vibrer là, hein, et en train de vivre à une sacrée soirée.
2: C'est absolument incroyable. Imaginez tous ceux qui nous ont quittés à la mi-temps, qui sont partis dormir.
1: C'est incroyable.
2: Et qui vont se réveiller demain matin avec peut-être quelque chose d'énorme.
1: Et puis là, à ce stade. Alors attendez, j'envoie un jingle et on arrive. Voilà.
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1: Et Bruno Salomon qui est en train d'actualiser le score sur notre petit panneau des scores. Bruno, t'as du boulot ce soir.
7: Ouais.
1: juste pour dire un truc, Jean-Pierre, Charlotte, Bruno, on est à 4-3 et personne, je pense, ni dans le studio ni au stade, pense que les Bleus vont s'arrêter là. C'est impossible qu'ils continuent pas à marquer. Là, ils ont mis le turbo. Bruno.
7: Effectivement, et sur le chat, tout le monde y croit. Ils vont réussir à remonter, nous dit Jean. On supporte l'équipe jusqu'au bout. Nous glisse Christelle. David nous dit merci pour ce live. Eh bien, merci David pour ce message. Et avec l'espoir qui revient de la part de Giovanni. Allez, on y croit, nous disent-ils. Bref, en tout cas, il y a de plus en plus de monde. Vous êtes plus de 1000 sur le chat. Tiens, on fait une petite session de like. Allez, likez-moi ce live et abonnez-vous à la chaîne YouTube. Et YouTube, notre chaîne ICI. Puis pour ceux qui veulent passer sur WhatsApp, eh bien, vous pouvez nous écrire des messages au 0810 055 056. En tout cas, l'équipe de France s'est réveillée et vous aussi, vous êtes désormais réveillés à fond derrière les Bleus. On y croit.
1: Avec des stats de fou pour les joueurs français. Jean-Pierre, est-ce que le jeu a repris ?
8: Alors, le jeu n'a pas repris, mais il y a quelque chose comme de très important. Didier Deschamps est carrément sur le terrain. Il est sur le terrain avec Rabiot. Il y a quelques instants, il était avec d'autres joueurs. Il était allé à 10-15 mètres dans le terrain.
7: Jean-Pierre,
8: il a envie de jouer ? Je ne sais pas.
1: Mais il a ses crampons. Oui, allez-y.
7: Jean-Pierre, non, c'est juste pour te dire. En fait, en gros, on a vu une image pendant que vous avez annoncé le but et qu'on a eu le troisième but. L'image, eh ben, on est en train de la revoir, de Didier Deschamps qui sort de son banc en éructant sur le troisième but. Il en jette une chasuble et derrière, il hurle, il dit des gros mots dans tous les sens. On les comprend très facilement. Et il est dans une rage et une colère parce que là, vraiment, je pense vraiment qu'il a... Il était, je pense qu'à la mi-temps, il les a. Oui,
1: il les a foudroyés. Il faut avoir le cœur accroché. Hein. Tu vis ce genre d'événement là.
8: Il sert de serviette.
1: Ouais, c'est ça.
8: Et il est encore en train de s'essuyer avec.
7: Ah, il n'en peut plus.
1: Ah, par contre, on voit l'image de Ryan Cherki qui est allongé sur l'herbe, sur un sac et qui a les yeux dans le vague. Lui, je pense qu'il a mal vécu sa première mi-temps et il a dû se prendre très cher à la mi-temps. Charlotte, tu veux dire quelque chose ?
0: Non, je voulais juste dire que les émotions, que là, ce que sont en train de vivre comme émotions les joueurs. Où ils sont passés tellement à travers. Je pense que j'ai jamais vu l'équipe de France passer à travers comme ça dans une Coupe du Monde, dans une première période, même si contre le Sénégal, Jean-Pierre l'a bien rappelé, c'était pas fameux. Mais là, quand on est joueur, qu'on vit comme ça, qu'on va faire une remontada, je peux vous dire qu'on est même plus fatigué en fait. Les gens, ça va. On est
1: ils
0: même
1: sont portés là, ça sent.
8: Il y a un détail important. J'ai observé aussi le banc de l'équipe d'Angleterre. Il y a Anthony Gordon donc, qui a marqué, je rappelle, contre l'Argentine, qui est une révélation peut-être de la Coupe du Monde sur le côté gauche. Et surtout Harry Kane. Ces deux joueurs n'ont absolument pas enlevé leur chasuble et ne sont pas du tout partis à l'échauffement, alors qu'il y a quatre Anglais à l'échauffement. Mais
1: attention,
8: Anthony Gordon n'est pas dans ces joueurs qui s'échauffent et Harry Kane non plus.
1: Et Jean-Pierre, Kylian Mbappé a inscrit 10 buts sur cette édition de la Coupe du Monde. Le seul joueur qui avait réussi à faire autant, c'était Gerd Müller en 70. Donc voilà.
8: Et Just Fontaine en 58, n'oubliez pas.
1: Oui, il en est à 12, 13.
8: 13. 13. Le record absolu, c'est sur une Coupe du Monde.
1: C'est ça. Alors, en plus, en moins de matchs.
8: Oui, en moins de matchs. Mm. Mais puisqu'il me semble qu'on allait directement après la phase de groupe en quart de finale. Mais là. Ce qui est important aussi, c'est que dans la dynamique, c'est vrai que les Bleus là sont repartis vers l'avant. Ils ont marqué assez rapidement et ils ont du talent devant. Et là, enfin, le talent est en train de s'exprimer. Alors, il faut aussi rappeler que l'équipe anglaise aussi, elle a été modifiée pour cette petite finale. Le gardien n'est pas le même. Henderson, c'est pas le gardien.
1: Il fait un bon match pour le coup.
8: Mais il fait un bon match. Justement, c'est ce que j'allais dire. Ouais. Car Jordan Pickford était titulaire depuis le début de la Coupe du Monde et que, en fait, contrairement à l'équipe de France qui avait tout changé derrière. Avec Théo Hernandez, Lacroix, Konaté et Gusto qui n'avaient pas débuté le match contre l'Espagne alors que Hernandez et Lacroix étaient quand même rentrés en jeu, les Anglais ils avaient quand même gardé deux de leurs quatre défenseurs à plat. Donc c'est pas non plus une défense en bois côté anglais. Il y a simplement une équipe de France qui s'est remise la tête à l'endroit et là le jeu est reparti. Déjà 27 minutes en deuxième mi-temps. On est toujours mené, 4-3, mais il y a de l'espoir, c'est vrai. Et l'équipe de France là est en train de se racheter. Alors peut-être qu'il y aura une défaite, mais en tout cas dans ce match en bois entre guillemets, c'est pas un match si en bois que ça qui restera quand même dans l'histoire. Je pense.
1: Clairement, Bruno.
7: Juste sur le chat ici, vous êtes plus de 1100 à débattre entre vous. Je voudrais juste saluer une personne. C'est Roland Perronnet, le papa de Nico Perronnet, parce que même si son fils n'est pas au micro, que c'est JP ce soir qui nous fait le match, et ben le papa est là. Donc
1: ça
7: on salue
1: plaisir,
7: Roland Perronnet, le papa de Nico, qui est un grand fidèle auditeur d'ici.
1: Nico Perronet
8: qui vivra la finale de la Coupe du Monde quand même demain.
3: Oui, du côté du New Jersey.
1: Nico Perronet, pour ceux qui débarquent, est le journaliste qui avait commenté tous les matchs précédents de cette Coupe du Monde à nos côtés.
3: Et on lui fait un bisou et son papa nous a suivi dans le chat depuis le départ.
1: Il corrigeait nos fautes d'orthographe. On s'en souvient très bien.
3: Il était là pour faire attention.
1: Jean-Pierre.
8: C'est un autre niveau. C'est un autre niveau.
1: C'est un autre niveau.
8: Allez, toujours 4 à 3 pour les Anglais. Mais oui, 4 à 3 pour les Anglais qui menaient 4 à 0 à la mi-temps. Et là, les Anglais attaquent. Attention, parce que là, ils sentent aussi un petit peu le vent du boulet à arriver. Mais Malo Gusto, lui, il s'est remis dans le sens de la marche. Voilà, Zaïre Emery pour Olise. Olise maintenant avec Zaïre Emery. Ça fait plaisir de revoir Olise faire des passes décisives quand même. Hein, avec la balle dans l'axe. Ouais, c'est le meilleur passeur de la Coupe du Monde. Hein,
1: tout à fait.
8: Pour, pour l'instant. Et on a le meilleur passeur de la Coupe du Monde, le meilleur buteur de la Coupe du Monde, et on joue pas la finale. Bon, je vais pas retourner le couteau dans la plaie.
1: Merci,
8: le ballon
1: Jean-Pierre.
8: Pour Dembélé. Allez, Ousmane. Ousmane, oui, c'est bien pour Gusto là-bas à droite, qui va pouvoir déborder. Il y a Mbappé dans l'axe, il y a Olise. C'est parti pour Olise. But, non ! Oh, j'ai bien cru que c'était au fond.
1: Oh, non, c'est pas ça. Ah, non, mais... Jean-Pierre. Oh, mon cœur.
8: Ah, non, non, je vais arrêter ça. Je vais arrêter. Je vais arrêter. Mais je vous jure que d'où on est placé, c'était quasiment. Voilà, l'illusion est parfaite et là on a la ralentie justement qui est de l'autre côté du terrain. Elle est passée, allez, on va dire à un mètre. Mais comme on est de l'autre côté, on a cru que c'était dedans. Que pensez-vous de cette action? Je crois que Dembélé a failli perdre la balle, mais l'a récupérée. Hein.
1: Après, donc, c'est pas simple hein, pour Olise qui arrive en pleine course comme ça avec un ballon latéral de Malo Gusto qui était très très appuyé. Donc un peu trop fort, ouais, de 1 ou 2 mètres même, JP.
8: Dembélé avec la balle, Olise à droite avec Duchamp, Olise qui va peut-être pouvoir centrer, il glisse un petit peu mais il garde la balle. Olise là-bas, oui, mais qui se remet sur son pied gauche et qui lui est complètement transformé hein, par rapport à son match contre l'Espagne et la première mi-temps aussi qu'il a faite. Voilà, Mbappé à 30 mètres, Mbappé hop, passement de jambe à gauche maintenant pour Lucas Digne, complètement démarqué. Lucas Digne qui va peut-être pouvoir centrer, là elle se met sur son mauvais pied le droit, c'est reparti 1-2 avec Mbappé, Lucas Digne qui centre, le ballon est contré, ça revient pour Lucas Digne. Qui lève la tête, qui cherche un partenaire et il trouve pas n'importe qui parce que c'est Kylian Mbappé dans la surface qui est passé 1-2 anglais. Il s'écroule, non finalement il réclame un pénalty qu'il n'obtiendra pas et l'arbitre sifflera plutôt une faute à l'instant sur un des défenses, non sur un des attaquants anglais qui est venu défendre, c'est Bukayo Saka qui a marqué un doublé pour l'instant parce que l'Angleterre, même si elle est bousculée par les Français, mène toujours 4-3. Je regarde le chrono au temps réglementaire. Il ne reste plus que moins de 15 minutes. Hein. Alors, il y aura évidemment le temps additionnel de la pause fraîcheur devant 64 478 spectateurs ici à Miami, dans l'antre de Messi.
1: Voilà. Oui, c'est ça. C'est vrai qu'on est chez Messi. Bruno Salomon.
3: Oui, juste une petite stat à vous donner de la part de nos confrères d'Optagent. Michael Olise a délivré 7. On le sait, voilà, passe décisive. Eh bien, il a battu, effacé le record de Pelé, record qui datait de 1970. Et donc, depuis qu'il y a des analyses sur les Coupes du Monde en termes de passes, c'est-à-dire 1966, jamais un joueur n'avait fait autant de passes. Il rentre dans le club des très grands, Michael Olise.
1: Et on a vu Bellingham qui va rentrer, Jean-Pierre.
8: Oui, attention, français Mbappé, oui, avec... avec Olise justement, et qui a été repris là par les Anglais, vraiment une extrémiste. Lucas Digne, les Anglais mènent toujours, hein. 4-3, il n'y a plus qu'un but, il reste encore un quart d'heure. Allez, Mbappé, bien joué, Barcola, fais-nous rêver Barcola, dans l'axe, Rabiot, Mbappé, deuxième poteau pour Ousmane Dembélé qui va remettre derrière avec Gusto. Allez, il faut la centrer cette balle peut-être, Gusto, Dembélé qui réclame une faute, et l'arbitre sifflera coup franc, il y a un attaquant anglais qui va rentrer peut-être là. Dans cette partie, je vais attendre un tout petit peu pour voir qui va rentrer. Un changement pour l'équipe d'Angleterre. Ce sera le deuxième hein, après l'entrée de Watkins à la place de Rashford. Et il y aura un coup franc à jouer très intéressant pour l'équipe de France qui est menée 4-3, qui était menée 4-0 à la mi-temps. Il y a Dembélé Olise auprès de la balle. Et je crois que c'est Jude Bellingham qui va rentrer. Ouais. Bellingham va rentrer, qui était sur le banc avec Gordon et avec Harry Kane. Mais là, pour l'instant, il n'entre pas. Et il y a un coup franc. À droite du terrain, à droite de la surface de réparation, à 30 mètres, Dembélé avec la balle, Olise peut-être avec son pied gauche. Non, c'est Dembélé qui va centrer. Quasiment tous les Anglais sont dans la surface de réparation. Dembélé qui centre, le ballon qui est mal dégagé par les Anglais, mais qui va quand même être dégagé dans un deuxième plan. Et Malo Gusto va récupérer pour relancer la balle. Donc un changement. C'est Bellingham qui va rentrer. Vous savez, c'est celui qui a quand même délivré les Anglais face aux Norvégiens. Qu'ils étaient quand même bien embarqués face à cette équipe anglaise et qui menait 1-0. Digne dans la surface, Digne avec Mbappé. Mbappé du gauche, le ballon légèrement contré. Et ça revient pour l'équipe de France. Ça va être une attaque-défense peut-être avant la fin de ce match. Attention à ce ballon récupéré par les Anglais. James qui a la balle. Et Rodgers, pardon, qui a la balle, qui repart à ce milieu de terrain. Et finalement, ce sera un coup de sifflet de l'arbitre. Et deux changements pour les Anglais. Bellingham va rentrer. Et également, autre entrée en jeu côté anglais, Elliot Anderson. Et finalement, c'est Tooney qui avait remplacé Harry Kane à la pointe de l'attaque qui va sortir. Bellingham qui va rentrer. Et également Anderson qui va rentrer. Voilà. Et le 21, c'est Eze, le joueur de Arsenal, qui va sortir. Et remplacé également par Anderson. Donc voilà. Avec cette équipe anglaise qui a effectué 3 changements dans ce match. Il y aura encore d'autres changements possibles. 34e minute. Allez, encore un petit quart d'heure à jouer. L'équipe de France toujours menée 4-3. Et s'ils allaient arracher la prolongation, on ferait quelques heures supplémentaires, les amis.
1: Ah, voilà. Donc c'est une question que je me posais tout à l'heure. Il y a bien prolongation sur une petite finale?
0: Oui.
8: Normalement, oui.
1: Hein. Ok.

0: but, mais ce n'est pas le cas. Et les Français repartent. Avec Barcola, dans la surface de réparation, ça va d'un but à l'autre. Barcola qui est passé. Il y a Mbappé à côté de lui, il a donné la balle. Les Français sont un petit peu esselés là. Mbappé tout seul, Mbappé pied droit, Mbappé pour Olise, Dembélé, Olise, et but, non, c'est pas possible. Qu'est-ce qu'il nous rate? C'est incroyable, qu'est-ce qu'il nous rate, Olise, c'est pas possible. Le but était grand ouvert.
1: Et c'est fait mal.
2: Blessé en plus.
1: Non, je pense qu'il y a une crampe. Jean-Pierre, moi je vais voir mon cardiologue, hein. je peux plus respirer là.
0: Ah écoutez, le stade s'est arrêté là.
1: Attends, qui est but avant de dire qui est but.
0: On est tous pareils. Non mais là, écoutez, vous avez vu les images.
3: Ah ben bah, oui, ah, ça ouais. passe.
2: C'est vrai
3: vraiment
2: que c'était
3: juste à côté.
2: On avait vraiment l'impression que le but était complètement ouvert et que ça rentrait.
0: Et juste avant, Rodgers qui a failli marquer le cinquième, et Bellingham aussi, et Deschamps là qui se tient la tête, et Mbappé qui a retrouvé le sourire là, qui regarde un petit peu le panneau, et finalement voilà. Ça fait 4-3 et le temps qui passe, hein, 36 minutes.
2: Mais alors, on les voit sourire. Ils sourient, voilà. Tous. Olise sourit, Mbappé sourit. Ça veut dire qu'ils sont pas dans la frustration là. Ils sont vraiment dans le plaisir de jouer. C'est ça qui est génial.
0: Enfin, c'est ce que je ressens en les voyant. Il est à fond. Hein.
2: Ah bah tu m'étonnes.
0: Il est à fond.
2: Charlotte, à fond. Ça te parle ce que je viens de dire ou
1: tu veux que je répète?
2: Allez, écrivez un texto là, Charlotte. Non mais Charlotte, là on voit qu'ils prennent du plaisir.
1: Mais oui, mais parce qu'ils défendent ensemble, ils attaquent ensemble, il y a de la qualité, ils se sont fait remonter les bretelles sûrement à la mi-temps, mais moi tu peux pas passer une mi-temps comme ça à faire ce genre de match là et passer en seconde où voilà, ils savent jouer au foot, quoi.
2: Bruno.
3: Et sur le chat ici, Lisa nous dit: allez les bleus, on continue et on gagne ce match, avec un bel emoji cœur et un bel emoji drapeau équipe de France, drapeau bleu blanc rouge.
2: Il y a aussi Capac qui dit: Jean-Pierre arrête, hein, ça fait deux
1: mais
2: fois.
1: Oui.
0: Trois
2: fois au moins là.
0: Ça fait près de 35 ans que je commande des matchs à la radio. Alors je vais pas dire mon âge, ça se dit pas. Mais parfois, la passion l'emporte sur le professionnalisme.
2: Mais c'est excellent, on adore.
0: Et c'est pas Bruno Salomon qui va venir le contraire.
3: Non, c'est pas, sûr. Jean-Pierre, j'ai rien dit.
2: Ouais,
3: moi,
2: j'ai eu des coups cardiaques avec Bruno aussi, hein, je te le dis.
0: Voilà.
3: J'ai rien dit, Jean-Pierre, moi.
0: Je sais, Bruno. On est souvent voisins.
3: C'est ça. Et donc, tu me supportes à côté de toi.
0: Oui, bah, pareil. Pareil, je pense. Mais c'est vrai que là-dessus, c'est quand même fou. On est en Coupe du Monde, c'est la petite finale. C'est le match pour la troisième place. Il y aura une médaille à la fin. Mais 4-0 à la mi-temps, 4-3 maintenant à 8 minutes du terme du temps réglementaire, avec une équipe de France qui a eu des occasions énormissimes de marquer des buts. Je vous promets, je ne vous la fais plus. Mais là, franchement, je pensais qu'il allait marquer.
1: Je ne crois pas trop, JP là.
0: Voilà.
3: Ouais, mais Michael Olise, ça va être une vraie frustration pour cette Coupe du Monde. Il n'arrive pas à marquer. Ouais. Alors, ses passes décisives extraordinaires, mais il n'arrive pas à mettre un but au fond des filets, un ballon au fond des filets.
0: Mais celui-là, il était quand même.
3: Ah, c'était long ouvert.
0: Ça lui tendait les bras. Il y en aura d'autres. Zaïre Emery, Dembélé, en relais avec Zaïre Emery dans l'axe du terrain. Zaïre Emery, un petit peu d'espace. Voilà, il a trouvé Barcola sur le côté gauche qui emmène cette balle. Petite aile de pigeon avec Mbappé qui également garde la balle. C'est bien joué, Mbappé. Il tire, ouais, mais là, c'est trop loin. C'est trop loin, intérieur pied droit. Il avait aussi une solution avec Dembélé un peu à droite qui s'engouffrait dans la profondeur. Vous allez le voir. Et me dire que ce que vous en pensez, mais il a choisi la frappe un peu lointaine et trop écrasée, je crois.
1: Ouais, il fait la différence avec Rice qui venait guetter un petit peu, l'embêter. Dembélé, il était un peu esselé sur le côté droit. Il nous a déjà mis des buts comme ça, hein, Kylian Mbappé, donc il peut tenter.
0: Oui, c'est vrai, mais là c'est un petit peu loin. C'est un petit peu loin, je crois, c'était pas assez puissant et puis trop sur le gardien. Mais en fait, on va pas leur en vouloir d'essayer. Mais à mon avis, vous savez, quand vous êtes, même si vous vous appelez Mbappé, vous avez un petit peu d'espace, vous pouvez frapper. Même si vous avez un copain qui est mieux placé que vous en profondeur, parfois vous avez tendance à frapper. Hein. Ça, c'est toujours le cas. Et pour l'instant, ce score de 4-3, je rappelle, ici à Miami, dans la chaleur tropicale, on peut le dire, hein, de la Floride. Les Anglais qui attaquent là-bas sur le côté gauche. J'espère qu'ils vont pas en mettre un cinquième parce que ce serait... Attention, pénalty. Pénalty pour l'Angleterre.
2: Oh
0: là là.
2: Mike,
0: pénalty
2: Magic Mike.
0: Pour l'Angleterre. Faute.
2: Fais ta magie, Mike Maignan.
0: Faute de Malo Gusto.
3: Ah bah tiens.
1: Aïe. Manque de lucidité.
0: Je crois qu'il y a pénalty, hein. Vous allez le revoir, mais...
2: Aïe. Bruno Salomon, hors micro, il y a 4 minutes, s'énervait sur Malo Gusto. Bruno, t'as la vista quand même.
3: Non, mais c'est pas possible. C'est pas possible.
0: Il y a
3: un chantier des latéraux en France.
2: Ouais,
3: Zidane, c'est pas possible.
0: Sur Spence. C'est Spence qui est allé déborder sur le côté gauche. Et Jude

0: Bellingham prend la balle. Alors là, c'est un duel quand même qui vaut son pesant d'or. On est au pays des westerns, on n'est pas à l'ouest ici, on est à l'est. Enfin, il y a quand même un duel là qui vaut son pesant d'or. Jude Bellingham face à Mike Maignan. Si Jude Bellingham marque un but maintenant, je pense que là, on peut dire adieu à la troisième place. Ça aura été quand même un match mémorable, enfin, ce serait un cinquième but pour l'équipe d'Angleterre. Mike Maignan, c'est ton moment. On y est.
1: Allez.
0: Comme disait Franck Raviot, l'entraîneur des gardiens, juste avant le match contre l'Espagne, lorsqu'il s'est chauffé avec Mike Maignan. On y est, tu es fort, c'est le moment. Tu es fort, faut être fort. Voilà, c'était ses paroles. Eh bien, j'ai envie de lui dire aussi ça. Mike Maignan, c'est le moment, tu es fort, faut être fort. On y est. Je ne suis pas entraîneur des gardiens de l'équipe de France, mais je suis commentateur. Et j'aimerais bien que cette équipe française... Alors c'est Saka qui va tirer finalement. Bukayo Saka pour un triplé. Bellingham ne se sent peut-être pas de frapper. Bukayo Saka qui va frapper. Le joueur d'Arsenal. Vous avez martyrisé avec le PSG en finale de la Ligue des Champions, Bruno Salomon.
2: Ouais.
0: Il va frapper. Je pense qu'il ne pense pas à vous là, mais je suis même certain.
1: C'est une honte d'ailleurs.
0: Ni à Pia d'ailleurs, ni à Charles. Mais là, Saka avec son pied gauche, face à Mike Maignan. 4-3 pour les Anglais. On joue la 87e minute dans cette petite finale de Coupe du Monde. Saka qui va s'élancer. Saka qui va prendre peu d'élan. Maignan qui lève les bras. Saka qui s'élance. Saka qui frappe et qui marque. Contre-pied parfait. Rater. Coup de pied du pied gauche croisé. Petit filet. Maignan a plongé sur sa droite. Le ballon est arrivé sur sa gauche. 5-3. Je pense qu'à 3 minutes de la fin du temps réglementaire, je pense que la troisième place tend les bras à l'équipe d'Angleterre. Mais heureusement, on a quand même assisté à la révolte de l'équipe de France.
1: Ouais. C'est pas encore fini, hein. Il reste 4 minutes dans le temps réglementaire et avec quelques minutes dans le temps additionnel, ça peut encore le faire, hein. J'y crois encore, moi.
0: J'y crois un peu moins quand même. Très honnêtement.
1: Écoute,
0: on voit l'équipe de France là sur ce stade de Miami. Ah, il y en a qui ont les mains sur les hanches. Ouais, Olysée, Mbappé, Dembélé. Ah, cette occasion de Michael Olysée pour revenir à 4 partout, celle-là, fallait pas la rater. On va pas lui en vouloir, mais.
1: Ouais, il n'y en a pas eu qu'une en plus. Hein. C'est vrai que...
0: Et l'action était belle en plus.
1: L'action était belle.
0: Non, mais il n'y en a pas eu qu'une. Tout à fait. 5-3. Plus personne ne dit rien au studio.
1: Ça va, Jean-Pierre, on arrive.
3: On a pris un coup sur le casque, Jean-Pierre. 3 secondes.
1: Ouais, on aurait tellement aimé.
0: Oh là là. Allez, c'est reparti dans ce match avec Mbappé qui engage. Alors, la donnée simple, 5-3 pour l'équipe d'Angleterre avec ce pénalty marqué par Saka. Et nous sommes quasiment à la fin du temps réglementaire puisqu'il reste 2 minutes à jouer en deuxième mi-temps. 5-3 pour les Anglais. Et finalement, il y a un joueur qui s'apprête peut-être à rentrer côté tricolore. C'est Jules Koundé. Ah non. Alors pourquoi il est au bord du terrain? Si, il s'apprête à rentrer, Jules Koundé. Alors pour remplacer qui? Peut-être Malo Gusto. Mais en tout cas, 5-3 pour les Anglais. Et là, les Anglais qui ont la balle dans les pieds maintenant, qui finalement... On peut être fait le plus dur en première mi-temps avec cette balle pour Gueye, l'un des défenseurs centraux de cette équipe d'Angleterre. On repasse dans l'axe et de nouveau sur le côté gauche avec Eze derrière dans la charnière centrale. Declan Rice qui revient vraiment en défense. Il va donner côté gauche pour Spence. L'homme par qui le pénalty est arrivé pour les Anglais, le pénalty du 5-3. On a quand même vécu un grand moment, on a espéré. Oui, mais voilà, c'est le football. Il faut des gagnants.
1: Jean-Pierre,
0: et des
1: il reste
0: perdants.
1: 10 minutes de match. Arrête, il faut avoir la foi un petit peu.
0: Je crois que c'est quand même un petit peu moins bien embarqué qu'il y a quelques minutes.
1: Oui,
0: pour
1: certes.
0: Être très honnête, mais on va espérer. Allez, Pia, on va espérer. Mais les Anglais ont repris la balle, hein, encore une fois. Ils attaquent de nouveau avec Eze dans l'axe maintenant. Et heureusement là que Lacroix a pris la balle devant Watkins. C'est reparti pour Olysée. Allez, il faut essayer d'en mettre un autre. En mettre un autre, c'est rien, c'est la petite finale. Là. On est déjà revenu à 4-3 assez rapidement. Vous vous rendez compte, 48e, 54e minute et 67e, je crois.
1: C'est ça.
0: Et donc, les Français qui ont prouvé qu'ils pouvaient marquer des buts vont attaquer avec Ousmane Dembélé. Voilà, qui donne pour Rabiot. Il va écarter à droite. Malo Gusto, Dembélé à côté de lui. Qu'est-ce qu'il va faire? Il va donner la balle et les clés à Dembélé. Dembélé dans l'axe avec Olise. Olise pour Mbappé en première intention. Mbappé un petit peu court. Et les Anglais qui repartent maintenant. Non, Olise récupère. Olise qui garde la balle avec Barcola. Barcola qui va tirer le tir. Contré. Ce sera un corner. Corner côté gauche. Je regarde le chronomètre. On a dépassé le temps réglementaire et Jules Koundé va rentrer.
1: 7 minutes de temps additionnel, Jean-Pierre.
0: Écoutez, si les Français reviennent dans ce match, dans les 7 dernières minutes, je pense que...
1: Tu me payes un resto.
3: J'ai cru que Jean-Pierre allait prendre un pari.
1: J'étais moi là, aussi.
3: Allez, vas-y.
1: Moi aussi.
0: Je sais pas.
1: À quoi tu t'engages, Jean-Pierre?
0: Ce sera vraiment un match historique, parce que j'allais dire. Là, il est déjà.
1: Tu nous rapportes une feuille de palmier de Miami.
0: Mais encore plus, mais encore plus. Donc, Gusto qui sort, Koundé qui rentre, le joueur de Barcelone. Malo, Gusto qui est sorti, lui, évidemment. Et cette balle qui va être rendue aux Anglais, mais alors qu'ils vont prendre tout leur temps. Ils ont 2 buts d'avance, on est dans le temps additionnel, ça fait déjà 1 minute. Encore 6 minutes à jouer. Et le gardien de l'équipe d'Angleterre, le remplaçant habituel, Dean Anderson, de Crystal Palace, un des partenaires de Jean-Philippe Mateta, si je ne m'abuse, dans son club, qui va dégager cette balle. Mateta qui n'est pas sur le terrain ce soir. Allez, Maxence Lacroix. Lacroix maintenant pour Digne, Rabiot. Il n'y a pas de faute, Annick l'arbitre. Olise, ouais, bien joué le petit râteau. C'est parti, Olise à droite pour Koundé. Koundé avec Dembélé qui va peut-être avoir un petit peu d'espace. Dembélé qui va attaquer. Dembélé qui est face à James. Le ballon pour Olise dans l'axe, un petit peu bousculé. L'arbitre ne dit rien. Et les Anglais qui vont pouvoir repartir. Et cette balle qui est récupérée par l'équipe d'Angleterre de nouveau avec une faute d'Adrien Rabiot, il me semble. Et ce ballon qui est contesté de la part de Jude Bellingham, alors qu'un nouveau changement va intervenir côté anglais cette fois-ci, puisque le numéro 12 va rentrer, tout simplement. C'est Trevor Chalobah, un joueur qui n'est pas très, très connu, mais qui va rentrer. Valentino, qui va rentrer. Il s'appelle Trevor Chalobah, son nom exact.
1: Ouais.
0: Et il va rentrer en défense centrale à la place du numéro 6, Gueye, qui lui va sortir. Voilà, des changements de défenseurs côté français avec Gusto qui sort, Koundé qui rentre à l'instant. Eh bien, ce changement et Chalobah qui rentre avec Gueye qui sort. C'est le money time, comme on dit. Mais les Anglais mènent toujours de 2 buts désormais, 5-3 après ce penalty à la 88e marqué par Bukayo Saka qui a mis un triplé ce soir. Les Français avec la balle. Olise, un peu de champ devant lui. Dembélé, voilà, c'est bien joué dans la surface. Dembélé dans l'axe. Il frappe, il centre, on ne sait pas trop ce qu'il va faire. Et il va récupérer la balle de la part de Koundé. Dembélé de nouveau qui n'a pas pu centrer. Récupération Olise. Ouais, mais là, Olise a perdu la balle et ça va être récupéré par les Anglais notamment. Avec Spence qui balance loin devant. Oh là là, attention, il faut être vigilant. C'est fait, Upamecano qui a fait beaucoup de bien aussi en défense centrale pour son entrée en jeu en deuxième période. Lacroix, Zaïre Emery, Mbappé à 30 mètres début. Mbappé peut-être à gauche, non, il revient dans l'axe. À droite là-bas pour Koundé. Dans la surface, Jules Koundé qui va passer. Non, il ne passera pas. Dégagement un petit peu l'emporte-pièce de la part de Spence. Et Mike Maignan à 40 mètres de ses buts, qui relance la balle pour Koundé. Attention, il y a Dembélé qui est hors jeu, qui refait son lacet. Il faut qu'il se replace. Olise maintenant à droite. Les joueurs se sont replacés. Il y a un Anglais qui a des crampes. Le jeu continue avec cette balle pour Olise. Et l'arbitre qui arrête le match parce qu'il y a un joueur qui a des crampes et on réclame à ce qu'il sorte du terrain. Tout simplement. Et ça fera un petit peu de temps supplémentaire. Je crois que c'est Spence là qui a des crampes.
1: Ouais. Oui, c'est Spence.
0: Ah, ouais. Que peut-on espérer, un but, une égalisation? Dites-moi. Moi, je pense que c'est un petit peu cuit, mais dites-moi.
1: Ouais, je pense que c'est cuit aussi, mais...
0: Encore 3 minutes. Hein.
1: Ouais, un peu plus, je pense.
0: Mais il y aura plus, bien sûr. Il y aura plus. Il y aura plus. Là,
2: si Olise, il marquait.
1: Ah ouais, il faudrait qu'il marque. C'est... Là, tout de suite, là.
3: Non,
1: là,
3: quand la cage était grande.
1: Quand la cage était grande. Ah oui, tout à l'heure. Là. Oui, mais là, maintenant, là. Parce que bon, ça, c'est trop tard, mais... Là, maintenant, il marque, et après, bam, il remarque. Tu vois,
2: en fait, ça qui nous faut, là. Il faut marquer, et après, péno pour nous.
1: Par exemple. Par exemple.
0: Vous avez enregistré?
1: Oui, oui.
0: Qu'on leur sorte. Tout est possible dans le football. Et surtout dans le sport de haut niveau, le sport de très haut niveau. Les détails comptent. C'est un leitmotiv, un lieu commun qu'on retrouve chez beaucoup de joueurs ou d'entraîneurs. Mais c'est vrai. Tout compte. Les détails comptent. L'implication, la dynamique, le mental. et le physique également, mais les tout petits détails peuvent faire la différence. Et là, effectivement, ça peut aller très très vite d'un côté comme de l'autre. Les Anglais qui repartent en contre-attaque. Jeu de Bellingham, le joueur du Real, qui voulait décaler Watkins côté gauche. Intervention française. La tête d'Upamecano qui demande à ses joueurs de revenir. Ah, il râle, Upamecano. Il demande à Dembélé et à Mbappé de revenir. Voilà, belle intervention d'Upamecano. À droite maintenant pour Dembélé qui est tout seul. Ousmane Dembélé dans la surface. Il va se mettre sur le pied gauche, il va frapper. But! But de Dembélé! 90+5!
1: C'est énorme!
0: But de Dembélé! 5-4!
1: Maintenant le pénalty et c'est bon, on est bon Jean-Pierre!
2: Ah, quel but!
0: Incroyable match!
1: C'est énorme!
2: Quel énorme! Enfin, Upamecano, mais.
0: Upamecano fait la différence sur ce coup-là. C'est lui qui récupère la balle. C'est lui qui arrange ses joueurs pour qu'ils reviennent de hors-jeu. Dembélé était hors-jeu au début. Il est revenu. Upamecano est intervenu. Il a lancé Dembélé dans l'espace à droite. Une belle passe digne d'un milieu de terrain offensif. Dembélé qui attaque dans la surface, qui fait sa spéciale. Pied gauche, fin de frappe. Ouais. Petit filet opposé. 5-4. Il reste au moins 2-3 minutes.
1: Ouais, l'anticipation d'Upamecano. Et après, c'est la magie hein, d'Ousmane Dembélé. C'est fin de frappe pour rentrer sur son pied gauche. On est dans la surface, c'est compliqué de défendre.
0: 5-4, incroyable.
1: Incroyable. C'est pas
0: les
1: possible
0: Français
1: que ça s'arrête.
0: Les Français qui ont toujours été menés. Attention aux Anglais quand même qui ont la balle maintenant avec Anderson au milieu de terrain à droite pour un autre joueur qui est entré en deuxième mi-temps. Rhys James. Ça revient derrière avec Anderson. Et là, 5-4. Je crois rêver quand je vois le panneau d'affichage.
1: 5-4.
0: Les Bleus au pressing. Les Bleus au pressing. Kylian Mbappé au pressing. Avec Barcola au pressing. Ah, les Anglais s'en sortent. Les Anglais s'en sortent. J'ai les yeux rivés sur le chronomètre. Encore 15 secondes à la fin du temps additionnel. Rabiot là, qui va essayer de récupérer la balle. Pas faire de faute. Barcola, pas de faute. Rabiot, pas de faute. Il a la balle, Rabiot. Il va s'entrer à Dembélé au deuxième poteau. Rabiot qui est peut-être passé. Non, autour des Anglais qui se dégagent comme ils le peuvent. Oh là, attention là, ce ballon pour Watkins. C'est Bellingham qui part tout seul. Bellingham qui part au but, poursuivi par Maxence Lacroix. Les Anglais mènent 5-4. On est dans la fin du temps additionnel. Bellingham, pied gauche, qui se met sur son pied droit, qui va frapper et qui va marquer.
1: Oh non.
0: Incroyable match. Incroyable match. 6-4 pour l'équipe d'Angleterre à la fin du temps additionnel. Contre-attaque des Anglais. Et Bellingham qui crucifie l'équipe de France.
1: Incroyable. Ce que vient de faire Bellingham, c'est incroyable.
0: 90+7. J'ai même plus de place sur la feuille. 90+7. La contre-attaque des Français. Didier Deschamps est.
1: J'ai dit qu'à 6 buts, je partais en fait. Bon, non, t'avais dit à 6-0.
2: Ah oui, 6-0, c'est vrai.
0: C'est incroyable.
1: Mais Bellingham
0: qui marque, je crois, son 7e but en Coupe du Monde.
1: À Maxence Lacroix, les amis. Il est sur son pied gauche. Il a haute intensité. Il fait une feinte de frappe pour se remettre sur son pied droit. Il longe justement les 5-50. Il refait une feinte de frappe. Et derrière, il a le but ouvert. Incroyable. La prise d'information de l'Anglais, Bellingham, qui fixe bien Maxence Lacroix. Et derrière, la première feinte de frappe, la deuxième feinte de frappe. Et derrière, incroyable.
0: Les grands joueurs.
1: Ah ouais.
0: Jude Bellingham qui lève les bras aussi à l'arbitre qui ne siffle toujours pas. C'est incroyable. Il y avait 5-4. Il restait encore 2-3 minutes. Alors là, je regarde le temps additionnel. Ça fait déjà 8 minutes. Et l'arbitre qui siffle la fin de la partie. L'équipe de France qui s'incline. 6-4.
1: Incroyable.
0: Quel match historique. 4-0 pour les Anglais à la mi-temps, les Français qui sont revenus en deuxième période à 4-3, 5-3, 5-4 et 6-4. Vraiment un match qui restera dans les annales de l'équipe de France. Une défaite, mais quel match et quelle équipe de France quand même en deuxième mi-temps.
1: C'est incroyable. Et quand on voit la deuxième mi-temps de l'équipe de France, on peut que se bouffer les rognons des doigts. Ça n'existe pas, mais tellement. Je sais qu'il n'y a pas de rognons dans les mains, mais.
3: Voilà,
1: un truc dans le genre. Parce qu'on repense à la première mi-temps, c'est pas possible. C'est pas possible d'avoir joué comme ça en première mi-temps. Quand on est capable de ça, c'est terrible. On passe juste un petit jingle, on revient, on va débriefer ensemble ce match et aussi l'ère Didier Deschamps ensemble pendant la demi-heure qui arrive. Restez avec nous. Vous pouvez réagir sur le chat évidemment. Vous pouvez nous envoyer des vocaux sur notre numéro sur WhatsApp 0810 055 056. À tout de suite.
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1: Charlotte Lorgeret est toujours avec nous, bien sûr, notre consultante Bruno Salomon, notre journaliste sportif qui analyse vos messages. Il les analyse carrément, il fait des dissertes. Vos messages sur le chat, sur notre chaîne YouTube ici. Jean-Pierre Blimeau qui nous fait vivre le match depuis Miami. Jean-Pierre, dans un instant, on va venir te voir pour que tu nous racontes ce qui se passe sur la pelouse. On rappelle que Didier Deschamps, au moment où on se parle, dit adieu à l'équipe de France. Bruno Salomon, quels sont les messages sur les réseaux ?
4: Sur le chat, Nuance de Tania nous dit ça va, ils ont sauvé l'honneur, on a perdu, mais plutôt correctement. Joanie nous dit, vraiment, le regret c'est la première mi-temps, on va nourrir d'énormes regrets sur ces 45 premières minutes, et derrière il y a d'autres messages. C'était un super match, nous dit Lisa. Merci l'équipe de nous avoir fait vivre ce moment, cette rencontre comme vous l'avez fait ce soir.
1: Ouais, et Laurent qui écrit, une kiffance finalement ce match, pas le résultat espéré évidemment, mais bon, dans tous les cas, c'était un match qui servait à rien. Il aura quand même servi quelque part, je sais pas Charlotte si tu seras d'accord, mais au moins à nous réconcilier un petit peu avec l'équipe de France.
5: Oui et non. Ce match, il est incroyable parce que ça montre juste que quand tu n'es pas les ingrédients qu'il faut, t'as beau avoir des joueurs exceptionnels sur le terrain, quand t'es pas à l'endroit, quand t'as pas envie d'être là, et que t'es face à une équipe qui est quand même assez cohérente sans être flamboyante, et ben voilà, ça fait des différences. Mais là, le naufrage en première mi-temps et ensuite le scénario en deuxième, ça montre quand même la force de ce collectif qui en fait n'abandonne jamais. Et ça va pour la suite. Avec le nouveau sélectionneur, on verra si Zizou sera à la tête de cette équipe de France, on le pense. Mais au moins repartir sur le fait qu'il y a quelque chose à travailler avec cette équipe de France.
1: Jean-Pierre Blimeau, à Miami, il se passe de belles choses sur la pelouse. On voit des images des joueurs anglais qui viennent faire des embrassades à Didier Deschamps.
0: Oui, c'est incroyable, c'est vrai que c'est assez rare, mais de toute façon le peuple anglais en général est un peuple qui adore le football et qui est très respectueux. Alors Giroud disait les Anglais sont fair play surtout quand ils gagnent. Non, c'est pas faux.
1: Et là, là ils sont bien là.
0: Ils gagnent. Bon, mais c'est vrai que quand même il y a beaucoup de respect. Il y a des joueurs qui se connaissent également, hein, puisque Bellingham et Mbappé se connaissent au Real Madrid. C'est un des exemples. Il y a aussi énormément de respect, mais dans ce match entre deux équipes traumatisées, parce que c'était un peu ça au début, les Anglais l'ont beaucoup mieux abordé. Après, l'équipe de France, elle était absente en première mi-temps, comme elle a été absente plusieurs fois dans ce mondial, notamment face aux Espagnols aussi en deuxième période. Mais c'est vrai que c'était pas vraiment les vraies équipes. Côté anglais non plus, il n'y avait pas Kane, il n'y avait pas Gordon, Bellingham est entré en fin de match. Mais il y avait quand même une équipe d'Angleterre beaucoup plus à son affaire. L'équipe de France était assez déboussolée, je pense. Là, ce que je vois, c'est par exemple une accolade entre Jules Koundé et Didier Deschamps. Peut-être que Jules Koundé remercie, comme d'autres joueurs, Didier Deschamps de l'avoir lancé, parce que de toute manière, il ne reste pas un seul joueur de 2012. Hein. Donc, c'est Didier Deschamps les a tous lancés quelque part. Je vois aussi, par exemple, des joueurs de l'équipe de France qui discutent un petit peu entre eux. J'aurais une pensée quand même pour Lucas Hernandez et surtout N'Golo Kanté, qui n'a pas joué une seule minute dans ce mondial. Il aurait pu le faire. Moi, je ne sais pas s'il y a une raison particulière, mais N'Golo Kanté, qui est avec Lucas Hernandez et Kylian Mbappé, je crois, le seul survivant, ce sont les seuls survivants, entre guillemets, du mondial 2018. Hein. Et Ousmane Dembélé également. Ousmane Dembélé. Ils étaient quatre. Et là, c'est aussi. Ces joueurs-là ne vont pas arrêter, mais ce sont des joueurs qui ont tous vécu avec Didier Deschamps. Maintenant. L'avenir, c'est quoi? Didier Deschamps peut être introduisé officiellement au mois de septembre. L'info, c'est
1: Zinedine
0: un secret
1: original. Didier Deschamps, c'est fini.
0: Zinedine Zidane intronisé.
1: On s'est compris.
0: Au mois de septembre. Là, sur la pelouse, si vous voulez, on attend un podium protocolaire où enfin on va remettre une véritable médaille. Je ne sais pas si elle sera en bronze, mais une médaille au troisième. Il y aura quelque chose peut-être pour l'équipe de France. Mais les Anglais. On n'a pas non plus exulté plus que ça. Hein. Dans ce match entre deux équipes traumatisées, voilà, c'est l'équipe d'Angleterre qui l'a mieux abordé. L'équipe de France s'est offert quand même le luxe d'une quasi-remontada qui n'a pas existé. Il y a eu des émotions. Il y a également des buts marqués de nouveau par Mbappé. Hein. Il est avec 22 réalisations désormais le buteur le plus
1: prolifique.
0: Prolixe en équipe de France. Et le plus efficace en équipe de France, et évidemment depuis longtemps, mais en Coupe du Monde, avec un but d'avance sur Léo Messi qui jouera demain.
1: Un but d'avance sur le total de Léo Messi, mais deux buts d'avance sur Messi sur cette Coupe du Monde. Voilà.
0: 10 10 à 8 et 22 désormais contre 21. Voilà, ouais. C'est aussi une satisfaction. Je ne sais pas si on va parler de tout ça tout à l'heure en conférence de presse en zone mixte, mais il y aura des choses à dire. Mais en tout cas, ce qui est sûr, c'est que quand même, heureusement que l'équipe de France a sauvé l'honneur en deuxième mi-temps. Heureusement.
1: Bruno.
4: Alors, nombreux messages. Déjà, on a Laurent qui nous dit, est-ce que vous faites la finale demain ? Réponse, non, Laurent, on ne sera... Voilà, nous, si c'est pas les Bleus, bah, pouche, voilà, quoi. Alors, on laisse l'Espagne et l'Argentine jouer à la baballe du côté du New Jersey. C'est pour eux, c'est pour les grands.
1: Mais on comprend que vous ayez envie qu'on le fasse.
4: Bah oui, ah oui, mais ça nous fait
1: c'est
4: plaisir.
1: C'est normal.
4: Non, mais ça nous fait plaisir. Non, mais ça nous fait plaisir. Ça veut dire qu'ils auront passé du bon temps avec nous. Et voilà. En tout cas, on a passé du bon temps avec vous. Et d'ailleurs, il y a Kevin qui nous dit un grand merci à la famille ici pour tous les commentaires et les moments. D'ailleurs, on a reçu aussi un message de la part de Stéphanie qui est en Islande et qui a pris le réflexe de nous écouter sur les derniers matchs pour suivre les aventures de l'équipe de France. Et elle nous félicite de la manière dont ça a été commenté dans ces rencontres. La finale de demain, il y aura sûrement du suspense. Oui, merci Giovanni. Je pense aussi, ça part à 0-0, ça devrait faire du suspense.
1: Et regarde, on a Kevin qui dit un grand merci à la famille de ICI pour tous les commentaires à l'antenne. Et Kevin, merci aussi à l'équipe de... C'est celui que tu viens de lire ? Excuse-moi.
4: Elle est déjà en vacances.
1: Je regardais les messages et je me disais, tiens, celui-là, il est pas mal.
0: On peut dire qu'un défenseur est aux abonnés absents.
1: C'est clair.
4: Voilà, là, on s'est complètement raté. Non, c'était pas mal, on s'est bien mis dedans. En tout cas, n'hésitez pas à vous abonner.
1: Ma première mi-temps, moi. N'empêche que première mi-temps, les Bleus la perdent 4-0 et la deuxième mi-temps, les Bleus la gagnent 4-2. Quand même, c'est assez fou de se dire ça. Juste, on va quand même juste faire encore quelques minutes sur le match et après on va parler Didier Deschamps. Il y a un énorme perdant sur ce match, c'est Ryan Cherki. Sorti à la mi-temps, il faisait vraiment la tête sur le bord du terrain. Franchement, Charlotte, il n'a pas répondu aux attentes aujourd'hui.
5: À aucun moment dans cette Coupe du Monde, je l'ai senti inclus en fait dans cette équipe. Donc,
1: il n'a pas été juste.
5: Inclus dans l'aspect tactique, technique, il n'a jamais trouvé sa place. Après, c'est jamais simple quand tu as un profil comme ça de rentrer en seconde période, d'avoir 5-10 minutes, d'être à côté de tes coéquipiers qui sont très fatigués. En fait, Ryan Cherki, c'est un joueur qui fait briller les autres s'ils sont en forme physiquement. Et là, à chaque fois, il n'arrivait pas à trouver les solutions. Donc, il essayait de faire des différences individuelles. Et c'est vrai que le haut niveau, quand on est en équipe nationale, bah, c'est pas forcément comment. Club, là, il joue avec City en club où c'est une possession XXL où il a des joueurs à côté de lui qui font constamment les efforts. Mais à l'équipe de France, j'ai envie de dire que cette équipe de France-là, elle est encore assez jeune en termes d'équipe, s'il y a énormément de joueurs expérimentés qui jouent la Ligue des Champions, etc. Mais en sélection, ce 4-2-3-1, elle est assez jeune. Donc Ryan Cherki, c'est oui effectivement le grand perdant de cette équipe de France. Et j'aime pas le voir comme ça parce que c'est un joueur qui est flamboyant, c'est un joueur talentueux. Mais c'est vrai qu'il a jamais réussi à trouver sa place.
4: L'image que l'on a vue en vidéo de lui allongé devant le banc, la tête.
5: Il est dégoûté.
4: Ça sent le garçon qui n'est pas capable de vivre en groupe. Tu sais, ça c'est un peu. On voit aussi comment sur 5-6 semaines.
5: C'est un garçon qui n'arrive pas à prendre assez de recul et ne pas le montrer dans son langage corporel. Tu vois, là, il est juste au bout du rouleau parce qu'il sait qu'il n'a pas eu énormément de temps de jeu. Il pensait peut-être en avoir un peu plus, qu'à chaque fois qu'il rentrait, il était en difficulté. Mais il n'a jamais lâché quand même. Mais c'est vrai qu'il n'a pas retrouvé son football dans cette équipe de France. C'est vrai que c'est différent en club et avec Pep Guardiola et là en sélection avec Didier Deschamps.
1: Bon, écoutez, en tout cas, ce soir, c'était la dernière de Didier Deschamps. Jean-Pierre, est-ce que Didier Deschamps est toujours sur la pelouse ou est-ce qu'il...
0: Absolument. Ouais. Absolument. Ce qui se passe, c'est qu'il y a des interviews télévisées qui sont en train d'être mises en place avec Kylian Mbappé qui est en train de répondre et Didier Deschamps, tout simplement, les bras croisés, qui écoute son capitaine et qui va parler juste derrière. Il y a le podium protocolaire de l'équipe qui va recevoir la médaille, donc l'équipe anglaise. Je vois les Français qui sont désormais rentrés au vestiaire, visiblement, donc ils ne seront pas dans la cérémonie. Il y a parfois, sur d'autres compétitions, d'autres sports, le quatrième qui reçoit un petit quelque chose, mais là, visiblement, les Français sont rentrés, donc ils ne font pas partie du protocole. Mais Didier Deschamps, ça y est, il répond à nos confrères de la télévision. Et donc, tous les autres sont rentrés. Tous les Anglais, évidemment, attendent que la cérémonie de la troisième place commence. Moi, je serais tenté de dire aussi qu'on a fait un petit peu retour vers le futur ce soir, On a un score des années 50. Parce que la finale pour la troisième place en 58, dont je vous ai parlé tout à l'heure, c'était 6-3 pour la France face aux Allemands. Et là, quand même, on a encore marqué un but de plus, 6-4. Mais on parle de l'époque Coppa, Piantoni, Vincent et compagnie. Hein. C'est vraiment une toute autre époque. Et là, on a vu un match débridé, c'est vrai. Mais c'est souvent le cas dans ces finales pour la troisième place. Il y a souvent des buts. C'était la quatrième fois que l'équipe de France disputait ce genre de finale. Il y a toujours eu des buts. Hein. 6-3 en 58, 3-2 pour la Pologne en 82, 4-2 pour la France contre la Belgique en 86. Ça faisait 40 ans qu'on ne l'avait pas joué. On l'a joué une mi-temps. On l'a plutôt pas mal fait. Il y a eu des frissons. Il y a eu une tentative de remontada. Et moi, je vais vous dire une chose. Je vais descendre maintenant près des vestiaires pour recueillir les impressions des joueurs pour les éditions de demain matin, hein, sur ICI aussi. Et on va voir ce que vont dire les joueurs, parce qu'eux aussi, je pense qu'ils ont beaucoup de choses à dire.
1: Eh ben, écoute, merci beaucoup Jean-Pierre Blimaud de nous avoir fait vivre ce match. Il nous reste un quart d'heure à vivre ensemble pour évoquer le bilan de Didier Deschamps avec Bruno Salomon et avec Charlotte Lorgeret. Vous pouvez vous exprimer sur le chat pour nous dire ce que représente Didier Deschamps pour vous, ce que vous avez pensé des 14 ans qu'il a passé à la tête des Bleus.
6: Des premiers messages qui arrivent.
1: Parfait, je te donne la parole tout de suite. Juste merci Jean-Pierre Blimaud, bon courage pour la fin de la soirée. Bruno, quels sont les premiers messages qui arrivent pour Didier ?
6: Respect à Didier Deschamps, merci pour tout Didier de la part de David, ou encore Xavier qui nous dit merci pour tout d'aider, grand respect à toi. Après, Nico nous dit, là c'est un petit peu plus acide, Didier tu t'es saboté, c'est dommage, peut-être sur la fin, sur la rencontre face à l'Espagne et que face à cette équipe d'Angleterre, bien évidemment.
1: Alors, je te donne la parole Charlotte, qu'est-ce que toi tu retiendras du règne entre guillemets de Didier Deschamps, sachant que je vais juste rappeler ce qu'il a accompli sur le banc de l'équipe de France. Coupe du monde 2014, quart de finale. Euro 2016, finale. Coupe du monde 2018, victoire. Coupe du monde 2022, finale. Euro 2024, demi-finale. Coupe du monde 2026, demi-finale. Plus une Ligue des Champions en tant que coach avec l'OM en 93, finaliste de Ligue des Champions avec Monaco en 2004, et en 2007, il fait remonter la Juve en Serie A après qu'elle ait été descendue dans les échelons inférieurs. Donc, un grand coach qui a réalisé de grandes choses. Est-ce que toi, t'as été heureuse sous l'ère Didier Deschamps ?
5: Alors, c'est un grand mot. Je l'ai beaucoup critiqué parce que à chaque fois, toutes ces années, je me disais mais il a la meilleure équipe. Et en fait, il l'a fait pas bien jouer. Combien de fois, même j'ai envie de dire 95% des matchs de amicaux, je me suis ennuyée sur quasiment chaque match. Et après, c'est dans les compétitions que je prenais du plaisir. Parce qu'en fait, c'est un meneur d'hommes. C'est pas forcément un fin tacticien dans l'animation, dans ce qu'il veut mettre en place. C'est un entraîneur qui essaye de donner le maximum à ses joueurs et donner les clés dans l'état d'esprit, dans le mindset, tout ça, pour essayer de pousser les limites de ses joueurs. Et c'est là que je dis un grand bravo à Didier Deschamps. C'est qu'en fait, il poussait dans les retranchements des joueurs. Le plus dur pour un joueur, c'est de se remettre en question. Et à chaque fois, je trouve qu'il a réussi à avoir les mots individuels pour chaque joueur. Donc oui, on peut contester certains choix tactiques, certains choix aussi de joueurs dans les compétitions, mais en fait on avait toujours hâte à chaque fois qu'une compétition commençait de voir l'équipe de France et de voir Didier Deschamps.
1: Sauf à l'Euro là, il y a 2 ans.
5: Oui, parce qu'en fait ils étaient tous cuits.
1: Peut-être il était cuit aussi.
5: Aussi, mais en fait, Didier Deschamps, j'ai l'impression que ça fait 60 ans qu'il est dans le métier. Je l'ai vu évoluer.
1: Il a 57 ans.
5: Ouais, mais ressenti 60. Ouais. Je te jure, ressenti 60. Mais en fait, je l'ai énormément critiqué parce que moi, je suis une amoureuse du jeu. Je suis une amoureuse des propositions tactiques. Je suis une fan de ça. Mais en fait, dans le management, je dis un grand bravo parce que peu d'entraîneurs arriverait à maintenir ce haut niveau à ses joueurs. Donc voilà, je suis très très fière d'avoir pu côtoyer. Je l'ai rencontré quelques fois aussi. C'est un entraîneur qui est très attachant. Et c'est là où c'est un papa poule. Et c'est ce côté que les joueurs aiment aussi. Parce qu'en fait, t'apprends rien aux joueurs de l'équipe de France. Quand t'es sélectionneur, surtout de l'équipe de France, tu leur apprends rien. T'essayes juste de les faire évoluer ensemble et qu'ils kiffent tout simplement. Mmh. Et ce choc de génération, parce qu'il a vécu plein de générations, ce choc de génération où depuis, quoi, je dirais 4-5 ans, où ça a rien à voir le management avec les joueurs. Donc il a réussi à s'adapter. Donc avec les anciens, avec les avec les jeunes et avec les futurs, notamment comme Michael Olise, Warren, etc. Donc non, grand coup de chapeau, même si j'ai pas été tendre pendant ces dernières années avec lui.
7: Bruno Salomon.
6: En fait, il y a 4 ans de trop pour enfin pour moi avec Didier Deschamps. Je pense que passer la finale de 2022 au Qatar, pour moi ça devait s'arrêter et on devait passer sur un autre cycle. 10 années à la tête d'une sélection, c'est bien.
5: D'accord.
6: Et en 2024 sur l'Euro, on a peut-être que son équipe était fatiguée, mais lui aussi était en manque d'idées et d'inspiration. Et là, sur cette Coupe du Monde, il a tenté quelque chose qui est assez fou, c'est qu'il est parti sur une idée de jeu. C'est un pragmatique, donc il s'est dit bon, j'ai 4 offensifs, je vais partir avec mes 4 offensifs. Il a tenté une tactique.
5: Est-ce qu'il n'avait pas la pression de faire certains choix?
6: Oui, il a voulu faire plaisir et être un peu plus populaire, mais je pense que on aurait dû rester avec son bon vieux 4-3-3 et on aurait tout aussi bien, ça aurait tout aussi bien tourné. Je pense qu'on aurait été beaucoup plus équilibré et on aurait pu affronter une équipe d'Espagne. Voilà, enfin, on s'est fait manger au milieu de terrain par les Espagnols. Moi, je ne digère pas l'Espagne, en fait. Mm-hmm. C'est vraiment ça. Et dans son bilan, malheureusement, ça restera pour Didier Deschamps. Mais voilà. Après, c'est un gagneur. Il a apporté une mentalité. On ne fait pas 3 demi-finales de Ligue de Coupe du Monde minimum comme ça, d'un coup de baguette. On fait 2 finales de Coupe du Monde grâce à lui. Cette équipe de France est à un certain niveau grâce à lui. On a un niveau d'exigence grâce à Didier Deschamps, ça faut jamais l'oublier. Maintenant, l'air Zizou, on va voir, ça sera un air de management plus que d'entraîneur. Mais moi aussi, j'ai envie de voir une équipe de France où on arrêtera de me dire cette petite phrase où on ne peut pas travailler pendant les périodes internationales, pendant les trêves internationales, parce qu'on n'a pas le temps en sélection de travailler. Ça c'est le truc qui m'a horripilé pendant des années avec Didier
7: Deschamps.
6: Surtout
7: pour quelqu'un qui est resté 14 ans.
6: Voilà.
7: Sur le long temps, tu peux mettre en place des choses.
6: Tu peux si tu travailles avec ta DTN et si tu travailles à la base avec les jeunes et si tu décides de prendre au départ avec les jeunes, de donner des consignes en bas et de prendre et de venir chercher en haut et de récupérer ces jeunes-là et de les monter à haut niveau. On ne l'a pas vu avec lui. Bravo pour tout ce qu'il a fait. Vraiment, je sais qu'on est dur, mais en tout cas, moi, je sais que je suis content que la page se tourne.
7: Et on a The Neptunes sur le chat qui dit « Management de quoi ? On a vu tactiquement, c'est zéro. Zidane fera forcément mieux. » Alors, avant
5: management et l'aspect tactique, c'est complètement différent.
7: Ouais, justement, c'est presque les deux visages principaux du métier de sélectionneur et c'est vraiment pas du tout le même sujet. Juste, je vais vous lire la déclaration de Kylian Mbappé en sortie de match. Sur le match, il a dit « Deux mi-temps différentes. Dans la première mi-temps, je peux comprendre certains qui disent c'est du foutage de gueule, on n'a pas respecté le maillot. Moi, j'ai envie de dire qu'on est simplement humain. Deuxième mi-temps, on est redevenu des joueurs de haut niveau, des machines mentales. Au final, on ne gagne pas. C'est plus dommage pour le coach. » Et Didier Deschamps, lui, de son côté, dit « C'est une défaite, mais quand on est mené 4-0 et qu'on fait une première mi-temps imprésentable, il y a une réaction. Là, c'est ce qu'on sait faire. Malheureusement, on ne l'a pas fait. Je n'ai pas dû faire les choix qu'il fallait. Il y a un groupe de qualité footballistique. Il y a footballistiquement, je pense, il y a pas mal de jeunes qui passeront les échelons. Sur le plan humain, ça a vraiment été une très belle aventure, c'était beau. La déception, elle est là, mais je pense qu'on a eu l'opportunité de fabriquer des émotions pour des dizaines de millions de Français. » Bon, ça, c'est indéniable.
5: Mm-hmm.
7: Oui. Charlotte. Ah oui, les émotions, elles ont été là. On avait envie, peut-être parfois, d'un meilleur football.
5: Oui, parce qu'on avait, on a des joueurs exceptionnels, mais c'est dur de faire jouer des joueurs comme ça avec une qualité individuelle et de créer un collectif comme ça. Donc oui, et je rejoins Bruno. On a été exigeant parce qu'il a montré de l'exigence et qu'on voulait encore plus. On voulait encore plus. Et c'est vrai que après, est-ce qu'on sera encore plus exigeant avec Zizou s'il est à la tête de cette équipe? Je sais pas.
6: Bah, vu que Zizou a pendant on a laissé 14 ans Didier Deschamps à la tête, il va falloir lui laisser un peu de temps quand même à Zizou. La vraie problématique, c'est que maintenant lui joue sa crédibilité, c'est-à-dire qu'il a
5: attendu l'équipe de France depuis quoi,
6: tout ce qu'il a touché, il a transformé ça en or. Ben nous, on va attendre à ce qu'il transforme l'équipe de France en or. Mmh. C'est voilà, on veut l'Euro 2028.
4: on veut la Coupe du Monde 2030 avec Zizou. Mmh. Et il a gagné 3 Ligues des Champions, il a tout cassé avec, avec le Real Madrid, et tout ce qu'il a fait en tant que joueur, il a été exceptionnel. Donc là, on arrive avec le niveau d'exigence supérieur à Deschamps. Est-ce que ça va réussir ? Ça, c'est un vrai point d'interrogation.
7: Alors, Charlotte, est-ce que Zinedine Zidane, pour toi, va réussir en équipe de France ?
5: Bah, moi, des échos que j'ai de Zizou, c'est pas un révolutionnaire sur le plan tactique. C'est pas le gars qui va être à l'Espagnol, etc. Je pense qu'il va réussir à avoir peut-être une autre attitude que Didier Deschamps avec avec ses joueurs. Didier Deschamps, c'était vraiment le papa. Je pense que Zizou, ça va être le grand frère. Où vraiment, il va vous montrer sa sensibilité.
7: C'est un joueur que les joueurs actuels ont beaucoup plus admiré que Didier Deschamps pour
5: le coup. En fait, c'est toujours important d'avoir un entraîneur qui a de la crédibilité. Donc c'est vrai que quand t'as un joueur comme ça qui devient sélectionneur, c'est vrai qu'on a un autre regard. Didier Deschamps, c'était un très bon joueur aussi, hein. Mais Zizou, c'est vrai que c'est Zizou. Donc déjà, tu as cette crédibilité là en plus.
7: La créativité, le jeu, et c'est son ADN à Zizou. Donc on est obligé de se dire que.
5: Mais c'est pas parce que t'as été un joueur fantastique que tu peux être un sélectionneur et montrer le droit chemin à ton équipe. Moi, j'ai hâte de voir un petit peu ce qu'il va proposer en termes de jeu, en termes d'animation, en termes d'équilibre d'équipe. Est-ce que ça va être un entraîneur un peu comme sous l'ère Dédé pendant 10 ans, où c'était que des transitions, au fur et à mesure c'était un peu plus de collectif et d'attaque placée. Est-ce que ça va être que du jeu d'attaque placée? En fait, j'ai trop hâte de voir ce qu'il va proposer, Zizou.
7: Il y a juste, excuse-moi Bruno, je te donne la parole, juste deux messages sur le chat. France qui dit Zidane fera forcément mieux, mais avec Dédé c'était quand même bien. Mmh. Et Chamani qui dit en 6 mois avec Zizou, la France devient championne intergalactique. alors que Claude, lui, pour le coup, dit oh là là, arrête, avec l'arrivée de Zizou, Deschamps nous a fait vibrer, crier, chanter, célébrer. Merci, grand Didier, tu as été un sélectionneur vainqueur.
4: C'est un pragmatique Zizou. Donc en fait, on va avoir du management de très haut niveau. Il l'a fait à Madrid. On gagne pas 3 Ligues des Champions de suite sans avoir un management avec ses joueurs. Après, derrière, moi, j'aimerais, mais ça, c'est un vœu pieux, j'en suis persuadé. Et c'est d'ailleurs notre l'homme qui gère aussi le chat YouTube, c'est Lucas qui vient de me dire il faut que l'équipe de France, et je le rejoins, il faut que l'équipe de France s'inspire de l'Espagne qui travaille en U17, en U19, en U20, et on fait monter et on travaille avec la même tactique. Mais ça, Zizou, il n'est pas là pour ça. Zizou, il est là pour gagner. Zizou, il veut 2028, il veut 2030. C'est pas là.
7: Comme Dédé, pour le coup.
4: Oui, mais pour
7: lui
4: le
7: aussi,
4: coup,
7: il était là pour gagner.
4: Mais sauf que, regarde, pendant 14 ans, on aurait pu travailler, on ne l'a pas fait, et là, alors qu'on a une matière exceptionnel, on est le meilleur terrain de formation en Europe et dans le monde, et on a une base de données qui est exceptionnelle. Mmh. Voilà,
5: mais au fur et à mesure des années, dans le recrutement, dans les jeunes, dans l'éducation des petits clubs amateurs pour après émerger, c'est l'aspect physique qui primait. Mmh. Donc au tout début, il y a très longtemps, jadis, après histoire, c'était plus tactique, technique, et au fur et à mesure, on s'est rapproché un peu comme les Anglais ou comme les Allemands, où on est en train d'un petit peu de se perdre du football. Et j'espère qu'on va retrouver cette sensibilité-là. Après, sélectionneur, c'est différent qu'entraîneur. C'est un point aussi à mettre.
7: Oh, dis donc, Chacha. Ce serait pas Shakira.
5: Chacha Kira,
7: c'est ton moment.
5: J'adore.
7: Donc, je rappelle que sur le premier match de cette Coupe du Monde, Charlotte avait dansé une choré sur Shakira.
5: Elle n'a pas assez percé cette choré.
7: C'était pas sur le premier match, c'était sur le France-Irak, la mi-temps qui avait duré 2h12. Voilà, on avait meublé comme on pouvait, c'était très sympa. On n'a pas eu besoin de meubler ce soir, mais on s'était promis quand même de terminer avec une petite danse sur Shakira pour Chacha. Et merci à vous tous de nous avoir écoutés, d'avoir discuté avec nous sur le chat, de nous avoir suivis, de nous avoir fait confiance pour vous faire vivre ces matchs de l'équipe de France. On a été vraiment très heureux de vivre cette Coupe du Monde tous ensemble. Je pense qu'on va aller boire des coups et manger tous les bonbons qu'on a achetés avant ce match. Merci Bruno Salomon.
4: Salut Pia, merci à toutes et tous. Salut Charlotte.
7: Merci Chacha. Chacha, ça y est. Elle est déjà partie. Merci Chacha, c'était fantastique de bosser avec toi. Merci à Sarah Bécard à la technique. Merci à Mathilde Mallet à la réalisation. Merci à Nico Joly qui était le rédacteur en chef ce soir. Et merci à Lucas Vérag qui a géré le chat YouTube, géré de A à Z. Voilà, merci à tous. Merci à nos chefs aussi qui nous ont fait confiance. Et voilà, la Coupe du Monde, c'est fini. On se retrouve pour la Coupe du Monde des filles l'année prochaine. Allez, ciao.
5: Au Brésil.

0: récupération des Anglais, il a un tir et un but. Le but de Declan Rice justement. 2 minutes 17 dans cette première mi-temps. Ouverture du score pour les Anglais. Magnifique tir de Declan Rice après ce ballon perdu par Désiré Doué. Quelle frappe décroisée, petit filet opposé, c'est beau, mais c'est pour l'équipe d'Angleterre.
1: Juste Jean-Pierre, un message de Camille qui dit c'est palpitant de vous écouter.
0: Attention,
1: je n'ai pas la télé.
0: But,
1: mais non.
0: Le deuxième but pour les Anglais. Après 17 minutes et 56 secondes de jeu, le corner de Rice et le but à l'instant de la tête. Il me semble que c'est Konsa qui est monté, le défenseur central, et qu'il a une tête décroisée, petit filet opposé, permet à l'Angleterre de mener 2-0 à peine après 18 minutes de jeu. Mais attention à cette contre-attaque de nouveau pour les Anglais. Marcus Rashford qui a grandes enjambées, va dans la surface marquer le troisième but. Non, heureusement il y a Maignan qui s'interpose, mais deuxième chance avec Saka. De nouveau Rashford dans la surface, c'est la panique, c'est panique à bord, et les Anglais qui marquent le troisième but finalement avec Bukayo Saka. On est complètement à la rue, complètement à la rue. Attention à cette balle en profondeur pour Saka, encore une fois le tir et le but. Oh, c'est incroyable. Quatrième but pour l'équipe anglaise avec Saka.
2: Mais Jean-Pierre,
0: 45 minutes plus 1. 45 minutes plus 1, 4-0 pour l'équipe d'Angleterre. Est-ce que vous y croyez? Moi, j'y crois pas.
1: La tactique, je veux bien, mais là, c'est plus une question de détermination.
0: Attention,
1: lisez
0: Mbappé,
1: et d'orgueil.
0: But Mbappé.
1: Excellent.
0: Bien joué l'équipe de France. Mbappé, voilà ce qu'on a aimé au début de la Coupe du Monde.
1: Oh là là,
0: 48e beau. Minute, but pour l'équipe de France. Bien joué Mbappé là pour ce ballon à Barcola. Et but, but, but. But pour Barcola. 4 buts à 2 désormais. Le voilà Barcola. 9e minute de la deuxième mi-temps. Ce qui fait 54e minute. Barcola qui marque. On lisait que laisse passer pour Mbappé. De nouveau Mbappé qui tire et qui marque. Qui marque un troisième but pour l'équipe de France.
2: Vamos,
0: Kylian Mbappé, encore une passe décisive. On lisait 4 buts à 3. On croit rêver ici à Miami. On croit rêver. 4 buts à 3. On est dans le match. On est de nouveau dans le match, les amis. Attention, pénalty. Pénalty pour l'Angleterre.
1: Oh non.
0: Oh là là.
1: Mike,
0: penalty pour l'Angleterre. Faute.
1: Fais ta magie, Mike Maignan.
0: Faute de Malo Gusto. Saka qui va prendre peu d'élan. Maignan qui lève les bras. Saka qui s'élance. Saka qui frappe et qui marque. Contre-pied parfait. Le ballon est arrivé sur sa gauche. 5 à 3. Ousmane Dembélé dans la surface. Il va se mettre sur pied gauche. Il va frapper. But. But de Dembélé. 90 plus 5. But de Dembélé. 5-4. Bellingham qui part tout seul. Bellingham qui part au but, poursuivi par Maxence Lacroix. Les Anglais mènent 5-4. On est dans la fin du temps additionnel. Bellingham pied gauche qui se met sur celui droit, qui va frapper et qui va marquer.
2: Oh non.
0: Incroyable match. Incroyable match. 6 buts à 4 pour l'équipe d'Angleterre à la fin du temps additionnel. Oh contre attaque des Anglais.
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0: Position, la chanson française rencontre les musiques électroniques et les délires pop. Adorable puceau. Oscar les vacances et MPL avec Les Puceaux. Extrait de l'album Ceci n'est pas mon corps. Adorable puceau. Un coup de cœur, ici de Romardèche.
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2: Alban, il paraît que t'as un défaut, tu organises mal les choses. Ça veut dire quoi, ça? Je sais pas, est-ce que c'est un défaut?
3: J'oublie souvent, je suis tête en l'air, donc voilà. Ouais, j'oublie j'organise très mal les choses.
2: Mais est-ce que t'oublies des trucs graves, tu vois?
3: Oui, j'ai oublié.
2: T'oublies des trucs, voilà, bon, c'est pas grave, c'est pas...
3: Voilà, j'ai oublié par exemple de me présenter au bac. Donc,
2: c'est un petit acte manqué,
3: ça. Il y a très longtemps, mais au bac de français, voilà, j'ai oublié de me présenter.
2: Eh ben voilà. Bon.
3: Voilà.
2: Pas bien grave. Alors, il paraît que si tu voudrais être,
4: c'est bien, ça on aime bien.
2: Je cause très bien la France. Mm. Si tu pouvais, tu serais un petit chat.
5: Moi vouloir être un chat.
2: T'aimes bien les chats, toi?
3: Bah oui, j'en ai deux, ouais.
4: Bah, il y a le vieux, 10 ans.
2: Bah il y a le vieux et il y en a un autre. T'as un petit?
3: Oui, il y a un autre, un petit jeuneau, ouais, qu'on a ramené de Serbie justement lors de nos voyages. Voilà, on a craqué, on l'a ramené. Ah.
2: Ok. Alors, il paraît que tu as un porte-bonheur, c'est un collier où il y a la première dent de ta fille qui a
3: c'est
2: été sertie comme un...
3: Je porte aujourd'hui, justement.
2: Ah, voilà.
3: Voilà.
2: Donc, ouais. Tu le tiens bien.
3: Une dent toute blanche. Hein. Ah. C'est pas un chicot.
4: C'est dégueulasse.
2: Le vieux chicot.
3: Une dent parfaite.
2: Ok. Hein. Alors, si tu devais déjeuner avec quelqu'un, tu déjeunerais avec moi. Ça me fait bien plaisir. Alors, qu'est-ce qu'on mangerait?
3: Une entrecôte avec des frites, non?
4: Ah, ça va pas lui plaire, ça, Valérie.
2: Non, maman, elle va manger plutôt des salades ou du poisson.
4: Petite omelette, elle aime bien sa petite omelette.
2: Petite omelette, elle aime pas bien la. Elle est pas grosse friande de la. Des frites et de la.
4: Valérie, elle mange rien. Je sais pas comment elle fait, elle ne mange rien.
3: Une belle salade.
2: Allez, une belle salade, une belle omelette. Au mieux des lasagnes. Allez. En tout cas, on rigolerait bien. Bon, ma chérie, c'est le moment de marquer 5 points et de t'envoler vers les sommets de la gloire. Tiens, je te mets un petit truc.
6: Fruit de la passion.
7: J'aime quand tu touches.
6: Fruit de la passion.
7: Oh, c'est super.
2: Fruit de la passion. Ah, bon, on va arrêter d'écouter Francky Vincent. Ça me donne mal à la tête. Alors, non.
4: C'est bien.
2: Oui, allez. On va parler de fruits. Alors, écoute bien. Quand on parle de Black Diamond, de pâte de loup ou de rubinette, de quel fruit parle-t-on? Black Diamond, pâte de loup et rubinette, on parle de quel fruit? Top chrono, 10 secondes.
3: Black
2: Diamond, pâte de loup, rubinette.